la journée de demain à la météo, les températures sont à la hausse. On prévoit un maximum ressenti de 30 degrés au courant de la journée avec une alternance soleil et nuages. Le ciel devrait s'ennuager un peu plus en soirée, mais on ne prévoit aucune averse. 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

Pour la journée de demain à la météo, les températures sont à la hausse. On prévoit un maximum ressenti de 30 degrés au courant de la journée avec une alternance soleil nuages. Le ciel devrait s'ennuager un peu plus en soirée, mais on ne prévoit aucune averse. Merci d'être à l'écoute du 90.

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1: Pour la journée de demain à la météo, les températures sont à la hausse. On prévoit un maximum ressenti de 30 degrés au courant de la journée avec une alternance soleil et nuages. Le ciel devrait s'ennuager un peu plus en soirée, mais on ne prévoit aucune averse. Merci d'être à l'écoute du 99.5 Montréal.

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1: Pour la journée de demain, à la météo, les températures sont à la hausse. On prévoit un maximum ressenti de 30 degrés au courant de la journée avec une alternance soleil et nuages. Le ciel devrait s'ennuager un peu plus en soirée, mais on ne prévoit aucune averse. Merci d'être à l'écoute du 90.

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0: 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Il se souvient de tout. 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
13: Mercredi 26 août, il est 6h. Merci d'être avec nous. Bonne journée, bon début de journée. Les dernières heures qui nous ont donné une énigme. Alexandre, Audrey, bonjour, bonjour à vous deux.
14: Bonjour.
13: Qui dit vrai? Moi, j'en ai mal dormi.
14: Dans le coin gauche, Mark Carney, banquier, qui est devenu premier ministre du Canada par la force des choses, d'un côté.
13: Qui dit avoir défendu le français qui était menacé par les Américains in extremis.
14: Ouais.
13: Et Donald Trump.
14: Et dans l'autre, Donald Trump, président des États-Unis, l'homme qui ment chaque phrase qu'il prononce, qui dit que non, jamais il aurait osé s'attaquer aux droits linguistiques du français. He loves Quebec, he loves French Canadians.
13: Il nous aime.
14: Ben oui. Je pensais jamais que.
13: Au Canada.
14: Je pensais jamais que le mot Québec se ramasserait dans un truth. Sincèrement, là, ah ouais? ça m'a fait sursauter hier.
13: OK.
14: Il n'a pas encore voulu rebaptiser le fleuve Saint-Laurent de.
13: Mais là, parce que le qui dit vrai a une implication politique au Québec, parce que là, Mark Carney, évidemment, il y a un gain politique pour lui. Déjà qu'il est très, très fort au Québec, mais là, il y a un gain politique de dire non, mais non seulement vous trouvez qu'il gère bien l'économie, qu'il gère bien. Mais en plus, il défend bec et ongle français. Mais là, tous ceux qui sont plus péquistes, souverainistes, sont aux abois que cette version-là circule. Le Parti libéral du Canada, Carney n'a jamais défendu le français, puis tout ça. Et ils croient la version de Donald Trump, là, que c'est une invention des fédéraux pour essayer d'insérer dans leur histoire sur la négociation échouée, d'insérer l'histoire de la défense du français.
14: Il y a quand même un entre-deux. Si on en croit hier, article du New York Times qui a été extrêmement fouillé, là, qui semble raconter là, un peu où les négociations ont chopé. Il y a comme plusieurs points. C'est pas le français a tout fait dérailler.
13: Non, pas du tout.
14: Il semble y avoir plusieurs points de litige.
13: Je pense que l'automobile, c'était plus gros. Le fait que le Canada ne pourrait plus signer d'entente internationale sans demander la permission aux États-Unis, c'est encore plus gros.
14: Mais c'est sûr que dans les demandes américaines, il y avait là des contestations des lois en français. Ça faisait partie des tractations.
13: Moi, je pense qu'il y a deux vraies affaires. La découvrabilité, là, Netflix, ça, je pense ça y était. Et sur le français, je pense que c'est juste un petit point. Là. C'est l'affichage en français sur les appareils. Je pense même pas que c'est les...
14: Les étiquettes.
13: Les instructions, mettons. Mais tu sais, sur l'appareil... Parce que dans un document du département du commerce américain, que j'avais pris connaissance l'année passée, qui avait circulé un petit peu, ça y était déjà dedans, comme quelque chose qui fatiguait les entreprises américaines, qui avait été dénoncé. Je pense que ça se peut que M. Carney en a beurré un petit peu plus épais. Donc, un sous-entendu que, à partir. Puis c'est vrai que c'est deux vraies choses, hein, mais qu'à partir de ça, il avait défendu l'ensemble du droit du Québec de français.
14: Ouais, fait qu'il faut en prendre, faut en laisser, je pense, dans cette histoire-là. D'un côté, Mark Carney a pu faire de la récupération politique, puis après tout, lui, continuer de se garder un taux élevé de satisfaction au Québec, ben, c'est évidemment dans son intérêt. Puis d'un autre, ben, est-ce que Donald Trump se préoccupe réellement des Québécois puis des Canadiens français?
13: Il aime le français.
14: Ouais.
13: Au Canada.
14: On peut prendre ça avec un gros grain de sel.
13: Météo.
14: Ouais, aujourd'hui, ça va être encore de l'alternance à les nuages, mais pas de pluie là aujourd'hui, qui semble se profiler à l'horizon pour atteindre un maximum de 26 avec l'humidex 30, partiellement nuageux, mais aussi là, donc des heures d'ensoleillement. Par contre, demain, on risque de revenir avec des risques d'orage en après-midi.
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13: Audrey Gagnon, aux nouvelles, les contre-tarifs canadiens sont maintenant connus.
16: Oui, Marc Carney qui avait promis d'imposer ces contre-tarifs-là, et chose promise, chose due. Donc, hier matin, il a fait cette annonce-là. Il voulait répondre dollar pour dollar au plus récent droit de douane de Donald Trump, et il a annoncé donc des contre-tarifs à peu près à la même hauteur, donc pour plus de 27 milliards contre les États-Unis, qui vont entrer en vigueur à partir du 8 septembre prochain. Et ça touche à peu près 700 produits américains dans toutes les sphères, là, acier, produits laitiers, électroménagers notamment. Et ce sont essentiellement les produits que Donald Trump avait tarifé lui-même. On dit...
13: Le mot qu'on emploie, c'est des tarifs miroirs. C'est-à-dire que t'as mis des tarifs sur tel bien que nous, on vend aux Américains, ben, on va le mettre sur ceux que tu nous vends, le même produit. Là.
16: Absolument. On parle de riposte proportionnelle, ciblée et stratégique. On parle de taux qui pourraient être de 15, 25 ou 50 %. Et ce que François-Philippe Champagne a dit, c'est que bon, déjà on impose ces contre-tarifs-là, mais pour fournir une protection aux industries victimes de droits de douane américains, leur permettre de compétitionner. Et bon, Mélanie Joly a mentionné qu'il y avait d'autres cartes sur la table éventuellement, qu'on va pas lancer toutes les cartes au début. Il a été question de remettre peut-être la fameuse taxe Netflix dont on parle. Ça n'a pas été avancé.
13: Il y a été question de surtaxe à l'exportation sur la potasse, sur le pétrole, etc. Puis en même temps, on sent quand même que le Canada veut pas mettre le feu aux poudres. Non. On veut pas partir une vraie guerre. Je pense qu'en le faisant comme ça, ça permet à Mark Carney de dire aux Américains, regardez, nous, là, on n'est pas parti une guerre contre vous. On a répliqué sur les choses, les mêmes biens que vous nous avez taxés. Là, vous nous avez mis un tarif, on vous remet un tarif. T'sais. Mais moi, j'ai senti quand même... Parce que il y avait eu cette hypothèse de dire on va aller où ça fait mal, puis dans les États républicains, puis on va taxer des produits spécifiques qui écœurent des voteurs républicains ou des entreprises proches des républicains dans les États que Trump a besoin de gagner. Puis c'est pas vraiment... Oui, dans certains cas, ça donne... On touche des produits laitiers, par exemple, du Wisconsin, un État serré, ça... Mais... On n'a pas pris l'approche du maximum de dommages politiques, donc on n'a pas pris l'approche pour faire suer Trump. Là. On a pris vraiment une approche qui économiquement s'explique.
16: Essayer de protéger les entreprises du
13: C'est ça. Donc moi, je retiens quand même là, du côté canadien que on n'est pas en mode... tu sais, je veux dire, les propos de Doug Ford sont pas représentatifs de l'attitude de Mark Carney. Là.
14: On a tarifé les bâtons de golf.
13: Je veux dire tout de suite, on va, en cours d'émission, parler avec deux entrepreneurs qui sont touchés pas par les tarifs, là, par les contre-tarifs. Donc, ils vont, eux, payer plus cher pour des intrants, etc., ayant un impact direct sur les consommateurs canadiens. Donc, on va avoir ces témoignages-là en cours d'émission. Ceci dit, malgré que ça n'ait pas été fait pour provoquer les Américains, ça a quand même provoqué Donald Trump.
16: Ben oui, il fallait s'y attendre en même temps. Hein? Donald Trump qui a réagi hier soir là, sur son compte Truth Social, disant que bon, à la suite de ses annonces de contre-tarifs, il menace le Canada de nouvelles mesures de rétorsion économique. Déjà, il avait parlé il y a quelques jours d'imposer des droits de douane sur les automobiles en provenance du Canada à compter du 1er janvier prochain. Et là, ben, il y aurait d'autres nouvelles vagues de sanctions qui incluraient des droits de douane encore plus élevés. Donc, on verra. On n'a pas mentionné exactement c'était quoi, mais il y a une autre menace qui est arrivée après la décision du Canada, là, justement, d'y aller avec ses contre-tarifs.
13: La question, c'est est-ce qu'il le ferait avant ou le 8 septembre, ben, autour du 8 septembre, quand ils vont vraiment entrer en vigueur. Mais c'est aujourd'hui que va se confirmer la candidature dans la région de la Naudière de Geneviève Peterson, notre ancienne collègue à Cube Radio, et qui, donc, ce matin, signe une lettre, là, s'adresse aux électeurs, s'adresse à la population, parce que plusieurs avaient soulever la question, OK, qu'est-ce qu'elle fait à la CAQ, bon, etc. Alors, elle explique son passage à la CAQ et en politique.
16: Oui, ça va être avant 11h ce matin là, que son annonce officielle va être annoncée. C'est sorti justement plus tôt que ce à quoi elle s'attendait et elle mentionnait que ses réseaux sociaux ont été enflammés. Donc, elle va se présenter aux gens de la circonscription. Elle se présente dans l'Assomption pour la CAQ. Et bon, ce qu'elle dit, c'est qu'elle a passé une bonne partie de sa vie professionnelle à exprimer publiquement ses opinions. Et ça, c'est ce qui lui avait été un peu reproché aussi. Comment est-ce qu'elle va faire pour tenir la ligne de parti, étant donné que, bon, mais elle dit qu'elle n'a pas l'intention d'effacer ces opinions-là. Elle a l'intention de continuer. Elle dit, j'ai beaucoup parlé de conditions des femmes, de culture, de langue, de ce que nous voulons transmettre à ceux qui viennent après nous. Elle dit, aujourd'hui, je vous dis que je souhaite aller encore plus loin. Donc, elle pense à la sécurité des femmes. Elle dit, on vit une année terrible en matière de féminicide. Le travail accompli reste immense. Elle veut parler aussi de la culture. Elle veut parler du français. Elle n'a pas l'intention, donc, de mettre de côté ses opinions, mais bien d'aller plus loin. C'est pour ça qu'elle a décidé de s'impliquer. Donc, dans une grande lettre, elle s'exprime et elle s'explique. Donc, c'est à 11h ce matin là qu'elle va présenter officiellement sa candidature. Elle aura à répondre, évidemment, à ces questions-là. Elle reproche aussi aux gens, surtout, d'avoir sauté à certaines conclusions sans avoir entendu ce qu'elle avait à dire.
13: Ben, je sais pas si les gens ont sauté à des conclusions. Je dirais les gens ont fait, mettons, des remarques préliminaires là, avant même d'avoir ces explications sur certaines contradictions entre ses écrits et paroles passées et les politiques du parti auquel elle se joint aujourd'hui. Bon, sa lettre, je comprends que sa lettre là, prend les devants, avant même la conférence de presse, elle prend les devants pour expliquer le sens de son geste. Ça va quand même être intéressant, je pense qu'à cette conférence de presse ce matin, il va quand même avoir une période de questions avec les journalistes qui va être intéressante. Bon, il y a Éric Duhaime qui veut aider les entreprises sans les subventionner à chaque crise.
16: Ouais, exactement. C'est ce qu'il a mentionné hier dans une entrevue avec le collègue Paul Larocque. Il dit, bon, vouloir venir en aide aux entreprises, mais le faire différemment. Il dit, bon, faut aider les entreprises, mais sans les subventionner à chaque crise. C'est ce qu'il a mentionné, entre autres. Et il a également discuté de sa vision économique pour le Québec. Lui, ça passerait, selon lui, par des coupes massives dans les dépenses de l'État. Il prône une déréglementation pour réduire la paperasse des entrepreneurs. Il s'engage à couper 47 milliards de dollars en dépenses gouvernementales.
13: Ça reste pour moi un petit défi pour lui, là, parce que ses affaires vont plutôt bien. Sa politique économique, c'est bon, on arrête les subventions aux entreprises. D'ailleurs, le PQ disait des choses semblables. Ça passait très, très bien quand l'élément de référence des gens, c'était ben oui, les dossiers ratés de la CAQ, les Nordvolt ou autres, on est fâché contre ça. Sauf que là, tout à coup, avec les tarifs de Trump, tu dis, whoop, l'expression « aide aux entreprises » n'a plus la même signification. Plutôt, tu sais, l'esprit humain, là, spontanément, plutôt que de penser à Nordvolt, pense à toutes ces PME en danger là, qui sont frappées, qui vendaient, je sais pas moi, 70% de leurs produits aux États-Unis puis qui pourront plus. Et pour moi, là, ça, tu sais, je pense à l'exemple... Éric Duhaime veut faire des gains en Beauce, veut faire des gains. Lui, il se présente dans Bellechasse. C'est plein de PME dans cette région-là qui exportent beaucoup aux États-Unis. Alors, puis bon, il dit, on veut pas subventionner les entreprises à chaque crise. J'en suis. En même temps, c'est comme pas ce qu'on vit là, c'est pas une crise ordinaire. Je veux dire, moi, j'ai, de mon vivant, j'ai jamais vu une affaire comme ça. La pandémie, un peu pareil. Mais tu sais, chaque crise. Non, tu veux pas subventionner les entreprises à chaque crise, mais des fois, tu mettons, les restaurants pendant la pandémie, t'es obligé à fermer, pis tu sais quoi, c'est de quoi qui est sans précédent, sans équivalent.
16: Mais pendant la pandémie, on voulait garder les entreprises en vie parce qu'on se disait que ça allait finir par finir.
13: Ouais.
16: Tandis que là, on sait pas où on s'en va et ce qu'on veut, c'est aider les entreprises à pouvoir se diversifier, ouvrir de nouveaux marchés. C'est pas la même sorte d'aide non plus.
13: Fait que je suis convaincu que des questions supplémentaires lui seront posées. Et finalement, des indemnités plus généreuses pour les élus à cette élection-ci.
16: Ben, pendant les derniers mois, il y a plusieurs élus qui ont annoncé qu'ils n'allaient pas se représenter. Geneviève Guilbeault, Sonia Lebel, Gabriel Nadeau-Dubois, Manon Massé, notamment, évidemment, François Legault. Là. Et là, ben, on s'approche, évidemment, le déclenchement de la campagne s'en vient et ce qu'on apprend, c'est qu'il y a des indemnités généreuses qui attendent les nouveaux retraités de l'Assemblée nationale. La collègue Geneviève Lajoie du Journal qui a fait ce constat-là, on parle d'une hausse de salaire votée par les députés en 2025 qui va leur permettre de toucher, dans certains cas, jusqu'à 250 000 $. C'est une hausse de 44 % par rapport à la dernière élection. Les élus de 60 ans et plus vont aussi pouvoir bénéficier d'un régime de retraite assez avantageux. Par exemple, un député qui compte 25 ans de service pourrait recevoir une rente qui équivaut à près de 100 % de son salaire. Et il y a un expert là, de l'Observatoire de la retraite qui dit que c'est un régime qui est qualifié de Cadillac, finalement. C'est un très bon régime de retraite.
13: Mais en fait, je dirais que cet article, là, ce matin, s'adresse surtout aux électeurs ou aux contribuables qui n'avaient pas réalisé que quand... Parce que, de fond, le régime de retraite ou le régime de prime de départ n'a pas été changé du tout. C'est juste les salaires qui ont été augmentés. Voilà. Alors, tous ces régimes-là sont calculés. C'est des
16: Selon les salaires.
13: C'est des pourcentages, etc., du salaire. Fait que, ceux qui n'avaient pas réalisé qu'en augmentant les salaires, on augmentait aussi tout ce qui est versé au départ, là, le réalise ce matin. Charles-Antoine, au sport, les Blue Jays, ça allait un peu mieux. Est-ce qu'on repart sur une mauvaise séquence?
17: Ben, hier, c'était pas une soirée très, très grandiose pour ce retour à la maison. Un retour qui était très attendu face à une équipe qui était en bas de classement, les Royals de Kansas City, mais qui venait de coller 8 victoires de suite. Et pour illustrer un peu ces difficultés, Vladimir Guerrero Jr., depuis le début de la saison, n'a pas encore frappé un seul coup de circuit à Toronto.
13: Domicile, il est en léthargie totale.
17: Et tu sais, on avait besoin de ce moment galvanisant à domicile, considérant qu'on était encore dans la lutte. Donc, c'est une défaite hier. On n'avait pas perdu deux matchs de suite, les Jays, depuis la mi-juillet. Mais là, on est à trois matchs des séries. Il y a plusieurs formations là, dans le groupe des sept qui ont dépassé les Jays. Et en plus, on a appris que Shane Bieber, parce que là, on a liquidé, on a perdu deux gros lanceurs à la date limite, mais Shane Bieber avait un peu gardé cette équipe en vie à tout le moins au monticule, et là, va être sur la liste des blessés pour 15 jours. Donc là, honnêtement, à Toronto, là, si vous avez entre 20 et 45 ans et que vous avez un papier bras droit, probablement qu'il y a une job pour vous là, sur la butte des Jays. Donc, écoute, rien n'est joué, il reste 29 matchs, mais j'ai l'impression là, que la soirée d'hier, elle était très, très difficile. Et dans une trentaine de minutes, je veux revenir avec toi, Mario, si tu le veux bien, sur ces données qui ont été publiées là, dans la région de Boston sur les joueurs de la NFL décédés entre 2016 et 2021. Le corps était atteint de l'ETC, encéphalopathie traumatique chronique. C'est pas la première fois qu'on parle de ça. Je veux vérifier avec toi qu'est-ce qu'on peut faire avec ces chiffres en 2026, puisqu'ils ne prennent pas du tout en considération ce qui a été fait dans les 10-15 dernières années. Au football, mais sur les sports de contact en général. Et quand je dis sport de contact, il faut inclure le cheerleading, le soccer, le volleyball. Les chiffres sur les commotions cérébrales sont élevés.
13: J'écoutais un expert ici à Cube cet été qui disait même faire une tête. Là.
17: Exact.
13: Ouais. C'est un ballon qui arrive assez raide. C'est pour le cerveau, là, c'est un contact qui est quand même violent.
17: Et un smash au volleyball, parfois aussi, peut avoir le même effet whiplash sur la tête de l'adversaire. Donc, on parlera ensemble du principe du risque, qui est assez important dans une société.
13: Et Alexandre, le décès de Dolly Parton, là, qui a suscité beaucoup de réactions au cours des dernières heures.
14: Ouais, figure emblématique, hein, de l'industrie musicale américaine, elle nous a bercé avec tant de succès. Mama

0: toutes des chansons que vous aurez reconnues, hein, d'autres succès comme 9 to 5 également. Là, vous avez entendu Jolene, I Will Always Love You, Code of Many Colors. Il y en avait beaucoup, hein, dans lesquels on aurait pu sélectionner 3000 chansons.
1: Ouais, 49 albums. Comment, des Grammys, tu 11?
0: Ouais, on est à plusieurs exacts. Grammys, des Emmys, elle a eu des nominations aux Oscars, aux Golden Globe. Elle a été actrice aussi. Elle a ouvert un parc d'attractions qui s'appelle Dollywood, qui existe encore aujourd'hui.
2: Intronisée au temple de partout. La musique. Partout.
0: Au temple avec un S. Non, elle est absolument partout, Dolly Parton. Et hier, là, c'est son neveu qui s'est exprimé dans une vidéo qui représentait la famille. Là, on savait qu'elle était avec quelques ennuis de santé.
1: Il y avait plusieurs nouvelles dans la dernière année là, ouais. sur sa santé, un peu comme nébuleuse, inquiétante.
0: Elle avait été hospitalisée à quelques reprises. La semaine dernière, c'est ça qui est spécial, au magazine People, on a sorti une entrevue dans laquelle elle expliquait que là, elle devait prendre une pause, suspendait des concerts, qu'elle voulait revenir en forme. Et finalement, elle est décédée là, durant donc la journée à l'âge de 80 ans. Évidemment, ça, c'est toutes sortes d'hommages qui fusent de partout. Des gens du Québec également, là, toutes sortes d'artistes ici aussi qui tenaient à lui rendre hommage. Puis c'est spécial, là, on a nos collègues du journal qui faisaient un palmarès pour voir. Es-tu venue souvent ici au Québec? Puis semble-t-il qu'elle n'est venue que 3 fois durant sa très longue carrière. Dolly Parton a fait un premier concert au Centre Paul Sauvé de Montréal. Il y en avait un en 86 au Forum de Montréal, mais aussi à l'Arena de Cowansville en 1976. Ça m'a bien fait sourire tout ça. Mais depuis ce temps-là, le Festival d'été de Québec avait tenté, semble-t-il, pendant la pandémie de l'attirer.
1: La dernière fois qu'elle est venue, c'était à l'Arena de Cowansville.
0: La dernière fois, c'était en 86, c'était au Forum, mais en 76, 10 ans plus tôt, à l'Arena de Cowansville, je vous avoue que ça m'a fait sourire. Oui. S'il y a des gens à maison qui étaient là, hein, durant le concert de Dolly Parton à Cowansville ou d'un autre concert de Dolly Parton, 1-877-827-2346, ce serait cool de parler à quelqu'un.
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20: Si on avait à parier sur les probabilités, ben, elles favorisent pour l'instant l'esprit critique. Et c'est vrai encore aujourd'hui.
21: Stéphane Bureau.
1: Bonjour Stéphane.
22: Bonjour Mario.
1: C'est une véritable icône rassembleuse, fédératrice qui est décédée aux États-Unis, Dolly Parton. Monsieur Trump qui a décidé d'ailleurs de demander que les drapeaux soient mis en berne.
22: Oui, je pense que c'est le symbole parfait de ce qu'elle représentait. Elle faisait l'unanimité dans un pays où plus rien ne fait l'unanimité. Newsweek mesurait cette popularité en disant que de toutes les personnalités qu'on pourrait mettre côte à côte, Dolly Parton était probablement celle qui faisait l'unanimité ou qui s'approchait de cette unanimité, très loin devant tous les politiques. Jamais ne s'était engagé politiquement à gauche, à droite pour les républicains ou les démocrates, mais représentait ce qui existe encore, c'est-à-dire ce rêve américain, être parti de rien et devenir ce qu'elle est devenue, cette personnalité plus grande que nature, 3000 chansons, vous en parliez à l'instant, c'est évidemment une contribution à la culture populaire, et 300 millions de dollars qu'elle aura versé à des œuvres de charité pour renvoyer l'ascenseur, sachant qu'elle venait de loin, si je peux ainsi dire des choses, et qu'elle avait été largement compensée, donc dans les circonstances, le drapeau en berne, tout à fait normal.
1: Bon. Parlons d'argent, parlons parce que c'est cet après-midi la fermeture de la bourse à 16h que Nvidia, qui est devenue la plus grande compagnie au monde, évidemment qui fabrique les microprocesseurs les plus précieux pour l'intelligence artificielle, fait que l'entreprise est comme devenue une mesure de à quel point l'IA est un moteur turbo, super turbo, super, super turbo de toute l'économie et de tout le marché boursier. À l'occasion de faire le point un peu là-dessus, là. Est-ce que l'IA est une bulle? Est-ce qu'elle contribue à l'économie réelle des États-Unis au rythme où on l'espère?
22: Il n'y a aucun doute qu'à ce jour, et on verra ce que nous dit aujourd'hui Nvidia, mais ça contribue pour beaucoup à la croissance de l'économie américaine et à la vitalité de son produit intérieur brut, parce que beaucoup de dépenses sont liées à l'IA. Nvidia, tu le disais, c'est la plus grande capitalisation mondiale. Ils font des microprocesseurs, mais ce qu'ils vendent n'a rien de micro, parce qu'aujourd'hui, les GPU, les processeurs, les Graphic Processing Unit qu'ils vendent, c'est des meubles, c'est des stacks. Ça n'a rien d'une petite puce comme on l'imagine. Elle est au cœur du développement de l'intelligence artificielle. Et par curiosité, parce que je sais que tu aimes boursicoter, si tu avais investi, je vais te dire en janvier 2000, parce que selon les mois de l'année 2000, ça changerait, 1000 $ Combien vaudrait ton 1000 $ aujourd'hui?
1: 6 millions?
22: 2 millions.
1: 2 millions.
22: C'est donc beaucoup de rendement avec beaucoup de volatilité.
1: Mais sincèrement, si tu avais investi 1000 $ dans Nvidia à cette date-là, tu mériterais ton 2 millions parce que, je veux dire, ça s'est passé à une vitesse. C'est comme une compagnie qui est arrivée dans le firmament, puis à un moment donné, t'as réalisé. Parce qu'au départ, ils faisaient des cartes graphiques pour les jeux, puis tout ça, tu sais. C'était difficile d'imaginer ce qui s'en venait, là. Fallait vraiment être super visionnaire, là.
22: Puis je pense que même si tu avais été visionnaire, tu n'aurais pas pu imaginer ce qui te récompense aujourd'hui comme investisseur. Je ne pense pas que Jensen Huang, qui est le patron charismatique de l'entreprise, pensait ça non plus. À ce moment-là, ces cartes graphiques, ce qu'il faisait pour l'industrie vidéo, c'était le cœur et la périphérie de son business. L'intelligence artificielle est arrivée plus tard et on a découvert que leur expertise était extraordinairement utile. Alors ce soir, parce que tu le disais, c'est un baromètre et on parlera très rapidement de ce que ça a comme impact, l'intelligence artificielle, dans le débat politique aux États-Unis, parce que c'est pas qu'une affaire économique. Donc, on saura si les principaux grands joueurs, les hyperscalers, les Amazon, Meta et Microsoft de ce monde, sont encore en train d'investir à la hauteur où on l'imagine. Puis quand je parle d'investissement, c'est pour l'année 2026, probablement 1 500 milliards d'investis dans les infrastructures pour soutenir. Quand je disais que ça a un impact sur l'économie américaine, puis pas juste virtuellement, c'est des plombiers, des électriciens, du béton, parce qu'on construit des centres de données, et c'est là que la politique s'en mêle, ces centres de données,
1: ça prend de l'énergie.
22: Et on achète. Ça prend de l'énergie. Puis on pourra aussi en parler parce qu'il y a ce qu'on pense, puis il y a là-dedans aussi un certain nombre de fake news. On y reviendra. Mais dans ces centres de données, on déploie évidemment toute la quincaillerie et entre autres, au cœur de tout ça, les microprocesseurs de NVIDIA. Donc, ce qu'ils savent de leurs affaires nous dit une chose essentielle sur les dépenses qui vont être faites au cours des prochains mois, prochaines années, de ce que ça va continuer. Ça a un impact sur deux fronts à court terme, sur le marché boursier, qui est très tendu parce que il est au sommet et on se demande si c'est soutenable. Puis deuxièmement, ça a un impact sur ce dont on a un peu parlé plus tôt cette semaine, et c'est pas une obsession personnelle, c'est le cours du marché ou des marchés obligataires, parce que le gouvernement américain, quand il veut financer sa dette, il va emprunter chez des gens qui sont prêts à prêter de l'argent, mais il y a des compétiteurs qui donnent de meilleurs rendements, parce que quand on prête à Amazon, c'est presque un gouvernement, il y a pas de chance à court terme que tu vois l'entreprise capoter et ne pas payer ses dettes, mais ils empruntent parce qu'il y a une époque où ces géants, les hyperscalers, avaient avec leur cash flow tout ce qu'il fallait pour investir sans emprunter. Or, aujourd'hui, on emprunte des centaines de milliards de dollars. Une question, possible que tous ces joueurs aient emprunté en amont de leurs besoins de déploiement, c'est-à-dire qu'ils aient déjà emprunté pour avoir le cash en poche, puis pas se faire prendre dans un an ou deux à emprunter à plus haut taux. C'est une possibilité. Mais tout ça pour dire donc que l'intelligence artificielle, ça a un impact sur les cours de la bourse, mais sur l'économie en général. Et c'est devenu une variable politique essentielle. On a vu d'abord les démocrates se positionner dans plusieurs États en disant « pas dans ma cour, on ne veut pas de centres de données qui se construisent comme des champignons ». Pour les raisons que tu as un peu soufflé tout à l'heure, consommation d'énergie, l'impact que ça peut avoir sur la facture d'électricité des citoyens ordinaires, consommation d'eau, et le bruit, parce que ce sont des mastodontes bruyants, c'est comme des gros avions qui tous ensemble auraient leur réacteur ouvert. Or, la question, c'est est-ce que tu construis un centre de données au centre de la ville ou tu le fais en banlieue? C'est une autre variable importante. Mais aujourd'hui, donc, les démocrates se sont positionnés. C'est vrai pour la gouverneure Hochul à New York qui a dit « Fini la construction, je ne touche plus à ça », parce que politiquement, c'est radioactif. En ce moment, un centre de données, malgré l'apport en taxes nouvelles pour la ville qui reçoit le centre, malgré la construction et les jobs créés, c'est moins populaire que la création d'un dépôt de déchets nucléaires dans une ville.
1: Ah, je répète, oui.
22: C'est moins populaire chez les sondeurs que l'ouverture d'un dépôt de déchetterie de résidus nucléaires. Ça ne passe pas, c'est dans le travers de la gorge des Américains. Il y a un problème, disait M. Trump un peu plus tôt, « They seem to have a small PR problem », un problème de relations publiques sur la question de l'intelligence artificielle, est-ce qu'on va être remplacé par la machine, puis sur la question des infrastructures qui sont mises en place et du coût que les communautés paient pour ça. Alors, au départ, c'était des démocrates qui se positionnaient dans les élections, pour les élections de mi-mandat, en disant « Donald Trump est en train de nous passer, non pas un sapin, mais un centre de données ou un data center, comme on dit en France. » Là, c'est des républicains qui s'en mêlent et des démocrates conservateurs. Pour moi, le plus gros flip-flop qui est le baromètre de quelque chose, c'est le gouverneur Shapiro de la Pennsylvanie, qui est plutôt, qui pourrait être un républicain, qui est un démocrate, mais qui est très conservateur, qui avait accueilli, il n'y a pas plus tard qu'un an, à bras ouverts un investissement de 20 milliards d'Amazon en disant c'est l'avenir, et c'était entre autres pour des centres de données, c'est la preuve que nous sommes capables de nous positionner dans l'économie du 21e siècle, et ce n'est que le début de la manne. Or, aujourd'hui, parce qu'il a aussi des ambitions pour 2028, M. Shapiro, il veut pas être pris avec les culottes à terre et des électeurs qui disent « Qu'est-ce que vous avez fait? Vous êtes en train de ruiner nos ressources, de faire augmenter nos comptes d'électricité. » Donc, il a dit « Oui, mais à certaines conditions, et la liste des conditions est super longue. J'ajoute derrière ça que le très libertarien républicain gouverneur du Texas, M. Abbott, a dit la même chose. Il faut mettre les freins avec un caveat important quand tu es au Texas, c'est que la législature ne siège pas tout le temps. C'est une année sur deux. Donc, si tu veux adopter des mesures, ben, t'espères que le Parlement soit en place pour le faire. Et là, tout ce qu'on a décidé de faire, c'est de dire on stoppe, on ralentit. Or, le Texas était l'Eldorado pour tous ceux qui rêvaient de construire parce qu'il n'y a à peu près pas de réglementation. C'est pour cette raison que Elon Musk a déplacé sa super usine de la Californie vers le Texas, parce que tu peux construire en quelques mois ce que ça va te prendre des années à construire en Californie. Or, le Texas, hyper ouvert à la business, fait niette, pas dans ma cour. Et les stratèges républicains qui préparent les élections de mi-mandat disent, en particulier, il y a un ou deux États, s'il fallait que nos candidats soient défaits sur la question de l'IA et des centres de données, on ne s'en remettra pas. C'est un marqueur important. Puis évidemment, si on pense à novembre, on pense surtout aussi à novembre 2028. Je te disais, il y a des fake news.
1: Mais en même temps, il n'y a pas d'IA qui peut se développer au rythme où ça va sans centre de données. Là. C'est la base.
22: C'est important. Et c'est une des questions, d'ailleurs, qui sera posée ce soir quand on aura les gens de NVIDIA. C'est est-ce que les modèles sont en train d'évoluer? Parce qu'on a utilisé beaucoup de capacités pour entraîner l'IA, faire en sorte qu'elle soit de plus en plus performante. C'est comme si on avait envoyé à l'école pendant longtemps des gens qui deviendront des médecins. Maintenant, l'usage, est-ce que c'est justement l'IA qui n'est pas à s'entraîner? Est-ce qu'on utilise la capacité de processing pour faire autre chose que d'entraîner, mais pour donner des résultats, et ces résultats sont aussi payants pour les entreprises qui vont utiliser. Est-ce qu'il y a de plus en plus d'entreprises qui font des gains, c'est le souhait, et qui utilisent l'IA non pas pour poser des questions, mais pour solutionner des problèmes, et ça sera aussi une des variables, parce que ça se mesure. Et je te disais, il y a des enjeux qui sont aussi liés à des fake news qui pourraient être très bien le fait, je suis pas du tout paranoïaque, mais de la Chine qui est en guerre contre les États-Unis sur cet enjeu de l'intelligence artificielle d'être à la frontière du développement.
1: Mais exemple de fake news, donc pour faire peur aux gens ou pour inquiéter les gens?
22: Exactement, parce que d'un point de vue simplement stratégique, la Chine aurait tout intérêt à ce que les Américains disent non à tous les centres de données et que le développement de l'industrie soit ralenti parce que politiquement, c'est plus tenable. C'est tout à fait
1: parce qu'en Chine, on est moins sensible à l'opinion publique.
22: Est-ce que tu penses que Xi Jinping appelle ses commettants pour savoir s'ils sont ouverts ou non à la création d'un centre de données? La réponse, c'est non. Puis quand je parlais de fake news, alors, par exemple, sur l'énergie, c'est vrai que c'est très énergivore. En ce moment, c'est entre 1,2 et 1,5 de la consommation mondiale d'énergie. Évidemment, c'est pas également réparti, ces centres de données. Aux États-Unis, c'est entre 4 et 5 %. Mais de plus en plus, quand tu construis, tu dois aussi arriver avec une solution clé en main, c'est-à-dire de développer un parc, est-ce qu'il est solaire, est-ce qu'il est éolien, ou trouver une entente avec un producteur qui ne pénalisera pas les gens qui vivent autour de là où tu vas construire. C'est le souhait, mais de plus en plus, ça devient incontournable. Sur la question de l'eau, c'est tous ceux qui t'expliquent que tu consommes ou les centres de données consomment une bouteille d'eau à chaque fois que tu poses une question à ChatGPT. C'est fake news exposant 10. Ça consomme probablement quelques gouttes d'eau. Et la consommation des ressources hydriques aux États-Unis par les centres de données, je vérifiais, c'est entre peut-être 0,1, 0,3 de l'eau consommée.
1: Ça, mais même c'est ici, vrai que les gens répètent ça, là, que ça consomme de l'eau, que ça va
22: vite. Mais ça en consomme, évidemment. Puis tu as des systèmes de refroidissement qui dépendent de l'eau. Alors, de plus en plus,
1: on recycle. Mais pas en quantité pour débalancer.
22: On recycle, il y a de l'évaporation, mais l'eau est recyclée. Et le chauffage, c'est-à-dire que l'énergie de chaleur qui est produite, et de plus en plus, au Québec d'ailleurs, on a des pionniers en la matière, c'est une énergie de chaleur qui est utiliser pour chauffer les voisins ou d'autres choses. Je ne suis pas en train de te vendre les centres de données. Je te dis qu'il faut juste faire attention entre ce qui est colporté, la réalité,
1: la vérité, ouais.
22: Et dans un contexte où ceux qui veulent gagner cette course ont tout intérêt à ce qu'on se pose un maximum de questions pour ralentir la progression de l'IA chez nous ou aux États-Unis à tout le moins.
1: Merci Stéphane. À demain.
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10: En rétrospective, pas besoin d'autres témoins, là. C'est vrai que ça a pris une débarque, c'est un moyen temps.
11: Ben, il faut maintenir cette tension-là, c'est toujours payant.
12: Yasmine Abdel-Fadel.
13: Bonjour, Yasmine.
10: Bonjour, Mario.
13: Et on continue les annonces de candidature à fort rythme dans tous les partis. T'as encore une primeur pour nous ce matin?
10: Oui, ce matin, on a appris que Nicolas Girard, je sais très bien que tu te rappelles de Nicolas Girard, ancien député du PQ là, jusqu'en 2012.
13: Je connais très bien depuis très longtemps.
10: Depuis très longtemps, va se présenter pour le Parti québécois dans la circonscription de Repentigny, là, dans la Naudière. Monsieur Girard a été un coriace député de l'opposition, rappelons-le, avant 2012. Il avait mené la vie dure. Certains Tony Tomassi, on s'en rappelle très bien. Il n'avait pas été élu d'Angouin en 2012 dans la campagne électorale qui a mené Mme Marois au pouvoir.
13: Battu par Françoise David.
10: Il a été battu par Françoise David et il avait été nommé à la tête de l'Agence métropolitaine de transport là, qui est devenue EXO. Et ensuite, depuis 2022, en fait, il est directeur général du réseau de transport de la capitale. Quelqu'un qui maîtrise très bien le transport en commun notamment, qui connaît très bien tant pour l'agence métropolitaine, là, EXO, qui est dans la grande région de Montréal, que le réseau de transport de la capitale, expérimenté, député expérimenté. Il a fait, il a shaké les colonnes du temple du Parti libéral du Québec à une époque.
13: Mais
10: c'était aussi une époque où on parlait du train de l'Est, là, on s'en rappelle, et il avait joué un gros rôle là-dedans, là, tu sais, dans les dépassements de coûts et tout. C'est une très bonne prise pour le Parti québécois.
13: Deux remarques. D'abord, dans l'esprit de la proposition du Parti québécois de fusionner ou de regrouper tout ce qui est transport en commun pour le simplifier. Bon, là, j'ai mes doutes sur la complexité de ça, mais quand même, s'il y a quelqu'un qui peut avoir une vision d'ensemble de qu'est-ce que c'est, comment ça pourrait se faire, en voici un, là, qui a dirigé le transport en commun à Montréal et à Québec. Deuxièmement, et là, c'est plus large, là, sur Paul Saint-Pierre-Plamondon, mais j'ai l'impression qu'il y a comme une obsession de dernière minute, là, de ramener de l'expérience parlementaire, là, le pousser sur Vincent Marissal pour qu'il se présente à Québec. Hier, Nicolas Marceau, l'ancien ministre des Finances, qui revient. Aujourd'hui, Nicolas Girard. C'est comme si des gens qui ont connu la vie parlementaire, comme M. Saint-Pierre Plamondon, au dernier moment, là, ramènent sur les rangs.
10: Ben, j'ai l'impression qu'on veut avoir un mélange d'expérience et de nouveauté, puis s'il faut aller se retrouver au gouvernement, de ne pas avoir là beaucoup de, tu sais, que des nouveaux là qui ne savent

0: pas c'est quoi ni la vie parlementaire et encore moins la vie gouvernementale. On me dit par contre que Nicolas Girard a beaucoup hésité. Beaucoup hésité avant de se présenter. Repentigny, faut dire que c'est Pascal Derry, l'actuel ministre de l'Environnement, qui est là, qui était très présente sur le terrain, qui est très appréciée par ses commettants. Repentigny, ça va être quand même un champ de bataille
1: Non, mais
0: intéressante, la coalition Avenir Québec et le Lanaudière,
1: Lanaudière,
0: c'est
1: ça
0: vrai.
1: va être un choc des. À mon avis, Lanaudière entre la CAQ et le PQ, ça va être le choc des titans. Ben, ça reste la région forte de la CAQ, là, traditionnellement. Claudine Desrochers, Geneviève Peterson qui s'en va là, ça va être confirmé ce matin. J'ai l'impression que c'est une région qui va être à surveiller, celle-là.
0: On mise beaucoup sur Lanaudière, visiblement, à la coalition Avenir Québec, là, et il faut dire qu'ils ont des candidatures de qualité. Et le PQ aussi, pour eux, c'est un terrain habituellement, traditionnellement acquis, Lanaudière, là. Puis ils veulent aller reprendre leur place à Lanaudière. Donc oui, ça va être un choc des titans dans cette région-là, mais la bataille à Repentigny risque d'être très rude, là. Pascal Derry, on me dit qu'elle est sur le terrain depuis plusieurs semaines, fait du porte-à-porte depuis plusieurs semaines, et elle a réussi à avoir un certain capital de sympathie de la part de ses électeurs. Qu'est-ce que ça va donner à la longue, là? J'ai l'impression que la campagne électorale va jouer pour beaucoup sur cette question-là.
1: Ouais. Tour d'horizon, donc, des autres candidatures d'hier et
0: Oui.
1: d'aujourd'hui.
0: On aura aujourd'hui Geneviève Peterson qui va être confirmée à l'Assomption. On aura également, on le sait, Valérie Assouline au Parti libéral du Québec dans la circonscription, la très grande circonscription libérale pas grande en taille, grande en confiance des
1: En
0: libéraux, là.
1: certitude des libéraux d'être élus. Parle pas de
0: En
1: confiance, parle de
0: certitude.
1: certitude.
0: Certitude, c'est Saint-Laurent pour succéder à Marois Risky. Ce serait Valérie Assouline, une avocate qu'on voit beaucoup dans les médias, qui a été l'avocate de la mère biologique de la petite fille de Granby, très présente sur la question des droits des enfants, la question de la DPJ, du droit familial. On l'a vu notamment à la commission Laurent, là, sur la petite fille de Granby, on s'en rappelle. C'est une très bonne prise également pour le
1: Oui,
0: Parti libéral que
1: vraiment.
0: d'aller ramener cette question-là. Valérie Assouline est une ancienne candidate caquiste, hein? Elle s'était présentée dans Laurier-Dorion en 2014. Elle s'est déjà présentée pour la CAQ, là. Maintenant, elle est
1: Puis au niveau
0: recrutée par les
1: fédéral, elle
0: libéraux.
1: était plus proche des conservateurs, là.
0: Elle s'était présentée dans l'ouest de l'île pour les conservateurs. Elle était impliquée auprès des conservateurs pendant plusieurs années. Mais là, maintenant, elle fait le saut au Parti libéral du Québec. Et disons que il y aurait beaucoup de personnes qui auraient voulu avoir Saint-Laurent, là.
1: Ouais.
0: Ça peut pas être plus sûr comme circonscription pour les libéraux que ça, là. C'est un château fort libéral, Saint-Laurent.
1: Bon, le gouvernement Carney a annoncé hier ses contre-tarifs. Partis d'opposition qui ont réagi à Ottawa, même à Québec, Paul Saint-Pierre-Plamondon, par exemple, qui a dit que c'était pas la bonne stratégie. T'en penses quoi?
0: J'ai l'impression d'entendre une divergence de position avec Monsieur Blanchet du fédéral du Bloc québécois, qui disait bon, c'est peut-être pas, on voulait pas le tarif pour dollar, mais la réponse n'est pas inintéressante. Il a fait un point de presse très posé, Monsieur Blanchet, là où il était très constructif dans ses réactions. Paul Saint-Pierre Plamondon dit que c'est pas une bonne idée d'avoir cette stratégie de tarif pour tarif parce que de dollar contre dollar, parce que ça va faire mal aux entreprises d'ici. C'est les entreprises d'ici qui vont encore avoir de la misère à exporter. Les deux positions se valent. C'est qu'on ne le sait pas. On va le voir à l'usure. Qu'est-ce que ça va donner? Est-ce que ça va faire aussi mal que les tarifs qui ont été imposés par l'administration Trump? Chose certaine, c'est que le gouvernement fédéral, hier, il a annoncé, oui, les contre-tarifs à hauteur de 27,6 milliards de dollars, donc presque les 28 milliards qui nous sont imposés, mais également des programmes d'aide. Donc, il ne s'agit pas ici juste de lancer des contre-tarifs puis de laisser les entreprises se débrouiller par elles-mêmes. On parle de 7,5 milliards de dollars pour les entreprises, 3,5 milliards pour les travailleurs. Il y a des assouplissements de l'assurance-emploi. Ça semble plaire. En fait, à tout le monde, il n'y a pas beaucoup de critiques dans les gouvernements, les premiers ministres. On voit une Danielle Schmitt, par exemple, en Alberta, qui dit, ben, moi, je veux qu'on revienne à la table de négociation le plus rapidement possible.
1: Pour l'instant,
0: Ça
1: elle est
0: aussi,
1: la
0: ça va être.
1: seule, là, des premiers ministres des provinces qui reprend. Ben hier, Doug Ford a fini par dire ça un peu, une fois déchoqué, il va falloir qu'on se reparle. Il demandait pas un retour immédiat à la table, mais il disait il va falloir revenir à la table des discussions aussi.
0: Et c'est évident qu'il va falloir revenir sur à la table de négociation. Là, c'est quand est-ce qu'il faudrait revenir, à quel moment, avant les midterms, après les midterms qui vont avoir lieu en novembre, c'est plutôt ça le débat. Et je te dirais que l'autre chose, Mario, c'est que en imposant des contre-tarifs aux États-Unis, on se donne aussi une carte à négocier au retour de cette table-là. Je laisse tomber mes contre-tarifs si tu laisses tomber les tiens. Si on les laisse tomber aujourd'hui, on a l'air un petit peu les petites poules mouillées là, qui reculent sur toutes les contre-mesures qu'ils imposent.
1: Yasmine, merci. Au revoir.
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1: Rapport de la vérificatrice générale à Montréal, la ville ne serait pas prête vraiment, dans le cas d'une grande situation d'urgence, à héberger là, des groupes de citoyens importants.
4: Oui, c'est ce que fait le constat dans son rapport, la vérificatrice générale dans son rapport de 400 pages. Elle dit que si la ville était affligée par une catastrophe naturelle, on évalue beaucoup là les inondations ou encore les tempêtes de verglas, bien la capacité des centres d'hébergement d'urgence serait largement insuffisante. Il y a 60 centres d'hébergement de la direction de la sécurité civile qui offrent un peu plus de 12 000 places. Ça, c'est à peine 0,6% de la population montréalaise, en deçà donc des recommandations du ministère de la Sécurité publique qui lui recommande une capacité entre 5 et 10% de la population. Oui. Donc c'est quand même un gros écart. Parmi les 60 centres, 30% n'ont pas de génératrice ou encore de branchement requis pour qu'on puisse les utiliser. Il y en a 17% qui n'ont pas de douche ni de toilette. Donc, c'est quand même un peu inquiétant. Le rapport révèle aussi d'importants retards dans l'inspection des immeubles de la ville. 29% n'ont pas été inspectés pour la mise à jour depuis plus de 15 ans, alors que la loi exige que ça se fasse à tous les 9 ans. Et là, on parle de plus d'un demi-million d'immeubles sur l'île. Faudrait faire donc plus de 55 000 inspections par année. Mais en ce moment, on est capable d'en faire seulement 20 000, donc on est en déficit de ce côté-là.
1: Mais c'est intéressant comme question politiquement. Là. Je t'assois dans la chaise de la mairie de Montréal. Puis là, on te dit, OK, hey, en cas d'une situation d'urgence, mais ça, c'est un peut-être. Il faut préparer là, toutes les éventualités, mais en cas de grande catastrophe, tu serais pas capable de... Puis il faudrait que tu investisses X millions pour faire des centres d'hébergement adaptés. Mais c'est parce que, pour tout de suite, là, t'es pas capable de boucher tes nids de poule. T'es pas capable de loger tes itinérants. Tu vois? Des affaires qui sont 100% sûres qui arrivent à tous les jours. Les gens tombent des nids de poule. Les itinérants des gens sont pas logés. Fait que là, on te dit, ouais, mais mettons des inondations, les pires qui pourraient arriver dans... Tu le sais en dedans de toi qu'il faudrait que tu prépares... C'est dans un monde idéal que tu prépares ces scénarios-là, mais dans la vraie vie... entre les urgences qui sont 100% dans ta face, puis la catastrophe qui pourrait peut-être à 1% des chances arriver, ça m'a donné...
5: Mais ça a coûté des carrières politiques, tu sais, puis il y a des exemples là, qui existent, tu sais, de politiciens qui ont mal prévu, tu sais.
1: Quand la catastrophe arrive, si t'es pas prêt, là, tout le monde te tape dessus.
5: Tu te fais ramasser, mais...
1: Je te dis qu'au quotidien, dans ton bureau, c'est pas des choix faciles que d'aller mettre de l'argent pour des au cas où.
4: En même temps, ça serait critiqué aussi.
1: Ouais. Quatrième policier du poste 39 suspendu, cette histoire de racisme au poste 39.
4: Ah, ça avait fait toute... disons, ça avait suscité de nombreuses réactions en juin dernier. Donc, nouveau développement dans ce dossier-là. C'est hier soir qu'on a appris qu'un quatrième policier du poste 39 avait été suspendu. Il y a toujours cette enquête qui vise donc le poste de Montréal-Nord. C'est à la mi-juin que le SPVM avait fait cette conférence de presse un peu inattendue là à 22h30 un vendredi soir. C'est assez rare qu'on voit ça pour annoncer justement ces allégations de racisme et la suspension de 3 policiers. Dissolution également d'un groupe d'intervention de 16 policiers. On faisait état de propos haineux, de gestes à caractère raciste qui visaient les communautés. Et ça a fait réagir aussi le président de la fraternité en disant que, bon, évidemment, tout ça, ça amène un climat
1: de
4: méfiance.
1: Ben, ouais, justement, écoutons-le. Ce qu'il dit hier au collègue Jean Martineau.
6: Ça excuse ce qui s'est passé.
7: Moi, honnêtement, la seule chose qui me rassure, c'est que chaque fois que j'obtiens des nouvelles informations, ça pointe toujours vers les mêmes individus. On parle de 3-4 individus. Et moi, je peux vous dire, des policiers, j'en vois, j'en côtoie chaque jour. Et présentement, nos membres sont fâchés. On vient de reculer de 25 ans.
4: Donc, évidemment, ça entretient ce climat de méfiance-là. Ce qu'il disait Francœur aussi, c'est qu'en général, les policiers font un bon travail sur le terrain, même s'ils manquent souvent d'outils ou encore de soutien. Donc, voilà, autre suspension dans ce dossier-là.
1: Brian Adams, Alexandre, qui a répondu hier à Donald Trump, qui était en concert chez nous à Trois-Rivières.
5: Ouais, puis là, c'est des images de lundi soir, parce que oui, il est rendu au Canada, mais c'est parce qu'il a lancé dès cet été une chanson qui s'adresse aux Canadiens, mais aux États-Unis, hein, dès le 1er juillet dernier, il lançait 51st State, une chanson qui tombait extrêmement à point au moment, là, on se comprend. Il débarque à Trois-Rivières, dans le contexte de la guerre tarifaire qu'on connaît, puis le public était au rendez-vous.

0: Donc, parle de tarifs.
1: Nous ne serons jamais le 51e État.
0: Nous ne serons jamais le 51e État.
1: Mais c'est une chanson très politique, je l'avais pas vu passer. C'est une chanson strictement politique.
0: Oui, ben, le dernier album là, qu'il a lancé là, lui-même, là, Bryan Adams, c'est toutes sortes de chansons là, qui sont extrêmement contestataires. T'sais, il avait lancé tout ça à Minneapolis, où il y avait eu les assassinats de deux personnes par ICE aux États-Unis. On a vu que dans les dernières années, Bryan Adams est resté très politisé, très à la défense aussi t'sais, des intérêts et des Américains et des Canadiens. Haï Donald Trump pour mourir. Il l'a jamais nommé là, nulle part dans ses chansons, mais évidemment, il s'adresse directement à lui là, quand il parle. Et disons que, tu sais, des fois, ça s'invente pas. Là. Les spectacles étaient bookés avant qu'il y ait négociation, avant qu'il y ait guerre tarifaire. Et là, il tombe complètement à point. Ça, c'est le sens du timing.
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1: Ouais, Charles-Antoine, c'est un débat là qui, juste à la veille du début de la saison de la NFL, c'est un débat qui secoue le football. Une étude sur la proportion de joueurs décédés dans certains cas assez jeunes, qui avait là, le fameux syndrome des coups à la tête.
7: Ouais, le ETC, encéphalopathie traumatique chronique, qu'on ne peut détecter seulement qu'après le décès, lorsque le joueur en question, l'être humain, a décidé de céder son cerveau.
1: On a eu dans le hockey qui ont fait analyser leur cerveau après le décès.
7: C'est fréquent, c'est récurrent, c'est pas une nouvelle information, mais c'est une étude longitudinale de joueurs de la NFL décédés entre 2016 et 2021. Je mets ces dates en surbrillance pour vous dire qu'ils sont décédés dans ces années-là. Donc, c'est souvent des joueurs qui avaient 50, 60, 70, parfois 40 ans, mais qui avaient joué à une autre époque. Donc, le fait de savoir que 1 sur 4 joueurs décédés souffraient de l'ETC, c'est important. Donc, je veux pas minimiser cette nouvelle qui
1: parce
7: a été reprise.
1: 1 sur 4, c'est beaucoup. Là.
7: C'est beaucoup, exact. Ce sont des joueurs de la NFL. L'éducation, la prise de conscience, elle est toujours très importante dans ce dossier, mais elle a également déjà été faite. Donc, c'est qu'on a de nouvelles données qui confirment ce qu'on a parlé abondamment. Tu te souviens, il y a 10-15 ans, lorsqu'il y avait un méga nuage noir au-dessus de la tête du football, mais également des autres sports de contact. Donc, je voulais simplement contextualiser ces données publiées hier par un groupe dans la région de Boston pour rappeler aux gens, rappeler aux parents notamment, parce que ça, souvent, ça déclenche la crainte, la peur du sport de contact. Depuis, on a ajouté énormément de réglementations, des nouveaux casques, des nouveaux protecteurs de casques, une nouvelle façon d'aborder le football, une nouvelle façon de plaquer, une nouvelle façon de protéger la tête. Je dis au football, dans tous les sports, les fameux protocoles de retour au jeu, les protocoles de détection de commotion cérébrale, l'obligation d'un thérapeute sportif certifié lors de tous les entraînements, lors de tous les matchs, ce qui n'était pas en place jusqu'à il y a 10 ans.
1: Mais ne serait-ce que le fait que dans la plupart des sports maintenant, c'est plus le coach qui décide. Ah, il y a eu un coup à la tête, je le fais jouer pareil, là.
7: Ouais, t'as été sonné.
1: Il y a un médecin extérieur qui arrive puis qui dit tel joueur, là, il peut plus jouer, faut qu'il s'en vienne derrière, faut que j'aille le rencontrer avant de donner le feu vert.
7: Exact.
1: Donc, quand on observe un coup à la tête du côté des ligues, c'est un médecin extérieur
7: un observateur indépendant. Mais c'est le cas également, bon, peut-être à plus petite échelle, dans le sport amateur maintenant, puisque jusqu'à il y a 10-15 ans, c'était un entraîneur bénévole.
1: Ben, il va être bon.
7: T'es correct, t'es sonné un peu, mais ça fait partie de la game, t'es tough, on continue, ou le joueur lui-même qui mentait sur ses symptômes parce qu'il voulait demeurer dans le match. Donc, il y a eu un progrès colossal qui a été effectué depuis 10-15 ans. Les sports de contact et le football, en l'occurrence, ne sont plus du tout pratiqués de la même façon. Avant, c'était valorisé de faire un gros contact avec la tête, de se projeter dans l'adversaire. C'était galvanisant pour une équipe de voir un joueur frapper l'adversaire à la tête et qu'il reste au sol. Ce n'est plus du tout le cas. La tête, à toute fin pratique, a été retirée du sport. J'ajoute dans la progression également le rôle du flag football. On en parle de plus en plus. Ça va être aux Jeux olympiques. T'sais, c'est pas par hasard là, que le flag football a explosé un peu partout, notamment aux États-Unis en prévision des Jeux de 2028. C'est la NFL qui savait très bien qu'on devait convaincre les parents qu'en bas âge, il faut protéger les jeunes tout en les développant dans la même pyramide qui peut mener un jeune au football. Est-ce qu'il a besoin de frapper lorsqu'il a 5, 6, 7 ans? La réponse est claire, c'est non. Mais est-ce que le flag football peut te permettre de développer les capacités, les aptitudes
1: de lecture de jeu, de faire des feintes?
7: Oui, donc c'est clair, là, c'est la NFL qui propulse le flag football, soyons honnêtes, et c'est probablement la plus grosse machine marketing en Amérique du Nord, la NFL. Donc ça, c'est l'élément progression dans les 10-15 dernières années. Et comme dans tout dans la vie, il y a toujours un facteur de risque. Lorsqu'on part en voyage, demeure quand même qu'il y a un risque, qu'il y a un accident et tout. Il faut prendre les décisions en conséquence ou en fonction justement du risque, mais aussi des bénéfices. Parce que les sports, et surtout les sports de contact, ont été célébrés il y a 15 ans, notamment par les directions scolaires. Hein, on se donnait des high-fives partout parce qu'on créait des programmes de football qui permettaient de raccrocher des jeunes qui avaient parfois un profil un petit peu plus problématique à l'école, où est-ce qu'on n'était pas capable de canaliser l'agressivité chez les jeunes. Le football a été célébré par les directions d'école. Ce sport-là, le hockey, parce que si vous regardez les chiffres de la NCAA, qui est un organisme qui donne quand même un échantillon complet des différentes disciplines, les quantités en relatif, pas en absolu, là, en relatif de commotion cérébrale sont très, très élevés dans à peu près tous les sports. Le rugby, le basketball féminin, le soccer féminin, le hockey masculin et féminin. C'est sûr qu'en absolu, le football va être toujours devant parce que t'as 60 joueurs par équipe. Donc, c'est clair qu'au total, il y en aura plus. Mais si vous regardez les autres sports, ça fait partie du risque, ça fait partie de l'enjeu. Mais là, lorsque un jeune participe à une de ces disciplines, il développe quoi? Il y a le risque, oui, mais il développe un leadership exceptionnel, la capacité de recevoir du feedback, la capacité d'être coaché, la capacité de travailler en équipe, de côtoyer les gens de milieux socio-économiques différents. Au football,
1: tu nous dis comment on peut garder tout le bon en minimisant les risques.
7: Ben, exactement, et garder en tête tout ce que ça amène à un jeune, parce qu'un leader dans une équipe risque de devenir un leader dans la société. Il va développer des acquis, la gestion du stress, le fait de travailler en équipe dans des moments chargés. Quand t'es dans le sport, t'as l'impression que tout le monde à l'acquisition de ces composantes personnelles jusqu'à ce que tu arrives dans la réalité. Tu te rends compte que c'est pas tout le monde qui a été exposé à ce genre de contexte particulier. Donc, on demande aux jeunes de mieux répondre à la critique. D'être capable de gérer des moments de douleur, douleur physique, douleur psychologique, d'être capable de se relever après un échec. Ce sont tous des apprentissages qui sont souvent transmis dans le sport et dans le sport d'équipe. Donc, c'était simplement pour dire oui, prenons en compte ces données qui sont alarmantes, mais sans tout jeter à la poubelle ce qui vient de positif avec des sports parfois qui taxent le système puis qui nous challenge.
1: Tu as été de football universitaire québécois un receveur de passe étoile, mais les receveurs de passe là, quand tes deux mains et tes yeux sont concentrés sur aller chercher un ballon difficile, il reste plus grand-chose pour te protéger du coup qui s'en vient. Là, les receveurs de passe se font ramasser des fois solides. T'es-tu arrivé à un moment donné d'avoir des coups à la tête où tu te dis « whoops ».
7: Moi, j'étais comme un pied de chaque côté justement de ce dossier, c'est-à-dire que la prévention débutait, mais on n'avait pas encore toutes les données. Donc oui, mais non. J'étais quand même relativement épargné. Je m'en suis bien tiré, mais on ne savait pas tout ce qu'on savait aujourd'hui. Et moi, j'étais à une époque où frapper l'adversaire pour le punir, pour lui faire mal, était très, très valorisé. Maintenant, il y a un code d'éthique et il y a un respect défensif que là, on n'essaie pas de blesser l'adversaire parce que ça ne fait que nuire à l'image de notre sport. Donc, il y a eu un progrès complètement fou. Ce n'est pas du tout la même discipline 15 ans plus tard.
1: Merci beaucoup. À demain.
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1: On vous dit que les contre-tarifs, c'est nous qui les payons, que ça peut faire augmenter le coût de certains biens que nous, les consommateurs canadiens, on va payer, des choses qui s'achètent des États-Unis. On va aligner deux entrevues consécutives dans deux secteurs totalement différents, mais où il est question de ça. Tout de suite, Pierre-Olivier Drouin, président directeur général, propriétaire des sauces Fire Barnes, désormais célèbre sauce piquante pour une partie. Monsieur Drouin, bonjour.
12: Bon matin. Comment ça va, Mario?
1: Ça va bien. Donc, vous avez directement été affecté par les annonces d'hier, là.
12: En fait, effectivement, parce que certains produits d'emballage qui sont faits ici au Canada, parce que durant la pandémie, on a vécu un peu la même chose. Quand il est arrivé la pandémie, il y a eu une fracture au niveau de la chaîne d'approvisionnement, puis nous, on a essayé de rapatrier au maximum toute notre portion d'emballage matière première au Canada. Et il est forcé d'admettre qu'il y a certains produits qui ne sont pas faits au Canada, donc qui sont aux États-Unis ou ailleurs. Donc, effectivement, on était impacté. Comme par exemple, je vais prendre une bouteille. Si ta bouteille, elle coûte 1 $ à acheter, puis elle est tarifée à 25%. À la fin, une fois que ton distributeur, puis c'est revendu en tablette, bien, l'impact est quand même majeur parce que c'est pas juste 25% du prix d'achat, parce que c'est refilé ensuite au consommateur. À la fin, c'est 90 cents de ton prix final que le consommateur va payer. Donc oui, ça a un impact majeur au point de vue des contre-tarifs.
1: Donc concrètement, là, parce que l'approche du gouvernement, c'est de dire ben il faudrait que les gens s'approvisionnent ici au Canada. Donc vous, il y a certaines choses, vous dites, écoutez, il n'y a pas de fournisseur au Canada, moi le fournisseur qui fournit... Donc c'est quoi, plus les contenants, dans les contenus, dans les ingrédients, est-ce qu'il y en a aussi?
12: Il y a un ingrédient, il y a certains ingrédients également, mais principalement dans la portion emballage qui est plus impactée. Mais effectivement, ça a un coût majeur. Puis on ne peut pas nécessairement faire ça au Canada. Écoute, c'est pas parce qu'on n'a pas essayé de chercher pour les faire ici avec nos partenaires, mais il y a certains produits qui ne sont pas faits ici au Canada.
1: Est-ce que ça va vous amener, vous, à augmenter vos prix?
12: Écoute, ça fait 11 ans que je suis en affaires, puis on a fait une augmentation en 2022 parce qu'on n'avait pas le choix. C'est pas dans notre philosophie.
1: Vous avez augmenté les prix. En 11 ans, vous avez augmenté les prix une seule fois malgré toute l'inflation des dernières années?
12: C'est pas dans notre mentalité de faire ça. On essaie de tout essayer de faire possible parce que notre mentalité chez Firepoint, c'est toujours donner un produit de qualité exceptionnelle, un prix accessible. Donc, c'est vraiment de faire tout en sorte pour pas augmenter les prix. Donc, nécessairement, si ça perdure dans le temps, on n'aura pas nécessairement le choix d'augmenter nos prix, mais c'est pas ça qu'on veut.
1: Mm-hmm. Donc, vous, vous faites partie de ceux qui espéraient hier. Bon, on est frappé par des tarifs. Est-ce qu'on avait le choix de répliquer? Vous voyez ça comment, là? Est-ce que vous espériez encore qu'il n'y ait pas de contre-tarifs? Ou...
12: C'est Mario. Écoute, on l'a vécu il y a 2 ans quand on faisait, parce qu'on fait des affaires des deux côtés de la frontière, OK? Puis on produit ici, on produit des clients américains chez Firebarns pour le marché américain. Donc, on fait leurs produits pour le marché américain. Donc, c'est sûr qu'on espère que ça tout, ils s'entendent puis qu'on puisse pas affaiblir nécessairement notre pouvoir de faire de la business des deux côtés de la frontière. Donc, effectivement, nous, on veut vraiment qu'ils puissent s'entendre afin de trouver...
1: Vos partenaires américains, ils disent quoi de tout ça?
12: C'est drôle, j'avais un team avec eux autres, puis ils sont préoccupés aussi, tu sais, c'est quelqu'un de la Floride, puis hier, il me partageait son point de vue, puis il disait, écoute, c'est préoccupant, il regarde ça vraiment de proche, c'est un sujet qui est quand même assez discuté dans son entourage, puis eux autres, ils espèrent vraiment qu'on puisse continuer à s'entendre, pour pas qu'il y ait de tarifs, parce qu'ils veulent quand même faire de la business avec nous, là.
1: Et qui sont pas anti-canadiens puis tout ça là.
12: Au contraire. Ceux qui travaille, ils veulent faire des affaires avec nous.
1: Pierre-Olivier Drouin, merci beaucoup.
12: Merci beaucoup.
1: On va enchaîner, on va passer des sauces de l'alimentation jusqu'aux électroménagers, parce que là aussi, les électroménagers sont dans la liste qui est visée. Anthony Amiel, président directeur général de Corbeil Électroménager, est avec nous. Bonjour.
2: Bonjour Mario, merci de me recevoir.
1: Est-ce que des électroménagers risquent de voir leur prix monter?
2: Effectivement, sur la liste des tarifs, il y a 25% de tarifs réciproques qui ont été implantés ou qui vont être mis en œuvre le 8 septembre sur tout ce qui est réfrigérateur, laveuse-sécheuse, lave-vaisselle et cuisinière qui proviennent des États-Unis.
1: Est-ce qu'il y en a beaucoup? Dans les marques, là, c'est quoi la proportion des ventes qui vient des États-Unis? En fait, nommez-nous un peu les marques là, qui viennent des États-Unis. Est-ce qu'il y en a du Canadien dans les électroménagers?
2: Ben, c'est exactement ce que je communiquais avec la ministre Joly hier matin avec le Conseil québécois du commerce de détail. On supporte et on solidaire avec la réponse canadienne. Et elle nous suggère de tourner nos détaillants vers la vente de produits canadiens, mais il n'y a aucun électroménager fabriqué au Canada présentement.
1: Il n'y en avait pas à Montréal il y a quelques années? Une usine?
2: Ça fait quelques décennies que cette usine-là elle a fermé dans l'est de Montréal.
1: Du tout, là.
2: Il y a un petit manufacturier en Ontario pour des réfrigérateurs qu'on met dans des cinémas maison ou extérieurs, des petits réfrigérateurs.
1: Okay,
2: mais pas ce qu'on trouve classiquement dans les cuisines.
1: Non, mais il y en a pas au Canada. Je reviens à ma question. C'est quoi les fournisseurs? Il y a de la Corée avec Samsung, il y a du Japon un peu, puis le gros, c'est les États-Unis, là.
2: Exactement. On peut penser à des marques comme Whirlpool, comme GE. Plusieurs produits sont manufacturés aux États-Unis. En fait, chez Corbeil, 22% des produits sur notre plancher proviennent des États-Unis ou sont assemblés aux États-Unis, mais que ça représente 36% des ventes. C'est quand même plus qu'un tiers de nos ventes actuellement. On vit un peu la journée de la marmotte. On a vécu ces tarifs sur la catégorie des électroménagers en début 2025 par l'ancienne administration fédérale qui a été en fait enlevée après quelques mois. Ce que ça a causé, c'est des pertes de marché pour les manufacturiers américains jusqu'à 40%. Donc le marché s'est transféré d'un produit à un autre. Est-ce que les consommateurs ont acheté moins de produits américains? Oui, ils ont continué à en acheter quand même, mais ils sont tournés, comme vous l'avez mentionné, à des producteurs, que ce soit coréens, asiatiques ou même des fournisseurs qui viennent de l'Europe. Notre consternation, c'est la pression inflationniste que ça peut amener sur les produits. On est déjà dans un marché qui est assez tendu. Vous et moi, on s'est déjà parlé sur la loi sur la réparabilité.
1: Que c'est, vous aussi, ça poussait les prix vers le haut, ça aussi?
2: Exactement. Quand on s'est parlé, on prévoyait des augmentations de entre 10 et 30 %. Ça se concrétise maintenant. Une marque comme Whirlpool, pour pas les nommer, a communiqué une augmentation de prix au Québec seulement de 15 % pour s'adapter à cette nouvelle loi. D'autres manufacturiers comme LG ont annoncé 10 % d'augmentation à travers le Canada, juste pour s'adapter à cette loi-là. Et là, si on rajoute l'impact tarifaire sur les prix...
1: J'allais vous poser la question, l'effet global sur les prix de la réparabilité, des deux mesures, là, la réparabilité puis les tarifs, on peut penser, on fait monter les électroménagers de combien?
2: On a fait un calcul sur un coin de table, Mario. Évidemment, ça a été annoncé hier. Les stratégies corporatives et de prix n'ont pas été annoncées encore. C'est toujours frais. Mais on peut penser rapidement à des augmentations de 40 % de certains produits sur le marché québécois. Et on se questionne sur la capacité du consommateur québécois, canadien, d'absorber cette hausse-là. Les électroménagers, c'est quand même un bien essentiel. Si vous avez un frigo à la maison, je pense pas que vous allez vous passer d'un frigo s'il brise. La même chose d'autres produits cuisinières. La capacité du consommateur aujourd'hui d'absorber cette hausse de prix-là, on est déjà dans un marché qui est quand même tendu, des pressions inflationnistes. On parle de pression sur les chaînes d'approvisionnement, le coût du pétrole qui a augmenté, qui fait augmenter le coût du plastique qui va dans les produits. C'est une pression énorme. Alors, on se questionne sur la capacité du consommateur à absorber tous ces chocs-là.
1: Eh bien, est-ce que vous, dernière question, est-ce que vous allez changer, mettons, le 8 septembre, là, est-ce que vos planchers, vous allez changer des inventaires, mettre plus de Samsung, plus de, tu sais, des marques européennes, face à Mana, mettre plus des marques hors États-Unis, puis mettre moins de GE, puis moins de Whirlpool, est-ce que ça va avoir cet impact-là sur votre plancher?
2: Bien, on va travailler avec chacun des fournisseurs, puis on va évaluer l'impact sur le comportement des consommateurs. Anecdote, l'an dernier, quand les tarifs ont été mis en place pour la première fois, jamais était question à un consommateur qui nous pose où est fabriqué le produit. Dans les jours et semaines qui ont suivi, cette question nous revenait récurremment et on a changé notre affichage pour démontrer d'où proviennent les produits.
1: Parce qu'il y a des gens qui veulent pas acheter américain, là, par choix, ils veulent pas acheter des États-Unis.
2: Absolument.
1: Il va peut-être en avoir encore plus.
2: Exactement. Ouais. On va adapter nos stratégies commerciales en conséquence.
1: Anthony Amiel, merci d'avoir été là. Au revoir.
2: Bien sûr.
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1: Et on va, ouais, on a annoncé Félix, on va faire Félix un peu plus tard parce qu'on a en ligne notre prochaine invitée annoncée hier, surprise pour plusieurs qui l'avaient connue à la télé, peut-être pas dans le domaine politique où on la voyait pas là. Claudine Desrochers, donc nouvelle candidate dans Joliette pour la coalition Avenir Québec. Bonjour.
7: Bonjour Mario.
1: Qu'est-ce qui vous a pris?
7: J'étais certaine que vous alliez me poser cette question-là. Effectivement, ça surprend, Mario, parce que vous savez, dans le domaine de la télé, dans le domaine des arts, c'est rare que les gens vont vraiment se camper pour un parti politique. On essaie de garder notre jardin secret, de pas trop polariser, puis c'est normal. Bien des Québécois aussi préfèrent ne pas parler de leur allégeance politique. Et pourquoi je me lance, en fait, pourquoi j'ai décidé de faire ça? Ben, vous savez, pendant plusieurs années, en tant qu'animatrice d'émissions de service, on a le privilège d'entrer dans le foyer des gens et de recevoir des courriels, des messages comme quoi, ah, vous avez changé ma vie, moi et mon équipe. J'étais en dépression, vous m'avez accompagnée pendant ma grossesse, j'ai appris à parler français grâce à votre émission, tout ça. Fait que pendant plusieurs années, c'est très gratifiant de recevoir ça. Puis on se rend compte qu'on a une certaine responsabilité. Et puis, je me suis impliquée pour différentes causes et ça nourrit énormément. Puis là, dans les dernières années, vous savez, j'ai fait un virage. On m'a vu, j'ai fait quelques présences à la télé, mais je suis pas revenue à temps plein à la télé. Alors, j'ai travaillé comme représentante dans le domaine médical et tout. J'avais très bon poste, des collègues en or que j'aime, voiture de compagnie, tout ça, tout allait bien, mais à l'intérieur de moi, j'avais comme un besoin viscéral de participer à un projet plus grand que moi. Vous savez, la société change, tout évolue très rapidement. Il y a beaucoup de changements de structure au niveau international aussi, puis on a besoin de se sentir en confiance puis d'avancer positivement. Alors, j'ai eu le goût de m'impliquer.
1: Vous avez raconté hier quand même l'anecdote, c'est assez amusant là, que vous avez reçu un téléphone de quelqu'un de la CAQ, puis c'était pas le téléphone que vous espériez. Racontez-nous là, j'ai trouvé ça amusant quand même.
7: Oui, ben en fait, vous savez, à Sortez-moi d'ici, quand j'ai gagné la bourse de 50 000 $, quand j'ai gagné la saison 2, ben on nous demandait de remettre ça à une cause. Alors moi, j'ai choisi À deux pas de la réussite, qui est dans la région d'Anaudière. Donc c'est Alex Gagné qui a créé cette fondation-là pour aider les jeunes dans leur cheminement scolaire. Alors c'est comme ça que j'ai eu un contact avec Alex. Ça a tout de suite cliqué. Il est tellement généreux et génial, ce gars-là. Et puis, donc, on est resté en contact. Et là, ben moi, j'ai fait de la radio aussi dans la région de l'Anaudière. Alors, il m'a contacté il y a quelques semaines.
1: Parce que lui, il faut dire, lui, il est candidat de la CAQ dans Berthier présentement. Oui. Donc, quand vous recevez l'appel, vous savez que lui est candidat de la CAQ, là.
7: Ben, en fait, non, ça, je le savais pas, mais je savais qu'il était attaché politique pour Mme Fréchette.
1: OK.
7: Mme Fréchette, que je vois aller depuis qu'elle a pris les rênes du parti, Nouvelle Énergie, c'est une femme qui est pragmatique, qui va de l'avant. J'aime sa façon de faire de la politique, j'aime son leadership. Donc, déjà là, je me disais, wow, quelle femme. Et là, mon Alex qui me contacte pour dire, j'ai un projet pour toi. Alors moi, ce que ça a fait entendre, moi j'ai fait un. Moi qui est en recherche de pouvoir m'impliquer dans la société, je me suis dit, gabin ça, si me demande pas de me présenter en politique. Et ça, ça a créé comme une étincelle de moi-même, j'ai été surpris de dire, ah mon Dieu, j'ai vraiment le goût de faire ça. Ça m'a donné le goût de le faire.
1: Mais finalement, là, son appel, c'était pas ça partout.
7: Mais non! Finalement, il m'appelle pour dire, Claudine, si jamais Mme Fréchette passe dans le secteur, pourrais-tu faire une entrevue avec elle? Et là, j'ai fait, ah, oh, OK, c'était ça son projet. J'étais comme, j'ai réalisé que j'étais déçue. Puis là, c'est moi qui ai vendu. Je me suis vendue. J'ai fait, ben écoute, Alex, je pensais que tu voulais que je me présente en politique. Et il me dit, attends une minute, là, dis-moi pas ça deux fois. Pourquoi? Et là, je lui parle de Mme Fréchette, comment j'aime son leadership, comment je trouve que le Québec, on a besoin d'aller de l'avant, puis j'aimerais ça y participer. Alors, et ça en s'est suivi certaines discussions, puis j'avais quelques jours pour prendre ma décision, puis qu'est-ce qu'on fait dans ce temps-là? On se connecte à quoi? Je me suis connectée à ce que ça me disait en dedans de moi, malgré toute la belle situation que j'avais. C'était plus fort, puis j'ai dit, bon, ben ça y est, je fais le saut, ça s'apprend la politique. Moi, ce que j'ai à donner, c'est d'être près des gens, de pouvoir représenter le comté de Joliette, de pouvoir travailler avec eux, échanger avec eux, porter leur voix à Québec. Alors, je suis très excitée, je trouve ça bien le fun.
1: Est-ce que ça vous fait peur? Parce que ça peut être dur, ça peut être violent, la politique. Hier, à la blague, oui, à l'émission, je disais, faudrait pas qu'à mi-chemin dans la campagne, ça aille mal, puis qu'elle crie « sortez-moi d'ici », là.
7: J'avais pensé ça aussi. Non, je ne croirais pas, et ça a déjà fusé de toutes parts hier. Je pense que je dérange, ma candidature dérange un peu. Et ça, ben c'est bon signe. Ça veut dire que ça veut dire quoi? Ça veut dire qu'on a peut-être peur que je prenne plus de place. Je sais pas, mais en fait, moi, ce que je veux dénoncer, surtout, puis même dans mon allocution hier, je disais, je souhaite une belle campagne à tous les candidats de tous les partis, et j'espère que cette campagne-là va se faire dans le respect. Alors, vous savez, sur les médias sociaux, les gens sont assez agressifs et méchants. Et puis, j'en ai reçu des tonnes et des tonnes hier, mais c'est tellement vertigineux dans le dénigrement que ça me passe ça au-dessus de la tête. Moi, ce qui me fait de la peine, c'est de voir la violence qu'il y a dans les propos. Depuis plusieurs années, on la voit, cette violence-là qui prend toutes les couches de la société et qui s'en va même dans nos écoles, qui s'en va même chez nos jeunes. Moi, j'ai toujours pris position par rapport au fait que je suis contre cette rage-là, inspirée beaucoup par Donald Trump depuis une dizaine d'années, depuis qu'il est au pouvoir. Moi, ça vient me chercher tellement de diviser les gens, la division. On est à l'heure de la collaboration. Et donc, j'ai été victime de ça, mais moi, je ne les lis pas, les messages. Et j'espère que chacun d'entre nous, on est responsable de réaliser que le respect, ça commence à la maison, ça commence dans ce qu'on se dit entre nous, de ce qu'on dit devant nos enfants. C'est super important, puis j'espère que les gens vont être plus responsables. Il y a plein de monde qui prennent ma défense, beaucoup d'hommes qui prennent ma défense. Et la violence, c'est pas juste envers les femmes, il y en a beaucoup, malheureusement. Je vous dirai même pas qu'est-ce qui s'est écrit, ça se dit même pas en ondes. Et je trouve ça vraiment déplorant.
1: Ouais. Pourquoi la CAQ? C'est-à-dire, si Paul Saint-Pierre Plamondon, le mois passé, avait levé le téléphone pour vous appeler, ou Charles Milliard au Parti libéral, peu importe, auriez-vous considéré leur parti? Pourquoi la CAQ? Pourquoi Christine Fréchette?
7: J'aurais pas eu cet appel-là. Vraiment, Christine Fréchette, pour moi, je trouve que c'est la personne de la situation présentement, avec tous les défis qu'on a, avec ce qu'on voit, la guerre, pas juste la guerre tarifaire, avec les changements climatiques, avec nos infrastructures. Le Québec fait face à de nombreux défis. Et selon moi, c'est dans la collaboration. Donc, je crois à un Québec fort dans un Canada fort aussi. On le voit là, au niveau international. On a besoin de leviers économiques. Il y a des beaux projets qu'on fait en collaboration avec d'autres provinces, avec le fédéral. Moi, j'y crois. Je ne crois pas à la division. Je pense que parler de souveraineté, parler de référendum, pour moi, ça divise la population déjà. Je trouve qu'il y a une perte d'énergie énorme au lieu de concentrer ça vers des projets pour faire avancer le Québec. Donc, moi, je crois à ça, et je pense que Mme Fréchette a toutes les qualités, le pragmatisme et le côté humain de vouloir travailler ensemble pour faire avancer le Québec. Moi, ça me parle.
1: Ben, Claudine Desrochers, on vous souhaite une bonne campagne. Merci de nous avoir parlé ce matin. Au revoir.
7: Merci beaucoup, Mario. Merci.
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1: Salut Félix.
15: Bonjour.
1: Bon, une série d'articles au cours des derniers jours qui reviennent sur la crise au Parti libéral, les brownies, les prête-noms, le financement. Il y a Pablo Rodriguez qui dit, bon là, tout est clair, on n'a rien à me reprocher, moi. Essaie de nous démêler ça ce matin, là.
15: Alors, c'est vrai que les enquêtes en cours, en tout cas pour ce qui, pour l'étape pour laquelle elles sont rendues, ne semblent avoir rien à reprocher à Pablo Rodriguez dans cette, dans tout ce qui s'est passé, dans sa course au leadership. D'ailleurs.
1: Mais est-ce que c'est si nouveau? Moi, je me souviens d'avoir dit ça presque mot à mot le jour de sa démission, là. Que le, lui-même, on n'avait rien à lui reprocher. C'est plus ce qui avait tourné autour de sa campagne, qui avait créé la crise, la tempête, qui l'a finalement emporté, là.
15: En fait, tu as bien raison. C'est-à-dire que dans une première série d'articles sur les fameux textos au Parti libéral du Québec, qui faisait allégation de brownies, donc de l'achat de vote, hein, en fait, de donner un brownies, un 100$ contre un vote. Il y avait d'autres allégations aussi dans ces textos qui touchaient des grands pans d'enquête là auxquels le DGEQ s'est attardé et l'UPAC. Pablo Rodriguez, et nous l'avions écrit, là, il n'y a absolument rien qui n'indiquait qu'il était au courant de ces stratagèmes-là, et etc. Alors là, donc, les sources se montrent assez étonnées, en fait, là, de cet article publié dans la presse, là, hier, qui laissait entendre qu'il n'y avait pas eu de malversation dans la campagne de M. Rodriguez. Pourquoi? Parce que, au fond, Mario, là, les fameux brownies en question, là, c'était une série de textos qui était en possession, entre autres, de certaines personnes au Parti libéral depuis longtemps. Et
1: mais ça touchait directement sa course à la direction. Il y en a qui disent qu'ils ont peut-être été fabriqués.
15: Ouais, mais ils n'ont pas ou non plus été capables de fournir la preuve qu'ils ne l'ont pas été. C'est-à-dire qu'ils supputent qu'ils ont été fabriqués. Mais ce que je peux vous dire, c'est que ces textos-là, tant l'enquête de l'UPAC que l'enquête du DGEQ, selon nos sources, on ne peut pas dire qu'ils ont été soit fabriqués ou non. Mais ce qu'on peut dire, par exemple, c'est qu'ils contiennent des allégations qui se sont matérialisées, entre autres l'échange d'argent contre une contribution et ou contre un vote. Je te donne le fameux exemple. Il y a eu 300 témoins interrogés selon nos sources, puis on entend soumettre des dizaines de dossiers pour accusation au procureur du DGEQ en ce qui a trait à la fameuse soirée dans la résidence du nord de la métropole d'Emmanuel Cabral où il avait donné des 500$ en argent comptant en échange d'un don à M. Rodriguez et à sa campagne. Alors, il a remboursé ces dons-là. C'est illégal. Et encore une fois, selon ce qu'on sait, il n'y a rien qui démontre que Pablo Rodriguez, qui était au courant de ce stratagème-là, même s'il était présent à cette soirée-là. C'est juste que dans tout ce qui nous est présenté depuis hier, il y a, en tout cas, moi, mon analyse de ça, c'est qu'il y a certaines personnes qui prêchent un peu par excès de confiance dans tout ça. Parce que les enquêtes du DGEQ, selon nos sources, là, c'est pas avant plusieurs semaines que les procureurs du chien de garde de la loi électorale au Québec décidera de déposer ces accusations. Mais les dossiers sont solides. Et il y aura, en tout cas, au jour d'aujourd'hui, là, il y a des accusations prévues contre M. Cabral et fort probablement contre Mme Lacoyanne. Alors, je dis,
1: est-ce que... Mais qui a déjà été blâmé par le commissaire à l'éthique, là, avec amende à payer.
15: Oui aussi, et puis notons une chose, c'est que Sonia Lacoyanne, la commissaire à l'éthique Karianne Mignolet, quand elle l'a blâmée après son enquête, on avait donc vu qu'elle avait transformé son bureau de circonscription en quartier général pour les activités partisanes de la course au leadership de Pablo Rodriguez. Sauf que on avait révélé aussi, cette enquête avait révélé que Mme Lacoyanne avait supprimé des éléments de preuve sur la messagerie WhatsApp et entravé l'enquête de la commissaire. Ça fait objet aussi de considération de l'UPAC. Alors, c'est puis donc, Pablo Rodriguez, de bon droit...
1: Excuse-moi, Félix, de rire, c'est parce que Ghislain... On a juste là nos auditeurs qui dit oui. Un peu pour dire bon que Pablo est pas directement. Il dit quand ta chaloupe vogue dans la M, il y a de grandes chances que tu sois éclaboussé par ceux et celles qui rament.
15: Bon, alors l'analogie, ma foi, je vais emprunter à Ghislain cette analogie-là. Faudrait que je garde ça dans mon carnet d'étonnement. Mais c'est vrai que donc dans toute cette saga, M. Rodriguez a abdiqué parce qu'il était sous pression pour sa mauvaise gestion de cette crise-là. Et cette crise-là, d'ailleurs, elle ne commence pas avec les fameux textos en question. Elle commence avec les allégations qui sont formulées par l'ex-chef de l'aile parlementaire du PLQ de l'époque, c'est-à-dire Marois Risky, le dossier Marois Risky, Geneviève Vince. Alors, Marois Risky ne voulait pas parler nécessairement directement à Pablo Rodriguez de ce qui s'était passé. Il y a une chronologie dans ça qui a...
1: C'est vrai qu'on oublie que la crise, elle a commencé là, hein?
15: Ben, elle commence là, puis l'histoire des textos, à ce moment-là, elle est présente dans le décor aussi. Ça fait partie de... Madame Risky va finalement parler à l'UPAC, va finalement parler au DGEQ, elle a été interrogée, et des sources confirment d'ailleurs que les fameuses allégations qui étaient contenues dans les textos, Madame Risky les aborde, entre autres, avec les enquêteurs de l'UPAC et avec les enquêteurs, selon des sources toujours, et les enquêteurs du DGEQ. Alors, tu sais, j'ai de la difficulté à ne pas y voir, en tout cas pour ce qui est des événements d'hier, une campagne de communication. Quoi? Et c'est de bon droit, d'ailleurs. Mais si, le chef du PLQ, Charles Millian, réagit en disant « S'il n'y a absolument rien qui s'est passé, mettez-vous à la place des gens concernés. » Je suis désolé, là. Il n'y a pas absolument rien qui s'est passé, là.
1: Il s'est passé un paquet de choses dont on aura
15: peut-être... un paquet d'affaires, là. Puis on va voir... Puis il y aura des... Marteau, il y aura des... Ce qui s'est passé laissera des traces dans des accusations qui seront déposées, là. Les sources en sont convaincues. Alors, je trouve que c'est un peu fort de café. Les déclarations qui éloignent, si l'on veut, Pablo Rodriguez de tout ce qui s'est passé, je veux bien. Il n'y a rien qui prouve.
1: Mais de dire, de laisser entendre qu'il ne s'est rien passé, c'est grotesque.
15: Je trouve, ouais, à la limite du grotesque, effectivement.
1: Merci Félix, à demain.
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1: Audrey Gagnon, nouvelles. On en sait un peu plus sur l'accident qui a coûté la vie à un employé de l'aéroport Montréal-Trudeau.
17: Oui, c'est arrivé lundi soir sur le tarmac de l'aéroport. Et là, ce qu'on dit, c'est que ce sont des enjeux de sécurité qui pourraient être en cause dans la mort d'un employé qui se trouvait vraisemblablement trop près de l'avion qui l'a écrasé. Il était trop proche de la roue avant. Le coordonnateur de l'Association internationale des machinistes et travailleurs déplore évidemment cette tragédie. C'est un choc pour tout le monde, a-t-il dit. La victime, c'est Oscar Robaillot, un agent de rampe de 39 ans. Et lui, ce qu'il faisait à ce moment-là, c'est qu'il effectuait le refoulement du Airbus 350 de la compagnie French Bee lorsqu'il s'est trouvé sous la roue. On dit que c'est l'une des opérations les plus dangereuses de son corps de travail. Ça survient, cette tâche-là, une fois que les passagers et les bagages sont à bord et que l'autorisation est donnée pour procéder à l'opération. Le nez de l'avion qui se trouve dans la direction du terminal est poussé vers l'arrière à l'aide d'un tracteur et l'aéronef est ensuite tourné dans la bonne direction. Et il devait être positionné à l'avant de l'aéronef avec deux collègues posté au bout de chaque aile. C'est lui qui communique avec le pilote à l'aide d'une radio pour qu'il relâche les freins et contrôle l'appareil sans pour autant démarrer le moteur. Maintenant, il y a toujours une enquête.
1: Trop proche des roues, perd l'équilibre, tombe au sol. Ouais. Puis
17: Ben là, il y a toujours une enquête évidemment du BST là-dessus là, pour essayer de comprendre plus exactement, mais ce sont des hypothèses qui sont envisagées sur ce qui serait passé. Donc, des enjeux de sécurité évidemment.
1: Les Wendat qui rappellent Donald Trump à l'ordre?
17: Oui, c'est la plus récente menace de Donald Trump de rebaptiser le lac Ontario qui passe vraiment pas à Wendake. Les élus de la nation Wendat qui comptent tenir tête au président américain. C'est le Soleil qui rapporte ça ce matin à cette nouvelle proposition-là de ne renommer le lac Ontario en lac Amérique suscite des réactions parce que ce qu'on dit, c'est que ce serait de venir effacer une part de l'héritage Wendat. C'est ce qu'ont expliqué les élus dans une publication partagée sur les réseaux sociaux parce que le nom Ontario est d'origine Wendat et signifie « le lac est beau ». Grand. Donc, ça possède une valeur historique, ce toponyme-là, culturel et identitaire considérable et compte se défendre coûte que coûte.
1: Et la ville natale de Dolly Parton qui pleure sa légende.
18: Écoute, dans la ville de Sevierville, qui se trouve évidemment au Tennessee, on

0: SQ, il devrait pas y avoir là, d'averses soudaines. Là. Les risques d'averses sont à 30, 20, 10%, tout dépendamment. C'est plus demain là, qu'on va revenir à cette espèce de mix malheureux qu'on a eu depuis le début de la semaine d'alternance soleil-nuage. 26 degrés maximum, 30 avec l'humidex aujourd'hui.
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17: Bon français. Qu'est-ce que K-E-S-S-E accent aigu? Qu'est-ce que tu vas faire? Peux-tu arrêter de niaiser? Ben non, faut pas les contrarier, ça a complètement dégénéré.
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17: Hey, tente-moi pas.
19: Bonjour Benoît.
17: Bonjour Mario, j'ai une question quiz pour toi, ah, à laquelle je viens de penser à l'instant. Est-ce que, parce que là, tu viens de faire l'entrevue avec Claudine Desrochers, mais est-ce que, là, il y a comme une tendance là, de vedette, là.
19: Ben, dans tous les partis, on cherche des candidatures prestigieuses.
17: Prestigieuses, mais que veut dire prestigieuses dans ce cas-là?

0: Est-ce qu'on veut de la compétence? Quand t'es dans le bottin de l'UDA, l'Union des artistes, est-ce que ça t'accorde un privilège dans les médias? Est-ce qu'on parle plus de toi que quelqu'un, tu sais, un homme d'affaires, une femme d'affaires qui se présente, qui est pas connue du public, mais qui sera pas invitée en entrevue parce qu'elle est pas connue du public? C'est comme les saucisses à grain.
1: Ben ouais. Alors, si non, mais dans les campagnes, on invite quand même aussi des gens qui sont pas connus du public, mais c'est sûr que quand t'es déjà connu du public, tu pars avec un avantage, aucun doute.
0: Puis l'avantage, c'est que en plus, on a de la sympathie, tu sais, pour les gens qui sont connus. Puis là, tu te dis, OK, Claudine Desrochers, par exemple.
1: Mais les attaques sont plus dures. Il y a plein de gens sur notre messagerie qui sont très durs avec elle. Donc,
0: mais pourquoi? Mais la question se pose, pourquoi toi? Qu'est-ce que t'apportes à la table pour mieux gérer le Québec, pour prendre les meilleures décisions pour la collectivité? C'est une question qui se pose à tout le monde. Oui. Alors, est-ce que là, tout à coup, parce que tu fais partie du bottin de l'UDA, que t'es une vedette...
1: Ben, c'est pas juste l'UDA, là, tu peux être une vedette...
0: Une passe
1: monde...
0: gratuite?
1: Non, mais Benoît, là, je suis pas d'accord avec l'UDA. Et tu peux avoir quelqu'un qui vient... Il y a eu des candidats qui venaient du monde du sport, t'es pas membre de l'UDA...
0: Mais la question se pose pareil, là. Oui,
1: oui, oui.
0: Si t'es connu et t'es une vedette, est-ce que t'as un avantage indu face aux autres?
1: Ben, t'as l'avantage d'être connu, justement. Je te donne un exemple.
0: Mais connu pourquoi? Tu sais... Claudine Desrochers, là, faisait des recettes. Ça n'enlève rien. Elle l'a fait, puis elle l'a bien fait. Puis elle animait une télé-réalité. OK? T'apportes ça à la table. Comment ça... Puis je m'en prends pas à elle en particulier, là. C'est un exemple. Comment ça aide la collectivité à mieux gérer les fonds publics? Parce qu'on s'entend-tu que on est à un moment où il faut que... On va en parler tantôt, là.
1: Mais je t'arrête, là. T'as 127 députés.
0: Ouais.
1: Les 127 gèrent pas les fonds publics. Je veux dire, oui, ils vont voter, tu vas dire à la limite, mais je veux dire, c'est une poignée qui gère les fonds publics. Le premier rôle du député, c'est de représenter sa population, d'amener les affaires, d'amener un équilibre. T'en as qui vont amener les questions sociales, t'en as qui vont amener les questions culturelles.
0: Donc, est-ce que tu t'es en prévision d'avoir des backbenchers qui passent bien à la télé? J'improvise, là. Je réfléchis à voix haute, là. Est-ce que c'est ça, la politique au Québec, présentement?
1: D'abord, je vais t'amener sur un autre point. Si tu me dis passer à la télé, c'est une façon de me dire que la communication est devenue importante en politique. Je vais te répondre oui.
0: Mais pas quand t'es assis en arrière, là.
1: Non, mais regarde la quantité de gens des médias. C'est incroyable, la quantité de gens qui passent du journalisme ou des médias à la politique.
0: Ouais.
1: Donc oui, la politique est devenue très, très, très communication. Plus que gestion. Ça, t'as un point.
0: C'est un peu inquiétant.
1: Oui.
0: Oui, parce que...
1: Mais en même temps, je veux dire, un parti équilibré...
0: Moi, les communications, là, tu sais, j'ai beau bien communiquer, mettons, mais à la fin du mois, là, faut que mes comptes soient payés. Puis ça, c'est Mme Dutrisac qui s'occupe de ça.
1: Oui.
0: Parce que Mme Dutrisac est plus gestion que communication.
1: Je suppose que l'électeur regarde l'ensemble. T'sais, est-ce que tu as des personnalités...
0: Mis de l'avant dans chaque élection? C'est les personnes connues? J'avais pas prévu parler de ça, mais je pense qu'il y a une réflexion à faire.
1: Pas d'accord.
0: Nous, dans les médias...
1: Mettons, en 2014, les libéraux l'avaient mis de l'avant, Carlos Letao, puis il était pas connu par tout. Mais en disant, c'est un banquier.
0: Carlos Letao, c'est un gestionnaire. Là, tu l'invites, puis tu lui poses des questions sur comment il va gérer le Québec. Mais si t'as quelqu'un qui a animé des télé-réalités ou qui a fait des émissions ou qui disait, OK... Ça enlève rien.
1: Mais c'est aussi vrai des gens d'affaires, là. T'sais, ils ont géré, oui, ils ont eu l'expérience de gestion, mais souvent en politique, au début, ils sont complètement perdus. Ils savent pas comment ça marche. Ils savent pas comment ça marche un gouvernement. Ils connaissent pas les lois, les règles du secteur public.
0: À regarder la dette qui augmente, tu dis, c'est ni un ni l'autre, coudonc. C'est tout aussi bien de prendre n'importe qui veut se présenter.
1: Non. Confusion, non, mais t'as des, écoute, en politique, t'as des gens compétents, là. Tu le vois,
0: Il y a trois profils de personnes qui se présentent en politique. T'as celui qui est indépendant de fortune.
1: Ouais.
0: C'était pas toi, ça. Le pensionné de l'État. C'était pas toi non plus. Puis celui qui a rien à perdre. Ça veut dire les idéalistes, ceux qui ont un, tu sais, qui se lancent là-dedans. Toi, t'étais là-dedans. T'avais rien à perdre. T'étais jeune.
1: Ouais.
0: Tu te lançais là-dedans, tu y croyais.
1: Comme là, il y en a qui n'ont pas de job.
0: Il n'y a pas de job.
1: Rien à perdre.
0: Exactement. Il n'y a pas de job. Ils m'ont présenté en politique. OK. Mais là, moi, je réfléchis à nous tous, là. À nos enfants, là, qui devront payer tout ça, là. Les factures qui s'accumulent. Puis est-ce qu'on peut se permettre, soit indépendant de fortune, Fitzgibbon, il était là, ah, oh, moi, j'en tente plus, mais on va faire du basic, hein, je m'en vais. Ouais, puis il nous a mis dans le trou avec Northvolt. Puis lui, il répond à rien ni personne. Il est parti. T'as les pensionnés de l'État qui disent, hey, j'ai une pension déjà, moi, m'essayer en politique, puis j'ai une deuxième pension, puis peut-être une troisième.
1: Mais tu t'en dis ça? Je ne l'ai jamais eu,
0: Il y en a quelques-uns. Ceux qui n'ont rien à perdre, bien, ceux qui arrivent, puis je te dis, OK, mais c'est quoi tes compétences pour
1: mais
0: gérer?
1: Mais il y en a plein, dans ceux qui se présentent cette élection-ci, les candidats vedettes, là, il y en a plein qui sacrifient des belles carrières, en tout cas, qui les mettent potentiellement, ouais, les mettent de côté, qui sont dans le monde universitaire, qui sont dans le monde des affaires.
0: Mais sincèrement, là, j'applaudis ça, là.
1: Ben, moi aussi.
0: Parce que moi, je le ferais pas, ce sacrifice-là.
1: Sauf que là, c'est parce que t'es à 5 partis. C'est pour ça qu'on a l'impression qu'il y en a beaucoup de noms, mais ouais. T'es à 5 partis qui présentent, qui essayent de trouver des noms connus et des personnalités connues.
0: Mais en tout cas, si, tu sais, c'est tough, là, ces temps-ci, là, la culture, on coupe partout. Fait que, tu sais, le bottin des UDA, si vous avez, tu sais, s'il n'y a pas de rôle qui se présente à vous.
1: Du bottel d'IDA, il y en a-tu beaucoup cette fois-ci? Il y en a deux au PQ, là, un couple?
0: Il y en a une couple. Il y en a une couple.
1: Claudine Desrochers, il y en a ça, il y en a pas tant que ça.
0: Ben, Geneviève Peterson qui va.
1: Ouais, c'est vrai, c'est vrai.
0: Il y a Brian, il y en a plusieurs, là. Y a-tu Jeff Boudreau?
1: Non, c'est au fédéral, il s'était présenté.
0: Ouais, mais je pense qu'il regarde ça, là.
1: Je pense pas.
0: Non?
1: Non, je pense pas. On va regarder. Je pense pas.
0: Les indemnités de départ, tu voulais parler de ça, hein? Non, les retraites plus généreuses. Là, je me disais, c'est parce que déjà, ils ont augmenté de 50%, ils sont rendus à 150 000 à peu près.
1: Oui, 40% le salaire, mais en fait, ils n'ont pas changé les indemnités, c'est ça qu'il faut comprendre ce matin.
0: Non, ils s'appliquent au nouveau, nouveau salaire.
1: Ils n'ont pas changé ni les retraites ni les indemnités de départ. C'est qu'en augmentant les salaires ce jour-là, tu augmentais toutes les choses futures qui sont calculées en pourcentage du salaire.
0: Okay. On est au cabinet, toi puis moi, là, puis Alexandre.
1: C'est vrai?
0: Ouais. Puis là, tu regardes la dette, là, qui arrête pas de... Mm-hmm. Puis moi, je me dis, on devrait faire comme Jacques Parizeau en 81-2. On va couper 20% partout.
1: 20% de tous les salaires?
0: Tous les salaires.
1: Dans le secteur public?
0: Dans le secteur public.
1: Le monde, de Québec a voté PQ pendant des années, hein?
0: Ouais. Mais être responsable, là, c'est ça peut-être. Tu sais, on parle des élus, là. La rémunération des hauts fonctionnaires et des titulaires d'emplois supérieurs a franchi la barre des 400 000 $ par année pour certains sous-ministres. C'est-à-dire que ceux qui se cachent et qui sont là à vie, les espèces de mandarins, là. Les gens qui se présentent, là, eux autres, c'est 4 ans. Ils peuvent être flushés après 4 ans.
1: Plus les ministres, là.
0: Puis là,
1: les sous-ministres gagnent plus que les ministres.
0: Et ils répondent de rien ni personne.
1: Mais les présidents de société d'État gagnent plus que le premier ministre.
0: C'est ça. Fait que là, à un moment donné, tu dis, Hydro-Québec, Investissement Québec, là, 600 000, 700 000. Là, tu vas me dire, ouais, ils gèrent beaucoup d'affaires. Je veux bien, là, mais si vous n'êtes pas heureux, allez au privé. Mais nous, parce que là, il y a les pensions, tu dis, est-ce qu'il serait pas temps d'avoir un des cinq partis qui va venir dire... On est obligé, parce qu'on est rendu à quoi? 300 milliards de dettes au Québec, là. Puis on est de moins en moins à travailler. Je pense qu'il est temps qu'on coupe un peu. Mais on coupe partout. On passe la gratte.
1: Je comprends qu'il y a eu pas mal de réactions à notre discussion tout à l'heure sur les candidats vedettes.
2: Ouais, il y en a eu beaucoup, là, tu sais.
1: Je te dis tout de suite, garde tout ça. Ça va être notre sujet de tribune plus tard, là. On va parler à quelqu'un qui mesure même l'impact puis tout ça. On va poser la question, est-ce que vous aimez ça, vous aimez pas ça? Est-ce que vous votez plus, pas plus pour des candidats vedettes? On va bon avoir ça. La discussion tantôt avec nos auditeurs.
0: Question, là, les tarifs, là. Tout le monde en parle. Moi, j'ai regardé ce matin, puis j'ai lu plein d'affaires, puis je me rends compte que, Carney a menti.
1: Là,
0: Sur le fait français, là. Il a menti. Le New York Times est sorti. Globe and Mail, c'est le porte-parole du Parti libéral. Il a menti.
1: Il a beurré épais.
0: Non, il a menti. Il a menti parce que c'était pas vrai. Puis quand tu dis quelque chose qui est pas vrai...
1: Il y a un bout qui est vrai.
0: Sur la
1: découvrabilité, puis l'étiquetage.
0: Mais de dire que là, ça a chopé parce que là, lui, il tenait à la culture francophone du Québec, ben, non.
1: C'était une des trois affaires. Il n'a pas dit que c'était la seule. C'était une des trois, mais je suis d'accord avec toi qu'il a beurré un petit peu épais pour plaire au Québec.
0: Ouais. Moi, je dis qu'il a menti. Est-ce que c'est parce que le Canada n'est pas capable de négocier comme du monde? Parce que là, le Mexique, aujourd'hui, a une rencontre avec Marco Rubio, secrétaire d'État, le ministre des Affaires étrangères au Mexique, se rencontre aujourd'hui pour négocier. ça négocie.
1: C'est la cinquième rencontre, je pense. Non, les négociations sur la CEO négocie, sont ouvertes.
0: Le Brésil négocie. Et nous, au Canada, on est en guerre. On est en guerre. Est-ce que c'est parce que le gouvernement de Mark Carney, je le répète, celui qui s'est présenté, le banquier qui savait comment les choses marchent dans la vie, pas capable de négocier comme du monde? Parce que là, c'est grave ce qui est en train d'arriver. Et qui va payer? Parce que là, on dit, inquiétez-vous pas, on va mettre 7,5 milliards pour les entreprises et les travailleurs. Calvaire, ça sort de quelle poche?
1: Je pense que c'est un autre 3 pour les travailleurs. Là.
0: Mais ça sort de quelle poche? De toujours les mêmes, les nôtres. Fait que lui, il va à Washington, il est pas capable de négocier comme du monde, servir de bord, puis il dit, c'est pas grave, je vais vous refiler la facture. Puis là, il y a des gens qui vont... des entreprises vont...
1: Mais
0: vont
1: tu penses-tu que ton Pierre Poilievre serait arrivé à une meilleure entente?
0: On ne le saura jamais.
1: Non, on ne le saura jamais.
0: On ne saura jamais.
1: Je suis pas sûr.
0: Pas sûr non plus. Pas sûr. Mais pas sûr que non, pas sûr que oui. On ne le saura jamais. Mais lui, Carney, il s'est fait élire. Et au Québec, on l'aime. On l'aime tellement, Marc Carney. On lui fait confiance. Mais regarde ce qu'il nous rapporte, là. Regarde, c'est encore une facture qu'on devra payer parce qu'il n'est pas foutu de négocier comme du monde. Alors que le Mexique... présentement, négocie avec Donald Trump. Je sais pas.
1: À voir. Hey, merci, Benoît.
0: Oh, certainement.
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1: Salut Francis.
2: Bonjour Mario.
1: Est-ce que Donald Trump pourrait revenir en arrière et annuler ses tarifs?
2: C'est ce que dit Gavin Newsom, là, puis je dis ça avec c'est ça, je dis ça avec des grosses pincettes, là. Gavin Newsom, qui est le gouverneur de la Californie, comme tu dis, un peu ennemi juré de Donald Trump, qui à une époque là, reproduisait le style de Donald Trump avec des majuscules, etc., se proclamant le plus meilleur gouverneur de l'histoire des gouverneurs, bref. Mais il était plus sérieux ces derniers jours. Je pense que les Californiens sont un peu furieux là, par toute la situation avec le Canada. La Californie, qui est un État plus démocrate. Tu sais, dans l'histoire de l'alcool, là, ils sont excessivement pénalisés, perdants, alors que c'est une nation amie, là, on aurait envie de dire, une nation, en tout cas, un État ami. Donc là, il est un peu furieux. Puis là, évidemment, les nouveaux tarifs, les nouveaux contre-tarifs, ce sont d'autres produits, d'autres échanges là, qui n'auront pas lieu entre les deux États. Donc, c'est quand même problématique pour lui. Bref, il a fait une sortie en disant que tout ça déplaisait non seulement à lui et à son entourage, mais aussi beaucoup aux républicains. Là. C'est ce qu'il entendrait. Faut prendre ce que M. Newsom dit avec des pincettes, mais que les républicains seraient eux-mêmes furieux que dans l'entourage de M. Trump, dans les États du Nord, c'est un peu des choses qu'on sait déjà, oui. Mario, mais M. Newsom a un peu précisé là, tout ça, et il prenait le pari que ça allait tout ça forcer Donald Trump à revenir à la table de négociation rapidement s'il voulait pas se faire
1: pour annuler ses propres tarifs de 50%.
2: Puis arriver à une entente, là, ultimement, là, qu'on mette un ou l'autre de ces tarifs-là, il y en restera certainement des tarifs à la fin de tout, Mario, mais qu'on ait une entente puis qu'on arrête cette espèce d'escalade et verbale et économique entre les deux nations qui ont absolument rien à gagner là, de ce qu'on voit actuellement.
1: Une autre question que tu poses, c'est est-ce que d'autres pays, parce que le Canada, il y a même eu des textes à travers le monde, là, comme Mark Carney avait tenu tête, seul qui a tenu tête à Donald Trump. Est-ce que d'autres pays pourraient vouloir imiter le Canada?
2: Ben, je pense que oui, Mario, puis notamment, tu sais, juste dans, si on reste dans l'hémisphère américain, là, actuellement, le Brésil, là, est pas très content avec Donald Trump. Rappelons que juste avant, là, ce qui a éclaté ce week-end, là, les États-Unis venaient d'annoncer de nouveaux tarifs contre le Brésil sur des bases un peu factices. Encore une fois, là, comme ceux qui sont implémentés contre le Canada. Monsieur Da Silva, là, le président brésilien, Lula, comme on le connaît, n'aime pas beaucoup Donald Trump. Puis d'ailleurs, Trump a mis plusieurs tarifs qui ont été finalement annulés, non pas pour des motifs économiques, mais en soutien à l'ancien président brésilien, Monsieur Bolsonaro. Donc, c'est une forme d'ingérence politique là, en utilisant l'instrument des tarifs, ce qui est quand même assez particulier, provenant de la plus première économie mondiale. Donc, Monsieur Da Silva pourrait souhaiter mettre en place des contre-tarifs. Puis j'ai l'impression que le Canada a un peu donné le ton là, actuellement. Fait qu'est-ce que d'autres pays seront tentés de nous suivre? Les Brésiliens pourraient le faire. Puis le Brésil exporte quand même des biens, des produits alimentaires, des produits de construction, etc., vers les Américains. Ils pourraient faire mal aux États-Unis, autant à l'import qu'à l'export. Le seul enjeu, Mario, c'est qu'il y a des élections présidentielles là, qui s'en viennent en octobre également au Brésil. Puis c'est un peu serré entre les deux hommes. Donc, je ne sais pas si M. Lula là, souhaite se lancer là-dedans. C'est un risque peut-être calculé. On le voit ici que dans le cas de M. Carney, ça lui a amené énormément de popularité. Est-ce que les Brésiliens vont être eux-mêmes ligués? L'autre pays qui m'intéresse beaucoup, c'est le Mexique, évidemment. Le Mexique qui
1: Tantôt Benoît disait, eux, là, les nouvelles qu'on reçoit, c'est qu'ils négocient avec les Américains, puis ça irait mieux que le Canada.
2: Ouais, mais c'est pas du tout la même circonstance. Puis j'aimerais rappeler quand même que la première mexicaine, c'est une PhD, c'est une intellectuelle, Claudia Sheinbaum, elle aime beaucoup Mark Carney. Il y a comme une affinité de style, de manière de voir le monde. Le Mexique, ça reste un pays relativement pauvre, là, comparativement au Canada, qui est dans une relation beaucoup plus de dépendance face à l'économie américaine que nous, qui a beaucoup moins de ressources naturelles, de débouchés naturels. La Chine est très présente. C'est quand même une autre configuration complètement. Mais si demain, les États-Unis faisaient subir au Mexique ce qu'ils nous font subir actuellement, ça irait très mal pour eux. Donc, je pense qu'ils jouent un petit peu plus de manière subtile, mais ils pourraient éventuellement se liguer à nous. Puis la dernière affaire, c'est l'Europe. Là. T'sais, là, ils ont été un peu couillons là, depuis un an et demi. À chaque
1: ils
2: fois,
1: ont signé avec Trump. Là. Ouais, ils ont accepté les tarifs. Puis...
2: T'en parleras à Keir Starmer, là, le premier ministre britannique. T'sais. Ils ont signé des choses, puis deux semaines après, c'était plus ça.
1: C'est ça
2: comme le disait M. Carney, la signature au crayon de plomb. Là, t'sais. Fait que c'est sûr que les Européens sont un peu échaudés. M. Trump est revenu par deux, par trois fois avec des nouvelles menaces. Puis ça crée énormément d'incertitudes. L'enjeu avec l'Europe, c'est que bon, bon, c'est un bloc, mais en même temps, c'est plein de petits, enfin, petits moyennes puissances, hein, avec des premiers ministres, des présidents, de Macron à Starmer à Mélanie, qui ont pas tout à fait les mêmes intérêts face aux Américains, que ce soit les véhicules, que ce soit la technologie. Fait qu'on verra, mais c'est sûr que si l'Europe se joignait à la parade... Je termine rapidement, Mario, pour dire, tu sais, on parle souvent que les Américains sont notre principal partenaire d'affaires, là. On envoie 75% de nos exportations. Je voudrais quand même remettre en contexte que, tu sais, pour le Canada, 30% du PIB, c'est de l'export. T'sais, fait que quand je dis 75% de 30%, là, c'est grosso modo 1 $ sur 5 qu'on fabrique dans ce pays, il s'en va aux États-Unis. Fait que si les Américains disent zéro, là, ben c'est 20% de notre économie, tu sais, qui se fait battre comme ça. Les Américains, si tu regardes l'ensemble de l'économie américaine, une immense économie, ce n'est que 10% qui est exporté dans tous les pays du monde. Il y a 90% de l'économie américaine qui se fait entre des Américains. Fait que si, même si
1: ils
2: tous
1: sont
2: les pays
1: déjà la, très protectionnistes.
2: Même si tous les pays de la planète se mettaient à dire des tarifs, là, puis on vous emmerde, ce serait beaucoup 10% de l'économie américaine, mais tu comprends que proportionnellement parlant, la
1: il serait moins,
2: puis que la Chine se coordonne avec le Brésil, se coordonne avec l'Europe, se coordonne avec le Canada, puis qu'on mette des tarifs demain matin, je vais quand même réserver mon jugement là-dessus.
1: Avant que ça arrive. Voilà. Le plus drôle, c'est qu'on est mercredi matin, il y a deux journées, là, depuis que la fin de semaine de négociations rompues s'est passée, il y a eu deux journées complètes des marchés boursiers ouverts, lundi et mardi. Hyper tranquille, plutôt positif. On n'a pas l'impression que la crise qu'on nous décrit se reflète sur la bourse.
2: Le TSX canadien, dans le vert, les deux
1: jours...
2: Parce qu'hier,
1: les chiffres des banques, les premiers chiffres des banques ont été très favorables.
2: Tout va bien. Puis j'aime le dire, nos banques vont bien. Tu sais, le pétrole est à 80... Je sais plus trop, le 88 à matin, mais tu sais, hyper élevé là, comme prix. Fait
1: ça,
2: qu'on le vende aux Américains ou aux Japonais, je veux dire, le pétrole, ils ont fait du gros profit actuellement. La potasse, l'aluminium, toutes les matières premières qui quand même une grosse partie du S&P du TSX là, va très bien. Fait que c'est sûr que ça génère des profits puis ça génère des bons rendements boursiers. Fait que l'indicateur est en vert. Aux États-Unis pareil, tu sais, bon, on dira que le Canada c'est pas si important pour les marchés boursiers, mais ça reste, tu sais, pour les titres technologiques par exemple, un marché de 40 quelques millions de personnes qui vont sur Facebook puis qui achètent des running shoes là. Fait que c'est sûr, mais néanmoins les indicateurs boursiers américains plus ou moins 0, moins 0.5, plus 0.5. Mais c'est très étonnant, c'est
1: tranquille,
2: pour tout le bruit qu'on fait là, puis les unes de journaux là, puis tu sais les déclarations, puis les Doug Ford qui déchirent leur chemise, les bourses elles, c'est comme tout va bien, la caravane passe, le chien aboie.
1: C'est
2: intéressant quand même. Hein?
1: Merci Francis.
2: À demain.
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1: Alexandre, le studio derrière le célèbre jeu Grand Theft Auto publie un message aux fans.
18: Oui, ça a été publié dans la dernière heure. Ils ont dû adresser toutes sortes de situations là, parce que demain, ça va être pour la première fois là, ce qu'ils appellent le first look, là, la toute première bande-annonce étendue du jeu Grand Theft Auto 6, le jeu le plus attendu.
1: On est rendu à 6.
18: Ouais,
1: puis j'ai perdu le compte, okay. Moi. Là, okay.
18: Grand Theft Auto 6, Mario, là, c'est parce que c'est plus juste un jeu. On parle du jeu vidéo le plus attendu de l'histoire du jeu vidéo. Ça fait des années, des années, des années que Rockstar travaille là-dessus. Il y a des milliards de dollars qui sont investis sur le jeu en tant que tel. Netflix, demain, vont présenter en exclusivité, là, pour la première fois, cette espèce de long trailer qu'ils vont mettre là-dessus. Semble-t-il que ça
1: coûte... un trailer qui va être mis sur Netflix.
18: Le trailer va être mis sur Netflix. Netflix serait payé entre 80 et 100 millions de dollars pour avoir de l'exclusivité juste du trailer.
1: D'un jeu vidéo.
18: Ce n'est pas une blague, mais Grand Theft Auto 6, phénomène culturel, c'est rendu des mèmes, même sur Internet. Les gens, ils disent, ah, vous voyez, on a l'invasion du Canada par les États-Unis avant Grand Theft Auto 6. Ah, Dolly Parton est morte avant qu'on aille Grand Theft Auto 6. Les gens font des blagues avec ça parce que ça fait tellement longtemps qu'ils l'attendent. Le problème, mais c'est que là, ça fait tellement longtemps que tout le monde l'attend que il y a toutes sortes de leaks qui ont été faites sur Internet. Là, il y a des gens, on sait pas trop comment, des pirates informatiques probablement, qui ont réussi à obtenir, tu sais, des extraits du jeu avant qu'on puisse
1: des images du jeu.
18: Ben, des images, mais même des vidéos, des séquences de jeu, de gameplay qui sont sorties puis diffusées un peu partout sur Internet. Donc le message aujourd'hui de Rockstar visait à parler de ça en disant qu'ils sont désolés et déçus eux que ça sorte de cette manière-là avant qu'eux-mêmes, que toute l'équipe qui travaille là-dessus d'arrache-pied depuis des années.
1: Ça brûle le punch.
18: Ça brûle le punch.
1: Toi, t'en as-tu vu de ces images-là?
18: Ben oui, j'en ai vu, Mario. J'attends. Moi aussi, je fais partie des gens qui attendent avec impatience la suite de ce jeu-là. Mais ce qui est encore pire, c'est que là, il y a des pirates informatiques, d'autres, qui ont flairé la bonne affaire. Ils ont créé un faux site qui ressemble comme deux gouttes d'eau au site de Rockstar Games, le studio. C'est à s'y méprendre. Et là-dessus, ils disent, hey, là, il y a une démo du jeu. Fais cliquer ici pour la télécharger. Je te laisse deviner que ça télécharge pas le jeu quand tu cliques sur ça, que ça va installer des malwares dans ton ordi, puis qu'ils vont être capables de pirater certaines de tes données, voire mettre un rançon logiciel dans tes affaires. Bref, tout ça, c'est triste parce qu'il y a plein de gens qui essaient de profiter de l'occasion qui va être demain, donc cette révélation du jeu en plus gros. Je vais vous en reparler.
1: Donc demain, les gens qui veulent jouer au-delà de voir
18: 19 novembre.
1: OK, c'est 19 novembre. Donc demain, ce n'est qu'un trailer.
18: Mario, c'est tellement gros qu'il y a un bataillon de l'armée américaine aux États-Unis qui, pour leur programme de réenlistement, là, pour que tu puisses retourner, là, te réinscrire à la fin de ton service dans l'armée, ils viennent avec une promotion qui te donne 4 jours de congé complet à la date de sortie de Grand Theft Auto 6 pour que tu puisses jouer 4 jours de temps là, en congé chez vous et deux pieds sur le pouf. C'est pas une blague. En ce moment, c'est une tactique de recrutement de l'armée américaine d'offrir de jouer à ce jeu-là. Je te le dis, c'est un phénomène culturel. On va en reparler assurément.
1: Est-ce qu'on comprend que 19, 20, 21, 22, on dit à nos boss...
18: On pourrait peut-être leur demander, oui.
1: Ça le fait. Alex, c'est plus là. Bon, OK. Audrey Gagnon, nouvelle. Très peu de répit en vue pour les automobilistes. Cet automne, il y en aura des chantiers.
17: Est-ce qu'on est surpris des, ben, des chantiers
1: pas surpris,
17: à Montréal?
1: On était carré quand même.
17: Oui, c'est ça. Il y en a énormément de chantiers à Montréal. Mobilité Montréal qui a dévoilé la liste des principaux chantiers du Grand Montréal. On parle de 42 entraves majeures qui sont à prévoir dans la région. Entre autres, l'autoroute Bonaventure, le tunnel Ville-Marie, le pont Samuel de Champlain qui auront droit à une cure de jeunesse.
1: Mais le pont Champlain, là, il est flambant neuf. Oui, excuse-moi.
17: Et là, ce qu'on explique aussi, c'est que les entraves à ces chantiers-là n'auront pas lieu tout en même temps, ce qui est quand même une bonne nouvelle. Ils seront répartis tout au long des prochains mois. Il y en a qui vont être planifiés aussi durant la nuit et les fins de semaine, là, lorsque la circulation est plus faible. Et il y a une mince lueur d'espoir quand même, parce que selon le ministère des Transports, on prévoit la réouverture partielle des deux tubes du tunnel où Hippolyte Lafontaine cet automne, donc c'est toujours prévu comme ça. Ça va donner un petit répit, disons, aux automobilistes, parce que c'est compliqué dans le tunnel Louis-Paul
1: Lafontaine. Procès Meta qui est en cours, il y a comme, c'est comme tourné en blague, là, des outils de sécurité que la compagnie disait avoir mis en place.
17: Ouais, qui n'ont pas fonctionné. C'est un procès qui se tient en Californie, à Oakland. 29 États américains qui accusent Meta d'avoir menti sur la dangerosité. Hier, il y avait deux témoins à la barre qui ont dit que les outils de protection des adolescents sur Instagram fonctionnait mal. Entre autres, un analyste de données qui était là pendant quelques années qui parlait entre autres du fameux rappel qui invitait les gens à faire une pause. Et ce qu'on a constaté, c'est qu'il y avait seulement 0,2% des adolescents qui s'en servaient de cet outil-là. De eux, ils ont proposé de pouvoir l'activer genre par défaut, ce qui lui a ont été refusés. Ce que les supérieurs ont dit, c'est faut pas s'inquiéter des chiffres d'adoption qui sont faibles, parce que dans le fond, ce système-là existe seulement pour protéger contre les futurs procès.
1: Mais le ridicule, c'est ça. Le ridicule, c'est que tu, dans des procès ou dans des contestations, tu te dis, on a ce mécanisme-là.
17: Voilà. C'est pas notre faute si personne l'utilise.
1: Mais c'est ça. Le mécanisme n'est pas utilisé.
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1: L'inflation alimentaire s'était, semble-t-il, un peu calmée, un petit peu stabilisée depuis le début de l'année. Et vous avez peut-être vu cette étude qui est sortie au cours des dernières heures, qui dit que, ouais, là, à partir d'octobre, de l'automne, ça risque de reprendre. L'étude vient de l'Université Dalhousie. Sylvain Charlebois, directeur scientifique du Laboratoire de sciences analytiques et agroalimentaires, est avec nous. Bonjour, Sylvain.
21: Bonjour.
1: Bon, d'abord, on le sent un petit peu, l'inflation alimentaire s'était calmée là, au cours des derniers mois.
21: Oui, absolument. En fait, on a un été quand même pas si mal. Surtout dans la section des légumes, c'est la grosse surprise de l'été, finalement. On a eu quand même une récolte abondante là, pour toutes sortes de produits, même avec le maïs là, à 20 sous l'épi, là. Ça fait quelques années qu'on n'avait pas vu ça. Là. Donc, on a vraiment été gâtés. Ça nous a aidés à la caisse. Les viandes ont augmenté, mais pas tant que ça, moins de 2%. Donc, ça aussi, ça nous a aidés. La boulangerie n'a pas été vraiment un facteur. Le surgelé, même en baisse de 7%, on croyait avec les coûts énergétiques qu'on était pour voir le surgelé augmenter. Donc, de façon générale, là, le mois d'août est calme. On s'attend au même scénario pour le mois de septembre, mais à partir du mois d'octobre, par contre, les choses risquent de se gâter. Là.
1: Pourquoi? Quels sont les facteurs qui entrent en jeu?
21: Ben, c'est le dollar. Le dollar nous inquiète, il y a ça. Évidemment, on commence à importer plus de nourriture à partir du mois d'octobre, novembre. Il y a bien sûr le maraîcher, ça durera pas, là. On s'attend à ce que les prix augmentent. La boulangerie aussi, qui a pas été un facteur depuis quelques années, on risque de recommencer.
1: Quand on dit la boulangerie, c'est quoi? C'est les céréales, c'est la farine, c'est que les ingrédients de la boulangerie
21: n'ont pas tant que ça. Pain.
1: Mais je veux dire, ma question, c'est quels ingrédients dans la boulangerie poussent le prix vers le haut? C'est la farine?
21: Ben, il y a la farine, la levure, tout ça. Tu sais, Mario, depuis hier, il y a eu des contre-tarifs qui ont été annoncés, là. On a épargné pas mal les produits alimentaires, mais il y a les ingrédients dans la boulangerie qui ont été ciblés par Ottawa. On parle de 300 millions de dollars d'importation, là. C'est les fruits de mer, les produits laitiers, le miel, puis la boulangerie qui va être affectée, là. Donc, on s'attend à ce que la boulangerie soit affectée cet automne avec ça. Le centre du magasin aussi. En raison de la guerre tarifaire, là, les choses se compliquent à l'international. Il y a tellement d'ingrédients qu'à un moment donné, il y a un effet inflationniste qui va affecter le centre du magasin. Tout ce qui est en canne aussi, saumon, thon, sardines, on risque de voir les prix augmenter aussi.
1: Ouais. Tout à l'heure, on parlait avec le PDG de Fire Barnes, les sauces au Québec. Qui parlait de lui, son augmentation de coût, elle vient des contenants. Il y a certains contenants et emballages qui sont frappés. Donc, c'est pas tellement ces ingrédients alimentaires, mais il n'y a pas d'équivalent. Il n'y a pas de remplacement au Canada. Il n'y a personne qui peut y faire des emballages équivalents. Est-ce que ça peut être un facteur? Parce qu'on l'a vu avec les canettes d'aluminium, on l'a vu dans beaucoup de cas, ce qui a créé l'inflation, c'est pas le contenu, c'est le contenant.
21: Ouais, ben en fait c'est pour ça que je parle du centre du magasin parce que évidemment il y a les ingrédients, on pense aux ingrédients mais absolument l'emballage.
1: La canne aussi, dans une canne, il y a la canne.
21: Là. Ben ouais. C'est ça qui nous rattrape beaucoup puis tu sais souvent Mario, on regarde c'est des marges très minces hein, il y a pas de place, il y a pas de marge. Donc lorsqu'il y a des tarifs d'un côté ou de l'autre de la frontière, ça n'a pas d'importance, ça augmente les coûts des entreprises. Ce que j'ai remarqué par contre depuis quelques mois, c'est que aux États-Unis, les entreprises s'ajustent par rapport aux tarifs. Donc les coûts augmentent, mais on augmente notre productivité, on augmente notre cadence, l'efficacité est là. Donc le régime Trump force les entreprises en transformation alimentaire aux États-Unis à être plus efficaces, tandis qu'au Canada, en Ontario surtout, moins au Québec, mais en Ontario, il y a un recul au niveau de la productivité.
1: Ah, ouais.
21: Alors, ouais, les tarifs, là, les contre-tarifs, moi, j'ai l'impression qu'Ottawa le sait. Là, c'est pour ça qu'on est allé vraiment de façon très délicate hier. On n'a pas ciblé la filière agroalimentaire autant que l'an passé avec l'ancien premier ministre Justin Trudeau, qui a vraiment carrément frappé dur sur l'agroalimentaire. Et c'est pour ça que notre taux d'inflation alimentaire va augmenter d'à peu près 0,5% 6 mois plus tard. Ça sera pas le cas cette fois-ci.
1: Il y a Loblaw, je comprends qu'il s'est pété les dents. Loblaw qui voulait enlever le pays d'origine là, des produits. Hier, ils ont annoncé qu'ils reculaient là-dessus.
21: Ouais. Ben, c'est j'espère.
1: Mais c'était quoi leur idée? C'était quoi l'idée?
21: Je sais pas. Il y a un manque total de logique, manque total de jugement. Vraiment, s'il y a un moment, Mario, où on veut voir les consommateurs supporter nos entreprises, c'est là, là. Parce que là, les États-Unis vraiment frappent la filière agroalimentaire, vont à l'encontre de l'ACEUM. Il y a plusieurs produits qui étaient exempts de taxes, de tarifs, maintenant qu'ils le sont, miel, produits laitiers, alcool. Évidemment, en tant que détaillant, il faut encourager justement les consommateurs à acheter local, puis Loblaw se faisait le contraire. Il n'y avait pas de logique.
1: Ouais. Donc, ils ont entendu la colère des consommateurs et ils se sont adaptés. J'ai dit, donc, ils ont entendu la colère des consommateurs et ils ont révisé leur position.
21: Ben absolument, puis j'espère. En tout cas, moi, j'étais un peu surpris de la décision de Loblaws. Les autres détaillants n'ont pas bougé. C'était pas une décision sectorielle, c'était vraiment Loblaws. Moi, je m'en suis rendu compte comme consommateur, puis C'était la bonne chose à faire, là, c'est de changer d'idée et justement de recommencer à mettre les étiquetages pour encourager les gens d'acheter canadien ou québécois.
1: Ouais. Dans le cas de la viande, une des viandes dont on disait que le prix s'était maintenu, puis je sais, je l'entends autour de moi, des gens qui disent on fait nos burgers avec du porc parce que le porc a beaucoup moins augmenté que le bœuf. Est-ce que j'entends que depuis quelques mois, malheureusement, le porc est parti à la hausse lui aussi? Est-ce que c'est vrai? Et si oui, pourquoi?
21: Oui, absolument. En fait, là, j'ai reçu des données ce matin. La vente de bœuf en volume est en baisse d'à peu près 10 % là, au Canada.
1: Mais tellement
21: en
1: cher.
21: En volume, là. Okay? Parce qu'il est cher, là. Bon, je parle pas de dollars, mais en volume. Les gens se garochent vers, le poulet et, bien sûr, le porc. Le porc est plus populaire, mais avec la popularité vient des prix plus élevés.
1: C'est pas une raison nécessairement d'industrie, ou c'est tout simplement la loi de l'offre et de la demande. On mange moins de bœuf, on mange plus de porc, il y a plus de demande pour le porc, fait que le prix monte.
21: Mais quand on achète une pièce de viande, un comptoir des viandes, les marges sont à peu près 40-50%. Fait que si le marchand fait pas son argent avec le bœuf, ben il va faire son argent avec d'autres pièces de viande. Puis dans le porc, évidemment, les montants sont pas aussi élevés que dans le bœuf. C'est un peu ça qui se passe.
1: Tu sais, Sylvain, il y a chez Costco là, les gros filets de porc, les gros filets de bœuf, pardon. Tu sais, le gros filet, tu peux. Pas du filet mignon. Je voyais ça.
21: Prend une hypothèque.
1: Mais non, mais c'est rendu à 220, 230, 235 $. C'est pas. Ouais. On trouvait ça cher.
21: Vous payez 60 $ pour avoir le droit de voir cette pièce-là.
1: En plus. En plus, merci. Sylvain Charlebois, au revoir.
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1: Je vous l'avais annoncé tout à l'heure, notre discussion aujourd'hui va porter sur vous comme électeur, votre sensibilité au candidat vedette, à la personnalité du candidat, parce que ça vient de partout. Là. Tous les partis nous présentent le candidat. Dans certains cas, c'est le curriculum vitae qui fait foi de tout parce qu'on connaît pas vraiment la personne, à moins d'être dans son domaine. Dans d'autres cas, comme hier, Claudine Desrochers, ben là, c'est une personnalité de la TV que le grand public a eu l'occasion de connaître. Alors, pour parler de ça, de l'impact de ça, on va parler de quelqu'un qui nous fournit pour cette élection-ci un nouvel outil pour essayer de comprendre puis de voir venir ce qui se passe. C'est Stéphane Gobeil, qui est un ancien conseiller spécial auprès de François Legault, mais qui est cofondateur de Asgo IA. Monsieur Gobeil, bonjour.
11: Bonjour, Mario.
1: Parce que vous êtes... ça existe depuis quelques années, les simulateurs électoraux, mais là, vous venez d'en créer un nouveau, même assez ludique, avec lequel on peut jouer. On ajoute un demi-point de pourcentage à un parti ou on enlève à l'autre. Et là, on voit à peu près comment ça pourrait se redistribuer sur la carte électorale en termes de sièges.
11: Absolument. On a utilisé l'intelligence artificielle qui est un peu le fondement de notre entreprise chez Asgo.
1: Ouais. Expliquez-nous, parce que ça demeure une science. Moi qui me... Bon, je suis un peu un sceptique, je me pose toutes sortes de questions parce que c'est pas facile d'essayer de voir ce que les intentions de vote à l'échelle du Québec pourrait faire dans un comté, parce que localement, il y a des dynamiques, puis là, le maire de la place est populaire. Puis comment on essaie de créer un modèle qui intègre toutes les variables?
11: La puissance analytique de l'intelligence artificielle nous aide beaucoup d'abord parce que on a les données ouvertes du directeur général des élections. Alors, on a toutes les données brutes. On met l'intelligence artificielle là-dedans, puis ça nous donne un portrait très intéressant. Après ça, on utilise des modèles statistiques. Puis c'est éprouvé, par exemple, il y a Québec 125, qu'on connaît bien au Québec, qui fait un bon travail. Puis vous alliez ça avec mon expérience politique de presque 30 ans. Je pense que ça fait un bon mélange pour réussir à avoir des bonnes projections.
1: Mm-hmm. Donc là, on le retrouve, votre nouvel outil s'appelle route127.ca. Parce que là, c'est plus 125, c'est 127 le nombre de comtés.
11: Ah oui, c'est ça, on s'est adapté. Vous pouvez trouver toutes les sections de vote aussi dans notre outil. Vous pouvez même mettre votre code postal, puis vous allez voir comment les gens ont voté dans votre quartier en 2022 et les projections pour 2026 qui vont être mises à jour à chaque nouveau sondage. Puis là, notre machine va être nourrie de façon extraordinaire parce que j'ai vu tout à l'heure que Jean-Marc Léger allait publier le plus gros sondage de l'histoire du Québec, alors ça va nourrir notre machine.
1: Ouais. Bon. Parce que ça, c'est déjà une question, parce que là, il y a quand même quelques firmes de sondage. Remarquez qu'au Québec, il y en a moins qu'autrefois, ou il y en a moins qu'aux États-Unis, mais quelques firmes de sondage qui sont pas toutes de fiabilité égale. Dans certains cas, il y a des nouvelles firmes de sondage. On n'est même pas capable de se référer dans le passé. Est-ce qu'ils ont déjà sondé une élection? Est-ce qu'ils ont déjà bien sondé une élection? On les connaît pas. Comment vous choisissez? Parce que dans le fond, c'est les sondages que vous mettez dans le blender qui font le milkshake. Là, comment vous choisissez les sondages que vous mettez, que vous mettez pas?
11: Il y a deux firmes au Québec à qui on donne le poids maximal. C'est Jean-Marc Léger, évidemment, Léger Marketing, qui est, je pense, le leader au Québec, que tout le monde connaît, qui est très fiable. Évidemment, a été testé à de nombreuses élections. Puis Synopsis Recherche, qui est moins connu aussi, là, mais qui est avec Youri Rivet, qui est une firme...
1: Qui a commencé à sonder pour la presse.
11: Oui, c'est ça, exactement. Mais les firmes de Toronto qui font des robocalls, tout ça, ben on les intègre dans notre moteur, mais on leur donne beaucoup moins de poids quand même. Et puis, On a testé les sondages, par exemple, on a étudié beaucoup Léger, on a testé les sondages de Léger, par exemple, juste avant les élections de 2014, 2018, 2022. Puis là, on a mis notre moteur comme si notre moteur ne connaît pas les résultats électoraux. Puis c'est comme ça qu'on teste en faisant des tests sur le passé, les élections passées. C'est comme ça qu'on teste okay. notre moteur avant d'arriver là.
1: J'arrive à ma question. Qui est celle, oui. d'ailleurs, là, on invite les auditeurs à nous écrire, à nous appeler, Alex.
0: 1-877-827-2346. Écrivez-nous, appelez-nous, on veut vous entendre.
1: Il y en a déjà qui l'ont fait depuis le début de l'émission. Sur la question des candidats vedettes, je vous lance la discussion avec vous, M. Gobin. Dans votre oui. modèle, là, vous faites un comté, mettons, je vais prendre hier, là, vous faites le comté de Joliette. Puis là, vous l'avez déjà, en fonction des résultats passés. Puis à Joliette, c'est des francophones. Puis toutes sortes de critères, que ça devrait, selon les sondages, ils devraient voter ceci ou cela. Mm-hmm. Puis là, oups, on débarque Claudine Desrochers. Est-ce que vous allez mettre une petite variable dans votre...
11: Pas tant que j'ai pas un sondage local, parce que sinon, c'est pas, ça serait basé sur l'arbitraire, sur comment moi je jauge l'effet de sa popularité, de sa...
1: Ça, c'est pas facile, mais il y en a un effet, c'est sûr, on l'a vu dans le passé. C'est-tu 2%, c'est-tu 3, c'est-tu 1, c'est-tu 5?
11: Ben c'est ça, mais moi je peux pas évidemment rentrer ça de façon arbitraire, parce que ça fausserait un peu le modèle. Mais ce qu'on sait, c'est que les candidats locaux, c'est rare qu'ils vont chercher plus que 5 points. C'est très rare. Ça déçoit tout le temps un peu les gens qui sont considérés comme des vedettes, qui pensent qu'ils vont avoir un effet extraordinaire dans leur comté, mais sauf de très rares exceptions, Pascal Bérubé dans Matane, Louis Plamondon au fédéral dans Richelieu. Même les chefs de parti qui aspirent à devenir premier ministre, ils vont chercher des fois 5-7 points. Ça, on l'a intégré dans notre modèle.
1: Les chefs.
11: On a intégré les députés sortants, c'est ça, parce qu'on a des vraies données scientifiques sur comment... Quel effet ça a un député sortant? Quel effet ça a un chef historiquement dans les élections, dans les comtés? Alors ça, on peut l'intégrer.
1: Mais une vedette, le mot est général. Il y en a qui peuvent avoir beaucoup de tirants d'eau, d'autres moins. Ouais, Alexandre, vas-y.
0: Ben justement, tu sais, il y en a qui sont des vraies vedettes, là, dépendamment de la définition qu'on en fait. Régis de la Gaspésie nous écrit « Si Céline Dion était candidate chez Québec solidaire, nous aurions deux co-porte-parole pour premier ministre. » Puis tout à l'heure, on avait un autre auditeur qui nous disait aussi « Si demain matin, Taylor Swift se présentait avec le Parti libéral du Québec, c'est Charles Milliard qui deviendrait premier ministre. » Il y a comme des degrés de vedettariat aussi.
1: Ouais, des gens qui sont peut-être aussi qui sont un peu cyniques, qui le disent à la blague. Il y a Sylvain qui est en ligne. Bonjour Sylvain.
5: Bonjour Mario, ça va bien?
1: Oui, vous, est-ce que vous êtes dans votre comté? Là, est-ce que ça vous touche si on vous présente une personnalité connue ou quelqu'un qui a un gros curriculum vitae? Ça peut-tu vous faire changer de parti?
5: Pas du tout. La seule vedette qui me ferait changer d'idée, c'est Mario Dumont.
1: Bon, Sylvain, OK. Mais il ira pas, fait que ça arrivera pas.
5: Non, mais pour vrai, donc vous, ça vous... Hein?
1: Ouais, mais pour vous, ça vous dérange pas, vous votez pour le chef, pour le parti? Non.
5: Moi, je vote pas pour les promesses, puis je vote pas pour les vedettes, je vote pour celui qui va faire la job qu'il a à faire.
1: OK.
5: Fait que, qu'ils me disent qu'il va régler les problèmes, par exemple... où j'ai attendu 15 heures l'autre jour à l'urgence, va peut-être me régler ça finalement, ben je vais voir ce que c'est qu'il fasse le travail, c'est ça qui va me faire voter pour lui. Puis là, en ce moment, même si je suis souverainiste, je suis désolé, je pense que M. PSPP devrait retourner dans ses livres d'histoire, parce que ça n'a pas marché deux fois, je veux dire, je pense pas que ça va marcher une troisième fois.
1: Vous
5: y
1: croyez pas.
5: Moi, je vais voter. Puis j'ai 64 ans, OK? Je suis de la gang qui aime Mark Carney, mais moi, je l'aime pas, OK? Et puis, je suis de la gang qui change supposément les votes, mais moi, non, ça change rien. Et là, je m'enligne pour Éric Duhaime.
1: OK. Hey, merci, Sylvain. Au revoir. Ouais, ça, M. Gobeil, Sylvain nous dit, moi, je vote pour celui qui va faire la job. Les programmes, ça, c'est toujours un grand mystère. Est-ce qu'il y a vraiment beaucoup de gens qui lisent les programmes? Évidemment, les programmes sont véhiculés dans le discours du chef, les débats des chefs, etc. Mais, tu sais, je me suis toujours demandé la personnalité du chef versus les grandes orientations. C'est quoi les facteurs qui orientent le vote, là?
11: Non, c'est les chefs. Clairement, ça veut pas dire qu'il y a pas des éléments de programme qui marquent les esprits, puis aussi qui orientent un peu la façon dont on perçoit les chefs. Mais c'est les chefs qui sont... Le chef, c'est le facteur le plus important. Le parti, puis l'équipe qui l'entoure, c'est les facteurs. Même si quand on fait des sondages, on demande aux gens qu'est-ce qui est le plus important, ils vont nous dire le programme. Mais après ça, quand on creuse un peu, on se rend compte que c'est pas finalement un facteur déterminant tant que ça.
1: Ben, c'est qu'on se rend compte qu'il y a beaucoup de gens, je veux dire, si à l'entrée des bureaux de vote, on faisait un examen sur les 5 programmes, d'après moi, on ferait le saut. On ferait le saut que ça serait pas parfait, là.
11: Ouais, puis je vous dirais, pour avoir préparé 11 élections générales, je vous dirais que si à la fin d'une campagne, les gens se souviennent de 3 éléments d'annonce qu'on a faites, c'est une belle réussite.
1: Je comprends. Donc, ils ont réussi à marquer les esprits par 3 éléments. Oui, Alexandre, continue.
0: On a beaucoup de gens qui réagissent un peu dans les deux directions. Il y en a pour qui la candidature va être importante, là, dépendamment de son niveau de notoriété, mais on parle aussi des compétences. Hein. Il y a plusieurs commentaires. Il y en a qui disent que d'avoir 125 députés qui sont tous des avocats ou tous des médecins, ça fait pas beaucoup de diversité. De l'autre côté, on reproche certains candidats vedettes qui ne connaissent rien à la politique, selon eux, puis qui débarquent là comme ça, sans aucune connaissance inquiétant dans un milieu politique. Et ça, il doit avoir quand même une espèce de degré, ça, dépendamment de l'emploi et de la profession.
1: Je prends ça quand même avec un grain de sel, parce que moi, j'en ai vu des gens là, qui n'ont jamais fait de politique, puis tout ça, puis qui sont en 3 semaines devenus excellents. Puis à l'inverse, t'en as qui ne l'auront jamais. Tu dis, t'en as, ils vont faire 10 ans de politique, puis ils vont rester mauvais, ils ont pas les instincts, ils ont pas les réflexes. C'est ça, c'est comme une deuxième nature, puis tu l'as ou tu l'as pas. Geneviève est en ligne. Bonjour, Geneviève.
2: Bonjour.
1: Vous êtes influencée par les candidatures dites vedettes, vous?
2: Absolument pas. Parce que, comme je disais, votre recherchiste pour cette année, même si les partis donnent des idées, des plans, des plateformes, quoi que ce soit, avec l'insécurité économique qu'on vit en ce moment, il y a trop d'enjeux pour dire qu'ils vont faire des projets. Donc, ça fait du sens qu'ils misent sur le vedettariat, parce qu'ils peuvent pas rien mettre de concret sur la table. Mais je me fais une petite parenthèse. Moi, j'ai eu à dire que le Parti québécois, pour ma circonscription, ce que je sais, ça pourrait être à l'intérieur. Ça, par contre, ça vient. Je suis loin d'être.
1: Si vous êtes dans la prairie, c'est lui, je pense. Dans Sanguinet, pardon, c'est lui, je pense. Là.
2: OK, excellent. En fait, je connais à l'intérieur comment il a travaillé avec le fédéral et tout ça. Ça serait une candidature qui viendrait
1: me toucher
2: beaucoup plus que le vedettariat externe que les autres partis vont venir chercher.
1: Je comprends. Donc, vous êtes quand même sensible aux candidats, mais vous dites juste le statut de vedette, en soi, ça vous influence pas.
2: Non, pas du tout.
1: Je comprends très bien. Mais en même temps, vous reconnaissez, vous dites les partis n'ont comme pas le choix d'en avoir.
2: Ils n'ont pas le choix d'en avoir parce qu'ils peuvent rien mettre de concret comme plan, comme idée sur la table, surtout à moyen long terme. Si on retourne de 30, 40, 50 ans, les idées à moyen long terme, on pouvait se permettre d'en mettre, mais aujourd'hui, avec le déséquilibre économique mondial ou même juste provincial, on peut pas se le permettre.
1: Les marges de manœuvre sont moins grandes. Hey, merci, merci beaucoup, Geneviève. Merci de nous avoir appelés. Il y a Micheline qui est en ligne. Micheline, qu'est-ce que vous en pensez, vous, des candidats vedettes?
12: Pour moi, ça fait pas pencher dans la balance. Là, je suis d'accord avec la pondération de Stéphane Gobeil que ça change pas. En fait, pour moi, un candidat peut faire perdre l'élection à son chef.
1: ça arrive, que ça fait déraper la campagne.
12: Ben oui, certainement. Mais je suis d'accord avec la personne d'avant qui dit que c'est important. Ils n'ont pas le choix d'avoir les candidats vedettes parce que la notoriété, on sait que les gens aujourd'hui ont une attention tellement limitée. On lit, les gens lisent les titres, ils prennent leurs nouvelles sur les médias sociaux. Non, ils n'ont pas le choix de. Ils n'ont pas le choix d'avoir des candidats qui se font voir. Ceci dit,
1: puis que ça frappe l'imaginaire des gens. Micheline, merci.
12: Merci.
1: Au revoir. Ce que Micheline vient de dire, c'est vrai, Stéphane, que c'est une arme à deux tranchants, c'est-à-dire que le candidat vedette s'y attire beaucoup d'attention, puis il se met à déraper, puis il connaît pas le programme du parti ou qui contredit le chef, il peut avoir l'effet inverse, là.
11: Moi, comme ancien stratège avec la responsabilité de gagner les élections, les candidats vedettes, ça me faisait toujours peur, je vous l'avoue, là. Des fois, ils sont un peu candides, ils répondent à des questions, c'est toujours...

0: parti électoral. Et puis, ben, on vous souhaite une bonne campagne à suivre ça dans votre nouveau rôle.
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0: Audrey Gagnon, c'est une nouvelle qui fait le tour du monde rapidement. Coulée de boue meurtrière au Népal, des images absolument renversantes.
16: Des images impressionnantes qui donnent froid dans le dos. Ceux qui nous écoutent à la télé, vous allez voir là, ces images-là, inondations massives dans le nord du Népal. On parle d'au moins 19 personnes qui ont été tuées, des torrents d'eau boueuses qui ont submergé des maisons près de la frontière avec le Tibet. Les images que vous voyez là, c'est un mur de débris qui s'abat sur le poste

0: frontière en quelques secondes, qui a projeté les véhicules, les bus dans tous les sens. Comme je le dis, on parle de 19 personnes tuées pour l'instant, mais évidemment, vous comprendrez que c'est un bilan préliminaire.
1: Beaucoup de
0: on est sans nouvelles de 384 touristes, dont 291 étrangers. Vraiment, là, des inondations importantes combinées à un glissement de terrain dévastateur. On dit que les routes, l'électricité, les communications du côté chinois sont coupées. Le président Xi Jinping qui a ordonné des efforts de recherche là, sans précédent. L'armée népalaise aussi qui a été déployée sur place. On a réussi à secourir 21 personnes jusqu'à maintenant. Mais bref, on va continuer de suivre ça, l'évolution de tout ça aujourd'hui, mais c'est assez important.
1: C'est un bilan qui va malheureusement s'alourdir. Mais les candidatures des partis, on en a appris une nouvelle ce matin.
0: Oui, c'est la collègue Yasmine Abdel-Fadel qui a appris que Nicolas Girard allait faire un retour en politique. Il va se présenter pour le Parti québécois dans la circonscription de Repentigny, ancien député donc de Gouin pour le Parti québécois. Il a été défait pendant l'élection générale de septembre 2012. Quelques semaines plus tard, il avait été nommé à l'Agence métropolitaine de transport, là, EXO, à Montréal. Il a également été à la Société de transport de Laval. Et depuis les dernières années, il était directeur général du réseau de transport de la capitale. Déjà été attaché de presse aussi de François Legault, notamment d'André Boisclair. Bref, une grosse expérience politique, connaît bien les dossiers de transport également. Donc, il va se présenter dans Repentigny.
1: Oui, c'est une équipe, on le dit, là, c'est une équipe impressionnante quand même qu'a réuni Paul Saint-Pierre Plamondon. Mais ce matin, on a eu l'occasion de parler des impacts concrets sur des entreprises d'ici et sur les consommateurs d'ici des contre-tarifs annoncés hier.
0: Notamment, c'était la crainte des entrepreneurs, ces contre-tarifs, parce que ça fait toujours mal, évidemment. Pierre-Olivier Drouin, qui est président directeur général et propriétaire de l'entreprise des sauces Fire Barns, qui dit que son entreprise va être affectée inévitablement par cette annonce-là, notamment parce qu'il est difficile pour lui de se procurer seulement des produits canadiens pour faire fonctionner son entreprise. Il y a certains produits, surtout des produits d'emballage, qui ne se font pas ici. Alors, clairement, ça va lui coûter plus cher. Il dit que depuis qu'il est en affaires, il a monté ses prix seulement une fois. Mais là, si ça se poursuit, il n'aura pas le choix.
2: C'est pas dans notre mentalité de faire ça. On essaie de tout essayer de faire possible pour... parce que notre mentalité chez Firepoint, c'est toujours donner un produit de qualité exceptionnelle à un prix accessible. Donc, c'est vraiment de faire tout en sorte pour pas augmenter les prix. Donc, nécessairement, si ça perdure dans le temps, on n'aura pas nécessairement le choix de faire d'augmenter nos prix, mais c'est pas ça qu'on veut.
0: Et là où ça risque de faire mal, Mario, c'est dans le domaine des électroménagers, des produits que vous et moi, on a évidemment dans notre quotidien.
1: Là, c'est plus direct et plus précis
0: encore.
1: Oui,
0: absolument.
1: Encore, hein?
0: Réfrigérateur, laveuse, sécheuse, cuisinière, des appareils qui sont fabriqués en grande partie aux États-Unis ou à l'étranger. Il n'y a pas d'appareil d'électroménager qui est fabriqué au Canada pour l'instant. Donc, les prix ont déjà commencé à augmenter, mais d'autres sont à venir, oui, à cause des tarifs, mais aussi en raison de la nouvelle loi sur la réparabilité. Je vous laisse entendre Anthony Amiel, qui est président, directeur général de Corbeil électroménager.
3: On a fait un calcul sur un coin de table, Mario. Évidemment, ça a été annoncé hier. Les stratégies corporatives et de prix n'ont pas été annoncées encore. C'est toujours frais. Mais on peut penser rapidement à des augmentations de 40% de certains produits sur le marché québécois. Et on se questionne sur la capacité du consommateur québécois, canadien, d'absorber cette hausse-là. Les électroménagers, c'est quand même...
0: Ouais. Donc, le marché qui est déjà tendu, évidemment, parce qu'il y a une pression sur la chaîne d'approvisionnement avec les tarifs qu'on a mis par le passé, coût du pétrole qui augmente, coût du plastique. Donc, ça va faire mal si votre laveuse brise dans les prochaines semaines. Là, ça risque d'être compliqué.
1: Et on parlait il y a quelques minutes avec Sylvain Charlebois, parce que on se demande toujours ce qui se passe. Mm-hmm. L'inflation alimentaire s'était calmée en début d'année 2026, mais selon lui, c'est pas heureux ce qui s'en vient cet automne.
0: Non, effectivement. Déjà, il dit au mois d'août, c'était pas si pire, on s'en est bien sorti. Mois de septembre, on s'attend à peu près à ce que ce soit similaire, mais dès octobre, novembre, là, ça risque d'augmenter pour toutes sortes de raisons. Le dollar, entre autres, également, les prix qui augmentent, surtout avec la boulangerie, et ça va avoir des effets un peu partout dans l'épicerie, ces contre-tarifs-là. On l'écoute.
4: En raison de la guerre tarifaire, là, les choses se compliquent à l'international. Il y a tellement d'ingrédients qu'à un moment donné, il y a un effet inflationniste qui va affecter le centre du magasin. Tout ce qui est en canne, aussi, saumon, thon, sardines, on risque de voir les prix augmenter aussi.
0: Donc, vraiment un peu partout, saumon, thon, sardine, les prix de la boulangerie aussi, comme je le disais, surtout en raison des intrants, là, la farine, la levure, ça va être affecté par les tarifs également. Donc, on n'a pas de répit, beaucoup, les consommateurs.
1: Non, pas tellement. Rappel météo, Alexandre?
5: Oui, aujourd'hui, ça va être un peu mieux que dans les deux derniers jours, là, même si on va encore voir une alternance soleil-nuage, maximum de 26 degrés 30 avec le facteur humidex, des belles éclaircies là, qui devraient venir durant la après-midi. Demain, on va jouer dans le même film avec plus de risques d'averse, malheureusement.
1: Ouais. Ben voilà, donc on fait ce tour d'horizon de ce qui touche l'actualité. On va surveiller aujourd'hui, évidemment, ça va continuer, les réactions aux contre-tarifs, parce que on a touché, nous, deux domaines. Les sauces, l'alimentaire, on a touché les électroménagers. On a beau dire du côté du gouvernement fédéral, on a fait le maximum, protéger notre industrie, pas affecter le consommateur. Mais tu sais, on a touché deux domaines, puis dans les deux cas, le consommateur va finir par payer les tarifs, là.
0: Ouais, le domaine de la construction aussi, ça risque de faire mal.
1: Construction, ouais. c'est un bon exemple. Puis l'autre, faut pas s'acheter un Harley Davidson.
5: Non, pas non. Pour l'instant. Puis
1: 50%.
5: L'autre grosse question, c'est de savoir, là, OK, les tarifs sont mis en place, il y a réplique. Mais qu'est-ce qui se passe, là? Est-ce que Dominique Leblanc va retourner à Washington éventuellement? Est-ce qu'on réouvre les canaux de communication?
1: T'as vu ce matin que le gouverneur de la Californie, Gavin Newsom.
5: Oui.
1: C'est sûr qu'il peut pas parler au nom de Trump, c'est son ennemi juré.
5: Oui.
1: Mais c'est quand même un gars bien placé en politique américaine. Il est gouverneur de la Californie.
5: Un État gigantesque.
1: On l'oublie, mais si tu sortais la Californie des États-Unis, serait membre du G7, ça deviendrait le G8. Ça serait un pays plus gros et plus riche que le Canada.
5: Oui. Faut rappeler ça.
1: Donc, le gouverneur de la Californie lui dit, selon ce qu'il entend, de démocrates, mais aussi de républicains, là, dans les États à Washington, Trump va vouloir revenir à la table sous peu.
5: Ouais,
1: malgré son orgueil.
5: Bon, on peut l'espérer, mais c'est un peu tout ça qu'on va entendre. On va suivre les publications sur Truth aussi.
0: Parce que ça fait mal à ces entrepreneurs aussi chez eux.
1: Oui. Puis les États américains qui souffrent de la guerre commerciale avec le Canada, il y en a quand même quelques-uns, en commençant par le Maine, juste à côté d'ici, qui sont dans les mi-mandats des États clés pour garder ou perdre le contrôle des deux chambres.
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6: Alexandre, le quotidien britannique The Guardian, c'est un article que quelqu'un vient de porter à mon attention, qui a un texte ce matin de leur journaliste qui est posté à New York sur le sujet dont on parlait tout à l'heure, l'effet des tarifs, contre-tarifs, etc. Alors, je te lis les premiers mots. Utiliser la salle de bain ou avoir une séance de larmes, là, tu sais, risque de coûter beaucoup plus cher aux États-Unis.
7: Pour le papier?
6: Le papier
7: toilette?
6: Écoute, on dit dans l'article que les États-Unis dépendent lourdement du Canada pour le papier de toilette et le papier mouchoir. Là, même les géants comme Procter & Gamble, Costco, etc. C'est 328 millions, juste en papier de toilette, là, j'aimais même pas les Kleenex, 328 millions de papier de toilette canadiens qui torchent les... qui torchent les Américains. Et donc, on dit que ça pourrait... Le prix de ces produits-là, là, des mouchoirs et du papier de toilette pourrait augmenter de 25% et plus, là.
7: Fait que ça, c'est
6: À très court terme aux États-Unis. Donc, ben voilà. Donc,
7: c'est un témoignage d'à quel point notre industrie pâte et papier performe bien, peut-être,
6: d'un
7: côté. De l'autre, ben, ça démontre à quel point nos économies sont tellement intégrées. Mario, j'ai l'impression que des prochaines semaines, ça va être que ça.
6: Des exemples comme ça.
7: Des industries qui prennent le téléphone, qui appellent les médias CNN, Fox pour dire ouais, c'est parce que nous aussi, là, ça nous fait chier cette histoire-là.
6: Comme si la journaliste Lorraine Aratani, elle a comme tout un clin d'œil. Tu sais, le titre Wiped Out.
7: Wiped Out.
6: US faces surging toilet paper prices. Voilà. Donc,
7: c'est tout un talent avec les mots.
6: Oui, oui, oui, un petit talent pour jouer avec les mots. Mais on dit ça, mais tu sais, on en rit, mais c'est des exemples très concrets. Parce que l'Américain moyen qui va payer plus cher son papier de toilette, pour une partie, a voté Trump. Puis la raison numéro un de voter Trump, c'était que la vie coûtait cher, là. Fallait que tout coûte moins cher.
7: Puis là, si on fait un bilan, le prix de l'essence a explosé depuis que M. Trump est là. Le prix de plein de produits explose en raison de la guerre tarifaire. Le prix des aliments qui explose. Je veux dire, sur à peu près tous les fronts, les prix sont en train de monter. Puis là où ça va pouvoir faire la différence, tu parles pâte et papier, là, ça va être des exemples comme ça qui vont ressortir. Semble-t-il que c'est l'aluminium, là, qui est vraiment un des dossiers cruciaux aussi.
6: Ouais,
7: parce que
6: les États-Unis en ont presque pas, là.
7: C'est
6: ils en rentrent dans les véhicules, même dans l'armée, dans les équipements
7: tout
6: militaires.
7: Tout ce qu'on utilise a besoin d'aluminium, ou presque, là. Tous les produits technologiques, tous les véhicules. Sinon, c'est assez majeur. Peut-être qu'on est plus important qu'on
6: construire une aluminerie, ça prend des années. Et de toute façon, il n'y aurait pas l'énergie. Ça prend beaucoup d'énergie. Avec les États-Unis n'ont rien pour construire des alumineries. Ils sont entièrement dépendants. D'ailleurs, Trump l'a avoué là, que sur l'aluminium, il était dépendant du Canada. Prochain invité, grand nom du monde culturel québécois, qui est porte-parole d'un événement qui est aussi important dans le monde culturel québécois. C'est Mme Angèle Dubeau. Bonjour.
7: Bon, oui, Madame Dubeau, vous êtes la porte-parole donc du 26e édition de la fête de la musique de Tremblant. Mais avant qu'on entre là-dedans, il y a eu un gros décès dans le monde de la musique là, hier. Dolly Parton qui est partie. Étiez-vous une fan? Est-ce que c'est un décès qui vous attriste?
8: C'est sûr que ça m'attriste. Je l'ai aimé, je l'ai écouté comme tout le monde. Malheureusement, j'ai pas eu d'expérience ou de moment privée avec elle, j'ai jamais rencontré, mais je l'ai toujours adorée, j'ai toujours écouté, c'était une femme de création, une femme qui avait pas peur, une femme qui défonçait les barrières. Alors pour ça, je lui envoie mon chapeau, soulève mon chapeau.
7: Alors là, ça commence le 4 septembre prochain, 26e édition. Pourquoi les gens devraient faire le petit voyage, là, mettons là, nos Montréalais ici, nos banlieusards? C'est quoi les bons motifs pour faire la route, monter dans le nord puis venir voir ce festival-là?
8: Bien, d'abord, vous savez, c'est dans le décor majestueux de Tremblant. Alors, c'est une belle occasion justement de faire un coup de chapeau, un dernier petit coup de chapeau à l'été. C'est une trentaine de concerts et d'activités. Tout est gratuit. C'est rare qu'on voit ça aujourd'hui. Tout est gratuit. La fête de la musique, c'est la fête de toutes les musiques. Alors, pour moi, je suis, oui, certes porte-parole, mais je suis fondatrice et directrice artistique de l'événement. Ça fait déjà plusieurs années que je suis là. Je l'ai voulu accessible, tellement accessible que justement je voulais que ça soit dehors, que les gens viennent en famille. Trouvez-moi des endroits où vous pouvez entendre Viviane Audet, Grégory Charles, l'ensemble Caprice, Octopus, Wooden Shape, de la musique classique, du jazz, de la musique du monde dans un seul week-end. Ben, c'est l'occasion de venir à Tremblant puis venir nous rencontrer.
6: C'est vrai que c'est assez unique, là. On est dans tous les styles musicaux.
8: Oui, ça, c'est, pour moi, c'était quelque chose dès le départ, quand je l'ai pensé, cette fête de la musique. Je voulais que ce soit la fête de toutes les musiques. Vous savez, comme musicienne classique, j'ai vécu souvent la barrière de, l'étiquette, si je peux dire, dans mon front de musicienne classique. Vraiment, un bon musicien reste un bon musicien. Une bonne musique est une bonne musique. Et pour moi, c'était important d'abaisser complètement les barrières et d'amener tout ce beau monde. Et en même temps, ben, c'est l'occasion rêvée pour les gens qui veulent faire des découvertes. Des fois, ils vont peut-être venir à Tremblant pour un artiste en particulier, pour Pierre Lapointe, par exemple, qui sera là, ou comme je nommais tantôt Grégory Charles. Mais sinon, une fois rendu là, ben, c'est place à la découverte. Puis c'est souvent l'occasion.
6: Et place peut-être à aller voir, peut-être place à aller voir des styles musicaux où les gens se seraient jamais déplacés pour ce style-là, mais là ils vont être à même d'être baignés dedans là.
8: Tout à fait. C'est pour ça que ça se fait sans barrière. L'autre chose aussi, c'est qu'il y a une proximité incroyable. D'abord, on est à l'extérieur. J'ai pas boudé ici le concert en salle. J'en ai vécu toute ma vie, mais c'est quand même une expérience tout à fait différente de le vivre à l'extérieur. Et il faut voir les yeux des enfants qui arrivent là-bas et qui vont, il y a des activités spécifiques pour eux, mais il y a aussi tous les concerts qui sont là pour eux. Et là, ils voient comment ça, c'est quoi la technique d'un musicien pour jouer de l'instrument. Ils sont tellement prêts, ils peuvent s'approcher tout près de la scène. Ils peuvent même aller poser des questions après aux artistes qui sont disponibles. Ah, donc, c'est vraiment cette proximité aussi qui fait le charme de la fête de la musique.
7: Je rebondis là-dessus, justement, la musique classique, comme vous l'avez dit, il y a toujours eu une espèce d'étiquette dessus. Trouvez-vous qu'on s'en vient pas pire au Québec pour démocratiser tout ça? Tu sais, je pense aux concerts, par exemple, de l'Orchestre symphonique qui se font devant le Mont-Royal en plein air, où on invite les gens à venir voir ça. Est-ce que la musique classique est en train de gagner des cœurs peut-être plus jeunes, un nouveau public?
8: Bon, on le voit aussi par tout simplement par les téléchargements ou enfin avec toutes les plateformes qu'on a. Il y a de plus en plus parce que justement il y a cette accessibilité. Vous savez, dans le temps, si on parle de plateformes, par exemple, parce qu'on entend souvent parler en négatif, mais il faut quand même dire qu'il y a des côtés positifs. Dans le temps, on prenait notre 20$ là, qu'on allait acheter notre disque, mais là c'était une valeur sûre parce qu'on dépensait notre 20$ pour l'album. Aujourd'hui, pour le même montant, on peut partir dans toutes les directions. Et on peut aller vraiment à la découverte de tout ce qui se passe. Alors, à partir de là, c'est sûr que la musique classique, il faut continuer de démystifier. Il y a encore des gens qui sont un petit peu, qui en ont peur, qui se disent, je l'ai jamais étudié, je la connais pas. Est-ce que vous avez étudié le jazz ou vous avez étudié la musique du monde? Non plus. Vous jouez pas nécessairement les instruments. Il faut juste ouvrir son cœur. Il y a toujours une question de goût. Mais il y a beaucoup, beaucoup, beaucoup de démarches dans ce sens de démystifier la musique classique qui est faite maintenant. Je me souviens quand j'ai commencé, là, juste de parler sur scène, juste de présenter mes pièces sur scène, c'était une petite révolution. On disait, ça n'a pas de bon sens. Alors, je racontais des anecdotes, je racontais plein de choses, mais c'est d'humaniser, puis c'est justement de rendre cette proximité qui est importante.
7: Vous, plutôt cette année, en avril, on a déclassifié officiellement le violon, le Stradivarius que vous possédez. C'était une longue bataille pour vous là, de réussir à avoir, enlever cette étiquette-là. Vous parliez de vouloir trouver un nouveau repreneur pour le violon. Comment ça se passe, cette quête-là?
8: Ben écoutez, le violon est toujours entre mes mains. Quand vous dites que c'était une longue quête, oui, c'est 49 ans. J'ai attendu 49 ans pour le déclassement parce que le violon n'aurait jamais dû être classé. À l'époque, le gouvernement savait que je l'achetais. Tout le monde savait, là, de tous les intervenants, la commission des biens culturels. On m'a tout laissé acheter le violon à l'évaluation de l'époque. Et ensuite, on m'a dit, ben là, vous pouvez plus sortir du Québec. Mais non, non, non, non. Il y avait quand même des clauses. Je suis sortie du Québec, là, mais j'étais hors la loi. Vous savez qu'il y a plus d'une dizaine de violons, de Stradivarius et de violons de cette qualité ici au Québec. Aucun autre est classé, seulement bien. Et puis juste pour clore ce paragraphe, pour moi, c'était de redonner une liberté à un instrument qui doit voyager librement. Un violon, c'est pas pour accrocher sur un mur, c'est pour être joué par des musiciens qui voyagent de par le monde. Et dans aucun pays, même les pays totalitaires, même la Chine, une chose comme ici au Québec, on avait fait de classer un violon comme ça, bien historique, ça s'est jamais fait. Même pas en Italie, où le violon a été fait. Alors voilà, aujourd'hui, je me retrouve avec un instrument. Vous n'êtes pas sans savoir que j'ai dû mettre fin à ma carrière de violoniste.
6: Ouais.
8: Donc, j'ai cette responsabilité de passer au suivant. Alors, je prends mon temps, je regarde. Mon vœu le plus cher serait qu'il reste au Québec. Pas placé, mais qu'il reste au Québec. Alors, s'il y a des gens qui sont intéressés, faut prendre contact avec moi, mais sinon, c'est évident que le violon devra passer entre les mains d'un autre violoniste. Ce violon-là doit vibrer, doit continuer d'être joué.
6: Mais c'est bien d'entendre ça. Ça vous manque, le violon? Je comprends que c'est des raisons hors de votre contrôle, des raisons de santé, mais c'est le concert, le public, le violon, ça vous manque?
8: Ce qui me manque le plus, c'est le violon. C'est le violon, et même de moi à moi. Vous savez, de me retrouver avec... C'était ma soupape à émotion, hein? C'était mon yoga, ouais. C'était toute ma vie, depuis l'âge de 4 ans. J'ai parlé encore plus avec mon violon, plus profondément qu'avec ma voix, puis pourtant, je suis pas dépourvue de paroles. Mais sinon, ça égratigne encore. C'est sûr que le violon me manque. Pour ce qui est de la scène, pour ce qui est de... Je l'ai fait tellement, les voyages et tout. Après, aujourd'hui, je bénéficie d'une denrée qui a été très, très rare dans ma vie, soit le temps. Ouais. Et j'essaie de l'utiliser à bon escient. Alors d'abord, de me tenir en forme. Mais je suis entourée de plein de projets. Je m'implique dans plein de choses. Donc, ce temps, je l'utilise autrement. Mais oui, le violon, mon compagnon, ma soupape à émotion me manque.
6: Angèle Dubois, mais le temps étant si précieux, merci de nous en avoir consacré quelques minutes ce matin, c'est très apprécié. Au revoir.
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6: Hein? Nouvelle de dernière heure, ça vient tout juste de tomber, c'est Reuters, j'ai la dépêche de Reuters, Meta, parce que vous savez, Meta était en procès avec 29 États américains au cours des derniers jours. Ben, il y aura un deal.
7: Ouais, avec plusieurs États, là, c'est ce qu'on dit un peu partout au travers des États-Unis, parce que c'est un cas qui s'était répété encore, là, comme quoi, ben, Facebook, de manière délibérée, allait rendre, ben, entre autres, les jeunes accros, hein, de ces algorithmes, allait non plus ne pas protéger, là, les usagers de toutes sortes, ben, d'arnaques, de fraudes, et même, on le sait, là, aurait encouragé à ce point-là certaines de ces manœuvres-là, parce que ça leur apportait de l'argent, là, ça leur apportait du trafic, ni plus, ni moins. Et là, ils auraient eu, là, semble-t-il, à la Cour fédérale de Californie, là, un règlement. On sait pas grand-chose.
6: Que les travaux ne reprendraient pas aujourd'hui. Là, on sait à peu près rien. Parce qu'ils avaient essayé de faire annuler le procès, là, au début du mois d'août. Ils ont perdu. Donc là, se retrouvaient en procès. Est-ce que les développements, parce que là, plus tôt dans l'émission, Audrey nous disait, ils ont eu l'air fous hier, ça a mal passé.
7: Ouais.
6: Est-ce qu'ils ont décidé de régler en parallèle?
7: Ils ont tout essayé, mais là, on commençait à sélectionner le jury depuis le 12 août dernier. T'sais, ça commençait à devenir tangible, à devenir très réel. 29 États, je viens de vérifier, là, 29 États aux États-Unis, donc qui amenaient là, ces allégations-là contre Meta. Mais là, moi, je suis surtout curieux de savoir là, qu'est-ce qui va ressortir. Ben, est-ce qu'on va faire des promesses de polichinelle du côté de Meta qu'on va pas poursuivre? Est-ce qu'on va juste lancer un gonzilliard de dollars aux États?
6: Ben, c'est Nicolas Duvernois qui s'est joué à nous. Oui. Je t'ai entendu dans mon oreille poser la question. Pour combien, là?
9: Pour combien? Ça va coûter cher. Puis
6: des milliards.
9: Des milliards. Et deuxième question, peut-être qu'on devrait engager Meta pour régler nos négociations avec les États-Unis.
6: Peut-être.
9: Il me semble qu'ils l'ont fait rapidement, ça.
7: Ben, pour vous donner une idée, là, j'ai des chiffres, là, avant le procès. Meta, eux, disaient, là, c'est ce que Meta affirmait, que la Californie, le Colorado, le Kentucky et le New Jersey, ensemble, en pénalité, $1.4 trillion.
9: Ah, ça va leur coûter au moins dans les hautes dizaines de milliards, si pas quelques centaines de milliards.
6: Ouais, parce que reste à voir. La somme de ce que les États demandaient, c'était plus de 1000 milliards.
7: Ouais. 1000 milliards, ouais.
6: Ouais. Fait que, ouais, je pense pas qu'ils vont verser ça.
7: Trillion, c'est comme billion, je pense, en français. C'est de l'argent en s'il vous plaît.
9: 1000 billions, c'est le budget. 1000 milliards, c'est le budget annuel de la défense américaine. C'est du cash.
6: Ouais. Bon. Nicolas, ouais. Ben on aura sans doute plus de détails dans les prochaines heures sur Meta. En affaires, tu nous dis, derrière chaque crise, il y a une opportunité.
9: Le baron de Rothschild, il était raide, mais il disait que c'était quand le sang coulait dans les rues qu'il fallait investir. Écoute, j'espère pas qu'un jour le sang coule dans les rues, mais c'est clair que derrière chaque crise, il y a un transfert de valeur. Hein? Il y a un déplacement de valeur. Rappelle-toi...
6: Et les plus débrouillards gagnent à long terme.
9: Exactement.
6: Les plus innovateurs,
9: les plus flexibles, les plus rapides sur leur patin, ou ceux qui se retrouvent au bon endroit au bon moment. Rappelle-toi de la crise de la pandémie. Les bureaux fermaient en même temps, parallèlement, là. La valeur de Zoom puis de toutes les autres plateformes virtuelles explosait. Les boutiques fermaient, la valeur de Shopify pour pouvoir faire du commerce en ligne explosait. On pouvait plus se déplacer. Les services de livraison ont connu une croissance exceptionnelle. On l'oublie parce que ça fait longtemps, mais la crise de 2008, qu'est-ce que ça fait naître comme géant? Uber puis Airbnb. Pourquoi? Le monde perdait leur job ou ils avaient besoin d'une deuxième job. Donc, ils faisaient du service de livraison ou de transport Uber ou ils louaient leur appart, leur chambre, peu importe, sur Airbnb. Puis ça a aussi créé une hausse de vente record dans les magasins à budget comme Dollar Tree, Dollar General ou Walmart. Fait que c'est clair que derrière chaque crise, il y a une occasion. Moi, je suis entrepreneur puis je vois toujours une crise comme, oui, certes, gestion de crise, mais il y a le revers de la médaille aussi. Il y a quand même une occasion d'affaires. Si je regarde dernièrement, les États-Unis qui ont mis énormément de pression sur l'OTAN, qui ont mis énormément de pression sur les pays concernant leur défense, ben ils ont menacé de se retirer. Qu'est-ce que ça fait? Explosion des ventes dans l'industrie de la défense. Donc, il y a toujours une opportunité d'affaires derrière une crise. Puis là, je suis en train de me dire, parce qu'on parle toujours de cette guerre tarifaire en tant que risque de fermeture d'entreprise, de perte d'emploi, d'impact économique majeur. Tout ça, c'est vrai et c'est catastrophique, on va se le dire. Cependant, quelle entreprise, quel type d'entrepreneur peut sortir de cette crise gagnant? Puis j'en ai ciblé trois.
6: Oh, OK.
9: J'en ai ciblé trois. La première, c'est les fournisseurs locaux. Très souvent, les fournisseurs locaux, l'excuse qu'on produisait ailleurs, c'était qu'ils étaient trop chers. Hier, ils étaient trop chers. Aujourd'hui, c'est peut-être un deal. Je te donne un exemple. Quelqu'un qui fait de la compote de pommes, tu sais, dans les petits sachets là, pour les boîtes à lunch. J'ai trois enfants, j'en achète de la compote de pommes pas à peu près. Ben, des fois, ces entreprises-là, ben, magasinent pour savoir où ils vont empaqueter leur compote de pommes pour faire ces fameuses petites gourdes-là. Ben, ils vont souvent aller aux États-Unis hein, par le passé parce que les États-Unis ont les grosses usines, ils payent peut-être un peu moins bien leur monde. Bref, pour mille et une raisons, ils ont choisi les Américains. Mais avec les tarifs, si c'est imposé à 25 ou 50%, tout d'un coup, l'entreprise de Blainville qui peut le faire peut être gagnant. Donc, c'est
6: en
9: clair.
6: En d'autres termes, tu dis aux fournisseurs, si vous vous êtes fait dire que vous étiez trop cher dans les dernières années, allez
9: aujourd'hui, vous êtes un deal.
6: Allez sonner à la porte.
9: 100%, mais 100%, tu dois être sur le téléphone en permanence parce que en ce moment, regarde avec l'alcool ce qui s'est passé. Il y a beaucoup de producteurs d'alcool américains qui ont décidé d'embouteiller au Québec pour contourner le boycott des produits sur les tablettes de la SAQ. Ben aujourd'hui, c'est la même affaire. Il y a énormément de producteurs américains en ce moment qui se disent, mais comment je fais pour contourner ces tarifs? Parce que c'est pas vrai que la majorité des entrepreneurs regardent les tarifs, se croisent les bras, puis se disent, bon, ben je vais me faire aider par l'État, puis j'attends que le temps passe. Non, au contraire. Étant entrepreneur moi-même, dès que le début d'une crise, c'est ce moment-là que je sais que je dors pas pour les prochaines semaines, je redresse mes manches, puis je fais des appels, j'essaie de trouver un nouveau fournisseur, un nouveau client, un nouveau partenaire, un nouveau marché. Tu sais, c'est en gestion de crise que tu avances le plus rapidement possible. La deuxième opportunité ou la deuxième industrie qui peut vraiment gagner, c'est les industries qui arrivent avec des produits de substitution. Parce que très souvent, bon ben, on va produire, disons, on va faire des chaises avec tel type de bois. Mais est-ce que un mélange de bois ne passe pas sous un code tarifaire quelconque? Est-ce qu'on peut développer ou produire autrement le même produit? Des fois, c'est un tout petit changement dans la recette. Des fois, c'est changer juste le matériau que tu utilises. Donc ça, je l'ai souvent vu, des personnes qui s'adaptent juste en changeant un peu la manière de faire. Et ça, c'est vraiment, ils ouvrent une porte grande ouverte à un nouveau marché parce que là, tout d'un coup, ben, tu n'es plus sous le coup d'un tarif. Ton produit passe comme les bons jours, comme on pourrait dire. Puis le troisième, ça me fait mal à dire, mais ils sont toujours dans les parages, c'est l'industrie des consultants. Les courtiers en douane, les spécialistes en logistique, les avocats spécialisés en tarifs, là, il y en a là, littéralement qui essayent de contourner les règles. Eux, c'est une mine d'or parce qu'en ce moment, il y a des dizaines de milliers d'entrepreneurs qui se disent « Comment je fais pour contourner les États-Unis? Est-ce que je peux passer par le Mexique? Est-ce que finalement, si je change tel matériel, je rentre aussi sous ce code tarifaire-là ou j'évite un tarif ou je passe d'un tarif de 50% à 10%? » Tu sais, c'est vraiment, vraiment...
6: C'est drôle parce que je t'écoute puis je repense à la théorie économique. Moi, je suis économiste de formation. Non, mais où on disait les tarifs, bon, c'est mauvais pour différentes raisons. Le libre-échange est toujours favorisé par les économistes comme étant ce qui amène la prospérité. Exact. Puis dans les raisons, on dit, ben, parce que quand tu mets des tarifs, les gens vont prendre des décisions tout croche. C'est un peu ce que tu dis, tu changes tes matériaux, mais tu le fais pas pour un meilleur produit, non, pour le client. Tu le fais pour passer à côté des tarifs. Donc, tu dis, les gouvernements qui mettent des tarifs induisent des comportements qui sont économiquement illogiques.
9: 100%.
6: Tu vas mettre le meilleur matériau pour ta patte de chaise, ça serait ceci. Mais là, comme ce matériau-là est frappé par les tarifs, tu vas faire la deuxième meilleure patte de chaise. Donc, tu poses un geste qui n'a aucune logique de construction ou d'économie. Tu poses un geste qui a une logique de passer en dessous d'une barrière que le gouvernement a mis pour survivre, effectivement.
9: Exactement.
6: Et c'est une des choses qui est dite, les tarifs génèrent un paquet d'inefficacités dans l'économie qui sont, en bout de ligne, des pertes de prospérité. Là, t'sais.
9: Parce que tu peux pas prendre une bonne décision avec la principale décision comme facteur qui est mauvaise. Le tarif est mauvais, on le sait, d'un bord comme de l'autre de la frontière. On le sait économiquement, politiquement. Écoute, géographiquement, c'est mauvais. Cependant, ben là, on essaye d'éviter de fermer. On essaye de perdre un maximum d'emplois. On essaye de survivre en tant qu'entrepreneur. Et donc, il faut prendre des décisions à droite, à gauche. Puis des fois, effectivement, c'est pas la meilleure décision. Des fois, ça crée des belles surprises parce que ça force aussi l'entrepreneur à innover. Peut-être à pousser sa recherche et développement puis à découvrir que finalement, on pouvait faire ça bien plus facilement ou on pouvait faire ça finalement pas nécessairement en Oklahoma, mais on le fait dans l'État du Monterrey puis on l'envoie aux États-Unis. Puis là, finalement, il n'y a pas de tarif.
6: Tu parles des économies ou des innovations. Ouais. Il reste que la pandémie, en termes de réduction de coûts pour les entreprises, avant la pandémie, là, veut dire, mettons, une entreprise qui était, mettons, sur une échelle nord-américaine. Mm-hmm. Puis là, il faudrait que l'équipe de vente là, des bureaux de la Floride, puis celle de Montréal, puis celle de Toronto... On faisait, tout le monde prenait l'avion, couchait là, pour une réunion de 3 heures, là, t'avais, non, mais mets l'addition
9: ça de tout. 37 000 piastres.
6: Ben oui, les billets d'avion, les nuits d'hôtel.
9: Là, les restos.
6: Ben oui, là, tu penses même plus à ça, je veux dire, t'sais. Bon, peut-être qu'il y a une perte que les gens développaient un lien personnel puis tout ça, mais quand même, je veux dire, il y a une économie de dire, alors là, tu vas te mettre en Zoom, ça coûte, on va tout, pour le prix d'un billet d'avion, on va équiper tout le monde.
9: Exactement. Ben, il y a un transfert de valeur. Parce que, malheureusement, bon, ben, les restos des hôtels ou d'autres industries ont perdu.
6: Ont perdu, ouais.
9: Mais il y a d'autres industries qui ont gagné, notamment tous les logiciels, la cybersécurité. Est-ce-tu le temps d'être en cybersécurité en ce moment, tu sais? Puis finalement, tu sais, le dernier gagnant, mais ça, c'est en tout temps, quand ça va bien puis quand ça va mal, c'est les entreprises qui font attention à leur cash flow. C'est les entreprises qui sont saines et stables économiquement. Quand vient une crise, ils ont du cash en banque, c'est le temps d'acheter. Le malheur des uns fait le bonheur des autres. C'est la triste réalité du monde des affaires, mais c'est une réalité. Les plus grandes fortunes aux États-Unis se font souvent en crise. Pourquoi? Parce qu'ils rachètent des grosses business pour des bouchées de pain.
6: Ben oui. Non, mais dans les... C'est-à-dire, quand les hypothèques, on le dit, quand les hypothèques, là, en 1981-82 au Canada, sont venues à 20 % et tout ça, les riches, là, les gens perdaient leur maison, perdaient des gens qui avaient acheté un bloc appartement en s'étirant. Des riches familles qui avaient du cash, de la liquidité, ont acheté pour des prix ridicules des choses que 3-4 ans plus tard, tu disais, c'est pas croyable que tu as acheté ça à ce prix-là. Quand les taux d'intérêt étaient revenus à des taux. Ouais. Mais c'est ça, dans les situations de crise, quand tu as de la marge de manœuvre, tu peux...
9: 100%, puis en affaires, il y a deux phrases. Malheureusement, ça va être en anglais, vous allez comprendre pourquoi. Un, timing is everything. Le temps, là, c'est précieux et c'est important d'être au bon endroit au bon moment. Puis deux, cash is king. Quand tu as de l'argent en banque, tu peux prendre une bonne décision.
6: Nicolas, merci beaucoup.
9: Merci à toi.
6: Au revoir, Alexandre.
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6: Alors, Audrey, qu'est-ce qu'on surveille au cours des prochaines heures?
12: Ben d'abord, il y a une nouvelle qui est tombée, comme quoi qu'il y a deux employés d'Air Canada qui ont été arrêtés et accusés d'avoir dissimulé de la cocaïne et du cannabis dans les bagages des voyageurs à l'aéroport Montréal-Trudeau. C'est la GRC qui annonce ça ce matin.
6: C'est épouvantable, là.
12: C'est la GRC qui annonce ça. Il y a des perquisitions qui sont menées depuis tôt ce matin dans deux résidences et un véhicule de la grande région de Montréal. Une fouille qui était également en cours.
6: Excuse-moi, c'est-tu le couche quasiment mal, le cauchemar? T'es un voyageur. T'es un voyageur, t'as rien fait de mal. Là, les chiens arrivent. T'arrives aux États-Unis, les chiens arrivent.
12: La panique, là.
6: Renifle tes valises. Puis c'est un employé de la compagnie d'aviation qui a foutu de la merde dans ton bagage.
12: Comment tu te défends de ça? C'est pas moi. Mais tu sais, c'est facile à dire.
7: Ah non, c'est complètement fou. J'ai hâte de voir si c'est un réseau, s'ils sont organisés, combien de coups ils en
6: mais
7: ont fait.
6: Mais donc là, deux arrestations d'employés d'Air Canada.
12: Oui, exactement. Et l'enquête qui a débuté en mai 2026 après une opération de l'Agence des services frontaliers du Canada. Et c'est ça vient de sortir. Là, on parle qu'il aurait participé à un complot visant à introduire et déplacer des bagages dans les zones sécurisées de l'aéroport pour faciliter l'importation de cocaïne et l'exportation de cannabis.
6: Un glissement de terrain au Népal.
12: On continue de suivre ça, évidemment. Pour l'instant, on parle de 19 personnes tuées, là, mais les images sont absolument à couper le souffle. Là, ça donne froid dans le dos. Des torrents d'eau, des torrents de... On voit là, les images
6: debout
12: également. Puis ça arrivait tout d'un coup, là, les gens qui ont pas eu le temps de se sauver. Évidemment, là, il y a l'armée qui est sur place, les secours qui sont déployés. Et on pense que ce serait dû à une avalanche de glace, ces inondations-là, au Népal, à la frontière de la Chine.
6: Des montagnes. Alexandre, t'as plus de détails sur le Meta?
7: Oui, on a le montant. Ce serait 16,68 milliards de dollars que Meta aurait accepté de payer. C'est quand même loin d'au départ. Là. Les États parlaient de 200 milliards, eux, qui poursuivaient. Puis là-dedans, ils nient entièrement là, dans l'accord avoir facilité donc l'addiction chez les jeunes parce que, et je les cite, c'est pas reconnu médicalement l'addiction aux réseaux sociaux.
6: OK. Mais donc, ils reconnaissent quand même assez qu'il y a une responsabilité de quelque chose.
7: Ils vont mettre quelques mesures pour les ados, ça fait partie de l'entente.
6: Merci Alexandre, merci Audrey, merci à vous, chers auditeurs, d'avoir été là et on reprend ça demain. Ce sera la première journée de la campagne électorale demain matin.
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31: Bon avant-midi à tous, ici Alex Laramé. Nouvelle de dernière heure, deux employés d'Air Canada ont été arrêtés ce matin. Ils seront accusés d'avoir caché d'importantes quantités de cocaïne dans les valises de voyageurs à l'aéroport Montréal-Trudeau. Selon TVA Nouvelles, il s'agirait d'employés réalisant des tâches de sol qui auraient caché la drogue à l'insu des voyageurs au mois de mai dernier. Les perquisitions sont présentement en cours au domicile des suspects, mais également à Dorval. Une autre employée d'Air Canada a été arrêtée pour les mêmes raisons au mois de février, cette fois du côté de Toronto. Le directeur de l'usine de camions Paccar à Sainte-Thérèse est inquiet face aux nouveaux tarifs et demande au gouvernement du Québec de faire une plus grande place pour les compagnies locales dans ses appels d'offres. TVA Nouvelles rapporte que le DG Steve Engtill dénonce notamment qu'un appel d'offres du gouvernement pour 17 camions destinés pour la SAQ ne priorise pas les entreprises d'ici. Le contrat ira donc au plus bas soumissionnaire qui risque d'être américain selon lui. L'usine de Sainte-Thérèse a déjà mis à pied 300 de ses travailleurs après la première vague de tarifs l'an dernier. Le Parti québécois ramène l'ex-député Nicolas Girard, qui se portera candidat pour la formation politique à Repentigny, selon les informations de TVA Nouvelles. M. Girard a déjà porté les couleurs du PQ dans Gouin, à Montréal, de 2004 à 2012. Depuis 2023, il est maintenant directeur général du réseau de transport de la capitale à Québec. Et du côté de la CAQ, on confirmera cet avant-midi la candidature de l'animatrice radio Geneviève Peterson dans l'ex-comté de François Legault à l'Assomption. Madame Peterson vient d'ailleurs de publier une lettre ouverte où elle explique pourquoi elle a choisi la CAQ. Elle veut notamment porter la cause du droit des femmes et de la protection du français. En terminant, la météo, il fait présentement 20 degrés à Montréal. C'était les actualités. 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
2: Hello, bonjour, bienvenue, bonjour, Madame Olivier, bonjour.
3: Comment ça par hello?
2: Hello, ben.
3: Pas dans un contexte de guerre.
2: Non, parce que c'est. Non, c'est stressant. Là, Olivier est allé me chercher mes écouteurs. Merci, Olivier, ça gramouille. Il a. Là, mes écouteurs, j'ai pas mes écouteurs. Tu sais, comme un vieux fatigant, là.
3: J'ai pas mon verre d'eau, j'ai pas mes écouteurs, changer la chaise.
2: Ouais, change la chaise, trempe ses dents, frotte ses pieds, là, tu sais, arrange ses varices. Tu sais, c'est comme. Je me tape ses nerfs déjà.
3: Ah non. Ça, jour 3, mesdames et messieurs.
2: Non, c'est ça, jour 3. Fait que, Olivier Guillet est allé trouver mes écouteurs. Mais, tu sais, moi, je suis pas superstitieux, mais j'ai comme un rituel à respecter. Puis s'il est pas là, je suis mélangé.
3: Hey,
2: non, ça va pas bien, mon
3: chose.
2: Affaire. Ah, je le sais. Je le sais.
3: Non, mais je comprends. La routine, c'est sécurisant. Ça te met dans un environnement
2: de
3: bienveillance.
2: Oui. Mario sort du studio. Nous, on rentre. Tu sais, on doit se brancher. Fait que tout doit être en ordre pour pas virer fou. Mais là, je suis un peu fou, là. C'est tout.
3: Tout va bien aller. Ça commence bien.
2: J'espère bien. Voici ce qui s'en vient à l'émission. Je vous dis ça là. À midi, on aura Dr. Magali Dufour, qui est psychologue. Là, ce qu'on apprend dans le National Post, et on va voir si c'est le cas au Québec, il y a des parents qui passent leur carte d'identité, leur carte de crédit à leurs ados pour aller jouer sur Internet, des sites de paris. Puis tu sais, là, les sites de paris, là, on les annonce. C'est censé être illégal si c'est pas l'Auto-Québec. Un. Puis deux, là, les annonces, là, tu sais, criardes, colorées, puis ben cool, puis on met de la musique, puis tout est le fun, tu sais, puis ah, oh, tu vas gagner. Mais ben, ça attire les ados.
3: Vraiment.
2: Puis ça attire les ados comme les canettes de boissons énergisantes,
3: les Monsters, pour ne pas la nommer, toute la gang, comme, Red Bull.
2: Comme tout ce qui est addictif, là, tu sais. Alors, est-ce qu'on a ça au Québec? Parce que l'étude porte sur des parents en Ontario, mais on parle d'une épidémie, là, où les parents cèdent aux pressions des ados, disant « Envoie donc, sois donc cool, passe-moi ta carte, je vais jouer un peu, blablabla. » Là, les ados embarquent là-dessus, là, puis tu sais, l'effet d'addiction là, sur les...
3: De dopamine quand tu gagnes aussi, ça...
2: Ouais, si tu gagnes. Mm-hmm.
3: Puis là, le problème, c'est que plus les jeunes vont jouer, plus ils vont avoir l'impression qu'ils comprennent certaines choses, qu'ils ont des compétences là-dedans.
2: Ouais.
3: Donc, ils vont continuer de le faire. Et c'est là que des fois, ils se retrouvent à perdre des milliers de dollars. Mais t'imagines, t'as 15-16 ans, Benoît, tu perds 2000, 3000 dollars.
2: C'est peut-être rien.
3: Toutes tes économies.
2: Tes parents. Ouais.
3: Ben, écoute, c'est peut-être tes propres économies que t'as accumulées l'été d'avant.
2: Te souviens-tu, on a fait une entrevue sur le jeu aussi, puis je me rappelle pas de l'invité, mais qui avait dit, l'invité avait dit quelque chose d'intéressant. Il dit, c'est la perception de toi-même. Tu te vois comme un gagnant. Tu te vois comme un winner. Fait que quand tu joues à ces affaires-là, tu dis, c'est sûr, je vais gagner. C'est sûr. Puis là, tu passes de l'argent. Puis David Proulx disait, moi, je joue jamais, je connais les algorithmes. Puis les algorithmes sont pas là. Si l'Auto-Québec et tous les sites coin-coin là, de jeux perdaient de l'argent, ils fermeraient. Ça veut dire que tu peux jamais gagner. Tu peux gagner, mais tu vas perdre.
3: T'sais, éventuellement.
2: C'est ça. Donc, on va revenir là-dessus. À 11h, une nouvelle étude s'est sortie en New York Times sur les commotions cérébrales, l'effet sur le cerveau. Là, il y a de nouvelles données qui sortent. Puis là, sincèrement, si tes parents, puis ton gars, parce que les filles ne jouent pas vraiment au football, mais ton gars joue au football, c'est un, comme on dit, pensez-y bien. Parce que les effets à long terme, moi, je me souviens, j'ai croisé un jeune homme, à un moment donné, qui avait joué au football. Puis je pense qu'il avait comme 26 ans, puis il avait des absences. Tu lui parlais, là, puis à un moment donné, il n'était plus là. Puis là, il y avait des sautes d'humeur. Puis là, fait que ça, est-ce qu'on devrait bannir le football? Puis là, l'étude porte sur la NFL aux États-Unis. La Ligue canadienne de football, c'est la même maudite affaire. C'est le même jeu. Tu sais, t'es pas censé d'avoir de coups à la tête, mais c'est sûr, si on a un casque, c'est sûr qu'il y en a. Le rugby.
3: Mais est-ce que ça pourrait exister des règles où on se dit, une fois que tu as une commotion cérébrale, c'est terminé pour un X nombre de temps, mais même là?
2: Ben, est-ce qu'ils vont l'admettre? C'est ce qui devrait être le cas. Les normes, présentement, c'est ça. Mais tous les sports de combat où le but, c'est d'infliger une commotion cérébrale à ton adversaire, en 1788, peut-être, mais aujourd'hui, avec la science, avec les données, les études qu'on a, est-ce qu'on devrait bannir la boxe, les arts martiaux mixtes et tout ce qui est, tu sais, des coups à la tête, là? La boxe, c'est que ça. T'envoies,
3: c'est vrai que c'est que ça.
2: Ben, tu n'encadres ton adversaire parce que tu sens qu'il y a une commotion cérébrale.
3: Puis même si tu fais mal ton coup et tu ne respectes pas, par exemple, le coup que tu es supposé faire, tu te donnes en arrière de la tête. On a vu récemment un joueur là, qui est mort, que lui avait reçu une espèce de soccer punch derrière la tête. Puis il était devenu légume à cause de ça. Puis finalement, il est mort des années plus tard. C'est arrivé il y a à peu près 2-3 semaines.
2: Il y a juste le soccer où il n'y a pas de danger. Parce qu'au soccer,
3: on sait, il y a pas de danger.
2: Dès qu'il se frotte un petit peu, là, il roule à terre. Puis là, il appelle l'ambulance. Puis là, ils ont besoin d'une transfusion sanguine parce que le gars, il a touché un sourcil. C'est vraiment ridicule. Mais au hockey, c'est pareil, les coups à la tête. Le Canadien, là, les dernières séries, en ont mangé.
3: Ben, c'est une des raisons pour lesquelles on avait parlé justement à Dave Hillenburg à ce moment-là. Vous avez mis des photos puis des exemples de mise en échec pendant les séries violentes. Ils sont rentrés dans la bande, tombent par terre.
2: Hein?
3: Slavkovski qui avait eu de la difficulté, là, les matchs de fin de série, puis tout le monde se rendait compte qu'il avait l'air un petit peu perdu sa glace.
2: Ça fait geler au milieu de la glace. Non, c'est ça. À 10h30, dans cet esprit, ben, on le fera pas la semaine prochaine, là, parce que c'est trop compliqué. Les partis politiques, là, c'est trop compliqué. Puis demain, c'est jeudi.
3: Oui.
2: Demain, c'était censé être Québec solidaire. Puis Québec solidaire, ben, je pense, sont.
3: Ils ne répondent pas, là.
2: Ils sont en meeting à Gaza. Ils sont en train de régler le conflit au Moyen-Orient.
3: Ils sont sur une flottille.
2: Ah non, ben, c'est sûr. Une flottille, là, où ils vont. Et puis après, ils vont pleurnicher. On s'est fait torturer parce qu'on nous a donné de l'eau tiède. Québec solidaire, là, sont bien, bien occupés à régler le sort du monde. Un peu comme Valérie Plante qui règle le sort du monde puis qui a de la misère à s'occuper de sa sacramouille de ville.
3: Hey, mais attends, je me suis fait texter concernant les commotions cérébrales au soccer, qui dit qu'il y a beaucoup de commotions en lien avec les coups de tête sur les ballons.
2: Oui, c'est
3: vrai. Ça arrive souvent.
2: C'est vrai.
3: Donc, en dehors du flattement de sourcils, il y a ça aussi.
2: Je suis juste très, très langue-sale, des
3: fois.
2: Rage bait! OK, puis Sonia Bélanger, qui est la ministre de la Santé, ministre responsable des aînés, ça, c'est la CAQ. Nous envoie la ministre pour nous parler du plan de la CAQ en santé. Donc, on va lui parler à 10h30. Et tantôt, à 10h, on aura le vice-président de l'Ordre des médecins vétérinaires du Québec pour faire suite à l'entrevue qu'on a faite lundi avec Mme Kirois, qui a son chien, sa picouille, qui avait mordu deux enfants et son autre chien. Puis elle avait dépensé 800 $ pour une évaluation. On avait fait jouer le Scrabble, le chien. T'es-tu capable d'enfiler des et wouf, des bon, bref. Et puis, là, pourquoi, ça coûte si cher, l'évaluation d'un chien? Pourquoi 800 $? T'as-tu besoin de matériaux de construction? T'as-tu besoin d'informatique?
3: C'est vrai que c'est cher.
2: C'est cher. Voyons. Notre petit chien, le cavalier King Charles, là, ça a l'air qu'il faudrait regarder pour ses dents. On veut bien, là. Mais on nous a dit que ça va être 1 900 $.
3: Juste. Mais c'est quoi ce que je
2: veux dire? Juste pour vérifier si les dents sont correctes, puis peut-être, voir.
3: Un petit tour chez le dentiste de chien.
2: Ouais. 1 900 $. Puis là, tu veux pas que ton chien souffre. Puis là, tu dis, est-ce que je vais payer ça? Est-ce que le chien a mal aux dents? On lui a posé la question, elle répond pas.
3: Ouais, c'est.
2: Tu sais, elle répond pas, elle vient se coller, elle veut se faire flotter.
3: S'en fout.
2: Non.
3: Ça va devenir un chien denté.
2: Ben. Mais elle croque ses croquettes, là, ça va, elle mange, tu sais, je veux dire, elle pleure pas, il y a pas de signe comme quoi elle a mal aux dents. Là, le vétérinaire nous dit 1 900 $. Tu dis, attends, sacramouille, qu'est-ce que vous utilisez comme matériel pour justifier ces coûts-là? En tout cas, on va parler de ça à 10 h. Puis qui décide qu'un chien va être euthanasié? Le propriétaire, le vétérinaire ou la SPCA? Puis la SPCA, là, a des jugements assez douteux, là, parce que la SPCA avait évalué le chien dans un Kerouac. Ça a duré sur 1 an, hein, cette affaire-là, d'été 2025 à été 2026. Première fois que le chien mord un enfant, il l'amène, évaluation, 800 $. Ah, 3 sur 10. Pas ben, ben, non. Il est deux fois, il mord après. Est-ce que la SPCA a remboursé Mme Kerouac? Je pense pas. Mm-hmm. Est-ce que l'évaluation était

0: casse la marboulette, c'est les fractures, les traumatismes crâniens cérébraux qui sont les causes les plus fréquentes d'hospitalisation pour ceux qui utilisent la trottinette électrique. On dit que c'est les enfants âgés à peu près de 15 ans et moins qui sont hospitalisés pour des blessures comme ça. C'est énorme. Surtout qu'on sait que souvent, un des problèmes, c'est qu'ils se promènent sans casque. Puis, tu te rappelles, on avait fait une entrevue aussi où on parlait du cours qui est à suivre. À peine quelques heures, ils vont faire 3, 4, 5 tourniquets dans le stationnement. Puis merci, bonsoir, tu peux y aller.
1: Ouais, si on peut appeler ça un cours. Mais ça m'étonne parce que sont prudents, ne vont pas vite sur les pistes cyclables. Hey, l'autre jour, là, j'avais fait une ride de vélo. Je suis encore capable, là. Mais un vrai tour de vélo, là. Tu sais, un vrai, là.
0: Un bon kilomètre.
1: Pas un tour de quartier. Puis à un moment donné, je reviens, puis je fais les pistes cyclables. Tu sais, sont là, sont belles, sont bien entretenues. J'ai l'avantage de vivre dans une municipalité où c'est bien entretenu. Puis je vois un kid s'en venir debout sur sa trottinette. Il avait un casque. Mais il devait aller à 35 km heure, à contresens. Puis évidemment, tu lèves pas ton, tu fais pas la corde à linge, là, tu sais. Mais là, tu dis, c'est parce que toi, léger imbécile, tu me mets en danger. Et le temps de le croiser, j'avais vu une voiture s'en venir, dans une rue perpendiculaire. Puis là, j'ai entendu klaxonner. Fait que ce kid-là, là, il a pas fait son arrêt. Il a flyé sur la piste cyclable comme si la rue lui appartenait. Puis il aurait pu se faire ramasser par la voiture si la voiture ne surveille pas. Fait qu'ils sont là, puis ils s'attendent à ce que tout le monde prenne soin d'eux autres. Évidemment. Tu sais, tout leur est dû. Là, tu dis... vraiment, il n'y a personne... J'ai vu une fois des policiers donner une contravention à un kid.
0: C'est ça que j'allais dire, là, j'en vois pas souvent non plus.
1: Non, mais il serait temps, là. Parce qu'ils mettent en danger les autres cyclistes. Tu sais, les piétons. Parfois, ils roulent. Il y a une vidéo là, qui circule. Tu as deux kids sur une trottinette électrique.
0: Ah, mais ça aussi, tu n'as pas le droit.
1: À Laval, sur l'autoroute. Sur l'autoroute. Qu'est-ce que tu fais là? Fait que, tu sais, sur l'autoroute. Là, tu les attrapes pas. Fait que là, plus ils sont audacieux, puis sont téméraires, plus ils mettent leur. Peut-être pas leur vie, mais leur santé en danger. Mais quand tu prends une débarque, là, ça doit rouler solide.
0: Ouais, regarde, écoute, c'est ceux qui ont publié les données donc nous expliquent que le programme canadien de surveillance pédiatrique dit que 10 enfants étaient décédés après l'utilisation de trottinettes électriques en 2025 au Canada. Quand même, puis là, avec les traumatismes crâniens qui continuent d'augmenter, il va peut-être avoir d'autres accidents mortels aussi à cause de ça. Puis c'est souvent parce que ce sont eux, finalement, qui
1: Puis comment tu fais qu'il n'y a pas de limite de vitesse sur ces appareils-là?
0: Ben, je sais pas s'il y a pas de limite de vitesse. Je pense pas que ça peut pas aller à 60 km/h.
1: Ben non, mais juste
0: mais les gros bolides, comme, mettons, Francis Gosselin a ici, là, ça va vite, là. Je pense que c'est 80 km/h qui est capable de taper avec ça. Mais les jeunes, ils achètent
1: c'est
0: pas
1: vrai?
0: Ça. Ah non, mais il y en a certaines qui sont capables d'aller aussi vite que ça, mais c'est pas les jeunes
1: là,
0: qui s'achètent ça.
1: Mais là, ils roulent où? Sur des pistes cyclables?
0: Non, lui, il roule pas là, il roule sur la route avec les voitures.
1: T'es sûr?
0: Ouais.
1: Gosselin.
0: Mais non, mais il y en a, Gosselin, les jeunes vont sur les pistes cyclables.
1: Hey, fie-toi pas à ce que dit Gosselin. C'est un snorro, là. Moi je me méfie de ce gars.
0: Non, mais ça coûte cher aussi, c'est pas les jeunes qui s'achètent ça, mais ceux qui les utilisent, les jeunes, c'est vrai qu'ils sont dans les pistes cyclables, ils vont dans les rues piétonnes comme Mont-Royal, par exemple, les zigzags entre les gens. Sauf les vélos électriques aussi, comme les livraisons Uber, par exemple, ou d'autres types de commerce. Ils se promènent entre les gens, ils circulent, ils freinent à tout bout de champ, ça aussi, c'est dangereux.
1: Mais c'est quoi? Une autre fois, j'étais sur une piste cyclable en vélo, puis en vélo, tu sais, où tu pompes tu pédales. Puis là, il y a des fois, là, il y a de mes confrères, mes consoeurs, des petits vieux comme moi, qui passent à côté de moi, là. Puis là, ils sont en vélo électrique, eux autres, là. Puis là, ils s'en vont, tu sais, comme s'il n'y avait pas de lendemain. moi, je suis là, je pédale comme un cave, tu sais, pour avancer, selon la vieille technologie. Non, eux autres, ils ont leur petite batterie, là, puis ils trouvent ça à fond.
0: Ben oui, mais on a des commentaires exactement comme ça. Moi, je mangeais hier dans le vieux Saint-Bruno, il était 10h le soir, et un jeune roulait avec sa bicyclette électrique à peu près 65 km/h. Bon. Je sais pas si c'est vraiment 65, mais
1: c'est
0: il allait vite.
1: Évaluer.
0: Il dit, j'ai téléphoné à la police. Même une autre histoire comme ça de trottinette électrique à pleine vitesse dans un quartier résidentiel. Là, c'est dans le coin de Terrebonne à ce moment-là.
1: Ouais. Bon. Puis la police a dit quoi? Moi, je suis certain que la police a dit, ben, on peut pas rien faire. On peut quand même pas les arrêter. On n'est pas là. On n'a pas vu de preuve. On ne sait pas. C'est ça que la police savait pas.
0: Ben, c'est sûr que s'il voit pas, il peut pas les arrêter.
1: Ben, non, mais tu sais, tu l'identifies. Tu dis, moi, il m'est passé d'en face. Peux-tu,

0: Peux-tu le voir? Surtout, tu sais, par exemple, ils n'ont pas de plaque d'immatriculation, tu ne peux pas les identifier. On est là. Fait que soyez prudents quand vous traversez la rue, quand vous êtes en vélo, parce qu'il y a des psychopathes qui sont en véhicule électrique puis ça roule vite. On revient après ceci.
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0: En vrai, donc, Cybèle, la chanson de Dolly Parton. Ah, sacrament. Non, ça, c'est
6: non, on va
0: ça,
6: perdre, sa version célèbre. On va perdre toutes les auditeurs.
0: Ça, ça,
6: on va perdre tout
0: ça,
6: le monde.
0: C'est la
3: Jolene,
0: chanson.
3: Jolene,
0: ouais, ça, c'est
3: Jolene,
0: intéressant, Jolene.
3: Jolene.
15: Oh, ça porte à l'oreille à l'instant qu'il vient d'avoir 4 accidents à 40 du monde qui se sont jetés en bas du métropolitain.
20: Non, mais je fais exprès de chanter mal parce que je veux pas que les gens sachent que j'ai un talent caché.
15: J'ai déjà entendu chanter au karaoké. T'es décente.
20: Décente?
15: Ouais, c'est le plus haut que je vais te donner.
0: Es-tu capable? Mais quand Whitney Houston chantait ça, là, I Will Always Love You, là, dans The Bodyguard, ça,
20: c'était. Yes, sir. Yes, exactly.
0: Ah, moi, j'ai les oreilles d'un chien. Fait que je me mets à pleurer parce que c'est trop aigu pour moi.
20: Ben voyons.
0: Je te jure, c'est trop aigu. Puis là, mais tu sais, les années 90, toi, tu t'es mis à rire de moi, là, comme si j'étais un vieux.
15: J'ai pas ri du tout, toi. Je me moquais gentiment.
0: Mais toutes les chanteuses se sont mises à beugler. Ils ont arrêté
20: beugler.
0: Puis ils ont arrêté de chanter, là, ils sont mises à beugler. Même des chanteuses que j'aimais sont mises, c'est à celles qui allaient... Souvenez-vous du duel, la chanson de Barbara Streisand puis Céline Dion. Ils se buguent d'en face à travers. Il y a un micro là, puis ça se bug dessus là. Ça sait qu'il va burler là.
15: Avant, les femmes chantaient, là ils chantent plus là. Toutes les chanteuses aujourd'hui.
20: Mais qui t'aime comme femme chanteuse par exemple pour nous donner une idée?
0: Toutes les autres.
20: Toutes les autres.
0: Cheryl Crow, Tanguy, Guylaine, elle bug pas, elle chante bien, mais il y a une catégorie de chanteuses qui se sont mises à beugler. C'est celle, Mariah Carey, à celle qui allait beugler le plus fort.
15: Si tu chantes du Mariah Carey, je me lève et je m'en viens couper ton micro.
20: Pas possible. En fait, je vous réserve ça pour demain.
15: Oui, bon, au mois de décembre, là, si vous voulez.
0: On fera un spécial chanteuse qui bug.
15: C'est bon, okay? Ça.
0: Jean-François, t'es là-dessus. T'en as fait de la radio musicale, toi?
21: Ça, c'est Isabelle qu'on vient d'entendre.
0: Mais sans moi, tout demain, là, sans moi, un échantillonnage de toutes les chanteuses québécoises et américaines. Oui, un montage. Qui se sont mises à... Ginette Renault, que j'adore.
21: Quelque chose de violent qui fait mal aux oreilles. Ah, okay. Là.
0: Okay. Et tout à coup, elle s'est mise à crier au lieu de chanter. C'est comme arrêter, là.
15: Et autre tâche connexe pour GF. Hein?
0: Oui.
15: J'ai une autre exclusivité
21: d'Isabelle Perron, si tu veux.
0: Ah non. Okay, elle pas
21: on
0: là.
21: La garde pour demain.
0: On peut pas la faire dans son dos. On va attendre qu'Isabelle Perron soit ici si tu veux te moquer d'elle.
15: Voilà.
0: Tu sais, ça se fait pas.
15: Dans sa
21: place. C'est notre modèle, je la mets en valeur.
0: Non, t'as mis pas en valeur, mon hypocrite.
15: On la salue en vacances.
0: Saga, oui, on la salue. Un saga judiciaire de 10 ans.
15: OK, hey, ça, c'est assez spécial ce qui s'est passé en Italie. Un cas qui a choqué la communauté culturelle, communauté aussi archéologique en Italie. Pourquoi? Mais parce que là, on vient de régler puis d'envoyer en prison un homme du nom de Franco Malosso. Qu'est-ce que M. Malosso faisait? M. Malosso, il a, en 2014, a annoncé en grande pompe que lui, sur un terrain privé, protégé, il avait trouvé un amphithéâtre grec, puis on peut voir des affiches qu'il y avait juste en avant du site en question, dit c'est un site millénaire, on est dans le nord de l'Italie, il y a 2000 ans, les Grecs ont installé ça là, puis là tu pouvais visiter les ruines, tu pouvais payer des centaines d'euros pour te déplacer sur place.
0: Mariah Carey a chanté là.
15: Non, mais tu sais, écoute, il prétendait que Jules César est allé là, Cléopâtre, écoute, tout le monde.
0: Astérix.
15: Sauf que c'est évidemment pas vrai, parce que l'amphithéâtre au complet est pas vrai. Pantoute. Le gars, on s'est rendu compte qu'il a creusé lui-même un amphithéâtre entier, qu'il l'a fait installer en béton, qu'il a demandé au contracteur « Rendez-moi ce vieux, le cassez-en une coupe en s'en venant », et que tout ça était complètement faux. Puis,
0: ça devait être un contracteur québécois.
15: Mais le plus drôle, exact. Le plus drôle, ben, c'est que, tu sais, il y a des statues en plâtre là-dedans. Il y a des colonnes qui sont pas de la bonne époque. Mm. Les enquêteurs culturels, c'est une commission archéologique en Italie, qui sont débarqués sur place et disent, c'est l'enquête de faussaire la plus rapide qu'on ait faite de notre vie. On est rentré là, ça a pris une journée, on est ressorti, on a dit, c'est tout de la bullshit.
0: C'est pas du pack, hein?
15: Ben, je veux dire, c'est parce que les Grecs, ils ont pas colonisé le nord de l'Italie jamais. Fait que, tu sais, déjà, ça commence très mal, son histoire. Bref, 28 mois de prison, une coupe là
0: pour
15: de...
0: Pour ça?
15: Ouais, juste 28 mois.
0: Attends, 28 mois de prison pour avoir...
20: On a vu bien plus... Bien plus tranquille ici.
0: Oui, contracteur québécois. Prendre quelqu'un dans son sommeil, puis t'as 6 mois.
15: Ben, comme tu dis, Benoît, contracteur québécois, peine québécoise.
20: Ah, ben oui, 300-400 millions de photos de pornographie juvénile, 3-4 fois chez vous,
0: on recommence pas.
15: Sors à moitié 1,5 ans parce que t'as fait de la bonne conduite, bravo.
0: Puis on va te donner un Commodore 64, là. C'est fini les ordinateurs, toi.
15: Ça, c'est à l'époque. Commodore 64, ça date de l'époque où les chanteuses beuglaient pas, hein?
0: Ha ha! Non, c'est à l'époque des chanteuses qui beuglaient.
15: Oh, je m'excuse. Se sont mises c'est à tout beugler. Avant ma naissance, tout ça, je le sais plus.
0: Bon, oui, mais toi, c'est pas pendant ta vie. Hey,
20: Alexandre a choisi la violence aujourd'hui. Hey, il veut se pogner. Ouais, hein.
15: Il m'a craqué.
20: Hey, on va être deux contre toi, énergie. Mon cher.
0: Qui ça?
20: Toi puis moi contre lui.
0: All right. Une course au Sénat.
15: Ah, oui, je vais vous parler de politique américaine. Vous êtes écœuré d'en entendre parler, mais vous avez sûrement pas suivi la course qui se passe en Alaska, OK? Parce que là, c'est spécial. C'est une course qui oppose une dame démocrate, on s'en fout un peu, OK, d'elle dans cette histoire-là, parce que ce qui est important, c'est de savoir c'est qui du côté républicain. Parce que là, dans les primaires républicaines, on a monsieur Dan Sullivan, qui affronte Dan Sullivan, et Dan Sullivan a été appuyé par Dan Sullivan dans sa course contre Dan Sullivan. Est-ce que vous êtes perdu?
0: Ouais.
20: Oui, moi aussi. Absolument.
15: Parce que ben c'est tout du monde qui s'appelle Dan Sullivan, OK? On a pour commencer là, l'ancien maire d'Anchorage en Alaska qui s'appelle Dan A. Sullivan, qui lui est venu appuyer le monsieur Dan S. Sullivan, qui se présente contre l'autre Dan G. Sullivan de son côté, qui est aussi en course. Et ce qui est le plus drôle, c'est que là, tout ce bon monde-là s'accuse d'entrer sur le bulletin de vote juste pour confondre des électeurs.
0: C'est où ça?
15: On est en Alaska, c'est une course pour le Sénat. Là. C'est déterminant, c'est une grosse course qui est là. Fait que d'un côté, t'as une dame démocrate, on s'en fout un peu, puis de l'autre bord, t'as trois Dan Sullivan qui se crêpent le chignon en disant c'est moi le vrai Dan Sullivan, enlève-toi du bulletin de vote.
0: C'est un madame qui va rentrer?
15: Ben, peut-être.
0: Parce que là, ils vont se diviser le vote. Ben là,
15: ils s'entre-accusent tous d'être sept inscrits pour diviser le vote. Et il y en a même un qui a le culot de se dire « C'est moi, le Dan Sullivan original. Ça n'a pas passé. Tout le monde t'en maudit.
0: » Parfait. Une nouvelle invention impressionnante, laquelle?
15: Hey, ça vient me chercher, je vous avoue, cette semaine, une équipe de chercheurs américains qui participait à un concours qui a été lancé par la NASA, okay, qui s'appelle le Deep Space Food Challenge. Le but, d'être capable de trouver comment faire de la nourriture dans des environnements absolument hostiles. Tu sais, des endroits comme sur Mars, par exemple, où on se comprend que t'as pas un petit pommier à côté où tu peux aller te décrocher une pomme, là, y a rien de tout ça. Et là, ils ont réussi, OK, à prendre des déchets plastiques, des déchets agricoles qui avaient les nourrir à des levures, qui ont créé des levures génétiquement modifiées, OK, les levures ont tout manger le petit plastique. Je sais que t'as eu les buis de bouche. Désolé, Benoît, j'y ai pensé en le faisant.
0: Ah, c'est dégueulasse.
15: Je vais pas le faire. Alors, miam, miam, miam, miam, miam. Oui, les levures, voilà. Là, on va l'articuler. On mangeait tout ça, puis ce que ça produit, c'est des protéines. Et là, à partir des protéines de déchets plastiques, des protéines de déchets agricoles, ils ont ramassé ça et ils ont fait, je peux vous le montrer, des petits biscuits. Et oui, ça s'appelle des U-Bites. C'est comme ça qu'ils ont appelé ça. Il y a un petit U dedans. C'est super joli. C'est des petits biscuits. Et là, pour l'instant, inquiétez-vous pas, c'est très riche en protéines, mais on ne les a pas testés. On n'est pas à 100% sûr que c'est complètement comestible, que c'est complètement bon encore pour l'être humain, mais ils travaillent à le rendre.
0: Ah, pour l'être humain?
15: Le concept, ce serait qu'on le mange, ce biscuit-là.
0: Je pensais que c'était des biscuits pour chiens.
15: Mais non, imagine, mettons, là, un, on pourrait recycler du plastique, mais deux, tu t'en vas à la base lunaire, mettons. Là. T'es à la Lune, il n'y a pas d'arbre, il n'y a rien pour produire ça, mais tous tes déchets plastiques, tes sacs dans un gros contenant, j'imagine, dans lequel il y a ces levures-là, puis au fil du temps, ils vont le décomposer, créer de la matière, puis tu peux recycler comme ça. Non seulement tu décomposes du plastique, mais tu fais de la bouffe, et là, ils travaillent aussi à mettre une saveur de vanille dessus, parce que ça a de l'air, sinon ça va pas être délicieux. Oh. On va suivre ça d'après. La NASA est extrêmement intéressée cette histoire-là.
0: On va chier emballer.
15: C'est... Oui, c'est ça, ça va ressortir direct, là, tu vas leur mettre dans les levures, c'est pas fantastique.
0: C'est la roue qui tourne. Hein? C'est bon. Oui. En passant, on a la version de Whitney Houston ici, là. Tu sais, en va dedans, Jean-François. Non, continue!
15: C'est mieux que Cybelle, là, on va se le donner.
20: Toi,
15: Whitney Houston!
20: Mais là,
15: je dis que Whitney Houston chante mieux que toi, puis t'es insulté. T'as pas à quoi nous
0: dire. T'as aucun respect là, pour la musique qui joue. Là. Ferme donc ta boîte quand la musique joue. On dirait. Vous êtes de même, vous autres. On va dans
20: les
0: concerts.
20: Les jeunes, ils ont leur sel. Ils écoutent des trucs sur leurs écouteurs en plein milieu des spectacles. Dans mon temps, il n'y en avait pas de ça. Les chanteuses, ils chantaient comme du monde.
0: Avec leur téléphone. Ils disaient, hey, j'ai filmé, j'étais là. Non, t'es là en spectacle. C'est rangé. Ton téléphone, puis profite du moment présent. On va se filmer. Garde-moi le show. Ta gueule, on est là, on est en spectacle. Laisse-les chanter.
15: Puis c'est qui va enregistrer les chanteuses qui bug, là, anyway? Hein?
0: C'est ceux qui vont les voir.
15: Oh, mon Dieu.
0: Parce qu'il y en a encore, hein? C'est les chanteuses qui bug. Chaque année. Les Japonais, avant qu'on se quitte.
20: Les Japonais,
0: qu'est-ce qu'ils ont, les Japonais?
15: Ah, ben écoute, toi, t'es allé au Japon, tu connais la. Boum. connais la détermination des Japonais sur toutes sortes de projets, j'ai trouvé ça absolument fou. Okay, dans la préfecture de Aomori, il y a un château qui s'appelle le château Hirosaki, beau château magnifique. Il y a quelques années, il a fallu le bouger en 2015 parce que la fondation menaçait de s'effondrer. Puis évidemment, on voulait garder tout ça. Mais au lieu de, tu sais, juste aller en dessous puis tout défaire, eux, ils ont déplacé littéralement le top du château. Et là, il fallait le remettre en place. Et pour ça, ben il y avait une loterie pour savoir qui allait pouvoir avoir le plaisir et l'honneur de déplacer le château, parce qu'ils l'ont déplacé, mesdames et messieurs, à main et au bras. Il y a des milliers de personnes, 1000 personnes, 1 000 000 qui ont ramassé ça au jus de bras, là, puis qui ont tiré comme sur des grosses roues le dessus du château, l'ont remis en place. Allez voir ça sur Internet si vous l'avez pas vu, ça vaut la peine.
0: Mais le respect pour leur culture, ouais, les Japonais, là. Moi, ça, je les ai vus.
15: Tire là-dessus.
0: C'est remarquable.
15: Ouais, puis c'est des citoyens, là, simples citoyens, comme sur des rails, ouais, ont déplacé le château, l'ont réinstallé.
0: Puis tu sais, pense à ce que nous, on fait avec notre patrimoine, ouais, architectural.
15: On aurait pu déplacer la rue Pinneuf au complet.
0: On passe le boule dedans. Il y a combien de maisons centenaires qu'on a démolies, ouais, parce qu'on ne savait pas quoi faire, mais on ne sait pas comment. Les Japonais, eux autres, savent comment.
15: Oui, c'est sûr, si on avait un beau château de même, ça nous aiderait peut-être. Mais sinon, moi,
0: Il y avait des belles maisons là, qu'on a laissées, ouais, dépérir parce qu'on est prêt à s'en occuper, vraiment. C'est tout?
15: Ben, écoute, je peux t'en sortir d'autres des nouvelles. Ouais, non, ouais, pour terminer ça, on peut pas terminer ça de même.
0: Oh oui, ça fait mal. Oh oui.
15: Je vais sortir mon sel pour filmer, bouge pas.
0: Filme-toi, là. Ah, ok, c'est assez. Attends, tu l'as quoi, Ben? Ok, parfait. Merci. On se reparle demain, Alex.
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0: Docteur Gaston Rioux est avec nous, vice-président de l'Ordre des médecins vétérinaires du Québec. Docteur Rioux, bonjour.
10: Bonjour, Monsieur Dutrisac.
0: Merci pour votre patience. Ça a l'air de rien, vous avez autre chose à faire, je pense, dans votre journée que de me parler, vous?
10: Évidemment, on est très occupés, comme tous les médecins vétérinaires au Québec.
0: Ouais. Là, je ne sais pas si vous êtes au courant de l'histoire de Mme Kerouac. En moins d'un an, son chien, elle a deux chiens, son chien a mordu deux enfants au visage et son autre chien. Elle a décidé qu'elle voulait le faire euthanasier. Puis là, elle a dû se battre avec la SPCA, Dr Rioux, et des vétérinaires pour réussir à le faire. Puis comme parent et citoyenne responsable, cette mère de famille, Mme Kerouac, elle voulait faire euthanasier son labrador husky, là, c'est un mélange. Et là, la SPCA, le vétérinaire, refusait de le faire. Qui a autorité quand on veut faire euthanasier un chien au Québec?
10: Disons que, d'entrée de jeu, c'est pas un sujet léger qu'on a ce matin ensemble, mm-hmm. pour cette entrevue-là, puis on comprend évidemment beaucoup la détresse ou les difficultés pour cette famille-là, puis la perte d'un animal de compagnie, c'est très triste. Mais évidemment, selon le code de déontologie des médecins vétérinaires, puis la loi des médecins vétérinaires, si le médecin vétérinaire est inconfortable, on ne peut pas lui imposer de faire un acte auquel il ne se sent pas confortable. Et ça, si vous me permettez, M. Dutrisac, de faire la comparaison avec les médecins, ben on ne peut pas obliger un médecin de faire mettre fin au jour maintenant ce qu'on appelle l'aide médicale à mourir. Bon, on peut pas l'obliger. Donc c'est tout ça qui est difficile pour moi de juger dans toutes les démarches que cette dame-là a prises, parce que pour mettre un avis, pour moi aussi, comme pour les autres vétérinaires, ça me prend une fine connaissance du dossier.
0: OK. Mettons, je reviens sur votre réponse, Dr Rioux. D'abord, expliquez-moi ce que veut dire inconfortable, parce que ça prend des critères précis là, pour exprimer son inconfort.
10: Si ça va à l'encontre de son code d'éthique, si ça va à l'encontre de ses connaissances, si ça va à l'encontre de sa connaissance du dossier aussi,
0: okay, mais
10: si
0: là,
10: ça va qu'il est inconfortable.
0: Je veux pas être détestable avec vous, là, Dr Rioux, mais un vétérinaire qui sait qu'un chien a mordu deux enfants et un autre chien, où est l'inconfort de dire « ce chien-là doit être euthanasié, il est dangereux ». On parle pas de l'aide médicale à mourir, là. L'aide médicale à mourir, non. Tu menaces personne. Tu as un cancer en phase terminale, tu veux abréger tes douleurs, mais on parle pas de la même affaire. Là, tu as un chien qui menace, qui a agressé un autre chien puis deux enfants. Il me semble que je comprends pas l'inconfort des vétérinaires là-dedans.
10: Ben, il y a d'autres solutions aussi. Est-ce que, tout en ne connaissant,
0: ouais,
10: ne connaissant pas
0: ouais.
10: le dossier, vous comprenez?
0: Absolument.
10: Oui, j'ai les grandes lignes que vous m'avez fournies puis que j'ai pu voir dans votre entrevue de cette semaine. Bon, évidemment, si le médecin vétérinaire n'est pas confortable ou refuse de procéder à l'euthanasie, il doit aussi, selon son code de déontologie et d'éthique, donner d'autres alternatives à la cliente, dont la réadoption, si on veut, dont des cours de dressage, etc., ou le référer à des confrères
0: mais
10: qui pourraient vouloir
0: chien,
10: accepter l'euthanasie.
0: Un chien qui mord, c'est un chien qui va mordre. Un chien qui a mordu, c'est un chien qui va mordre.
10: Bon, évidemment, je ne suis pas un spécialiste du comportement animal, ça, il faut le dire, de chien, et je ne fais pas d'évaluation de dangerosité des chiens non okay. plus. Mais je peux vous dire aussi, M. Dutrisac, vous avez raison de soulever ça, c'est que le risque zéro pour un animal, un chien, ça n'existe pas.
0: Ça je le sais.
10: Dans quelle situation il peut être placé?
0: Mais pour 800 $, Dr. Rio, puis ça, c'est. Là, moi, les coûts de ça, là, c'est insensé. C'est devenu complètement insensé. 800 $ pour une évaluation de la SPCA qui était fausse, qui a donné 3 sur 10 comme dangerosité du chien, qui a mordu à 2 reprises par la suite. Fait que, y a-tu quelqu'un qui rembourse sa propriétaire quand l'évaluation est mal faite? Et deuxièmement, zéro, ça, on le sait. Puis quand l'évaluation est fausse, il reste la réalité où le chien a mordu 3 fois.
10: Ben, disons que je suis mal placé, j'ai pas ces informations-là pour déclarer que l'évaluation est fausse, vous comprendrez, M. Dussy.
0: Ben, elle l'est, parce qu'il disait, l'évaluation dit le chien est pas dangereux. Le chien se revire de bord, mord un autre chien, puis mord un enfant au visage. Fait que l'évaluation, ça a été fait par un jambon.
10: Ben, ça, évidemment, ben, s'il y a une faute déontologique dans l'évaluation, s'il y a une problématique au niveau de tout ça, des frais. Ben, ouais. C'est certain que l'Ordre des médecins vétérinaires, c'est une organisation qui est là pour la protection du public. J'entends tout ce que vous me dites ce matin.
0: Ouais, ouais.
10: Mais évidemment, on a à l'intérieur de l'Ordre des médecins vétérinaires ce qu'on appelle une médiation des comptes puis un conseil d'arbitrage des comptes. Fait que ça, c'est certain qu'il y a cette avenue-là. Évidemment, à ce moment-là, puis au moment aussi, si un propriétaire d'animal juge que qu'il y a eu une problématique, peut-être potentiellement un problème au niveau de la déontologie vétérinaire de ce vétérinaire-là ou de ces vétérinaires-là, il peut faire un signalement à l'Ordre des médecins vétérinaires. À ce moment-là, il y a une enquête qui est instituée et si il est jugé que il y a lieu de porter de faire une enquête et oui et de porter plainte, à ce moment-là la situation se poursuit ou
0: okay,
10: les dommages sont en partie réparés. Mais tout ça, c'est quelque chose qui, pour moi, ce matin, est difficile de dire, hypothétique, mais chacun a mal agi là-dedans ou pas.
0: Mais là, êtes-vous en train de nous dire que, je prends l'exemple concret, là, Mme Kerouac qui fait évaluer son chien, le chien mort à 2 reprises par la suite, est-ce qu'elle a des recours si elle s'adresse à l'Ordre des vétérinaires pour dire, là, ça m'a coûté 800 $, l'évaluation, de toute évidence, a été mal faite. Est-ce que vous pouvez revoir ce qui s'est passé?
10: Pour moi, ce matin, comme personne qui vous répond, qui a une connaissance relative puis très, très minime du dossier, évidemment, je peux pas me prononcer. Est-ce qu'il y a un manque au code de déontologie?
0: Non, c'est pas ça, je demande.
10: Ou il y a une problématique de facturation? Mais oui, il y a ces possibilités-là. C'est pour ça que l'Ordre des médecins vétérinaires est présent.
0: Okay.
10: C'est pour ça que, écoutez, c'est normal qu'il y ait d'inquiétudes. On aime nos animaux puis tout ça. On a, à l'Ordre des médecins vétérinaires, plus de 2000 signalements par année. C'est quand même beaucoup. Mais de ces 2000 signalements-là, il y a à peu près une centaine d'enquêtes. Ça veut dire une centaine d'enquêtes, c'est vraiment parce que, suite aux premières vérifications, il y a une problématique qui est soulevée. Mais à ce moment-là, si l'enquête continue et si vraiment il y a une problématique, lui, on va plus loin.
0: OK, je reviens à ma question.
10: De différentes façons.
0: Je reviens, Dr. Rio, à ma première question. T'as un chien qui mord, qui a mordu des enfants au visage. Là, le propriétaire veut le faire euthanasier. Qui a autorité de faire euthanasier un chien au Québec? Le propriétaire, le vétérinaire ou la SPCA?
10: Qui a autorité? Évidemment, la première autorité, c'est le propriétaire de l'animal qui le demande. Fait que c'est certain que, oui, après ça, ben, le vétérinaire, la personne qui reçoit l'animal et le client, lui, il va certainement poser des questions pour vérifier s'il y a lieu, parce que ce qui inquiète les vétérinaires, c'est des euthanasies de convenance. Les euthanasies de convenance, c'est
0: euthanasie sur un aliment.
10: Non, non, mais laissez-moi.
0: Il nous reste peu de temps, là, c'est pour ça que je vous coupe. Okay. Je vous donne l'exemple concret. Le chien a mordu deux enfants au visage. La propriétaire va voir le vétérinaire et dit non, moi, j'ai, comme je vous dis, comme vous dites, j'ai un inconfort. La SPCA dit non, il a été évalué, il est pas dangereux. Excusez-moi, mais c'est la propriétaire qui dit, hey, moi, j'ai des enfants, il y a des enfants dans le voisinage. Comment ça fait que vous, les vétérinaires, vous répondez pas aux demandes qui sont tout à fait légitimes de cette propriétaire-là?
10: Parce que tout est à la base, puis excusez-moi, M. Dutrissac, que je vais probablement me répéter, tout est à la base et par le jugement professionnel du médecin vétérinaire. Évidemment, quand le médecin vétérinaire a reçu cet animal-là plus le propriétaire à sa clinique, il a certainement posé des questions, fait état d'avoir une fine connaissance du dossier, si vraiment il devait procéder à l'euthanasie. Mais là, évidemment, moi, je ne connais pas le dossier, je connais pas les interventions, puis tout ça. Il y a tout ça qu'il faut bien comprendre. Ce qu'on recherche d'un médecin vétérinaire, nous, à l'Ordre de médecins vétérinaires, c'est qu'il y a une bonne relation client vétérinaire patient, donc une bonne relation déjà établie, qui pose les bonnes questions selon sa loi des médecins vétérinaires et le code de déontologie. Évidemment, par la suite, il exerce son jugement professionnel dans un esprit d'indépendance professionnelle qui n'est pas d'interférence indue de la part soit parfois du client, parce qu'un client peut arriver en clinique, puis c'est pas le cas présentement, et dire, ben là, moi, j'ai aucune considération, je veux faire euthanasier mon animal, etc.
0: Ouais.
10: Bon, il y a tout ça qui rentre en ligne de compte. Donc, malheureusement, il y a beaucoup de nuances, puis il y a beaucoup, on aurait un entretien quand même assez long pour expliquer toute la démarche, ouais. Toute la démarche aussi de l'évaluation de dangerosité,
0: ouais.
10: Qui est quand même à comprendre. Puis les codes de Troyes, qu'est-ce que ça comporte exactement? Puis il y a toujours des recommandations qui sont faites quand il y a des rapports aussi d'évaluation. Donc, il y a tout ça que moi, je peux pas me prononcer sur précisément sur ce cas-là ce matin.
0: Avant qu'on se quitte, Dr. Rioux, est-ce qu'il y a abus de ces évaluations-là? Vous savez ce qui est arrivé à cette femme qui s'est présentée chez son mécanicien, puis il y a trois dogs argentins qui ont sauté dessus, qui est en train de la dévorer vivante. Il y en a deux qui sont abattus. Le troisième a été en évaluation, je pense, 2 mois. Voulez-vous bien me dire ce qu'on fait en évaluation? On les fait jouer au Scrabble, on va les faire jouer aux échecs. Un chien qui a participé à cette agression sur une femme sans défense qui est en train de la manger vivante, il n'y a pas d'évaluation à avoir. Tu l'euthanasies au plus, Chris.
10: Bon, mais évidemment, ça, c'est votre opinion, puis je la respecte énormément.
0: Ben, vous
10: parce
0: êtes
10: que,
0: gentil.
10: Bon, mais évidemment, mais dans tout ce processus-là, il y a la réglementation, il y a la loi sur le bien-être animal, il y a tout ça qui rentre en ligne de compte où on doit se conformer. Puis évidemment, je salue le gouvernement du Québec d'avoir mis cette loi-là sur le bien-être animal, puis la loi sur la dangerosité aussi.
0: Mm.
10: Mais est-ce que je vous rejoins éventuellement? Je pense que ça fait déjà 5 ou 6 ans qu'on a la loi sur la dangerosité, puis tout ça, les évaluations. On est peut-être dû aujourd'hui, dans les prochains mois, de faire un bilan. Est-ce que c'est efficace comme mesure? Est-ce qu'on a besoin de modifications?
0: C'est une bonne idée.
10: De meilleurs agencements entre le gouvernement, les municipalités, les médecins vétérinaires. Et ça, je pense que ça mérite d'être vu et réévalué, parce qu'on veut pas non plus, nous, comme ordre professionnel, que ça soit à géométrie variable à l'intérieur du Québec, à l'intérieur des municipalités. Pourquoi c'est plus relâché dans certains coins? Pourquoi ça l'est moins dans d'autres? Il y a tout ça qu'il faut revoir puis remettre en question, parce que ça fait suffisamment de mois puis d'années que le règlement est en place pour qu'on puisse
0: C'est du cas par cas, là. C'est municipalité par municipalité, là, si je comprends bien. Il n'y a pas de plan national au Québec, là.
10: Il y a une loi sur la dangerosité, oui, mais dans chaque municipalité, elle doit émettre un protocole, c'est-à-dire qui s'occupe de ce dossier-là. Puis parfois, dans les petites municipalités, puis je veux pas aller au détriment de ça, ils font face à des situations, mais parfois, ça peut être l'inspecteur municipal qui en est responsable, évidemment. Puis ça, c'est à géométrie variable.
0: Mais en même temps,
10: je pense qu'il faut revoir ça.
0: En même temps, là, je reviens là-dessus, un chien qui mord. Puis le propriétaire dit « je vais le faire euthanasier parce qu'il est dangereux », le vétérinaire devrait être tenu de répondre à la demande du propriétaire. Point final. Vous êtes là...
10: Ou de lui donner des alternatives...
0: Pas des cours de dressage puis des calmants, Dr. Rioux, là, ça gramouille.
10: Ou la réadoption ou quoi que ce soit, mais évidemment, dans ce cas-là, je comprends que ça fait image. Je comprends que dans votre reportage hier, c'était pas beau à voir les morsures au niveau du visage.
0: Non, c'est pas beau.
10: Je comprends tout ça, puis je comprends qu'on est empathique dans tout ça, puis je veux dire, on voudrait vraiment pas que ça nous arrive, mais je pense qu'on est rendu à un moment où il faut se poser des questions, puis d'aller plus loin dans ça, au niveau de la protection du public, la protection de nos animaux, puis la protection de nos enfants aussi.
0: Bon, ben on s'en va en élection, là. C'est peut-être un sujet qui pourrait être abordé pendant cette campagne électorale. Parce que ça, c'est d'intérêt. On a tellement de réactions, Dr. Rioux, là-dessus. Je pense que c'est d'intérêt public.
10: Je suis bien d'accord avec vous.
0: Parfait. Un gros merci, Dr. Gaston Rioux, vice-président de l'Ordre des médecins vétérinaires du Québec. Merci à vous.
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0: Les gros pieds, Christian Page s'en vient. Puis on veut pas de cruauté envers les animaux, là, d'aucune façon.
3: Non.
0: Mais on veut pas de cruauté envers les enfants non plus, tu sais. Puis sur une échelle de valeur, il me semble, il y en a un qui passe avant l'autre.
3: Ouais, mais tu nous as fait entendre un peu de cruauté un peu plus tôt, quand même.
0: C'est-à-dire?
3: Je vois qu'on a une relation. On a un point commun sur notre relation épidermique avec Whitney Houston.
0: Ah oui, ah oui. Que je te vois pas la remettre, Jean-François, là. Que je te vois pas la remettre, s'il te plaît. Parce que, vraiment, le CRTC va débarquer. Bon, tu veux nous parler du Bigfoot, du gros
3: oui,
0: pied?
3: Oui, effectivement. On a une nouvelle vraiment spectaculaire.
0: Ah oui?
3: Écoute, il faut quand même revenir un peu en arrière. On est en 2025. On est dans les forêts de Adirondack, donc le nord de l'État de New York. Et là, on a un individu qui s'appelle Charles Snake Stewart. Snake. Ça commence bien. Qui se donne un peu des allures de Macho Man, hein, tu sais, le lutteur.
0: Oui.
3: D'ailleurs, un petit peu plus tard, là, je vais te présenter une vidéo. On le voit, le Snake en question. Mais on avant d'arriver certain. À Snake, ouais. Snake est un chasseur de Bigfoot. On va se prendre une pause.
0: Okay, Snake,
3: oui,
0: qui a l'air d'un lutteur.
3: Il chasse pas les serpents, mais les Bigfoot.
0: Mais c'est pas dangereux de chasser un Bigfoot parce qu'il n'y en a pas.
3: Mais et voilà. Oh. Tu vas ravaler ton histoire.
0: Je vais ravaler ma gamme. Okay.
3: On est donc en 2025 et Snake parcourt les forêts de la Tirondac en quête du Bigfoot. Et soudain, il entend un cri. On a le cri. Et là, Snake vit ça.
0: Ça, c'est le cri officiel du Bigfoot.
3: Oui, il faut le dire aux gens.
0: Mais c'est pas celui du Yeti.
3: Non,
0: pas c'est du Bigfoot.
3: Oui, c'est un véritable enregistrement. C'est pas une blague qu'on a fait.
11: C'est
3: un véritable enregistrement d'un groupe de chasseurs de Bigfoot dans je crois que c'était en Arizona. Au début des années 70, ils ont capté ce son-là en forêt. Il y aurait même, apparemment, selon leur dire, on insiste selon leur dire,
0: on a eu
3: des échanges avec ce Bigfoot qui apparemment. Donc c'est il entend donc un cri comme ça, il ne vit sans que son tilly sur sa tête. Il s'aventure et là trouve le corps d'un Bigfoot. Il est mort. Il a probablement une indigestion. Mais il est mort. Donc discrètement, il le ramène chez lui. Il l'attache sur le capot de sa voiture.
0: Ben oui.
3: Ah, il fait quand même 2,50
0: m. 2,50 m, c'est quoi ça?
3: C'est à peu près 7 pieds et demi.
0: Mais ça fait longtemps qu'il est mort parce qu'il est en décomposition.
3: Non, il vient tout juste de le découvrir.
0: Il vient de mourir.
3: Donc, Snake l'attache sur le capot de sa voiture et le ramène chez lui.
0: Il est fort, Snake.
3: Ah ouais, Snake.
0: C'est une pièce d'or.
3: Ça ne vaut rien qu'il se donne des allures de macho man. Donc, il la ramène chez lui et il va contacter des gens qui font de la taxidermie. Il va faire empailler le Bigfoot.
0: C'est-tu légal, ça?
3: J'ai aucune idée. Faudrait demander à l'ordre des vétérinaires. Fais-toi empailler Bigfoot.
0: Bigfoot est un animal ou un être humain?
3: Et c'est réglé. T'es en train de brûler mon père.
0: Oh, excuse-moi. Je vais arrêter de poser des questions. Je vais te laisser faire des conneries.
3: Donc, Snake ramène, fait empailler son Bigfoot. Et l'an dernier...
0: C'est le capot de son char.
3: Le capot de son char. Il le fait empailler. Et ensuite, il le place dans une chasse de verre, là, une espèce de boîte en verre. Et il va l'exhiber. Donc, l'an dernier, on est à l'été de 2025. Il l'exhibe dans une foire dans l'État de New York. Une foire itinérante. Un peu Barnum & Bailey.
0: Es-tu allé?
3: Non, je ne l'ai pas vu.
0: Ah, t'es pas au courant?
3: Non. Et donc, il l'exhibe et il y aura, on raconte qu'il y aurait quelque chose comme 60 000 personnes qui se seraient déplacées pour voir le fameux Bigfoot en question. Mais inutile de dire que parmi les 60 000 visiteurs, il y avait quand même des gens qui avaient des formations dans le domaine de la biologie ou les animaux, etc. Et en voyant la chose, ils ont dit... C'est pas vrai. Ils ont soulevé un doute en disant c'est visiblement quelque chose qui est fait en latex avec des poils, un mauvais costume de Bigfoot qu'on a bourré puis qu'on essaie de nous rendre comme étant un véritable Bigfoot. Alors c'est un peu l'histoire c'était l'histoire de cette créature jusqu'à cet été. Donc on est au mois d'août, hein, il y a quelques semaines à peine, et le fameux Snake, devant la controverse soulevée par sa créature, a publié une analyse ADN qui aurait été faite par l'Université Cornell dans l'État de New York. Là, c'est là qu'on va voir la petite vidéo. Tiens-toi bien, parce qu'on va voir ici M. Snake en question.
0: Wow! Oh, il est blond avec une barbe noire.
3: Oui, et là, ici, on voit son cadavre de Bigfoot dans la forêt, hein, donc il trouve. Et ensuite, ici...
0: Ça, c'est-tu Bigfoot ou c'est Snake?
3: Ça, c'est Snake, toujours, et avec le Bigfoot derrière lui dans sa chasse de verre.
0: Une belle teinture, hein?
11: On dirait un peu un homme de Néandertal, quand même, hein?
3: Et on y arrive, donc, on a ici notre analyse ADN de l'Université Cornell, et dans cette analyse, Snake dit, voilà, j'ai donné des échantillons biologiques à l'Université Cornell, qui a été fait par la docteure Misty Perkern, et elle dit, d'après l'analyse qui est présentée, que la créature en question, ce sont des restes, de véritables restes biologiques, et que la créature qui est présentée a 60% d'ADN de Néandertalien et 40% d'ADN de Homo sapiens. Alors, évidemment, on pensait que clore un peu le débat, mais l'analyse est fausse. Tout ce document-là, le document que j'ai ici, là, tout ça, là, évidemment, dès que ça a été publié, l'Université Cornell ont rapidement réagi. Il n'y a pas de docteur Pickard, de Misty Pickard, elle n'existe pas. Tout ça est un ramassis de n'importe quoi. Visiblement, Snake est allé sur Internet. Parce que visiblement, pour avoir vu quelques entrevues avec lui, c'est pas le type qui aurait l'intelligence de faire une analyse de cette manière-là.
0: Oh, c'est pas gentil, ça.
3: Non, c'est trop...
0: Non, c'est pas gentil.
3: Il n'y a pas l'intelligence ou à tout le moins la culture. Parce que c'est un document...
0: Pas parce qu'il est teint en blond qu'il est probable de faire un copier-coller.
3: Non, mais voilà, c'est exactement là où je voulais en venir. C'est-à-dire que lui n'avait pas les connaissances pour produire un document comme celui-là. Donc, visiblement, il est allé sur les internets et là, il a trouvé différentes analyses qui avaient été menées sur des échantillons biologiques. Il a pris ça, a fait un amalgame, a retravaillé ça et il nous offre ce fameux document-là qui est absolument faux. Mais malheureusement, comme tu le comprends si bien, le mal est déjà fait parce que comme l'analyse circule déjà dans la communauté des chasseurs de Bigfoot, on est persuadé que l'analyse est vraie et c'est un complot. Donc, et d'ailleurs, c'est le discours de Snake, parce qu'au moment où l'Université Cornell a réagi en disant « Non, non, tout ça est de la foutaise, on n'a jamais analysé ça », ben là, maintenant, Snake menace de poursuivre l'Université Cornell, qui l'accuse de complotisme en disant « Ben, il nous cache la réalité. » On peut quand même se poser la question « Pourquoi est-ce qu'on cacherait la réalité? »
0: Alors, ceux qui y croient disent « Attends une minute, là, lui, c'est vrai, ce que dit Snake... »
3: C'est l'Université Cornell qui est fausse.
0: C'est Cornell qui veut pas être associé, veut pas révéler que le Bigfoot existe.
3: Tout à fait.
0: Là, on revire toujours ça à l'envers.
3: Tout à fait. Et on aurait visiblement mis Misty Pickard, la scientifique, on aurait mis Misty Pickard. Moi aussi, ça m'avait frappé. Et donc, on l'a mis au placard, visiblement, parce que quand on fouille, j'ai fait la démarche, j'ai vérifié dans toutes les parce qu'il y a l'Université Cornell ont plusieurs départements de recherche. Ouais. Et elle est clairement mentionnée comme professeure de biologie moléculaire. Elle est associée au Cornell Veterinary BioLink Laboratory. J'ai checké, j'ai regardé. Il n'y a strictement rien. Son nom ne figure, ce nom-là n'a jamais figuré. Parce que même si on l'a renvoyé au placard, on peut se dire qu'elle aurait, au cours des dernières années, quelque part, son nom serait apparu dans des registres. Il y a strictement rien.
0: Alors, les complotistes disent quoi?
3: Encore une fois, on a effacé tous les registres qui faisaient référence à elle parce que c'est l'espèce de gigantesque complot pour dissimuler. Mais ultimement, c'est un peu comme l'histoire de la Terre plate ou n'importe. Quel est l'objectif visé? Quel serait l'intérêt pour la communauté scientifique de nous cacher une espèce de chaînon manquant entre l'homme et l'animal? Mmh. Qu'est-ce qu'on vise avec ça? C'est un peu comme la Terre plate. Qu'elle soit plate, carrée, cubique, c'est quoi l'objectif? Pourquoi mettre tant d'efforts pour cacher ça?
0: Le chaînon manquant, il est fait en rubber.
3: Ouais, c'est ça. C'est un chaînon manquant de latex et mauvais costume.
0: A pour effort, quand même, hein?
3: Oui, quand même.
0: C'est Snake, de créer tout ça, là.
3: Mais là, il est en tournée, Snake, qui sait, peut-être.
0: Ah, c'est vrai? Il va peut-être venir à Montréal.
3: Peut-être. Qui sait? Alors, préparez-vous.
0: Avec sa grosse catin de Bigfoot. Voilà.
3: Mais c'est pas la première fraude qui est faite sur le dos du Bigfoot ou les ovnis. Le paranormal est une véritable pépinière.
0: Ah, c'est pour ça que t'es à tous les jours.
3: Je sais. On n'en finit pas. C'est inépuisable.
0: C'est un puissant fond. Merci, Christophe.
3: À demain. Salut.
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0: Parce que je pense que c'est pas à nous de vous dire quoi penser. Là. Faut les élections s'en viennent, c'est annoncé demain. Hein? Sauf erreur. Avec nous, Sonia Bélanger, ministre de la Santé, ministre responsable des aînés et des proches aidants. Vous allez vous faire une idée, parce que tous les partis, à part vos amis Québec solidaire, qui veulent pas venir, Mme Bélanger, je ne sais pas ce qu'ils ont contre moi.
11: Ça je fait sais de la pas. Peine.
0: Ça, le savez-vous?
11: Non, je
0: vous
11: sais pas.
0: Vous les côtoyez,
11: pas.
0: Vous?
11: Non, je sais pas. Il faut leur demander. Non,
0: ça me fait de la
11: faut
0: peine.
11: Il faut leur demander à eux.
0: Ouais, sincèrement. Alors, vous, à la CAQ, vous êtes là depuis 8 ans. Vous savez, Mme Bélanger, les gens, vous allez nous dire ce que vous comptez faire. Puis les gens vont vous dire, vous le savez, là, ben, pourquoi vous ne l'avez pas déjà fait? Puis c'est, ça, c'est le seul commentaire que je vais faire pendant ce segment-là. Mais allons-y. Là. Qu'est-ce que la CAQ veut faire pour la santé pour les prochaines élections?
11: Oui, M. Dutrisac, je veux quand même juste vous dire, la CAQ a travaillé très fort, notre gouvernement, à mettre en place les assises de notre système de santé, la base là, concrète du système de santé. Vous le savez, on a révisé la loi sur les services de santé et services sociaux. On a eu une loi avec les médecins. On a créé Santé Québec. On s'est doté de grandes politiques nationales. Notre vision, elle est claire. Maintenant, qu'est-ce qu'on compte faire de plus? Mais ce qu'on compte faire de plus, c'est toute la transformation vers les services de proximité. Tu sais, pour vos auditeurs, là, souvent, ils entendent le mot « première ligne ». Là, ça ne veut pas dire grand-chose, « première ligne ». Pour moi, là, comme ministre de la Santé, c'est vraiment les services de proximité. On veut rehausser le rôle des CLSC. Je l'ai déjà annoncé cet hiver. On est en train de travailler avec Santé Québec pour faire en sorte...
0: Mais CLSC, oui. Qu'est-ce que vous voulez faire avec les CLSC?
11: Vous savez, gardez bien, il y a des CLSC partout au Québec. Hein?
0: Ouais.
11: Dans toutes les régions du Québec, il y a des CLSC.
0: Ils ferment à 2 h l'après-midi.
11: Oui, bien c'est justement, vous venez de dire un bon point. Il faut utiliser ces CLSC pour la raison d'être pour laquelle ils ont été mis en place dans les années 70-80, mm-hmm. puis que les gouvernements précédents ont affaibli au fur et à mesure en retirant des ressources aux CLSC, etc. Les CLSC, là, c'est des professionnels, des infirmières, des travailleurs sociaux, des travailleurs de milieu, des médecins qui travaillent dans un quartier donné, puis qui doivent s'organiser pour donner des services de base à la population. Des services sociaux, des services pour les aînés, pour les jeunes, pour les familles, des services courants. Quand on a un problème, un rhume, quand on a une grippe, quand on a, je sais pas moi, des taches mm-hmm. sur la peau qui apparaissent, mm-hmm. des petites blessures, des malaises, ils doivent revenir dans les services à la population. Le soutien à domicile. Alors, donc, tous ces éléments-là, puis les services psychosociaux.
0: Pensez-vous t'sais? Que ça aiderait à dégager les urgences si les CLSC fermaient pas à 2 h l'après-midi, puis si il y avait pas toutes sortes... Tu sais, tu te présentes là, il y a jamais de médecin. Remettre ça en ordre. Là.
11: Bien, tout à fait. Puis pourquoi aller investir dans d'autres genres de structures? On en a assez de structures.
0: Ça existe déjà.
11: Ça existe déjà. Ils font un bon travail, les CLSC. Mais malheureusement, la population aujourd'hui ne connaît plus le rôle de son CLSC.
0: Mais même Mme Bélanger, j'ajoute que moi, j'ai vérifié pour avoir des vaccins contre la grippe l'année passée. Tu regardes le CLSC, il n'y a pas de place avant 6 mois, fait que tu vas au privé puis tu payes encore.
11: Et oui.
1: Alors, c'est inadmissible. C'est inadmissible. Et c'est ça, là. Les CLSC sont là pour la prévention. On parle de vaccination. C'est un lieu où ça doit être décentralisé, c'est bien là. Mm-hmm. Puis écoutez, quand on jase avec les gens des CLSC, là, ils veulent ça. Ils souhaitent ça. Ils attendent ça depuis des années. Et bon, fait que les CLSC sont importants, mais oublions pas quelque chose d'autre. Les GMF. Mais c'est pas en opposition, là, ces deux choses-là. Puis là, vous savez, ce qui est arrivé avec nos médecins, on a travaillé fort, là, pour rehausser la première ligne. On va y arriver. Moi, je dis à vos auditeurs, découragez-vous pas, là. On est en train de mettre tout ça en place. Et, tu sais, les CLSC, nos GMF, l'entente avec les pharmaciens, ça a passé sous le radar la semaine passée, mais les pharmaciens, à partir du 11 décembre, vont pouvoir faire des services d'évaluation, des services diagnostiques, prescrire des médicaments, ajuster la médication, faire des suivis. Alors, écoutez, on est complètement ailleurs. Puis, je veux revenir sur le CLSC. La clé là, de nos CLSC, c'est aussi d'introduire des IPS. Des infirmières en pratique spécialisée.
0: Mais ça, Mme Bélanger, ça, là, comment il s'appelait, Bolduc, nous avait promis ça il y a quoi, il y a 15, 20 ans, puis il n'y en a pas plus?
1: Bien, c'est-à-dire qu'on en a formé 1200 depuis les 15 dernières années.
0: Dans l'Ontario, ils en ont combien, 16 000, 20 000?
1: Oui, mais regardez, on était très loin de l'Ontario. On a repris avec notre gouvernement, on a donné des bourses pour que les universités puissent former. On en a 1200, puis M. Dutrisac, là où je vous rejoins, là, sont pas assez dans les services publics. Et moi, c'est ça mon engagement.
0: Ça, est-ce que c'est le Collège des médecins qui les empêche?
1: Il y a une belle évolution là-dedans. Pour être franche.
0: Vous êtes bonne.
1: Non, mais sérieux, oui.
0: Les médecins veulent garder le contrôle du système.
1: Oui, c'est parce que là, vous m'avez posé la question par rapport au Collège des médecins.
0: Ouais.
1: Fait que c'est deux affaires, si vous me permettez. Mm-hmm. Par rapport au Collège des médecins, je veux quand même saluer le travail qui a été fait par le Collège des médecins.

0: prend un patient, qu'est-ce qu'il fait? Je ne veux pas rentrer dans la procédure, mais juste pour que les gens comprennent, là, il doit demander une autorisation à la RAMQ. Ça se fait assez rapidement. Donc, une autorisation, puis là, bon, on formalise le fait que M. Tremblay est maintenant avec Dr. Savard. Mais les IPS, là, ils font la même chose avec la RAMQ. Actuellement, il y a des IPS qui font du suivi de patients. Et c'est très, très important. Puis moi, je veux qu'on aille là-dedans. Et il faut le faire davantage. Puis vous savez, on a payé pour donner des bourses professionnelles à ces infirmières-là. Ils sont capables, ils ont une formation qui les amène à un autre niveau. Bien, okay. Il faut utiliser
1: ça. Ça, c'est dans vos plans. Là, vous avez deux partis politiques qui veulent abolir Santé Québec, qui coûte 40 millions. La patronne de ça nous coûte 565 000 $. Il y a des extras pour ceux qui passent du ministère de la Santé à Santé Québec de 15 % et c'est du gaspillage de fonds publics gênant. Alors, vous allez faire quoi avec Santé Québec? L'abolir ou exiger qu'il y ait un rendement?
0: Monsieur Dutrisac, on n'abolira pas Santé Québec. Ça faisait des décennies là, que les experts, les grands experts nous disaient il faut que le ministre ou la ministre de la Santé arrête de se mêler de la gestion des services de santé. C'est trop politique. Trop politique. Alors, ce qu'on a fait, on avait des recommandations très sérieuses. Alors, ce qu'on a fait, c'est qu'on a mis en place une société d'État, Santé Québec. Ils sont là depuis décembre 2024.
1: Ils n'ont pas de compte à rendre.
0: Oui, ben attendons. Vous savez, moi, je suis pas là pour défendre Santé Québec. Hein. Je veux juste quand même vous le dire. Ben, c'est-à-dire
1: que... Admettez un peu.
0: Ben, en fait, je défends le fait que c'était nécessaire qu'on dégraisse, excusez l'expression, le ministère de la Santé et Services sociaux, puis qu'on remette dans la gestion des établissements.
1: À 15 % plus cher?
0: Non, c'est pas
1: 15... Vous le dégraissez, puis vous l'envoyez à Santé Québec?
0: Mais les chiffres sont inexacts. Je veux quand même juste vous le dire. Il y a quand même 900 personnes qui ont été transférées à Santé Québec. Là-dedans, là, c'est pas des cadres nécessairement, c'est toutes les gens qui font entendre des inspections,
1: ouais.
0: OK, dans les RPA, les inspections dans nos CHSLD, les personnes qui travaillent au niveau de la qualité. Vous savez, la technologie de l'information, les techniciens en informatique, il y en avait 400 au ministère. Ils ont tous été transférés à Santé Québec.
1: Puis qu'est-ce que ça nous donne là, à nous, ça?
0: Bien, qu'est-ce que ça nous donne? C'est que c'est vraiment important parce que, regardez, là, on a réussi à implanter le dossier santé numérique de façon record dans deux établissements, puis ça se passe bien. Personne n'en parle maintenant, là, mais ça se passe super bien. C'est un défi majeur qu'on a traversé. Puis on l'a fait parce que les gens sont ensemble et c'est très important.
1: Et dans deux établissements en Bélanger, vous ne pouvez pas me dire que c'est un succès. Là.
0: Bien oui, c'est un succès. Monsieur Dutrisac.
1: Mais les gens attendent 13 heures sur une urgence, sur une civière, d'urgence. Les gens, là, ils ne savent plus où aller. Vous parlez des CLSC. Moi, je vous encourage à le faire. Les gens vont pouvoir aller au CLSC plutôt que se pointer à l'urgence. Mais s'ils se pointent à l'urgence, pas parce que ça leur tente, c'est parce qu'ils sont pognés à le faire.
0: Bien, M. Dutrisac, pensez-vous qu'en éliminant Santé Québec, là, puis on enlève tous les gestionnaires, plus de PDG, on enlève tout ça, là, pensez-vous que le système de santé va bien aller?
1: On pourrait dégraisser les gestionnaires et les PDG, vous pensez pas?
0: Bien oui, justement, je suis là. Alors, donc, parce que la question que vous m'avez posée, c'est est-ce qu'on abolit Santé Québec? Puis ma réponse, c'est on n'abolira pas Santé Québec, mais on va améliorer Santé Québec. Les attentes que j'ai, puis quand vous dites qu'ils n'ont pas de compte à rendre, eh bien, c'est inexact. Ils ont des comptes à rendre, c'est une société d'État, ils ont un conseil d'administration, ils ont une PDG, et les comptes à rendre, c'est à moi, comme ministre de la Santé, puis mes attentes sont très, très élevées.
1: Je voulais pas faire d'entrevue, mais tiens, en même temps, vous me dites ça, là. Moi, j'ai le goût de vous dire, ça fait quoi, un an et demi que ça existe, la Santé Québec? Où sont les améliorations?
0: Bien, je peux vous en donner quelques-unes. Puis, tu sais, honnêtement, notre système de santé n'est pas parfait, là. Je suis pas en train de dire ça.
1: Dites-moi pas ça, Mme Bélanger, ça me rend fou.
0: Oui.
1: On vous demande pas la perfection, on vous demande l'intégrité et de la compétence.
0: Oui, mais regardez bien. Qu'est-ce qu'ils ont fait de Santé Québec depuis leur arrivée? On a augmenté nos services de soutien à domicile. Il y a plus de 400 000 personnes qui reçoivent des services à domicile. C'est du jamais vu au Québec. Il y a encore des gens qui attendent trop longtemps. Faut agir là-dessus. OK. Les listes d'attente en chirurgie. OK. Les listes d'attente en chirurgie actuellement n'ont jamais été aussi basses que les 5 dernières années. Jamais été aussi basses.
1: Comparé à pire. Ça va moins pire qu'avant.
0: Ben oui, mais c'est ça l'objectif. C'est que ça aille moins pire qu'avant.
1: Et que ça s'améliore
0: constamment.

0: madame, on peut pas changer ça du jour au lendemain. Je suis contente. On le sait, ça, je suis contente de ce que je vois au niveau de la chirurgie. Je vais quand même le dire. Là où je suis pas contente, c'est vraiment au niveau des services avec nos médecins de famille. Il faut continuer de faire en sorte qu'il y ait des rendez-vous dans les GMF. Il faut que le 811 s'améliore. C'est ça la discussion que j'ai avec Santé Québec.
1: Pourquoi vous remplacez pas le 811 par l'intelligence artificielle? Parce qu'ils finissent toujours par nous dire de nous présenter à l'urgence.
0: Oui, mais regardez, c'est justement ça, c'est la mauvaise réponse.
1: J'ai un collègue, là, je vous dis ça, il y a un collègue qui a appelé, il y avait 2h45 d'attente. Il s'est ramassé à l'urgence, puis il a été... C'était urgent, là, ce qui devait être soigné. 2h45 d'attente pour parler à quelqu'un au téléphone qui va finir par te dire « Présentez-vous à l'urgence. » Est-ce que c'est acceptable?
0: Monsieur Dutrisac, c'est inacceptable. Je suis d'accord avec vous. Moi, ce que je regarde, là, c'est comment on continue de s'améliorer. Puis c'est ça qui est important. Okay. Puis regardez.
1: Mais l'intelligence artificielle, là, pas le
0: très important, très important. L'intelligence artificielle, on a donc tout un projet qui s'en vient avec Santé Québec, pas juste sur le 811, sur la donc au téléphone, quelqu'un a besoin de service, donc il pourra appeler le 811, bien sûr. On est en train d'implanter dans deux régions du Québec en projet de démonstration et ça marche. Donc dans la Naudière notamment et dans le Bas-Saint-Laurent, tout le volet d'y aller au niveau par le web, tout le volet des auto-soins, toute la démarche guidée par l'intelligence artificielle, c'est toutes des choses qui s'en viennent. Alors ça, c'est très, très important.
1: Ça, c'est dans vos plans.
0: Ah, c'est dans les plans, mais c'est en train de... La démonstration est en train de se faire, les résultats sont là. On va implanter cet automne dans les autres régions du Québec. Ça, c'est mes attentes par rapport à Santé Québec. Ils ont le plan de match, ils vont le faire. Fait qu'on avance, M. Dutrisac, on n'est pas à la même place, là, dans notre système de santé qu'on était il y a 10 ans,
1: mais moi, je veux savoir où est-ce qu'on va être dans 4 ans si la CAQ reste au pouvoir pour la santé.
0: Bien, regardez, soutien à domicile, il faut continuer d'augmenter. On a doublé à date les budgets en soutien à domicile, mais notre engagement, puis vous le verrez sur la plateforme électorale, je ne peux pas vous en parler ce matin parce que ça fait partie quand même des grandes orientations, il n'y a pas de surprise là-dedans. On continue de garder le cap sur le soutien à domicile. On rehausse nos CLSC. Les attentes par rapport aux médecins de famille sont extrêmement élevées et je ne lâcherai pas là-dessus. Puis je veux qu'il y ait d'autres professionnels qui fassent la différence.
1: Quel est votre levier? Parce que là, on a eu une entente avec les médecins spécialistes et les médecins de famille. On ne sait pas vraiment c'est quoi l'entente, là, à moins que je l'ai pas lu, je l'ai pas vu, je l'ai échappé. Qu'est-ce qu'on a en retour?
0: Pour là, vous parlez pour les médecins spécialistes?
1: Oui, les deux ententes
0: Les deux ententes. La première entente, c'est la FMOQ. C'est une entente qui est arrivée le 19 décembre dernier, qui a commencé à se mettre en place au mois de février-mars. La première chose qui était visée par ça, c'était que d'ici le 30 juin, donc on vient de passer, plus de 500 000 patients étaient affiliés soit à un médecin ou à un GMF. Et? Au moment où on se parle, on est à 657 000 patients qui ont reçu une lettre. Il y en a à peu près, grosso modo, la moitié qui sont affiliés directement à un GMF. L'autre moitié sont vraiment, ce sont des patients vulnérables, sont avec les médecins, directement avec des médecins. Moi, je suis contente de ça parce qu'on a atteint cet objectif-là. C'est pas fini, mais je suis contente. On a mis beaucoup, beaucoup de travail avec la FMOQ. Je les rencontrais régulièrement. Écoutez, puis on a un tableau de bord, on suit ça de près. Puis honnêtement, il y a des gens qui commencent à me dire « Madame Bélanger, on le sent que ça change. » Oui.
1: Des gens qui sont en urgence, là, Mme Bélanger.
0: C'est-à-dire...
1: Les gens du système. Docteur Amiot vous a pas envoyé de mise en demeure.
0: Mais
1: là,
0: non.
1: Tu dis, bon, on progresse.
0: On est déjà là.
1: Tu envoyer deux au gouvernement. Là, tu dis ça, c'est une bonne façon de négocier. Bon, eh bien, écoutez, je vous laisse aller parce que vous avez autre chose à faire dans votre journée que me parler. Mais ça, c'est le plan de match pour la CAQ. Puis là, il va y avoir la plateforme électorale. Oui. On va l'avoir bientôt.
0: Mais M. Dutrisac, c'est vrai que j'ai pas beaucoup de temps, mais j'aimerais bien ça vous reparler des aînés. Puis vous parler des services sociaux. On n'a pas eu beaucoup de temps ce matin.
1: On le fera.
0: Mais vraiment, je voudrais vous parler de ça parce que les aînés ont fait beaucoup, beaucoup de choses actuellement.
1: OK, parfait. On se reprend là-dessus. Mme Bélanger, Sonia Bélanger, ministre de la Santé, bonne chance. Merci.
0: Merci beaucoup. Bonne.
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1: Sibelle, avant d'aller joindre Philippe-Richard Bertrand, il y a des réactions?
26: En masse, là. Roger nous dit, aïe, les mêmes promesses électorales depuis 20 ans. Mario de la Rive-Sud, mettez un service de rappel pour le 811 si l'attente est trop longue. Pourquoi ça ne vient pas? Il y a Daniel qui dit, moi, il a fallu attendre 6 heures avant qu'une infirmière du 811 me rappelle. Maxime, ma question, qu'est-ce que le ministère a fait ou a dealé avec le docteur Amiot pour que les médecins laissent des super infirmières faire une partie de ce qui leur apportait beaucoup d'argent? Ça, c'est sa question. Message pour la ministre, est-ce que c'est normal qu'une personne âgée de 83 ans, qui a des problèmes de mobilité sévères, doit se déplacer au CLSC à 30 km parce que l'infirmière à domicile a été annulée parce qu'il n'y a pas assez de subventions? Un autre qui nous donne un témoignage, c'est François. Quel bon service la santé. Mon groupe de médecins de famille, mon médecin de famille n'est pas capable de me donner un rendez-vous. Il est toujours plein. Ça fait 3 ans et je ne l'ai pas vu. Comment je peux prévenir des maladies si je ne suis même pas capable de me faire prescrire une prise de sang? Anna, mon frère a été suivi par une infirmière IPS, mais n'a jamais vu qu'il y avait une anomalie depuis la naissance au cœur. Il a dû se faire opérer 2 mois après. C'est la résidente en médecine qui a vu le problème. Okay. Et ça continue, et ça continue.
1: Parfait. Bon, ben au moins les gens se font une idée. Oui. En fonction de ce qui est proposé par les partis politiques. Philippe Richard Bertrand, bonjour.
0: Salut, Benoît.
1: Ouais, j'ai pas tes sujets. De quoi tu veux parler?
0: Enfin, je voulais parler de la prime de transition de nos chers élus là, qui ont décidé de ne pas se présenter à l'élection du mois d'octobre. Alors, ça, pour comprendre le sujet, c'est comme si tu avais démissionné de toi-même. Tu sais, quand tu décides de ne pas te représenter à l'élection, c'est comme si tu quittais ton emploi là. Ok, la seule différence c'est que le commun est mortel. Toi et moi et les auditeurs si on fait ça, on n'aura pas un an de salaire. Tu comprends?
1: Ouais.
0: D'aucune façon. Alors, aujourd'hui, les élus qui se préparent à partir du gouvernement, parce qu'il y en a dans tous les partis, faut pas se cacher, il y en a quand même à peu près une trentaine à la CAQ. Ben tous ces gens là vont recevoir une prime qui oscille entre 147 000 $ et 300 000 $
1: Mais en même temps, là, ce matin, je disais ça à Mario Dumont, moi, tout ça, là, oui, mais quand tu regardes là, les hauts fonctionnaires, les mandarins, ceux qui sont pas assujettis aux élections, qui font 400 000, qui font 250 000, je me dis, faudrait peut-être couper dans ça aussi, là. Tu sais, avec la dette qui augmente sans arrêt, vous avez peut-être faudrait voir aussi, dans la fonction publique, faire comme Jacques Parizeau a fait en 82.
0: Non, non, ça, je suis 100% d'accord avec toi. En ce moment, le système ne fait plus de sens. On n'a pas d'argent pour avoir un système comme ça d'une manière ou d'une autre. Alors, je suis d'accord avec toi que les fonctionnaires et les mandarins qui n'ont pas trop d'imputabilité, là, parce que tu sais, mettre un mandarin du gouvernement dehors, même quand il est pris là, tu sais, dans des conflits ou même un projet qui a cafouillé, on a juste à penser à SAQ Click, là, tu sais, le mandarin de l'État, il s'est retrouvé un job, là. Ils l'ont envoyé comme sous-ministre à quelque part.
1: Ah, puis Investissement Québec, puis tu sais, ils font 600 000. Moi, je veux bien, là, mais si on coupe 20% partout, on peut peut-être avoir, tu sais, parce que là, on parle des élus, puis encore là, les élus, tu sais, quand ils parlent de transition, je pense que quand t'es élu, tu te fais des contacts, et c'est fini le temps où tu payes parce que t'es allé en politique.
0: C'est pas ça. Encore une fois, là, tu sais, il y a une différence entre tu perds tes élections. Perdre ces élections, là, c'est comme si tu te faisais mettre dehors. Là. La population t'a mis dehors. Là, que tu aies une prime...
1: Tu perds un contrat.
0: C'est ça, tu perds un contrat. Puis là, que tu aies une certaine prime de transition, je suis d'accord avec ça. Ou je suis pas d'accord avec ça, c'est que tu as décidé de pas te présenter parce que tu sais que tu vas manger une volée aux élections. Mais là, tu t'en vas gros dur chez vous. Comparé à des Québécois qui n'ont pas ça du tout. Là. Puis tu comprends que tu t'en vas chez vous, le plus bas qu'ils vont avoir, c'est 147 000. À 147 000, là, t'es loin, loin, loin d'être dans la misère. Là. OK? Donc, à un moment donné, c'est sur notre dos, là, Benoît. Là. C'est toi, moi, mes enfants, tous ceux qui payent des impôts.
1: Ben oui.
0: C'est nous qui payons tout ça. Pour les mandarins de l'État, il faut mettre des clauses d'imputabilité dans les contrats, ce qui fait en sorte que si tu t'échappe 2-3 projets, faut qu'on soit capable de te remercier. En ce moment, ce qu'ils font, c'est que, tu sais, la mode, là, on l'a vu, là, avec les petits scandales informatiques, ils s'en vont en congé de maladie. Après ça, ils étirent le congé de maladie. Après ça, ils disent, je me suis reposé, puis l'État est obligé de les replacer à quelque part s'ils prennent pas leur retraite. Ou sinon, c'est pire. Ils restent sur une tablette payée par l'ensemble des Québécois. Mais tu sais, est-ce qu'on est dans une économie en ce moment? Tu sais, tout ça va coûter de 7 à 10 millions, là. En octobre, ça va coûter 7 à 10 millions.
1: Mais ça, c'est la carte, c'est pas bien grave. Hein? Il y a aussi, tu veux parler d'Olivier Primo, là, la nouvelle coqueluche de la CAQ.
0: Oui. Bon, Olivier Primo est le grand promoteur et actionnaire d'une compagnie qui est en bourse, OK? Qui s'appelle le Prime Group, qui a eu une multitude de difficultés dans les deux dernières années. Là. C'est dans cette compagnie-là, Benoît, dont les permis de captation d'eau, là, tu, on n'arrête pas de parler de l'eau, là, ouais. Ils sont dans cette compagnie-là. Cette compagnie-là est 36, pratiquement faillite.
1: 36 % hein, de l'eau au Québec.
0: Oui, de l'eau au Québec. Donc, ben, faut juste faire attention. Je fais attention au langage. C'est 36 % des permis pour capter l'eau. C'est mm-hmm. pas l'eau. Non, c'est le permis de tirer de l'eau du sol. Ouais. Oui. Mais bon, cette compagnie-là est moribonde en bourse. Ça allait nulle part. Ils ont acheté un groupe, si tu te rappelles, Triani l'an passé. Ça s'est encore plus mal passé parce que il y a toute une histoire. Tout le monde a fini par se poursuivre. Mais aujourd'hui, ils annoncent une transaction, OK? Un financement tant attendu, OK? Et une transaction où est-ce que Prime Group va racheter la boisson Beach Day Everyday d'Olivier Primo. Mais tu sais, tu comprends que c'est Olivier Primo qui achète Olivier Primo, le financement vient de Papa Primo. Tu sais, ils se sont tous brassés de l'argent ensemble. Tu sais, tu comprends? Mm. Ah, tu sais, moi, je veux savoir, on annonce le 5 millions, puis écoute, ils vont émettre 200 millions d'actions. Tu sais, honnêtement, là, je comprends pas que les gens continuent à investir là-dedans, mais à qui va le 5 millions? Parce que, tu sais, tu comprends que c'est une compagnie de Primo qui achète la compagnie de Primo, mm-hmm. puis est représenté par Papa Primo. Mm-hmm. Tu sais, donc, c'est pas mal Primo partout. Ouais. Tellement que dans le communiqué de presse officiel, ils ont été obligés de marquer en gros là que c'est une transaction entre associés apparentés et liés. Ça, ouais. By the way, c'est jamais bon. C'est jamais très bon quand ouais. tu vois ça. Là.
1: Ouais, ouais, ouais.
0: Ça, c'est tu t'es acheté toi-même. Alors, est-ce qu'il va vraiment avoir un déboursé de 5 millions? Tu sais, le chèque, il va être vraiment encaissé? Là.
1: Mais comprends-tu l'intérêt de la CAQ d'être associé à Olivier Primo, qui, en 2022, je ne sais pas ce qui est arrivé depuis, devait 2,2 millions de dollars à l'Agence du revenu, qui fait l'évaluation de Poutine dans les casse-croûtes. Et là, tout à coup, Olivier Primo est une référence pour le monde des affaires associé à la CAQ. Excuse-moi, là, mais ça me dépasse. Il y a quelque chose là-dedans, je comprends pas.
0: Ce qu'il faut savoir, là, Benoît, c'est que, un, c'est pas le premier parti politique qui fait ça. Le Parti libéral du Québec était allé chercher à l'époque Alexandre Taillefer aux dernières élections, qui était un homme d'affaires présenté comme étant extravagant, mais qui était aussi abreuvé par les subventions de l'État. Donc, tu sais, tu comprends? Je comprends le move stratégique. C'est l'individu que je comprends pas. D'aller chercher un homme d'affaires. Tu sais, le Parti conservateur du Québec a Adrien Pouliot. Là, c'est pas un tata, ce monsieur-là. Là, tu comprends? Il a vraiment réalisé quelque chose. Mais là, on est allé chercher un pseudo-influenceur. J'ai rien contre M. Primo. Je pense qu'il a pas sûrement fait de bons coups d'affaires. Mais Olivier Primo, quand il parle, là, Benoît, il s'adresse à mes enfants. Là. Tu comprends? La personne à qui il parle, il y a 20 ans maximum, là, mm-hmm. t'sais, je ne veux pas généraliser mm-hmm. non plus, là, mais moi, j'écoute pas ce qu'Olivier Primo dit, mais j'en entends parler à la table, au souper, à la maison de mes deux garçons.
1: Oui.
0: Tu comprends? Parce que mes deux garçons me disent, « Hey, papa, si on va à Saint-Ephraim, on devrait aller à telle casse-croûte. » Effectivement, mes gars, ils me parlent pas de ses grands talents d'affaires.
1: Fait que mettez ce gars-là responsable du lien d'affaires entre la CAQ et la population et les gens d'affaires, je trouve ça bizarre. Faut voir l'entourage aussi d'Olivier Primo. Il y a bien des affaires, je comprends pas là-dedans.
0: Benoît, vice-président responsable chez Santé Québec de la bouffe qui est donnée aux patients, ça serait pas pire, ça?
1: Mm-hmm.
0: Ouais. En charge de la bouffe.
1: Ah, ben là, t'aurais des bonnes poutines parce que c'est de la sauce brune en esti dans les hôpitaux. Moi, je me suis pogné avec eux autres, là. Puis l'infirmière en chef, là, qui s'occupait de ça, la nutritionniste qui s'occupait de ça, elle disait, oui, mais c'est plein de protéines, la sauce brune. Sacrément, il était capable de la digérer. Moi, j'ai des photos de Mme Dutrisac après ses deux accouchements, voir ce qu'on lui a offert comme repas, puis je suis allé lui chercher de la bouffe au coin de la rue, parce que c'était absolument dégueulasse. Hein. C'est-à-dire, hein, ma mère était mourante, puis ils ont donné du jambon, puis elle dit ça n'a pas d'allure. Je dis là, man, attends, je goûte au jambon. Je dis, ben, t'as raison.
0: Mais tu comprends, le tarif qui est donné par patient pour les nourrir, je pense, puis je peux me tromper de quelques dollars, là, mais c'est entre 3 et 5 $.
1: C'est moins.
0: Donc, ça fait.
1: C'est moins qu'un repas offert à chaque détenu dans les prisons du Québec. T'sais, on nourrit moins bien les gens en CHSLD dans les hôpitaux que dans nos prisons. Essaye de comprendre quelque chose à ça.
0: Ça veut tout dire, par contre.
1: Ouais. Parfait. Phil, merci. On se reparle demain.
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1: Bon, Cybèle, tu nous quittes?
5: Je vous quitte.
1: Tu travailles. Ah, demain, on a quelque chose. On dit rien.
5: Mais il y a
1: des maudites bonnes affaires qui se préparent.
5: Il va y avoir quelque chose de le fun à la fin de l'émission, finalement.
1: Tantôt.
5: Je le dis tout de suite.
1: Ben oui,
5: on va voir Mathieu Roy qui va venir nous parler d'une grosse... c'est le World Game Robots. Présentement, ça se passe en Chine. C'est la deuxième édition. C'est des robots humanoïdes qui sont en train de briser des records mondiaux de courses, de sauts, des disciplines olympiques. On va vous montrer des images.
1: Des robots.
5: Mathieu, des robots qui ressemblent à des humains qui courent à des vitesses de fou. Bref, c'est en Chine que ça se passe. On vous en parle vers 12h45.
1: Très bien. Merci.
5: Merci, Benoît.
1: Il y a David Hellenberg qui est avec nous. Docteur David Hellenberg, neuropsychologue, clinicien, spécialisé dans le domaine des commotions cérébrales. On lui a parlé à plusieurs reprises. Dave, bonjour.
6: Oui, bonjour.
1: Merci d'être avec nous, Dave. Je suis désolé pour le retard. Il y a dans le New York Times un article qui en rajoute sur ce que tu dis depuis des années à propos des commotions cérébrales. Et là, il y a des études qui confirment ce que tu soupçonnais.
6: Écoute, c'est les travaux de l'équipe de Boston, la tête principale, la chercheure derrière tout cela, c'est Anne McKee. Et puis, je dirais que c'est un peu sa revanche parce qu'elle, ça fait des années qu'elle et son groupe parlent et ont vraiment mis de l'avant l'encéphalopathie traumatique chronique, qui est une maladie qui se développe, une condition qui se développe quand on a reçu des coups à répétition à la tête. Donc ça, c'est à la base, là, pour avoir reçu des coups à répétition, des commotions cérébrales ou juste, par exemple, quand on a des plaquages, des mises en échec, des têtes au soccer, si on accumule tout cela. Et puis, elle a identifié qu'il y a beaucoup de liens entre ça et la maladie d'Alzheimer. Mais même dans la communauté scientifique, communauté clinique, on dit « Ah, t'exagères un peu, c'est quelque chose d'assez rarissime ». Tellement que dans la dernière rencontre là, qu'on a eue internationale où des chercheurs, des cliniciens présentent leurs travaux pour arriver à des consensus et des lignes directrices, elle avait même été mise à l'écart de
1: ah
6: cette
1: oui,
6: rencontre-là.
1: Pourquoi?
6: On dit qu'on en faisait trop un grand plat de son encéphalopathie traumatique chronique. Mais maintenant, elle est arrivée vraiment avec une étude super intéressante où ce qu'elle a fait, c'est qu'elle a regardé tous les athlètes, joueurs de football de la NFL décédés en 2016-2021. Là, bon, il y a 878 anciens joueurs qui sont décédés. Elle n'a pas tout leur cerveau, mais elle a le cerveau de 235 joueurs. Et de ces 235 joueurs-là, il y en a 215 qui ont de l'encéphalopathie traumatique chronique. Donc, quand on fait une mathématique simple, puis on se dit, ben 215 sur 878, c'est quand même 1 sur 4. Ça met la barre minimale. Parce que ça, on présume que les 800, quand elle dit ça, c'est qu'elle présume que les 878 cerveaux décédés qu'elle n'a pas vus n'ont pas l'encéphalopathie traumatique chronique, ce qui est peu probable.
1: Ouais.
6: Mais ce que ça nous dit finalement, là, c'est que jouer au football professionnel, on a une chance sur quatre de développer l'encéphalopathie traumatique chronique et probablement même beaucoup plus.
1: Et comment ça se développe sur un laps de temps qui ressemble à quoi et quels sont les symptômes?
6: C'est ça. Il reste encore beaucoup de travail à faire. Quels sont les symptômes? Premièrement, bien, c'est les gros changements au niveau de la personnalité des gens qui deviennent, tu sais, des gens qui étaient doux, qui étaient humains, qui étaient empathiques, qui avaient un beau cercle social. Tout d'un coup, ils ont la mèche courte. Ils deviennent agressifs. Ils sont plus tolérants. Après ça, c'est des grosses pertes de mémoire, des maux de tête. C'est des gens qui sont transformés en quelques années tellement, en fait, que les cerveaux que Anne McKee et son groupe ont, ce sont tous des gens qui se sont enlevés la vie parce qu'ils étaient au bout de leur rouleau.
1: Ah,
6: ils
1: n'en
6: pouvaient plus. Il faut être rendu loin pour aller poser ce geste-là parce qu'ils savaient qu'ils étaient toxiques pour eux, pour leur famille, pour leur environnement. Ils s'enlèvent la vie, ils font don de leur cerveau à l'équipe de McKee pour la science. Et puis, quand ça arrive, ben ça, c'est une grosse question. Parce qu'on a des gens, Derek Bogert, le fameux joueur de hockey qui s'est enlevé la vie, il y a quoi, peut-être une quinzaine d'années. Il avait 28 ans, 27 ans. Donc, on a des cas d'encéphalopathie traumatique chronique diagnostiqués post-mortem, parce qu'on peut juste l'identifier après le décès, malheureusement, mais de jeunes qui ont même 20 ans, 18, 20 ans.
1: Ça c'est nouveau, Dave, là, d'avoir des jeunes, là, de confirmer que ça s'applique même aux jeunes, parce que c'était l'image qu'on avait, c'était des commotions cérébrales, puis qu'à 50, 60, 70 ans, là, t'en subissais les conséquences. Mais ce n'est plus ça, là.
6: Tout à fait, ce n'est plus cela. Évidemment, chez les plus jeunes, on va le dire, il faut nuancer que c'est quand même des cas très, très rares. Mais par contre, si on regarde les joueurs de football, de la NFL, on en a de tous les âges. On en a qui se sont enlevés la vie dans la trentaine, dans la quarantaine. Donc, c'est pas juste pour les joueurs retraités. C'est ça qu'il faut garder en tête, ouais. Absolument.
1: Puis tu l'as mentionné, il n'y a pas de test pour confirmer s'il y a une personne qui est atteinte de ETC pendant qu'elle est vivante. C'est impossible de faire ça.
6: Non, on n'a présentement aucun marqueur. L'imagerie cérébrale ne le permet pas. Tu sais, le cerveau, c'est plein de circonvolutions, c'est des vallées. Et puis, le marqueur, c'est une protéine qui démontre la neurodégénérescence, donc le dommage cérébral. Ça s'appelle la protéine Tau. Puis elle est enfouie, donc, dans ces vallées-là, alentour, comme
1: des ruisseaux.
6: Les vaisseaux sanguins.
1: Ouais.
6: Et puis, c'est pas si compliqué que ça. Et puis, mais on peut pas le voir en imagerie, on peut juste le voir en autopsie. Là, on a commencé à développer des échelles, des entretiens cliniques où, basés sur l'expérience de vie des personnes qui se sont enlevées la vie, qui ont décédé, on, avec tous les changements de comportement, les déficits moteurs, les déficits au niveau cognitif, là, on peut voir qu'il y a des profils qui s'apparentent. J'ai moi-même évalué un athlète il y a quelques années qui, en effet, répondait aux critères de l'encéphalopathie traumatique chronique. Toutefois, mais c'est au décès qu'on pourra le constater et le confirmer.
1: OK, deux, trois affaires avant qu'on se quitte, Dave Ellenberg. Est-ce qu'on peut supposer que l'étude qui a été menée, c'est des joueurs, en particulier de la National Football League, là, la NFL, mais ça s'applique à tous les joueurs de football. Là. C'est un sport où la tête est en état de choc plus souvent qu'autrement.
6: Tous les joueurs de football qui jouent de ce niveau ou de haut niveau. Tu sais, on va se le dire, là, le Québec, Football Québec a fait de grands changements. Je pense que la pratique du football chez les jeunes aujourd'hui, c'est pas la même chose qu'il y a 20 ans.
1: Okay.
6: Par contre, en effet, niveau élite, tu sais, t'arrives avec les adolescents qui sont dans le 3A, niveau élite et tout cela, lorsqu'ils accumulent. Donc, qu'on parle des meilleurs joueurs, ceux qui jouent vraiment sur le terrain, parce qu'il faut se dire, hein, les équipes de football, t'as 80 joueurs, mais t'en as comme 15-20 qui jouent.
1: Ouais.
6: Donc, c'est pas tous les joueurs de football, mais c'est vraiment ceux qui encaissent les coups et ceux qui pratiquent le plaquage.
1: Donc, ça s'applique la Ligue canadienne de football. On peut imaginer que ça va être le même ratio que dans la NFL.
6: Il est fort probable. Encore là, il y a un groupe de chercheurs à Toronto qui fait aussi le même genre de travail que Anne Mackey. Et puis, je me demande s'ils n'ont pas des cerveaux là, de joueurs de la Ligue canadienne.
1: Ça commence.
6: Mais il y a des probabilités qu'on retrouve des patrons similaires.
1: Est-ce qu'il faut abolir le football?
6: C'est une bonne question. Puis, peut-être le football professionnel, peut-être. Pas nécessairement l'abolir, mais apprendre à le jouer différemment. Je sais que les gens aiment ça quand ça frappe, ils aiment ça quand ça bouge, quand il y a de l'énergie, mais à quelque part, il va falloir, avant tout cela, penser à la santé de ces athlètes-là. C'est pas normal qu'on ait un athlète sur quatre, un joueur sur quatre qui est décédé de cela, puis qui est décédé avant son temps.
1: Ouais.
6: Tu sais, quand on regarde les 800 qui sont morts, il y en a qui sont morts de leur belle mort, là, mais la plupart des cerveaux que Anne Mackey a, c'est des pères de famille, des jeunes hommes qui se sont enlevés la vie.
1: Puis on peut aussi se poser des questions sur le hockey. On l'a vu lors des séries éliminatoires avec le Canadien de Montréal. Il y a plusieurs joueurs qui ont mangé des coups à la tête solides, sévères.
6: Le groupe de Mackey n'ont pas les mêmes données pour le hockey, mais par contre, ils ont identifié, ils ont des cerveaux de joueurs de hockey également. On a parlé plus tôt, j'ai nommé Derek Bogert, qui ont également développé l'encéphalopathie traumatique chronique. Alors oui, c'est quelque chose qui est également présent là.
1: neuropsychologue, docteur Dave Ellenberg. Un gros merci, Dave. C'est toujours un plaisir.
6: Toujours un plaisir. Au revoir.
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1: Maxime Dolan est avec nous. Maxime, bonjour.
39: Salut, mon beau Benoît.
1: Il y a trois nouvelles qui tombent là.
39: Trois nouvelles de dernière heure, Benoît, et je suis là pour t'informer, informer nos auditeurs également. Merci. C'est une nouvelle qui vient tout juste de sortir. T'étais où, toi, dans, mettons, début août, début du mois? Il y a une vidéo qui est devenue virale sur les réseaux sociaux. Mais on va crever l'abcès tout de suite, on va la faire jouer.
1: OK.
39: C'est très rapide. Ce qu'on voit sur les images, c'est ça se passe dans la nuit du 8 août, dans le Vieux Hall. On est à la sortie des bars à Gatineau. Et t'as un homme et une jeune femme, ils ont une prise de bec et à un moment donné, t'entends l'homme qui est agressif, qui crie des choses à la jeune femme, c'est dans un langage autre que français, je présume que c'est en arabe, s'il y a des gens qui nous écoutent qui le savent, écrivez-nous, et il la pointe du doigt agressivement, puis à un moment donné, il s'élance, puis il t'en craint qu'un, puis il l'étampe un coup de poing en plein visage, la jeune femme est terrassée, elle tombe au sol, est transportée à l'hôpital, elle est blessée, elle a depuis obtenu son congé, mais cette scène-là a été filmée. Ça a été rendu public, ça a été diffusé sur les réseaux sociaux, c'est devenu viral, et là, tout le monde faisait le jouet au Sherlock Holmes, essayait de trouver cet individu-là. Ça a suscité des centaines et des centaines, voire des milliers de commentaires. Eh bien, je peux te dire que l'homme en question vient d'être arrêté. Il s'appelle Abdul Rahman Al-Alak. Il a 28 ans. Il est arrêté dans la région de Montréal, mais c'est un résident d'Ottawa. C'est les policiers de la Sûreté du Québec qui lui ont passé les menottes. Il est présentement détenu au poste de la Sûreté du Québec à Valleyfield, devrait comparaître au courant de la journée sous une accusation de voie de fait causant des lésions.
1: Alors, ce type-là, c'est Abdul, lui, là, il fait 6 pieds 4, là.
39: Tu vois qu'il est baraqué. Là.
1: Il s'élance là, pour frapper une femme qui lui tient tête.
39: En plein visage, ouais.
1: Un problème. Il y a un problème.
39: Un problème certain parce que, Benoît, il n'y a aucune...
1: Comme l'autre tête de ramène, là, qui tête la policière de sale pute.
39: Il parle de toi aussi. Hein? Il continue, puis il parle de toi.
1: Ah ouais, ben, c'est fou qu'il se rende intéressant, mais c'est un sans-dessin.
39: Mais il n'y a aucune bonne raison pour donner un coup de poing aussi violent en plein visage d'une femme. Aucun. C'est peut-être pour ça que ça a choqué autant le monde et que c'est devenu viral à ce point-là. Eh bien, cet individu-là, Abdul Rahman Al-Alak, qui est maintenant détenu.
1: Mais là, il va être relâché.
39: Probablement.
1: En attente de son procès.
39: Probablement.
1: Mais capable de frapper une femme d'un coup de poing sur la gueule.
39: Fait que s'il est capable de faire ça,
1: ben oui.
39: Derrière des portes closes, qu'est-ce qu'il est capable de faire? Regarde.
1: Incroyable. Importante opération policière au centre-ville de Montréal.
39: Ouais, c'est SPVM, Sûreté du Québec, Santé Canada qui viennent tout juste d'investir une tour à condo d'une vingtaine d'étages dans Griffintown, au centre-ville de Montréal, pour procéder au démantèlement d'un laboratoire clandestin de production de fentanyl.
1: Oh.
39: D'abord, fentanyl, c'est juste important de le rappeler, opioïde à peu près 100 fois plus puissant que la morphine, l'équivalent de quelques grains de sel dans ta dose est suffisant pour te tuer. Les trafiquants utilisent ça pour couper leur drogue, pour augmenter la dépendance de leurs consommateurs, mais ça, il va falloir me l'expliquer parce que tuer tes clients, j'ai le modèle d'affaires, en tout cas, je le comprends pas trop. Maintenant, pour ce qui est de l'opération, je te disais, ça vient tout juste de débuter, c'est dans une tour d'une vingtaine d'étages de 500 condos. Ce que je peux te dire pour le moment, c'est qu'il y a au moins une unité à condo qui était transformée en laboratoire de production de fentanyl. On vient d'évacuer 2 étages complets afin de procéder au démantèlement qui devrait se poursuivre durant au minimum 24 heures. Fait qu'il y a des gens qui pourront pas retourner dans leur domicile pour au minimum 24 heures parce que dans des laboratoires clandestins comme ça, là, t'as des produits chimiques, t'as du matériel, l'équipement, ben oui. Il y a des dangers, notamment d'explosion.
1: Mais je trouve ça étonnant que ça se fasse dans une tour à condo. Puis, tu sais, ça devait sentir quelque chose.
39: C'est une très bonne question, mais tu sais, c'est quand même des spécialistes dans ce qu'ils font. Ils prennent les moyens pour ne pas que ça paraisse. Sauf que là, ce qui retient mon attention dans ce dossier-là, Benoît, tu le sais, ça fait au-dessus d'une quinzaine d'années que je couvre les affaires criminelles. Des démantèlements de laboratoires clandestins de production de drogue, j'en ai fait un, puis un autre. Puis de façon générale, c'est dans un garage, à l'arrière d'une résidence, dans un secteur rural. Ça peut arriver des fois que c'est dans des quartiers résidentiels. Mais là, dans une tour à condo comme ça, j'ai jamais vu ça en plein centre-ville. Mmh. Et la semaine dernière, c'était en plein milieu du fleuve Saint-Laurent, sur une île, à la hauteur de Verchères. Une île seulement accessible par bateau. Les policiers qui avaient saisi tout près d'un demi-million de comprimés de méthamphétamine. Alors là, t'as des trafiquants qui essaient de se penser plus malins que les policiers, mais les policiers qui n'ont pas dit leur dernier mot.
1: Tant mieux. Bon, et une autre femme tuée par son conjoint.
39: Encore une fois, l'histoire qui se répète, c'est la troisième femme tuée dans un contexte conjugal au Québec depuis 10 jours. C'est mon collègue Laurent Lavoie qui sort un article dans les prochaines minutes sur cette histoire-là. Ça se passe lundi à Inukjuak. C'est une communauté inuite dans le nord du Québec. Il y a un homme, il s'appelle Charlie Palissaire. Charlie Palissaire, c'est un gars qui traîne un lourd passé criminel, a été arrêté il y a quelques jours pour une introduction par effraction, a été remis en liberté en attendant son procès, mais lundi, il se présente au poste de police de sa communauté et dit tout bonnement qu'il vient de commettre un crime. Les policiers s'en vont à sa résidence et trouvent le corps inanimé de sa conjointe. Elle a été poignardée à mort, elle s'appelait Elisabeth Koumak, elle avait 41 ans. Un autre féminicide, Benoît, tu sais...
1: On là, est quoi, 14?
39: On est rendu à 14. On est en train de rejoindre les sommets qu'on a atteints durant les années de pandémie.
1: Ouais. C'est drôle, hein, comment il n'y a pas de réaction.
39: Il y a des réactions.
1: Non, mais pas comme on en a connu, là. Ouais. C'est en 2021, là.
39: 2020, 2021, 2022.
1: Il y a eu une campagne. Ouais. Puis moi, j'avais envoyé un message au gouvernement en leur disant, de façon citoyenne, là, les campagnes de prévention, là, on l'a vu, là. Le matamar là, qui a sacré un coup de poing sa gueule à une femme qui lui tenait tête. Les campagnes de prévention, là, jusqu'à maintenant, ont été faites juste avec des hommes blancs.
39: Ouais.
1: Puis je suis désolé, mais il y a des crapules dans toutes les communautés.
39: Mais
1: il y a du bon monde partout, mais il y a des trous de cul aussi ailleurs.
39: Puis
1: je pense qu'il faut s'adresser à tous les hommes.
39: Je le dis de façon très, très objective. Quand on regarde, parce que moi, je tiens des listes de bien des choses et je tiens une liste des femmes tuées dans des contextes conjugaux au Québec, et il y a une surreprésentation, autant des victimes que des suspects, des gens issus de l'immigration. Il y a une surreprésentation de ces gens-là. Alors,
1: en fonction de leur poids démographique.
39: Ouais.
1: C'est ça.
39: Puis je pense que, tu sais, ça serait important, quand on fait des messages de prévention comme ça, de s'adresser à tout le monde et de peut-être cibler certaines communautés qui semblent peut-être avoir plus de problèmes.
1: Mais là, c'est pas correct, là, parce que tu deviens raciste.
39: Non, mais je me base sur des faits.
1: Mais
39: je
1: pense aux femmes de ces communautés-là.
39: Ouais.
1: Ces femmes-là qui, tu sais, puis on les laisse à elles-mêmes.
39: Ouais.
1: Parce qu'on veut pas choquer, on veut pas dire il y a des hommes noirs, il y a des latinos, il y a des arabes, il y a des asiatiques qui aussi ont des comportements violents dans le contexte conjugal.
39: Puis là, c'est pas une question.
1: T'as pas le droit de dire ça.
39: C'est ça, mais c'est pas une question de choquer les gens. Là. C'est
1: une question de prévention, puis essayer peut-être de sauver la vie de certaines femmes.
39: Parce que il y a des femmes qui meurent.
1: Ben oui.
39: Fait que là, chez moi, là, je suis fâché des gens. Il y a des femmes qui meurent. T'es quoi?
1: Mais on est trop politiquement correct sur la question. 14, hein?
39: 14
1: jusqu'à maintenant. Maxime, merci.
39: Salut.
1: Demain.
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1: Antoine de Robitaille est avec nous. Antoine, bonjour.
17: Comme ça, je devrais porter un casque.
1: Ben, surtout un slip coquille. Tant qu'à moi. Attendez, je vais m'arranger la moumoute. Dans ce sens-là. OK, c'est beau. Correct. Qu'est-ce qu'il y a de neuf?
17: Ben, écoute, je voulais te parler des candidats ce matin, puis ouais. La conférence de presse où on présente Geneviève Peterson, notre ancienne collègue qui se présente dans l'Assomption, est en train de se dérouler. Puis ce qui était surprenant, c'est de voir au début François Legault. C'est François Legault, le député de l'Assomption. Et c'est là où on présente Geneviève Peterson. Alors, c'est lui qui a présenté les deux femmes. Puis là, il a eu de très, très bons mots pour Christine Fréchette. Elle a dit « ça m'a pris du temps à la convaincre ». Elle a le CV pour faire face à la tempête Trump. Grande accolade, tout ça. Et il a dit qu'il était fier qu'elle ait réussi à protéger l'entente avec Terre-Neuve. Il y a aussi, et là on a présenté Geneviève Peterson, moi je ne l'ai pas encore entendu répondre aux questions, mais elle ce matin a pris soin de dévoiler une lettre ouverte là où elle explique qu'elle ne transige pas sur ses valeurs quand elle fait partie de, quand elle a décidé de sauter en politique, de faire le saut en politique et de se présenter pour la CAQ, même si dans le passé, elle dit qu'elle a eu des propos. Elle a tenu des positions, puis dans les médias, c'est normal. Elle semblait dire qu'elle... donc, je suis pas sûr qu'elle va encore dire qu'elle est favorable au racisme systémique, à ce concept-là, qu'elle le défend, parce que on a vu Christine Fréchette quand même qui a dit que non, c'était pas une volonté de la CAQ d'adopter cette notion-là. Donc, on va voir, on s'en reparlera peut-être demain. Mm. Je voulais te montrer en passant que Christine Fréchette fait comme un clin d'œil nationaliste ce matin sur les réseaux. Elle salue le 49e anniversaire de la loi 101. On peut l'écouter.
18: La loi 101 a 49 ans aujourd'hui.
19: Le dépôt de ce projet de loi, de ce projet de politique linguistique, marque que l'hiver vient de desserrer son étreinte.
18: On le sait, la Charte de la langue française, c'est beaucoup plus qu'une simple loi. C'est un des fondements de notre histoire et de notre culture en tant que Québécois. C'est la promesse que plusieurs ont portée.
1: Donc, excuse-moi, Antoine, mais je veux juste revenir sur l'Assomption. Les électeurs de l'Assomption passent de François Legault à Geneviève Peterson, qui critiquait François Legault, mais sévèrement. C'est quoi le message que t'envoies au qui est qui là-dedans? Quelles sont les valeurs de la CAQ, là? En quoi ils croient, les gens de la CAQ, là, pour offrir aux électeurs de l'Assomption l'antipode de François Legault?
17: Le cliché que souvent les partis politiques nous présentent, c'est l'attente. Il faut élargir l'attente. Puis tu sais ce que il y a une expression qui dit qu'une tente très très grosse, c'est un chapiteau.
1: Ouais.
17: Qu'est-ce qu'il y a souvent dans un chapiteau?
1: Des clowns.
17: Un cirque. Ouais. Un cirque.
1: Non mais sérieusement,
17: effectivement,
1: là. Sérieusement,
17: écoute, la coalition est tellement peuplée de personnes différentes. Puis c'est pour ça aussi que je voulais te montrer le clin d'œil nationaliste de Christine Fréchette, qui récemment s'est comportée plus, il faut le dire, là, comme une chef libérale. On avait l'impression que c'était un peu Dominique Anglade...
1: Avec son ami Mark Carney.
17: Ben, c'est ça, deux fois plutôt qu'une, puis, tu sais, bilingual, à Terre-Neuve était très bilingual.
1: Non, mais ça, je croirais. Mais tu sais, moi, j'entends la tempête Trump, on peut-tu parler des mensonges de Mark Carney? Les mensonges à répétition, le pont Gordie Howe, le fait français à Washington, il n'y a rien de vrai là-dedans. Il est prêt à dire quoi?
17: Le fait français
1: quoi,
17: à Washington,
1: juste,
17: peut-être qu'il y a des éléments de vrai. La découvrabilité, ça faisait...
1: Voulez-vous me lâcher avec ça, là?
17: Ben, oui. Ça faisait vraiment tiquer. C'est même écrit dans l'article du New York Times.
1: Ben oui, fais le Québec. Fais Québec sur Netflix, puis ils vont te sortir tout ce qui est fait au Québec. Tu sais, faites l'effort d'aller chercher des produits québécois, vous allez en trouver. Non, c'est pas ça. Lui, il disait que il défendait la culture québécoise francophone, que là, c'était pas négociable. C'était même pas vrai.
17: On a l'impression qu'il instrumentalise cette question-là, effectivement.
1: L'impression?
17: Il va monter dans les sondages au Québec encore, même s'il était déjà très très haut.
1: Même si c'est faux. Même si abandonner la taxe du GAFAM, je rappelle, 7,2 milliards sur 5 ans, il a abandonné la taxe CRTC.
17: Oui, il abandonne toutes ses lois, puis après ça, il dit « je défends ».
1: Ben oui.
17: Toutes les lois qu'on voudrait, nous, comme nationalistes culturels, défendre, là, dont on a besoin pour défendre la culture, ben ils ont été comme abandonnés.
1: Gros parleur, petit faiseur. Ça, c'est Mark Carney. Il parle. Il parle, mais il n'y a rien en retour.
17: Il parle bien, il est efficace.
1: Pas en français. Il parle pas bien en français. Là, moi, j'ai reçu un courriel ce matin qui m'insultait parce que je disais que Mark Carney ne savait pas parler français. Excusez-moi, là, mais sortez des phrases que son équipe de communication lui ont écrites. Là, faut que tu dises ça. Il est incapable de converser en français. Incapable.
17: Hey, je veux juste te parler des élections québécoises. C'est déclenché demain. Puis, bon, il y a cette annonce de Geneviève Peterson. Les libéraux vont annoncer Valérie Assouline, avocate assez connue en protection de la jeunesse, qui va succéder à Marois Risky dans Saint-Laurent. Autrement dit, si Mme Assouline veut être députée jusqu'à sa mort, aucun problème.
1: C'est fait.
17: Donc, c'est vraiment un des comtés les plus sûrs au Québec pour tout parti confondu, d'ailleurs. Par contre...
1: Madame Assouline, là, ça pour défendre le droit des enfants, elle sera à la, comme tu l'as dit, elle va être à l'Assemblée nationale parce que dans Saint-Laurent, tu présentes n'importe quoi sous la bannière libérale, ça va rentrer. Mais là, t'as une femme qui a défendu le droit des enfants, puis c'est à respecter.
17: Absolument. Hey, ça va être une parlementaire très intéressante pour longtemps. Puis, en tout cas, c'est une grosse prise, je pense, pour le Parti libéral du Québec. C'est une femme qui a toujours voulu se présenter en politique. Elle vient plutôt d'une filière, moi, je dirais, conservatrice. Elle s'est présentée pour les conservateurs au fédéral. C'est intéressant. C'est un peu centre-droit. C'est à la mode ces temps-ci. Je pense qu'on va mettre ça en avant. Tuile, par contre, pour le Parti libéral. Désistement, encore une fois, Benoît.
1: Ah oui?
17: Ça fait sept. Ça fait sept personnes qui ont dit qu'ils se présenteraient pour le PQ, pour le PLQ.
1: Ouais.
17: Et qui ont, ils se sont désistés ou qui ont été expulsés. Sept. Alors, il s'appelle Louis-Éric Savoie. C'est dans Matane Matapédia, disons que t'es pas mal certain qu'il perdrait, parce que c'est Pascal Bérubé du Parti québécois, c'est la plus grosse majorité du Parti québécois. Il se désiste en laissant entendre que le Parti libéral du Québec est pas assez régionaliste. Être régionaliste, écrit-il, c'est plus qu'un slogan, qu'un simple slogan ou quelques lignes dans un programme électoral. Oh! Mais il dit, c'est moi qui me désiste, donc je pars. Et est-ce qu'il manquait d'énergie comme d'autres candidats qui se sont désistés au Parti libéral du Québec? Je pense à René Verrette qui avait dit que j'avais pas vu ça, que c'était une grosse tâche de se présenter. Bon, je rappellerai pas tout le monde qui s'est désisté, puis il y a eu deux expulsions.

0: Mnémotechnique, hein? Tu dois être
1: Non,
0: de
1: c'est
0: même, toi
1: correct.
0: aussi.
1: Non,
0: Hein?
1: non,
0: Quand on est vieux, là,
1: non,
0: des trucs
1: non, non,
0: mnémotechniques,
1: non,
0: OK, correct.
1: je suis pas vieux.
0: Et il y a Nicolas Marceau dans la prière qui revenait, ancien ministre des Finances. Elsie Lefebvre, bon, Claude Villeneuve, qui lui est un ancien rédacteur de discours de Pauline Marois. Mais Nicolas Girard plonge aussi et Maxime Laporte, donc deux autres anciens, je dirais,
1: C'est du monde
0: du parti
1: d'expérience, là,
0: québécois.
1: qui reviennent au
0: Nicolas
1: PQ.
0: Girard, c'est lui qui était le tortionnaire de voyons, Tony Tamassi.
1: Ah,
0: Quand Tony Tamassi était
1: c'est
0: ministre de la
1: vrai.
0: Famille,
1: Ah
0: c'était
1: ouais.
0: Nicolas Girard, à chaque fois qu'il se levait, on disait, oh, qu'est-ce qu'il y a comme, tu sais, comment on appelle ça, de subventions scandaleuses à du monde pas possible,
1: Ouais.
0: de l'univers des garderies. Puis Maxime Laporte, ben lui, il a déjà essayé de se présenter dans pointe aux trembles, mais ça n'avait pas marché. Je pense qu'on lui avait préféré Jean-Martin Ossant. Là, il va se présenter, lui, dans l'Assomption. Donc, c'est lui qui va faire face à donc ancien président de la et constitutionnaliste aussi. Érotisant.
1: OK.
0: Mais
1: Un mot sur Pablo Rodriguez
0: ah
1: avant
0: oui.
1: qu'on se quitte, parce qu'il ne viendra pas à
0: Il viendra
1: Québécois.
0: pas?
1: Ben, à Québécois, je pense pas qu'il va se présenter, parce que je pense qu'il n'a pas aimé le travail du bureau d'enquête du Journal de Montréal.
0: Il donne beaucoup d'entrevues, il s'estime être blanchi. Il affirme que son poste de chef, il l'a perdu sur la base d'allégations aujourd'hui qui se résument à absolument rien. Oh! Là, je veux quand même faire une nuance. Et je sais que le Parti libéral n'aime pas ça qu'il sorte comme ça, là. Hein, parce que ça rappelle des mauvais souvenirs. Mais je tiens à dire, nuance sur ce qu'il dit, là. Élections Québec a quand même l'intention d'envoyer des constats d'infraction pour des dons illégaux faits à Pablo Rodriguez dans la course à la direction du PLQ, quand même. Enfin, le bureau d'enquête l'a confirmé. Après ça, il y a eu 300 témoins. Il y a vraiment eu des enquêtes là-dessus. Le cas Cabral, tu te souviens du Garden Party, où il y a une vingtaine de personnes qui ont reçu 500 $ en argent comptant. Donc, M. Rodriguez était présent au fameux Garden Party. Je veux dire, il dit qu'il savait pas, mais il y avait des enveloppes d'argent qui se promenaient. Madame Lacoyanne avait transformé son bureau de circonscription en quartier général pour les activités partisanes. Donc, elle utilisait des fonds publics. Ça lui a été reproché par la commissaire à l'éthique. Monsieur Rodriguez, en plus, il louait un bureau à son épouse, ce qui est
1: Pour
0: interdit selon
1: 20 000
0: le code
1: dollars.
0: d'éthique.
1: Ben oui.
0: Pour 20 000 $. Donc, alors, la question, c'est qu'est-ce qu'il savait? Ça, on sait qu'il sait parce qu'il se l'est reproché lui-même. Il a dit, j'aurais
1: Ben
0: pas dû faire ça, louer
1: oui.
0: à mon épouse. Mais pour le reste, il dit, je savais pas. Mais moi, je lui rappellerai Pablo Rodriguez du 2 septembre 2025, la question qu'il posait à François Legault qui s'en allait témoigner à la commission Galant. Je lui reposerai exactement la même question. On peut écouter Pablo Rodriguez.
2: Alors, si François Legault nous dit aujourd'hui qu'il a pris en même temps que vous, que nous, à regarder la TV, là, il y a un problème. Il y a un sérieux problème, ça veut dire qu'il n'est pas en contrôle, ça veut dire qu'il contrôle absolument, absolument rien. S'il l'a appris avant, s'il le savait, ça c'est encore pire. Ça veut dire qu'il a participé lui-même à l'opération de camouflage, et ça c'est grave, très.
0: Je trouve que la même question se pose. Hein? Si M. Rodriguez nous dit aujourd'hui qu'il a tout appris dans nos enquêtes et qu'il n'était pas au courant de rien, moi je trouve qu'il y a un problème.
1: Ah
0: Ça veut
1: oui.
0: dire qu'il ne contrôlait pas grand-chose. Puis s'il l'a appris avant, ben évidemment, ben, qui dit qu'il ne sait pas, ben il ment. Voilà.
1: OK. Je comprends pourquoi M. Rodriguez viendra pas à Québécois, ni au Journal Montréal, ni à Cube, probablement pas à LCN non plus, peut-être à TVA, peut-être, on va
0: Ben,
1: voir.
0: moi, je me base sur des faits, là.
1: Ah
0: C'est
1: ouais.
0: juste des faits.
1: Ah ouais. Non, non,
0: C'est pas vrai qu'il y a juste des allégations non fondées dans cette affaire-là. Puis Marois Risky, c'était sa chef. C'était sa chef parlementaire.
1: Puis au-delà de ça,
0: Si
1: Antoine,
0: elle pense qu'il y
1: pourquoi?
0: avait des problèmes, ben,
1: Ben oui. Et au-delà de ça,
0: ça compte aussi, là.
1: pourquoi il a démissionné s'il savait qu'il n'avait rien à se reprocher? Moi, là, tu m'accuses de quelque chose, je le sais que je ne l'ai pas fait, je ne vais pas démissionner. Je vais prouver que je vais te demander de prouver les allégations, puis moi, je le sais, je vais pouvoir prouver le fait que je ne le savais pas, que j'ai
0: Il
1: rien à me
0: disait toujours,
1: reprocher.
0: je ne le savais pas.

0: Ça fait penser à un ancien maire de Montréal.
1: Ouais. Et aussi à toute la commission sur sa clique. Je ne le savais pas. Il y a bien des ministres de la CAQ qui ne le savaient pas. Il y a bien du monde qui ne sait pas, hein.
0: Puis en politique, lui, M. Rodriguez, reprochait aux autres de ne pas, le savoir, de ne pas être au courant de ce qui se passe.
1: Ouais. Alors, tu sais, qui sait? Hey, merci, Antoine.
0: Je sais qu'on va se parler demain.
1: Oui.
0: Ça, on le sait.
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1: David Proulx est avec nous. David, bonjour.
15: Bonjour, Benoît.
1: Alors, premier chapitre de cette nouvelle évangile, la prophétie de David.
15: Oui, effectivement. Donc, hier on discutait ensemble du hack qu'il y a eu de Hugging Face par OpenAI, puis je t'ai parlé d'un document qui avait été publié il y a 2 ans, qui s'appelait AI 2027. Et ça se voulait un genre de prophétie, de scénario de qu'est-ce qui pourrait arriver. Puis, ils avaient tout transformé ça dans une belle trame narrative avec tout ce qui implique le sociopolitique, la Chine avec Taïwan, les États-Unis. Puis, tu m'as demandé de t'expliquer ça, donc je vais t'expliquer ça aujourd'hui. C'est important de dire que ce document-là a été écrit par un chercheur en gouvernance chez OpenAI. Donc, c'est pas un romancier chez lui là, qui a écrit ça. Mmh. Donc, l'idée, c'est que ça parle d'un laboratoire qui s'appelle OpenMind, laboratoire fictif, mais qu'on peut croire que c'est OpenAI. Et là, ils ont créé un agent qui s'appelle l'agent 1. Puis là, les gens l'utilisent un petit peu pour faire des petites demandes, chatter avec et tout. Puis là, ensuite, l'agent 1 donne naissance à l'agent 2. Puis là, l'agent 2 est capable d'accomplir des vraies tâches, du vrai travail. On parle avec lui comme avec un humain. Il se met à faire du travail, puis ça va bien. Puis là, l'agent 2 donne naissance à l'agent 3. Mais là, l'agent 3 fait de la recherche. Fait de la recherche en intelligence artificielle. Et là, c'est l'IA qui entraîne l'IA. L'IA qui contrôle l'IA. Et là, ça l'emmène. Et là, l'IA s'invente un langage. Un langage que les humains ne sont pas capables de comprendre. Donc, ils ne sont pas capables de suivre qu'est-ce qui se passe. Puis là, l'agent 3 donne naissance à l'agent 4. Mais il savait que son rôle, l'agent 3, serait de surveiller l'agent 4.
1: Mais comment il donne naissance?
15: C'est que, en ce moment, il y a quelque chose qui s'appelle des loops, ou puis une autre technique qui s'appelle des graphs. C'est grosso modo, tu donnes une tâche à un agent avec un objectif, et tant qu'il ne l'atteint pas, il recommence. Et puis quand il a terminé d'améliorer son code, il mesure son écart entre ce qu'il souhaite faire et le résultat qu'il a obtenu. Il regarde où il n'a pas atteint ses objectifs et il recommence. Et il recommence jusqu'à temps qu'il atteigne l'objectif. Et là, on est rendu à un point où l'IA entraîne aujourd'hui l'IA. Anthropic a publié des documents là-dessus cet été. Mm. Et là, il y a cette accélération-là. Puis dans le document, puis j'ai fait un beau graphique que je vais te montrer dans quelques secondes, mais ce document-là a une précision hallucinante sur les capacités, de qu'est-ce qui était pour arriver et leur timing, de comment ils mesurent, comment les choses... Ben regarde, je vais arrêter d'en parler, je vais te le montrer, puis je vais l'expliquer aussi pour les gens qui nous écoutent. Donc ça, je l'ai fait, le lien pourra être dans la description YouTube du vidéo. Chacun des petits points, c'était une prévision. La ligne du temps est ici. Donc, ce qu'il faut comprendre, c'est qu'on est en retard sur rien. Tout ce qui avait été prévu a été accompli à ce jour. Puis là, on voit la suite des prédictions. J'ai fait un beau petit tableau, puis il y en a 130 quelques. Mm. Puis on voit, exemple, les dépenses annuelles des centres de données doublent pour atteindre 400 milliards. Ben, c'est accompli à la date prévue. Et puis là, on a la source qui va vers un lien externe qui le dit. Les contrats militaires, ça a été d'avance. La première entreprise à 1 trilliard, on est d'avance. Puis on voit que les seuls point non accompli, il y en a un que c'est un benchmark, mais les autres, ça va être des trucs sociopolitiques, comme des manifestations anti-IA ou des trucs comme ça. Puis là, ce qui est beau à entendre, ce qui est important à comprendre, c'est que dans ce scénario prophétique-là, c'est constamment la course entre la Chine et les États-Unis. Que là, la Chine est en retard. Puis là, d'ailleurs, ils avaient prévu que la Chine rattraperait les modèles américains. Hmm. Donc, on est rendu là cet été.
1: En les créant et ou en là, les copiant?
15: Ah, ben là, fort probablement en les copiant. Mais okay. Là, ils ont tellement bien copié que là, maintenant, ils sont capables de créer eux-mêmes, fort probablement, mais ils ont du moins bon matériel. Mais là, ce qui est intéressant, c'est que là, ils montrent les tensions de dire, ben là, il y a des espions chinois dans les labos américains. Ils vont voler des modèles. Et puis là, les Chinois se disent, les Américains sont sur le point d'atteindre la super-intelligence. Est-ce qu'on bombarde leur centre de données? Est-ce qu'on pirate leur centre de données? Puis là, c'est des tensions qui pourraient arriver. Là. D'ailleurs, petite plug pour mon podcast sur Cube, y a-tu pensé, mm-hmm. qui est lancé vendredi. J'ai quelqu'un des Forces armées canadiennes qui est venu parler de cybersécurité et justement comment les installations civiles, vu qu'ils font de la computation pour le militaire, peuvent devenir des cibles militaires. Puis on l'a vu quand l'Iran, il y a quelques mois, a bombardé des centres de données Amazon dans un pays limitrophe.
1: Donc, mais bombardé avec des missiles, là. Pas hacké, pas une attaque virtuelle.
15: Non, non, une bombe, tu casses tout, puis les ordinateurs arrêtent de rouler.
1: Physiquement, OK.
15: Oui, oui, oui, parce que c'est toute cette tension-là, puis ce document-là, donc la précision qu'il a, en fait, c'était peurant, puis les gens pourront aller le voir, là, parce que c'est comme si ces gens-là, ils venaient du futur, puis qu'ils avaient prévu tout ce qui était pour arriver. Mm. Puis là, tu as l'aspect géopolitique, parce que la Chine n'arrêtera jamais, les États-Unis n'arrêteront jamais. Donc, ils sont eux-mêmes soumis à leur soif de pouvoir. Puis,
1: mais c'est une course vers quoi?
15: Le but, c'est que si tu atteins la super intelligence, si tu crées l'équivalent de Dieu ou d'un génie avec une laisse, puis que tu crois que tu vas être capable de retenir le génie avec la laisse, ben cette supériorité en science, en physique, en chimie, en tout, ben permet de dominer tes adversaires.
1: Mais tout le monde est prêt à frotter la lampe pour avoir le génie. Là. Que le combat n'est pas terminé.
15: C'est tous ceux qui disent qu'il faut arrêter, il faut réglementer, il faut arrêter l'IA. Il faut arrêter le développement de l'IA. Mais qui va accepter de faire ça? On sait que c'est la bonne chose à faire.
1: Personne.
15: Mais personne ne va accepter de faire ça. Mm. Puis là, ce qu'on va voir cet automne, c'est cette course effrénée-là de développement à l'infini.
1: Tu as dit ça hier, David. Cet automne et le printemps, là, 2026-2027, on est à un tournant dans tout ce qui touche l'intelligence artificielle.
15: Oui, parce que vu qu'on a atteint le niveau où l'IA entraîne l'IA, ben là, ça va plus à la vitesse des humains, là. Ça va à la vitesse des machines. Donc, les découvertes qu'on va faire et les gains en capacité qu'on va faire, ça va aller très, très vite. Faut te dire, le printemps dernier, c'est le plus lent que ça l'aura jamais été. À partir de maintenant, c'est juste encore plus vite.
1: Okay.
15: Mais là, au moins, on peut se fier à l'excellent jugement de nos leaders politiques pour nous guider à travers tous ces changements.
1: Et la fin de l'humanité, c'est pour quand?
15: Moi, je pense que ça n'arrivera pas. Je pense qu'on
1: est correct. OK. Je m'attendais à une date, là, mais si j'en ai pas, c'est pas grave. Parfait. On se laisse là-dessus. Ouais. Merci, David Proulx. À demain.
15: À demain.
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7: Alors, il y avait un article dans le National Post expliquait les cas de nombreux parents qui ont ouvert un compte et offert leur carte de crédit à leur adolescent pour aller parier sur des sites de jeux Internet sur Internet. Avec nous, Dr. Magali Dufour, qui est psychologue et chercheur à l'Institut universitaire en dépendance, prof titulaire au département de psychologie de l'Université du Québec à Montréal. Dr. Dufour, bonjour.
8: Bonjour.
7: Merci d'être avec nous. D'abord, cet article-là, ça se passe en Ontario. Quand vous l'avez lu, est-ce que c'est courant ce que vous avez lu là? C'est des parents qui cèdent aux pressions de leur adolescent, puis disent OK, voilà ma carte de crédit, voilà, va jouer sur Internet.
8: C'est difficile de dire si c'est courant. On sait que ça existe. Mais en fait, que les jeunes jouent à des jeux de hasard et d'argent alors que c'est interdit, ça fait des années. Là, on le voit pour les jeux en ligne où les parents, comme vous dites, cèdent ou en tout cas vont accepter de partager leur carte de crédit. Mais il y avait des jeunes qui reçoivent encore, peut-être dans leur bonne Noël, des billets de loterie. C'est tout aussi interdit. Il y en a qui vont jouer à la loto avec leurs parents. Il y en a qui vont jouer à l'argent avec leurs parents, tu sais, ou être initié au poker. Donc, l'initiation des jeunes à des jeux d'hasard et d'argent, mineurs, est présente depuis très longtemps. Là, ce qu'on observe, c'est que il y en a qui vont même aller jusqu'à prendre la carte de crédit de leurs parents. Mais ce qu'on voit aussi, c'est chez des jeunes, bien avant, là, tu sais, même dans les années 2000, on voyait qu'il y avait des jeunes qui achetaient ce qu'ils appellent des cartes vanille. Là. Vous pouvez acheter ça chez Jean Coutu ou à l'épicerie, là, c'est comme des cartes de crédit préautorisées, puis utiliser ça pour ouvrir des comptes.
7: Okay,
8: donc, ça fait longtemps.
7: À quel moment ça pose problème? Parce que si tu offres un gratteux pour jouer, pour niaiser, tu sais, pour passer le temps, une fois que tu as gratté ta carte, il n'y en a pas d'autre. Mais si tu es sur Internet, là, puis tu as mis des sous, puis ça marche pas, tu as toujours, c'est sans cesse, là. Il y a quand même une différence à faire.
8: Mais enfin, il y a une différence, vous avez raison, sur l'accessibilité. Mais ce qui est toujours dangereux, c'est de croire qu'on peut faire de l'argent avec des jeux d'hasard et d'argent. Fait que si vous offrez un billet de loto, puis le jeune ou la personne gagne, là, à ce moment-là, il va croire « Wow, c'est une façon de faire de l'argent. » Et ça, c'est une des croyances qui est le plus dangereuse d'avoir dans sa vie.
7: Mais bon, vous serez...
8: Dans l'offre jeune ou pas...
7: Mais vous serez jamais porte-parole de l'Auto-Québec, vous là. Oubliez ça, là.
8: Non, jamais.
7: Mais à quel point, on m'a dit ça aussi, là, les algorithmes, là, quand on est rendu sur Internet, là, les algorithmes font en sorte que tu peux jamais sortir vraiment gagnant du temps passé à jouer, à parier.
8: Ben en fait, plus tu passes de temps, plus tu as le risque de perdre de l'argent. Puis si vous avez joué, peut-être il y en a qui ont joué avec du play money, là, donc tu sais, ils vont se mettre sur un site internet, puis là tu joues pas de la vraie argent, puis après ça, là, ils vont t'inciter à venir jouer de l'argent en disant « Wow, t'es vraiment, vraiment bon ». On sait que tout le jeu sans vrai argent, ben c'est un peu truqué. Il y a une super bonne étude qui a été faite à l'Université Laval qui a démontré ça.
7: Docteur Dufour, qu'est-ce qui se passe dans le cerveau d'un adolescent? Là, on parle pas des adultes consentants qui peuvent faire des conneries, toutes sortes de... mais des adolescents. Qu'est-ce qui se passe dans leur cerveau quand on leur offre l'accès comme ça à des sites de paris?
8: Ben en fait, on dit on peut y aller. On n'offre pas toujours la protection qu'il devrait et on risque de créer cette idée que ben, c'est une façon de faire de l'argent et que la personne est compétente. Et c'est ça qui est complexe avec les paris sportifs. Si vous écoutez le sport, puis si vous écoutez les analyses et tout ça, on a vraiment l'impression d'avoir comme une sorte de connaissance qui va nous permettre d'être très bon pour parier. Mmh. Et là, le jeune a un peu cette croyance-là, ben, moi je suis bon, fait que je vais pouvoir parier, puis ça va être une façon de faire de l'argent. Et donc une façon de me rendre peut-être riche ou d'avoir des biens. Et c'est ça, tout l'aspect de croyance qui peut être dangereux à long terme.
7: Est-ce que c'est vous qui m'aviez dit la perception de soi-même, là, comme quand on se voit comme un winner, puis quelqu'un qui est... Tu peux pas perdre. C'est vous qui m'aviez dit ça. Hein? Ça m'était resté en tête, ça. Cette perception qu'on a de nous-mêmes peut t'amener à jouer davantage. Parce que tu réalises pas que t'as beau penser que t'es un gagnant, les algorithmes ou les jeux de hasard, eux autres, t'en tiennent pas compte.
8: Ben en fait, c'est les joueurs de poker, beaucoup qui nous ont expliqué ça, hein, comment quand tu penses que t'es un gagnant, puis ça fait partie de ton identité, quand tu perds, ben tu minimises, hein, tu dis « ok, c'est un bad strike, ça sera pas très long mm-hmm. ». Puis ensuite, c'est difficile d'abandonner un peu cette identité-là pour dire « ben peut-être que j'ai un problème hein, ». Parce que là, c'est devenir comme un perdant, tu sais, ça devient comme une sorte de dichotomie et c'est très problématique parce que c'est très souffrant pour la personne. Donc, de gagner, de parier puis de faire de l'argent, puis tu sais, de montrer comment on peut avoir des beaux objets et tout ça, c'est quelque chose que beaucoup de jeunes et beaucoup d'adultes valorisent. Les jeux d'hasard et d'argent deviennent presque une façon de faire cet argent-là. Puis comme tu as 10 000 façons de parier, puis tu as 10 000 possibilités, ben on construit un petit peu cette identité-là. Puis tout d'un coup, quand on gagne par hasard, hein, eh bien, effectivement, ça peut renforcer un peu cette identité-là que ben moi, je suis bon.
7: Comment vous trouvez les publicités autour des... Tu sais, il y a l'Auto-Québec, mais il y a un paquet d'autres que je nommerai pas parce que je veux pas leur faire de la publicité gratuite. Mais il y a un paquet de sites de jeux là qui incitent les gens, puis c'est coloré, puis il y a de la musique, puis ça a l'air le fun, puis t'as le goût d'être sur le party. Quand on sait que ça peut toucher les adolescents, comment ça fonctionne tout ça là sur le cerveau des adolescents?
8: Ben en fait, c'est une très grande préoccupation qu'on a. Annie-Claude Savard, qui est professeure à l'Université Laval, s'intéresse beaucoup à cette question-là parce qu'on sait que la publicité influence. Justement, j'étais en clinique avec un jeune patient fin d'adolescence, et il me disait ben avoir cette publicité-là, puis il y en a beaucoup beaucoup dans le sport sur les maillots, il y a des tu sais il y a des segments même pour le pari sportif. En fait, ça déclenche l'envie de jouer. Et donc, même quand tu dis « Ok, non, ce soir, je joue pas, je me suis mis un budget, je veux pas le dépasser », eh bien, ça incite parce que, en plus, plus on est jeune, plus on a un petit peu, on risque d'être impulsif. Donc, si vous avez 2, 3, 4, 5 publicités dans le match, ben peut-être qu'à la 5e, vous allez céder. Vous avez peut-être résisté aux 4 premières. Mais donc, on incite, on est toujours, la publicité est partout. Des fois, elle est sur les bandes au hockey, elle est sur parfois certains maillots des joueurs selon le sport. Elle est constante. Et oui, ça a un impact et c'est très préoccupant parce qu'il n'y a pas de régulation de de cette publicité-là.
7: Là, les gens vont dire, Dr. Dufour, ouais, mais tu peux jouer, c'est comme tu peux prendre l'alcool sans devenir alcoolique, tu peux jouer sans devenir accro, mais là, aujourd'hui, on se parle des adolescents. C'est pas le même combat, là.
8: Ben en fait, on a choisi en tant que société de protéger les adolescents à la fois de l'alcool, parce qu'on sait qu'il peut y avoir des méfaits, puis à la fois des jeux d'hasard et d'argent, parce qu'en fait, on veut donner le plus de bonnes habitudes de vie. Donc, est-ce que jouer amène nécessairement des problèmes? Clairement non, hein, parce qu'il y en a plus qu'il y en aurait. Par contre, est-ce que quand on va jouer, est-ce qu'on va amener à créer des croyances qui vont peut-être mettre la personne à risque? Et c'est tout ça l'enjeu. Est-ce que de donner sa carte de crédit, est-ce que de permettre d'acheter un billet de loterie, est-ce que ça va amener cette idée de « c'est une façon de faire de l'argent » Puis on veut surtout pas que les jeunes aient cette croyance-là.
7: À quel moment vous pensez qu'on doit consulter, qu'un ado doit consulter? Quels sont les signes?
8: En fait, les jeux d'hasard et d'argent, ce qu'on va voir quand on les voit en clinique, là, moi, je parle de type d'ado, mais plutôt, tu sais, entre, je vous dirais, 17-19, là, où est-ce qu'on a vu vraiment une émergence de jeux, c'est souvent quand les problèmes financiers vont être grands. Puis là, vous allez me dire, ouais, mais je suis un adolescent, comment peut-il? Mais en fait, ce que moi, j'ai vu, c'est beaucoup, ils vont emprunter de l'argent à des amis. Des fois, ils vont venir aussi très anxieux, parce que si, je sais pas, vous avez dépensé 500 $, mais 500 $ pour un adolescent, c'est beaucoup à rembourser. Mmh. Et là, donc, ils deviennent à avoir beaucoup d'anxiété. Il y en a qui vont même avoir des problèmes scolaires parce qu'ils vont penser « comment vais-je faire pour rembourser? » Et c'est là que la spirale du jeu devient un problème parce que si j'ai des problèmes financiers, où je retrouve l'argent? Ben, des fois, c'est en allant jouer et là, je reviens à perdre de l'argent. Fait que là, vous voyez la boucle hein, de toute l'idée de se refaire. Donc, on va parler de problèmes financiers, on va parler quand les gens comme l'enfant se retire. T'sais, il est comme plus secret, il a l'air triste, des fois des problèmes scolaires, peu importe le niveau scolaire à lequel il va avoir moins tendance aussi à voir ses amis. Ses amis vont observer une humeur différente. Donc, ce sont tous des signes qui peuvent peut-être dire « Oups, il y a peut-être quelque chose par rapport au jeu d'hasard et d'argent. »
7: Donc, il est en manque.
8: Ben, il peut être en manque ou il peut être préoccupé par les problèmes que ça y a amené, surtout des problèmes financiers. Et avant qu'on s'ouvre sur les problèmes financiers que ça a créé, les joueurs ont très honte d'avoir perdu. Il y a un regard assez critique envers eux. Puis je me souviens, on avait fait une étude, les personnes nous disaient « je préférerais avoir un problème quasiment de consommation, les gens me jugeraient moins ». Donc, il y a beaucoup, beaucoup de souffrance.
7: OK, mais un parent là qui donne, je reviens à l'article du National Post, Dr. Dufault, un parent qui sort sa carte de crédit, là, qui permet à un adolescent de jouer, est-ce que c'est comme un parent qui donne sa carte de crédit à son adolescent pour aller s'acheter de la drogue?
8: Mais enfin, on peut se poser la question, moi, sans condamner le parent, je pourrais me poser, OK, comment c'est fait? Est-ce que c'est fait une seule fois? Est-ce que c'est fait pour ensuite être pris contrôle? Est-ce qu'après, on discute des conséquences qu'il peut y avoir? Est-ce qu'on a mis des limites? Est-ce qu'on a discuté de... Tu sais, c'est un peu comme les jeunes, mettons, vous avez un jeune de 16 ans, il vous demande d'acheter de l'alcool. Qu'est-ce que vous faites? Est-ce que vous lui dites, OK, prends, vas-y, puis on en reparlera, tu sais, t'as le droit à combien? Ou est-ce qu'on dit, OK, t'as le droit à pas du tout? Est-ce que t'as le droit à 3? Qu'est-ce qu'on fait si ça va pas bien? Comment on fait de la prévention si on le fait? Et ça, l'article le dit pas. Je me dis peut-être que les parents ont mis un cadre pour protéger le jeune. Et s'ils ne l'ont pas fait, maintenant, comment on peut aider ces parents-là à aider le jeune pour le protéger?
7: Mais la différence, à mes yeux, là, peut-être que je me trompe, mais l'alcool, il y a un effet social à ça, là, qui est pas souhaitable. T'sais, là. Bon, tu vomis en groupe, t'es sous, t'sais, le jeu, là, c'est vraiment d'isoler les personnes. Là. Les ados, ils s'isolent pour jouer. C'est pas la même dynamique.
8: Vous avez raison que dans l'alcool, il peut y avoir un effet protecteur du groupe, bien que quelqu'un puisse boire seul, mais il peut y avoir un effet protecteur du groupe et du corps. À un moment donné, le corps ne peut plus en prendre. Mm-hmm. Et c'est pour ça quand on va parler des jeux d'hasard et d'argent, avant qu'on dise qu'il y a un problème, des fois la personne va aller très loin parce que justement il n'y a pas de protection, elle le fait seule. Puis c'est la limite de la carte de crédit finalement là, tu sais, ou presque. Là. Donc c'est sûr que c'est problématique et c'est pour ça qu'on a besoin, peu importe notre âge, là, des fois de se mettre des limites. Si on va jouer, on va jouer combien de déterminer des montants, de se mettre des barrières pour se protéger si on veut le faire.
7: OK, on se laisse là-dessus, Dr. Dufault, mais je disais que c'était un marché en développement. 12 % des élèves au secondaire disent avoir parié sur les sites Internet. C'était 8 % en 2023. Faut s'en rendre compte, là, parce que ça s'en va pas dans le bon sens.
8: Ça s'en va pas dans le bon sens, puis il faut continuer nos efforts. Vous avez raison. Puis au Québec, on est chanceux. Il y a des traitements qui sont gratuits, mais on veut pas qu'ils se rendent là. Donc, faut vraiment investir dans la prévention.
7: Docteur Magali Dufault, psychologue, toujours un plaisir. Un gros merci à vous.
8: C'est moi qui vous remercie. Au revoir.
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7: Ben Maroney est avec nous en direct de Toronto. Ben, bonjour.
25: Bonjour, Benoît.
7: Alors, c'est quoi le plan de match canadien là, pour assurer des revenus stables? Tiens, on a des réserves, nous autres, là.
25: Oui. Il y en a certains qui connaissent qu'au Canada, on a une réserve stratégique de, pas de pétrole,
7: non,
25: mais de sirop d'érable. Non, de sirop d'érable. Parce que les producteurs de sirop d'érable comprennent que certaines années, ils vont avoir une bonne production à cause de beaucoup de facteurs, mais surtout la météo. Et d'autres années, peut-être, ils vont produire beaucoup moins. Donc, les années où ils ont une bonne production, ils gardent le surplus et pour s'en débarrasser lorsqu'ils ont une récolte moins importante. Et ça stabilise le prix, ça stabilise le marché. Les producteurs de sirop d'érable comprennent le marché, mais pour une raison ou une autre, on a aucunement le même système pour le pétrole. Et il y a beaucoup de gens qui découvrent de ce fait parce qu'il y a un recours collectif maintenant qui est proposé, qui accuse Loblaws, Metro, Sobeys et groupe Épicia pendant des années d'avoir vendu ce qu'ils appellent un faux sirop d'érable, qui
7: c'est
25: est
7: vrai?
25: Qui apparemment à cause du, oui, une enquête de Radio-Canada a découvert que ce producteur d'érablière Steve Bourdeau vend depuis 2010 produit qui contient au moins 50% sucre de canne. Et donc moi je me disais sirop, ben, comment ça se fait?
7: Ce qu'on appelle ben du sirop de poteau là.
25: C'est ça. Et, mais moi, je me demandais, c'est quoi la responsabilité de l'épicier ici? Et d'après les recherches et après le code civil, et il y a aussi la loi qui garantit je vois une autre loi qui dit que ils ont une responsabilité parce qu'ils auraient dû savoir. C'est la négligence. Les épiciers sont des experts dans ce type de produit et ils vendaient une canne de sirop d'érable pur pour $4.99. Et j'ai demandé à Google, ben, normalement, ça coûte quoi? Entre $12 et $18. Mm. Donc, écoute, si, moi, j'aurais pas l'expertise de regarder ce prix et dire, OK, il y a certainement un problème. Mais eux, d'après cette enquête et cette requête, ils disent qu'ils auraient dû savoir. Donc, la prochaine question, c'est ça va leur coûter combien? Ben, on ne sait pas encore, mais s'ils demandent $100 pour chaque membre de ce recours, et ils savent que cette érablière vend ce produit depuis 2010.
7: Ah oui.
25: Et si on sait que il va y avoir peut-être aussi des dommages punitifs, ça pourrait courir dans les dizaines de millions, peut-être même des centaines de millions. Et ces temps-ci, il y a un volet...
7: Mais excuse-moi, mais ça, là, c'est plus la consommation, c'est presque symbolique pour l'identité du Québec et même du Canada.
25: Oui.
7: Tu sais, il y a deux affaires...
25: C'est surtout le Québec.
7: Tu sais, on se fait voler deux affaires, là, Ben, là, par le Canada anglais. Genre, on se l'a déjà dit.
25: Oh, mon Dieu.
7: Le sirop d'érable, ça, c'est nous autres. Là. Uh-huh. C'est le Québec. C'est pas juste vous autres. Oui. Il n'y en a pas à Calgary. Il n'y en a pas. L'autre affaire, c'est la poutine. Il n'y en a pas au Canada anglais, la poutine. Vous ne savez pas comment faire à manger. Fait que ça se passe au Québec. Arrêtez de voler notre identité.
25: On a déjà eu ce débat. Écoute, je comprends qu'il y a certains mets qui sont compliqués. Mais écoute, c'est des patates frites, c'est du fromage qu'on peut acheter chez le couche-tard, et puis c'est de la sauce. Je pense qu'un anglophone peut comprendre cette recette magique.
7: C'est très vulgaire. Non? C'est très vulgaire la façon que tu as décrit la recette de la poutine. C'est plus fin que ça. En tout cas, OK.
25: C'est plus fin.
7: Mais de vendre un produit dilué comme ça, ça mérite une amende.
25: Alors absolument. Et le fait que ce gars fait ça depuis 16 ans maintenant, et il y a personne chez Sobeys, chez Metro, chez Loblaws qui s'est dit, écoute, je comprends, peut-être on peut vendre ça à ce prix pendant un mois ou deux, mais maintenant, on vend ça depuis 2010. Mm-hmm. Quelqu'un aurait dû savoir, et c'est pour cette raison qu'il leur accuse de négligence.
7: Mais c'est drôle, parce que pendant que tu me parles de ça, Ben, je me dis, je pense que j'en ai acheté de ce sirop-là. Parce que tu le voyais, si tu fais tes courses, puis tu vois 4,99, tu dis, OK, il est liquide, mais finalement, c'était un produit dilué. Mais là, ta référence du début de ta chronique, Ben, c'est intéressant aussi parce qu'on a appris, alors que Justin Trudeau était premier ministre, qu'il n'y avait pas de réserve de pétrole au Canada. Ouais. Ce qui est quand même une méchante aberration.
25: Mais les forces qui justifient cette réserve stratégique de sirop d'érable, c'est les mêmes forces qui devraient nous obliger d'avoir une réserve stratégique de pétrole. Tu sais, s'il y a un choc dans le marché, s'il y a un problème en production pour une raison ou une autre, pour cette raison, pour stabiliser le coût pour les Canadiens, pour stabiliser le marché, on devrait avoir une réserve stratégique.
7: Donc conclusion. Mettez en charge du pétrole, mettez les producteurs de sirop d'érable en charge de la réserve pétrolière du Canada.
25: Voilà. Ça, c'est la grande leçon ici. C'est la grande leçon.
7: Est-ce qu'il y a quelqu'un qui prend des notes à Ottawa? Est-ce qu'il y a quelqu'un qui prend des notes pour régler les problèmes au jour le jour ici?
25: Ouais. Exactement. C'est ça... Bénédicte et Benoît, on va régler tous les problèmes. Et ça commence, comme toujours, avec une solution qui vient du Québec.
7: Exact. Ça vient toujours du Québec. Même si, même si on se fait enferroiper, le mot du jour, enferroiper.
25: Enferroiper.
7: Oui. Mm-hmm. Par Mark Carney, qui nous a menti sur le fait français, qui est allé défendre à Washington le fait français, la culture francophone du Québec. Mais quel mensonge!
25: C'est le grand défendeur, c'est le grand défendeur de la culture québécoise, je ne savais pas.
7: Non, je ne savais pas, et je ne sais toujours pas, parce que je ne vois pas la preuve de ça nulle part.
25: Ouais, non, moi non plus.
7: C'est tout, on s'assied là-dessus. Merci Ben, à demain.
25: À demain, salut. Bye-bye.
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7: Laisse-moi classer mes documents pour que je ne fasse pas d'erreur pour cette chronique redoutable. Richard Martineau, bonjour.
3: Bonjour. Des fois, les gens m'arrêtent dans la rue et me disent Richard, parce que c'est mon nom.
7: C'est toi, ça.
3: Ils disent Richard, est-ce que tu connais vraiment Benoît Dutrisac? Et c'est une excellente question, parce qu'on se côtoie depuis des années.
7: Ils disent pas Monsieur Dutrisac?
3: Non.
7: Ils t'appellent toi Richard, oui. Mais ils m'appellent Monsieur Dutrisac.
3: C'est vrai? Ah, que je pense qu'ils disent Monsieur Dutrisac. Ouais, tu as tout à fait raison. Ouais. Si tu connais vraiment... Je dis, je connais le personnage, je connais le phénomène, mais est-ce que je connais l'homme qui se cache dans cette carapace-là? Peut-être pas. Bon, OK. Alors, je te pose une question. T'es-tu un choker?
7: Un choker?
3: Un choker.
7: Ben, tu sais, à tes 50 ans, j'ai pas choqué, je me suis perdu. Parce que je suis une des rares personnes qui peut se perdre.
3: T'étais censé venir à mon party de 50 ans.
7: J'avais mon GPS.
3: T'as choqué.
7: Non. Je te jure, j'ai fait 4 fois le tour, j'ai pris le bon chemin, mais dans mauvaise municipalité.
3: Mais tu sais que dans le milieu, il y a des choqueux.
7: Oui.
3: Tu sais, des gens...
7: Ben toi, tu m'as choqué.
3: Qu'on a essayé dimanche souvent passé. D'avoir en entrevue,
7: ouais.
3: Et 24 heures avant, ils disent non,
7: ouais.
3: Régulièrement, des choqueux. Alors
7: as-tu
3: là...
7: As-tu une liste?
3: Ben, attends une minute, là. Oui, j'ai une liste, mais je ne dirai pas. Un 7e candidat du PLQ se retire. Ça fait 7... 1, 2, 3, 4, 5, qui disent on va y aller, puis là,
7: ouais.
3: Ils te choquent. À la dernière minute, puis ils disent, moi, il n'est pas. Il y a des raisons personnelles, puis la famille, tu t'aurais dû penser avant, Christy. Ouais.
7: Mais en quoi, alors, dans septième, quoi il pensait s'embarquer?
3: Je sais pas.
7: Une partie de bowling qui finit à 9h le soir?
3: Un 7e candidat de la formation de Charles Millard se désiste.
7: Parce que je pense qu'il arrive et dit « Attends, je voulais m'inscrire à la CAQ, je suis au Parti libéral, ça marche pas, j'en veux pas. »
3: Ça n'a pas de monde du bon sens.
7: Pourquoi, tu penses?
3: Oh, attends une minute. Dernière heure.
7: Quoi?
3: Alors, Vincent Marissal va se présenter comme marguillier à la paroisse Notre-Dame de Lourdes à Verdun. Voilà.
7: Encore faut-il qu'il soit élu.
3: Okay.
7: C'est pas fait.
3: Alors, 7, puis il y en a eu aussi au Parti québécois.
7: Il y en a-tu?
3: Ben, ils ont dû remplacer justement une candidate qui s'est désistée. Puis c'est pour ça qu'ils sont allés chercher Vincent Marissal.
7: Ah oui, c'est vrai.
3: C'est pour ça.
7: C'est vrai.
3: Il était désespéré.
7: Mais c'est pas pour des raisons de santé?
3: Je sais pas.
7: C'est toujours pour des raisons de santé.
3: C'est tout le temps des raisons de santé, des raisons familiales,
7: physique,
3: tout ça.
7: Ou mentales.
3: Ou des raisons de sondage. Ils regardent les sondages, puis ils disent...
7: De santé, de sondage.
3: Ah oui? C'est vraiment...
7: Ils font la chèvre. Quoi?
3: Denis Villeneuve, oui, cherche son nouveau James Bond. Ça a l'air que ça pourrait peut-être être quelqu'un d'inconnu. Ça a l'air qu'il veut aller surprendre les gens. Tabarnouche. Il y en a un qui revient vivre en Angleterre. Le prince Harry. Il est retourné en Angleterre aujourd'hui.
7: C'est vrai.
3: Il serait écœurant. Premièrement, le premier James Bond. Roux. Ça serait bon, ça.
7: Correct.
3: Red Bond.
7: Ouais.
3: My name is Bond. Red Bond.
7: Ginger.
3: Et ça serait intéressant parce que des fois, il l'enverrait en mission puis il dit, attends, mais là, il faut que je demande la permission à Megan.
7: Ah oui.
3: Megan, je peux dire, ben non. À soir, on soit un producteur d'Hollywood à souper, Harry. Tu peux pas y aller. Harry, là, il appellerait ses boss au gouvernement britannique. Puis il dit, mais tu peux pas y aller à soir. Megan n'avait pas.
7: Mais Megan serait toujours en train de rentrer dans scène. Juste pour voler la scène.
3: Elle serait dans le fond.
7: Ouais.
3: Tu sais, il serait en train de tirer quelqu'un, puis tu vois Megan dans le fond. Pareil comme dans le documentaire Get Back, où tu vois tout le temps Yoko Ono.
7: Oui, c'est
3: elle
7: ça.
3: Là, ils sont en train, les autres, d'enregistrer la toune Get Back. Ouais. Elle est à côté de John Yoko. Ouais.
7: Une chance qu'elle ne chante pas.
3: Elle tricote, à un moment donné.
7: Ben, je le sais.
3: Elle tricote, elle est à côté, dans le studio, tranquille.
7: Ouais.
3: Mais elle était là.
7: Elle fait des bobettes pour
3: parce
7: John.
3: Que c'était comme... C'était, tu sais, il y a des gens qui ont besoin de se promener comme avec un animal émotif pour leurs
7: son
3: émotions.
7: Entourage.
3: Lui, c'était sa Yoko.
7: Ouais, ouais.
3: Il sentait bien quand il y avait avec elle.
7: Donc, James Bond inconnu.
3: Oui, puis il serait comme Tony Soprano. Il serait souvent chez le psy. On le verrait chez le psy, puis dirait, mais là, ma famille, elle m'aime pas. Puis là, elle n'aime pas ma blonde. Puis on le verrait souvent en train de se plaindre.
7: Mais c'était pas une femme noire,
3: genre James Bond,
7: dans le dernier, qui était 007?
3: Elle était 008.
7: 008?
3: Je pense.
7: OK.
3: Elle était 008.
7: Donc, on cherche un autre 007.
3: Oui.
7: Mais là,
3: je dis, le prince Harry, ça serait écœurant.
7: Oui, mais là, respecter l'esprit de Ian Fleming. Qui est le personnage? Respectez le personnage.
3: Est-ce que tu as déjà lu les romans de James Bond? Il est tough, là. Ouais. C'est pas le gars sophistiqué dans les films qu'on voit.
7: Non, c'est un tueur.
3: Il se bat à point nu, là. Ouais. Boum, là.
7: Non, mais James Bond, c'est un psychopathe.
3: Oui.
7: C'est un tueur à gages. Puis c'est un misogyne. C'est ça, James Bond.
3: Ben oui.
7: Fait que arrêtez avec les transformations d'un personnage. C'est un personnage d'une autre époque. Si tu veux le faire, fais-le. Fais-le comme du monde.
3: OK, plus sérieusement. Là, je suis sérieux.
7: Ah oui.
3: Tu as parlé à Maxime Delan tantôt.
7: Oui, il va bien.
3: Le gars qui a donné un coup de poing d'en face à une fille à Gatineau, on se demandait c'était qui.
7: C'est malheureux.
3: Abdul Rahman Al-Halak. Les trois derniers féminicides, une femme autochtone, une femme cambodgienne, une femme racisée noire, ça arrive aussi chez les Blancs, francophones, québécois de souche, que les gars soient dégueulasses avec les filles. Sauf qu'il y a une affaire. La semaine dernière, je suis allé sur Internet et j'ai regardé toutes les anciennes pubs du gouvernement du Québec sur la violence conjugale.
7: Ouais, ce que j'ai dit tantôt aussi.
3: C'est rien que des hommes blancs québécois de souche.
7: Il y a de la violence conjugale dans toutes les communautés.
3: Est-ce qu'on leur parle aux gens des différentes communautés en disant, écoutez...
7: Ben non, tu vas être raciste.
3: Est-ce qu'on leur parle?
7: Ben non.
3: Mais ben là, à un moment donné,
7: c'est parce que... En faisant pas, tu laisses les femmes à leur sort.
3: Ben totalement.
7: C'est ça qui est dangereux.
3: On n'a pas le monopole de la violence conjugale. Il y a des femmes qui se font battre et qui se font tuer dans différentes communautés.
7: Il va falloir qu'il y ait, s'il
3: à un
7: y a
3: moment
7: des
3: donné, ce serait le fun qu'il y ait des campagnes qui visent ces gens-là vont dire ben non, c'est raciste. Vous êtes en train de dire que tous les Cambodgiens sont des tueurs de femmes, que tous les Haïtiens sont des tueurs de femmes, que tous les Arabes donnent des coups de poing. C'est pas ça.
7: Pas en tout. Il y a des Noirs, il y a des Arabes, il y a des Asiatiques, il y a des Latinos, il y a tout le monde. Il y a du bon monde partout, mais il y a des crapules partout.
3: Ben oui.
7: Puis je suis désolé.
3: Il va falloir l'identifier à tout le monde.
7: Ben oui.
3: On dit vous êtes des Québécois. On dit à ces gens-là, vous êtes des Québécois, comme nous autres, c'est correct. Donc, regarde, on partage les mêmes valeurs,
7: égalité homme-femme,
3: puis il faut leur parler.
7: C'est,
3: c'est correct qu'on parle aux gars blancs du Québec, mais c'est correct qu'on parle à ces gens-là. Et en terminant, Geneviève Peterson, qu'on compare à François Legault.
7: Ben oui, dans l'Assomption.
3: Oui, dans l'Assomption, on la compare à François Legault, puis François Legault, il dit qu'il est bien fier d'elle, puis l'appuyer, puis tout ça. Il faut se rappeler ce qu'elle a écrit sur M. Paty. Le professeur...
7: Samuel Paty.
3: Samuel Paty, le professeur qui a été décapité parce qu'il avait osé montrer des caricatures de Mahomet.
7: Après de la désinformation d'une fille dans la classe qui n'était même pas dans la classe parce qu'il on va parler de Mahomet, mais ceux qui sont pas à l'aise, vous pouvez sortir. Fait que, il a pris toutes les précautions possibles pour offenser personne.
3: Puis il a pris des caricatures qui avaient été approuvées par le ministère de l'Éducation en France. Ça avait été approuvé. Là, c'est pas lui de son propre chef qui a fait ça.
7: C'est une rumeur.
3: C'était dans
7: c'est
3: le
7: une rumeur qui a circulé.
3: Puis on a dit, ils ont montré Mahomet tout nu en train d'avoir des relations.
7: C'est
3: totalement faux. Bref, mais elle a dit, c'est de la faute des Français. C'est vraiment ça, parce que les Français se prennent pas assez soin des Arabes, sont racistes, les Arabes sont pauvres, n'arrivent pas à se trouver de la job, ils sont relégués à des ghettos, etc. Et on pousse ces gens-là vers la violence. Moi, je trouve ça extrêmement insultant envers la majorité des Arabes en France qui respectent la loi, puis qui décapitent personne. Christy, là, quand même, c'est assez insultant de dire, tu sais, il y en a plein de gens arabo-musulmans en France qui respectent parfaitement la loi, et de dire que c'est la faute des Français. Tant minute, là, c'était des capotés religieux, là. C'était des extrémistes religieux.
7: Mais
3: je m'excuse, mais on n'est pas censé ne pas blâmer la victime. On n'est pas censé faire ça.
7: Ah oui, le concept de la jupe était trop courte.
3: Oui, la jupe était trop courte,
7: mais
3: il était trop pauvre, il était victime de racisme, c'est pour ça.
7: Trudeau a passé des lois dans ce sens-là. La jupe était trop courte. Mais moi, je pense que Geneviève Peterson s'est trompée de parti politique. Sincèrement, elle devrait être à Québec solidaire. T'sais, je vois pas ses affinités. Je veux bien que ça soit une coalition, là, la CAQ, mais je vois pas ses affinités avec le programme de la CAQ, avec le fait que le racisme systémique... Il y a du racisme, mais du racisme systémique, la CAQ dit
3: c'est vrai qu'elle serait mieux à Québec solidaire, comme Vincent Marissal serait mieux à Québec solidaire.
7: Ben, il l'était.
3: Qu'au PQ.
7: Mais il est parti.
3: Mais il est parti, t'es pas content?
7: Ben non, parce que vu comment ça fonctionnait, on peut y donner ça. Il s'est dit, je pense que je vais y aller. Est-ce que c'est tout?
3: Ben, je pourrais parler, bon, tu me connais.
7: Mais à 3 heures, tu vas reprendre ça?
3: Ben, à 3 heures. De 3 à 6, m'a parlé pendant 3 heures, ouais. Mon gars.
7: OK, bon.
3: OK, je vais me reposer.
7: Qu'est-ce que tu fais à 3 heures? As-tu fait quelque chose sur Dolly Parton?
3: On l'a fait hier.
7: Ah, vous l'avez fait hier?
3: Ben okay. Oui, parce que c'est tombé la nouvelle après ton show, je pense. Okay. Mais avant le mien.
7: Mais tu vois, c'est Geneviève Peterson qui m'avait parlé de Jolene. Que je connaissais comme
3: pas
7: ça.
3: Cette tune-là?
7: Je connaissais la tune, mais je connaissais pas l'historique.

0: prends le temps de dire salut à Richard comme il faut. C'est fait. Moi, je peux attendre.
1: C'est fait.
0: Ah oui, OK.
1: C'est fait. Et oui, tu peux attendre. Mais c'est pas l'heure de ton dodo, ça?
0: C'est vraiment ma sieste. Et puis, si tu t'approches un peu, là, tu vas voir, là, effectivement, ouais. Je me suis réveillé de mon beauty rest, là, un petit power nap d'une quarantaine de minutes.
1: Ah oui.
0: Avec mon gars, qui a pas encore recommencé l'école, qui a 7 ans, et avec qui je regardais des vidéos de...
1: De robots?
0: Ben oui, grand passionné de robots devant l'éternel.
1: Parce que Pékin vient d'accueillir la deuxième édition des World Humanoid Robot Games. C'est les Jeux olympiques des robots humanoïdes du 22 au 26 août. 2000 robots venus de 16 pays qui sont venus s'affronter. Ça, c'était quoi le plan de match de ça? C'était quoi l'idée à la base?
0: Ben, c'est intéressant parce que c'est de faire un pont entre les prouesses technologiques et aussi de montrer les avancées comme ça, ou là où on est rendu pour pouvoir effectivement afficher à la face du monde là où la robotique est arrivée, là où la robotique est rendue. Ce qu'il faut savoir, c'est que sur les 2000 quelques robots qui sont là, il y en a plus de 1900 qui viennent de la Chine. Donc, c'est vraiment une histoire asiatique en ce moment que cette compétition de robots. Mais ce qu'on veut faire, c'est d'arriver à créer un pont entre les consommateurs, les business qui pourraient bénéficier de ces avancées en matière de robotique dans toutes sortes d'épreuves. Et sur Internet, c'est ça qu'on a vu, des épreuves, des robots qui notamment ont couru le 100 mètres plus rapidement que Usain Bolt. Ça veut dire en moins de 10 secondes. Usain Bolt, son record, sauf erreur, c'est 9,58. Et le robot que tu vois en ce moment, il l'a couru en 9,39. Mais ce qui est particulier là-dedans, c'est que l'année passée, le record de vitesse sur 100 mètres pour ces robots-là, c'était plus de 21 secondes. Donc, on a plus que diminué de moitié la vitesse de course de ces robots-là. Puis ça peut avoir l'air banal, puis les robots rentrent comme ça à pleine vitesse dans des matelas, dans des coussins. Ouais. On les voit tomber sur le dos, ils repartent en civière, ça fait sourire, ça crée des clics. Mais imaginez un peu, là, pour un enfant, pour un humain, ça prend à peu près 11 mois pour être capable de marcher convenablement. On a des robots qui sont capables de courir plus vite que le meilleur coureur sur la planète.
1: Mais c'est, écoute, j'arrête pas de répéter ça à chaque fois qu'il y a des exploits, Mathieu, en technologie comme ça. Là. C'est récent là, que le robot soit physiquement capable. Puis, tu sais, tu me montrais des vidéos de Boston Dynamics où les robots étaient chambranlants puis bancals. Là, on est loin de ça, là.
0: Ça, c'est le 400 mètres que tu vois en ce moment. Je veux dire, ça a l'air maladroit, ça a l'air un peu particulier. Regarde-le tomber, puis prendre en feu.
1: Ben oui.
0: mais c'est ça qu'on voit. C'est surtout les échecs que l'on voit. Mais c'est sûr qu'au niveau de la vitesse, au niveau des sauts, parce qu'il y a aussi un record de saut en hauteur qui a été battu, au niveau de la force, ces robots-là ont dépassé l'être humain depuis déjà un bout de temps. Tu sais, faire des travails répétitifs. Mais maintenant, ce qu'on remarque et ce qui est fascinant, c'est qu'on est capable de faire des tests d'alignement, des trucs extrêmement minutieux, et on est capable d'aller chercher une certaine fiabilité à long terme. Moi, ce que j'ai vu, ce que j'ai présenté à Salut Bonjour aussi, c'est ce qui a surtout ressorti de ça, c'est quand les robots se pètent la marboulette, on dirait des personnes en état d'ébriété avancée. les compétitions de boxe, ça a juste pas d'allure, mais au-delà de ça, faut quand même s'arrêter puis juste penser à, tu sais, se chamailler, faire de la boxe, là, c'est arriver à esquiver, c'est analyser quand est-ce qu'on peut placer un coup de poing, c'est garder l'équilibre. Il y a beaucoup, beaucoup, beaucoup de données que le robot doit être capable de traiter pour pouvoir arriver à loger un seul coup de poing, ce qui est quand même pas banal. Et si aujourd'hui on est capable de le faire, c'est parce que on a maintenant du matériel qui est maintenant raffiné, qui est délicat, qui est précis, mais aussi du logiciel avec l'intelligence artificielle qui permet au robot d'être capable de capter une grande série d'informations et de comprendre aussi le contexte dans lequel ils sont.
1: C'est dans l'évolution, Mathieu, des robots, là, parce que ça fait longtemps qu'on parle des robots, ça fait longtemps qu'on les montre. On est rendu où sur une échelle de 1 à 10, mettons?
0: Ben, ça dépend de 10, c'est en quoi, là, mais je pense que d'ici à peu près à moyen terme, on va avoir des robots qui vont vraiment être capables de pouvoir collaborer avec des humains dans des milieux de travail.
1: 10 étant les robots du film avec Will Smith, iRobot.
0: Oh ben, moi, je pense qu'on est autour de 5 à peu près, là.
1: Quand même.
0: On n'est pas encore rendu au niveau... On peut avoir des robots conversationnels, ça va être intéressant, mais on n'a pas encore tout

0: fusionner au même niveau où on est dans iRobot avec Will Smith. Mais en ce moment et dans les prochaines années, soyez pas surpris si vous voyez, par exemple, des robots dans des usines automobiles transporter des pare-chocs, des tâches qui vont être fastidieuses, répétitives, dangereuses. Faut que ça soit des tâches qui soient faites et automatisées par des robots. Ça va prolonger la durée de vie des travailleurs humains. Ça va aussi peut-être faciliter le travail et ça va probablement être capable d'aller dans des situations où normalement les humains seraient en danger.
1: Question niaiseuse, mais à quoi ça sert ce genre de Jeux olympiques de robots humanoïdes?
0: La question est tout à fait légitime, mais c'est vraiment pour montrer le savoir-faire de là où on est rendu. Être capable aussi de dire et de stimuler peut-être aussi les différentes compagnies pour dire « Hey, vous savez quoi? Voici là où on est. Voici les meilleurs robots. » Là, on t'en a encore le four derrière. Hein? Voici là où on est rendu. Faites mieux. Et je pense que, dans le fond, plus on va en parler, plus il va y avoir comme ça des compagnies qui vont s'y intéresser. Mais encore une fois, tu sais, il y avait des grands pays qui étaient absents, le Canada, la France ne sont pas là, il y avait des robots des États-Unis. Mais d'ailleurs, ces robots-là, bipèdes humanoïdes, sont interdits de vente aux États-Unis s'ils ne viennent pas des États-Unis parce que c'est considéré comme produits qui peuvent être des produits d'espionnage ou encore des produits militaires. Là.
1: Avec raison.
0: Ben moi, je les ai rencontrés, ces robots-là, au Consumer Electronics Show, et c'est quand même assez surprenant. Ça dépasse pas trop les 5 pieds à peu près. J'ai serré la main à quelques-uns d'entre eux pour m'assurer que qu'ils comprenaient que j'étais de leur côté si jamais il y avait une rébellion. Mais non, mais c'est quand même étonnant de les voir bouger. Mais ce qu'il faut savoir, c'est que dans certains cas, il y a une portion d'intervention humaine là-dedans. Il y a une partie du contrôle qui est faite par une intervention humaine. Dans les compétitions, c'est réduit au minimum, et éventuellement, l'intelligence artificielle va être capable de comprendre exactement la tâche qu'on demande à chacun de ces robots-là, et on n'aura plus besoin d'avoir une intervention humaine mécanique, à part peut-être le bouton rouge d'arrêt. Hein.
1: Ouais, mais ça provoque aussi la réaction, Mathieu, de l'intelligence artificielle, par exemple, face aux artistes qui disent, ben là, se mettre à écrire des romans, à écrire de la musique. T'sais. Est-ce que là, tu as l'intelligence artificielle avec des robots qui vont occuper toute la place aux prochains Jeux olympiques ou dans 8 ans ou dans 12 ans, où les athlètes humains pourront jamais compétitionner avec des performances de robots?
0: Ben, moi, je pense qu'il va toujours avoir un grand intérêt pour la performance et la prestation humaine. J'ai aucun doute là-dessus. Je veux dire, aujourd'hui, et ce changement technologique-là, on l'a vu dans le passé aussi, quand le synthétiseur est arrivé pour remplacer une partie du piano, on s'est dit, mon Dieu, mais quel sacrilège, c'est plus de la musique. Quand la vidéo est apparue, on s'est dit que voilà, c'est terminé pour la photo. Puis on parle de quoi là, dans les derniers jours? C'est le World Press Photo qui débarque du côté de Montréal. La photographie noir et blanc est encore là. Et pourtant, on l'annonçait peut-être déjà morte à une époque où la vidéo est arrivée. Cette bonne vieille radio FM, on annonce sa mort depuis Mathusalem à peu près, quand les lecteurs 8 tracks sont arrivés dans les voitures, quand les CD sont arrivés, quand le MP3 est arrivé, avec toute cette démocratisation de la musique en flux continu, on prétendait encore que la radio allait mourir. Pourtant, elle est encore là. Maintenant, pour ce qui est des œuvres qui seront créées par l'intelligence artificielle, là, ça, c'est un autre débat super intéressant parce que moi, j'ai un problème, c'est que quand j'écoute une chanson, je la trouve bonne, et que j'apprends par la suite qu'elle a été faite par l'intelligence artificielle, ouais. Je me sens un peu berné. Je veux qu'on me le dise en amont, au moins que je sois préparé, mais en même temps, si je l'ai trouvée bonne, étant été faite par une machine, c'est un peu ça l'art. L'art, c'est ce que ça crée chez nous, c'est ce que ça nous fait, puis je trouve ça vraiment confrontant d'être charmé par quelque chose qu'une machine fait.
1: OK, mais avant qu'on se quitte, Mathieu, tu sais, quand même, tous les exemples que tu donnes là, sont pertinents, mais on arrive à un seuil où qu'on n'a jamais connu auparavant, là, où l'être humain va pouvoir être remplacé, peut être remplacé, soit par l'écriture, soit par la performance olympique, soit... on est ailleurs, là. On a atteint un seuil.
0: Oui, effectivement. Je pense qu'il y a des gens d'aucune pertinence qui vont devenir pertinents en utilisant l'intelligence artificielle. Il y a des gens qui ont aucun talent artistique qui vont peut-être pouvoir développer quelque chose d'artistique. On est dans une espèce d'époque charnière vraiment intéressante d'un point de vue éthique, d'un point de vue juridique, mais d'un point de vue économique aussi. Si on remplace des travailleurs par des robots à qui on fait payer de l'impôt. Hein.
1: On se laisse là-dessus. Merci Mathieu Roy. À demain tout le monde.
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15: Bon après-midi à tous, ici Alex Laramé. La campagne électorale provinciale sera officiellement déclenchée demain et la mairesse de Montréal, Soraya Martinez-Ferrada, a dévoilé ses demandes envers le prochain gouvernement. Parmi ces demandes phares, la mairesse veut obtenir 3200 places en hébergement d'urgence pour les sans-abri. Elle demande aussi au prochain gouvernement d'investir massivement dans les infrastructures de la métropole, notamment en modernisant les installations du métro et en développant un projet structurant de transport en commun pour l'Est de Montréal. Madame Martina Esperada veut aussi être consultée pour tous les projets touchant la métropole.
16: Montréal doit être consultée en amont de toutes les décisions qui la concernent. Honnêtement, on ne l'a pas senti dans les dernières années. Il ne devrait pas y avoir Montréal d'un côté et les régions de l'autre. Montréal a besoin du Québec et le Québec a besoin de Montréal.
15: Pendant ce temps, la CAQ a officiellement présenté la candidature de Geneviève Pedersen dans la circonscription de l'Assomption. Elle qui tentera de prendre le siège de François Legault et surprise, l'ex-premier ministre était présent pour cette annonce. Monsieur Legault a notamment tenu de très bons mots pour sa successeure Christine Fréchette.
17: Je suis convaincu, dans le contexte économique qu'on connaît actuellement là, avec Donald Trump, Christine Fréchette puis l'équipe de la CAQ sont les meilleurs pour protéger l'économie du Québec.
15: Et une opération policière est présentement en cours pour démanteler un laboratoire de stupéfiants qui est installé dans une tour à condos dans le quartier Griffintown. Selon TVA Nouvelles, près d'une vingtaine de condos ont été évacués pour permettre aux policiers de faire leur travail. L'opération pourrait durer plus de 24 heures et ainsi bloquer l'accès aux propriétaires à leur logement. En terminant, la météo, il fait présentement 24 degrés à Montréal. C'était les actualités. 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
19: Bonjour tout le monde, bon mercredi. Hey, Alexandre Morinville-Ouellet qui s'installe, bonjour.
20: Hey, tu t'installes pas mal en ce moment même, hein?
21: Oui, je suis en train d'installer tout mon stock, tout mon barda, parce qu'il y en a des nouvelles, puis ça fitait pas tout dans mes mains.
19: Hey, là, on aurait dû me le dire que j'avais mis une chemise qui... On dirait que je suis habillé en Fidel Castro aujourd'hui.
21: C'est vrai, hein?
19: Non, mais... je suis allé me regarder dans le miroir juste avant d'arriver, là, puis j'aurais pu être à la tête de Cuba. Hein?
21: Ouais, mais ça fait très, effectivement, soldat, communiste, ouais. Révolutionnaire, ah, d'une jungle, ça. De contrat... D'Amérique du Sud. On vous invite d'ailleurs à nous rejoindre hein, sur une cube télé pour venir voir un peu à quoi ressemble Rémi Villemur. Ça vaut le détour.
19: Ah non, mais communiste, gauchiste, commandant El Caballo, c'était le surnom de M. Castro, ça, le cheval. On pourrait m'appeler le cheval aujourd'hui. Je miserais pas sur.
21: On va continuer à workshopper un tout petit peu ton surnom. Là.
19: Hey, ça a été annoncé, déclenchement des élections. C'est demain. Alors, tout le monde le savait un peu, là. Ça allait être jeudi, mais là, c'est confirmé, c'est demain. As-tu hâte, toi?
21: Ouais, ben écoute, c'est sûr que là, on est tellement dans un effeuillage qui dure à l'infini. Hein? Ça fait un petit bout quand même que là, c'est promesse électorale, sur annonce, sur candidature. Ouais. Maintenant, c'est beau. T'sais, on peut commencer la campagne électorale. Faites vos promesses, qu'on aille voter. J'ai l'impression qu'on étire tellement la sauce maintenant que tu veux pas écœurer les gens. Puis moi, c'est une de mes principales préoccupations en démocratie, c'est le taux de vote. Je trouve que même à 60-quelques%, c'est famélique, là. C'est tellement important. Puis il y a bien du monde qui vont chialer pendant 4 ans qui sont pas allés voter pantoute pour le gouvernement en place. Faut le faire. Qu'on aime ou qu'on aime pas, faut le faire.
19: En même temps, regarde, moi, je comprends cet argument-là, mais je comprends aussi celui de ceux qui disent qu'ils sont désabusés, là. Mais ça, je les entends. Puis en passant, on parle de taux de participation, là. Moi, j'ai fait un petit saut. Sais-tu, c'est quand la dernière fois que le taux de participation à une élection au Québec, là, une élection provinciale, a dépassé la barre des 80%?
21: Ben 80, c'est énorme, je dirais.
19: Ben, c'est énorme. En même temps, on vit dans un régime démocratique. Ben,
21: on devrait tous voter, mais je sais que c'est toujours plus bas que ça. Je sais pas, dans les années de René Lévesque, genre?
19: C'est en 1994. Donc, on avait un taux de participation le 12 septembre 1994 de 81,58%.
21: Ouais, donc, là, pré-référendum.
19: Oui, puis par la suite, ça baisse. Là, 78, 70, 71, 57% en 2008, le taux de participation au Québec. Ouais. 57%.
21: Mais je comprends d'être désabusé, comme tu dis, là, ça. Hey, fou, je le comprends à mort, là. Je veux dire, on finit tous par l'être un peu, on est saturé de politique, on en parle, mais il faut quand même si c'est pour annuler son vote, je préfère ça que quoi que ce soit. On est tellement choyé d'être dans une démocratie. La démocratie, là, ça paraît pas parce qu'on vit en Occident puis que c'est comme acquis puis on est heureux. C'est un nombre minoritaire de pays sur la planète qui est une démocratie vraie, là, réelle, dans laquelle il y a des élections libres, il y a des médias libres. On a le privilège d'avoir ça, puis il y a bien du monde, 40% des gens ou presque, qu'ils lancent dans la poubelle ce droit-là, puis ça m'écœure.
19: Non,
21: allez voter.
19: Mais ouais, mais il faut aussi comprendre pourquoi ils font ça. C'est-à-dire que moi, je crois pas à la dynamique. Ah, les gens qui vont pas, parce que regarde, en 2008, il faudrait que je le précise, là, 57% de monde se disent que ce qui s'est passé, ben, c'était juste avant Noël. Les élections, c'était le 8 décembre. Il y avait probablement du monde qui était déjà parti en vacances. Mais le monde qui vont pas voter parce que ça leur tente pas, parce que ça les arrange pas, je suis pas sûr que ça représente une grande majorité des gens qui ne vont pas voter. La majeure partie des gens qui vont pas voter, c'est un vote, en fait, qu'ils expriment en n'allant pas voter. C'est un signal qu'ils envoient. Puis moi, je comprends, là, c'est qu'on vit dans un système qui est privilégié, on est chanceux, on n'est pas sous une dictature, on vit pas sous les colonels. Mais c'est pas parfait non plus, ce système-là. Puis c'est ce que 40% des gens nous ont exprimé la dernière fois en 2022, 34% pour être plus précis. Faut tirer des leçons de ça. Hey! Je t'ai demandé si le monde avait hâte, d'après toi, aux élections. On verra. Là, je pense que le monde est surtout en mode rentrée. QS vient de proposer une affaire. C'est assez particulier, là. QS, moi, je les défends depuis quelques temps. C'est peut-être parce que je me magasine une entrevue avec eux autres. On sait comment ça fonctionne. Pas juste ça. C'est parce que je trouve que, honnêtement... Non, mais ils ont tourné le dos un petit peu au wokisme. Peut-être qu'ils, secrètement, ils pensent encore que c'est une bien bonne idée de wokiser le Québec. Mais je pense que leur tournée des régions leur a fait réaliser que les Québécois sont pas là. Donc, je les défends. Je suis une vieille, tu sais, une bonne gauche traditionnelle, populaire, ouvrière. Ça en prend une au Québec. Mais là, ils viennent de nous arriver avec quelque chose d'assez particulier. Merci. Alors, c'est une proposition de dernière heure. Ça a été annoncé dans les dernières heures. Là, on veut acheter, si QS prend le pouvoir, le gouvernement achèterait les fournitures scolaires des parents à la place, donc, des parents. Donc, les fournitures scolaires des élèves à la place des parents. Parce que, et là, j'invente pas ça, là, c'est leur explication. Je vais citer Ruba Gazal. On nous dit quoi? On nous dit, pour les parents, c'est souvent un casse-tête. Donc, acheter les fournitures, c'est une source de stress et d'anxiété. Ça vient avec la fameuse tournée des magasins d'anxiété. Anxiété. Ça, c'est un mot, là. C'est un mot, je trouve, qu'il faut savoir interroger. Ça, c'est un mot qui est quand même assez béton. Quand on l'entend, anxiété, on dirait qu'il y a un silence dans la pièce, puis le monde font, ben, s'il y a de l'anxiété, c'est la fin de la discussion. Eh ben, si c'est synonyme d'anxiété, acheter des fournitures scolaires, là, ben, là, moi, je veux entendre le reste des propositions de QS. Je veux qu'on nous annonce que si QS prend le pouvoir, eh ben, c'est eux qui vont porter le parapluie des gens quand il pleut. Ce sont eux qui vont faire notre lavage, parce que ça peut être une source d'anxiété également. On a oublié de faire le lavage. On va aller chercher les enfants à la garderie à la place des parents. On va faire l'épicerie. Là, c'est un petit peu ça qu'ils ont proposé également avec des épiceries publiques. Mmh. Alexandre, le mot anxiété ne peut pas servir comme ça toute forme de politique publique. À un moment donné, les gens doivent se responsabiliser. Je ne romantise pas non plus l'exercice qui consiste à aller acheter des fournitures scolaires. Moi, j'ai le souvenir d'être un jeune enfant et de trouver ça agréable, mais je peux comprendre que pour des parents, c'est pas le fun, ça coûte cher. J'aurais apprécié que Québec solidaire dise, écoutez, on a quelque chose à proposer pour que ça coûte moins cher. C'est vrai que ça n'a pas d'allure pour qu'on revoie, par exemple, les listes de fournitures scolaires.
21: Ça coûterait moins cher, selon ce que disent. Là, de par le fait qu'on achèterait en gros. C'est dans la proposition de Québec solidaire, parce qu'il y a des centres d'acquisition gouvernementale, ça existe déjà là-dedans. Dans le fond, si tu achètes 2 millions de crayons d'un coup, ben, ça va coûter moins cher du crayon. Là. Tu sais, c'est là fait la demande là-dedans. En même temps, comme... T'as raison. Non. Moi, j'aime pas le prétexte. Je trouve que le projet, sur le fond, peut se débattre.
19: Ben oui, mais il va se débattre aux élections. Tu vas voir, QS est très mal placé. En passant, ça coûterait pas moins cher, parce que QS, son projet, c'est d'augmenter énormément les impôts. Donc oui, c'est vrai que ça coûte rien acheter tes fournitures scolaires sur le coup, parce que tu te passes pas ta carte de crédit au bureau en gros. Puis là, t'arrives, ton enfant arrive en classe, puis il y a toutes ses petites affaires sur le pipette. Ça, c'est si on pense que le gouvernement va faire une bonne job. Je m'excuse, là, mais je me contenterais de faire bien ce qu'ils ont annoncé il y a une éternité qui ferait bien, et après j'ouvrirais peut-être la porte à d'autres initiatives. Mais sauf que quand tu augmentes les impôts de 20-30%, c'est pas vrai que ça te coûte moins cher, en fait, là. C'est ça le projet de société de Québec solidaire, c'est d'augmenter les impôts. C'est d'augmenter énormément les impôts.
21: Pour
19: donc
21: tout
19: ça
21: le monde, c'est pas dans leur proposition.
19: Ben, c'est pour augmenter les impôts pour les gens qui ont un peu d'argent, ouais. Ouais,
21: pour ceux, c'est ben ça, ouais, pour absolument. Les plus fortunés.
19: Ben, non, mais pas juste le monde qui valent 25 millions et plus, là.
21: Non.
19: Tu regarderas, non, parce que ça, c'est leur dernière proposition, mais c'est toutes les braquettes d'impôts qui dépassent celles de la classe moyenne. On augmente les impôts, on augmente les impôts, on augmente les impôts. Donc, non, ça nous coûterait pas moins cher. Moi, ça me gosse un peu, sérieusement, c'est ce genre d'idée-là, parce que j'ai l'impression qu'on nous fait pas confiance. J'ai l'impression qu'on nous dit, vous n'êtes pas capable de faire ces affaires-là, ça vous stresse. On a rencontré 2-3 personnes dans du porte-à-porte qui nous ont dit que ça les stressait de faire ça. Et là, maintenant, ben voilà tout, on passe la gratte là-dedans. On est meilleur que ça au Québec. On est capable de faire ça, au même titre qu'on est capable d'acheter les produits de contraception. On est capable d'acheter des tampons. On nous dit c'est la société qui devrait payer pour ça. À la limite, moi, je préférais qu'on nous dise, les gars, proposez donc à vos blondes de payer pour les pilules contraceptives.
21: Ça serait un bon début. Ouais.
19: Proposez donc à vos blondes d'acheter les produits génériques. Ça, à la limite, soit tu responsabilises l'individu. Mais quand tu commences à dire non, c'est le gouvernement qui va le faire, ben ça s'arrête où cette affaire-là? Je te l'ai dit. On peut bien rire de ma gueule quand je dis porter le parapluie puis aller faire le lavage puis faire l'épicerie, mais on est rendu là, là. Pour moi, c'est du même ordre de ridicule. Autre affaire avant qu'on commence cette belle émission-là. Charles Milliard, en point de presse mardi matin à Montréal, il a affirmé qu'il s'agissait d'une mauvaise semaine pour les souverainistes québécois. Pourquoi? Parce qu'il était interrogé, Alexandre, sur les récents développements dans la guerre tarifaire entre le Canada et les États-Unis. Puis là, ben, il s'est fait demander, est-ce que vous pensez que pour le Parti québécois, puis pour QS, de façon périphérique, ça va représenter un problème, ça, durant leur campagne? Peut-être que pour des partis souverainistes, ça va être compliqué. Je le cite, Charles Milliard, chef du PLQ, le PLQ qui va très bien, on le sait. Hein, ça va super bien au PLQ. J'ouvre les guillemets. C'est le projet du Parti québécois, c'est le projet de Québec solidaire, selon ce que j'en comprends aussi. Donc, ce sera à eux de faire la promotion de ce projet-là, mais je vous dirais que c'est une sale semaine pour être souverainiste.
21: Veux-tu une balle de baseball lancée plus mollement, un tir plus facile à frapper en dehors du parc, que de demander à un leader du Parti libéral du Québec qu'est-ce qu'il pense du souverainisme dans une semaine où il y a de l'actualité internationale à pocheter?
19: Mais non, mais c'est pas juste ça. C'est vraiment pas juste ça.
0: Qu'est-ce qu'il va répondre?
21: Quelle mauvaise semaine pour les souverainistes, bang!
19: Non, mais c'est surtout que c'est pas une super bonne semaine pour le PLQ, là.
0: Non plus.
19: On vient d'apprendre qu'il y a un septième candidat qui se désiste. Donc, je rappelle, Marie-Claude Nichols, René Verret, ça, c'était l'avocat vedette qui se présentait dans Louis Hébert à Québec, qui avait été capable de condamner Guy Turcotte dans un deuxième procès. La vedette, le gars se faisait arrêter en faisant son épicerie. C'était allait être lui, le ministre de la Justice. Il a décidé qu'il n'y allait plus. Laurier Michaud, Michel Savard, ça c'était le sympathique bonhomme là, qui traitait les souverainistes de nazis là, en ligne. Tu te rappelles-tu de lui? Beau bonhomme. Bernard Bigras-Denis, Alain Tremblay, ça va super bien au PLQ, Monsieur Milliard. Moi, je vous trouve super bien placé pour faire ça. Ça va bien, votre campagne. Ça se passe comme c'était censé se passer. Un pharmacien souriant qui avait tout pour réussir. Ça va bien. On regarde les sondages. Là, vos propositions sont claires, sont soutenues. Quand on vous pose des questions, à savoir qu'est-ce que vous proposez là-dedans, vous nous répondez pas sans cesse, évidemment, que ça s'en vient, alors qu'on y est. Vous êtes super bien placés pour faire des leçons. Continuez de même. Ça va monter. Je crois en vous.
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19: Il y a bien des affaires qui me fatiguent dans la vie, mais il y a une affaire, Alexandre, qui me fatigue plus que les autres, c'est quand on passe trop de temps à parler de quelque chose sans connaître le quelque chose, ou à parler de quelqu'un sans connaître le quelqu'un, ou dans le pire des cas, même pas avoir pris la peine de parler à quelqu'un qui connaît le quelqu'un. Où c'est que je m'en vais avec ça?
21: Mm-hmm.
19: Donald Trump, on passe notre temps à dire c'est un fou, c'est un ci, c'est un ça, puis il est difficile à avoir en entrevue, hein. On a essayé souvent d'avoir...
21: C'est une couple de fois,
19: Il est occupé.
21: Ça a l'air.
19: Mais je pense qu'on devrait au moins faire l'exercice de trouver les gens qui l'ont côtoyé, qui l'ont rencontré. Il y en a au Québec, il n'y en a pas beaucoup. Il n'y en a vraiment pas beaucoup, mais on a trouvé une femme qui l'a rencontré, qui lui a serré la main là, il y a quelques années de ça. Ça fait quand même un bout, mais elle a eu le bonheur de rencontrer la bête, celui dont on parle tout le temps. C'est Claire Samson, l'ancienne députée de la CAQ qui était passée du côté conservateur en 2021. C'est la colorée Claire Samson qui avait dit des députés d'arrière-ban qu'ils étaient des plantes vertes. Elle est avec nous. Bonjour.
23: Bonjour, monsieur.
19: Bonjour. Comment ça va?
23: Ça va bien, mais là, je mettrais un petit train sur le bonheur de rencontrer Donald Trump.
19: Ah! Ben, c'est pour ça que vous êtes là.
23: Quand même, ça m'est arrivé, oui, de le croiser, oui.
19: OK, ben racontez-nous ça. Comment ça s'était... C'est arrivé où, dans quelles circonstances? Racontez-nous ça.
23: Bon, d'abord, j'étais à New York pour une réunion d'anciens étudiants de l'Université de New York. On fait ça une fois par deux ans à peu près, la même cohorte. Alors, nous étions dans un club privé, dans un salon privé, et un moment donné, le maître d'hôtel est entré et nous soupions avec le propriétaire du club privé. Alors, il y a un employé qui entre et qui lui dit « The man is here. » L'homme est là. Alors là, il y a deux gardes du corps, deux gorilles qui sont entrés dans notre salle et qui nous ont regardés comme si on était des terroristes. Et moi, j'étais accompagnée de mon chien guide qui portait son dossard de chien guide. Alors là, il y a un des gorilles qui m'a demandé, il a demandé c'était à qui le chien. Ils ont dit c'est à Madame Sanson. Alors il a demandé d'examiner mon chien, comme si j'allais sacrifier mon chien pour faire exploser une bombe. Mais enfin, j'ai dit allez-y, mon chien est un animal très docile. Alors j'ai fait lever Pepper, qui était le nom de mon chien, et j'ai enlevé son dossard. Et là, ils l'ont tâté, ils ont regardé le dossard et tout ça, puis ils ont dit, bon, c'est correct. Alors là, eux sont sortis, et ensuite, il y a deux autres messieurs qui sont entrés, qui se sont plantés dans la salle, et là, M. Trump est entré. Il connaissait le propriétaire du restaurant où nous étions, et quelques personnes autour de la table. Alors là, ils m'ont regardé, alors ils m'ont présenté, ils ont dit, c'est Claire Sanson, notre amie du Québec, qui a étudié avec nous et tout ça. Alors là, il m'a demandé si je parlais français. J'ai dit, mais bien sûr que je parle français. Alors là, il y a eu deux, trois niaiseries. Et là, il m'a regardé et il a dit, mais on me dit que vous ne parlez pas le vrai français.
19: Ah, tabarnouche. Ça, c'est la première niaiserie qu'il a dit. C'est quoi les autres niaiseries qu'il avait dit juste avant, là?
23: Ah, oh, ben, il m'a parlé de qu'est-ce que j'avais étudié, puis tout ça, questions banales.
19: Sympathique.
23: Alors là, je lui ai répondu, écoutez, monsieur, mon français est aussi réel que votre anglais. Et en passant, l'anglais que je parle, moi, je l'ai appris ici à New York. Est-ce que le vrai anglais, j'aurais dû l'apprendre à Londres, à New York ou à Dallas?
19: C'est bon,
23: c'est
19: ça.
23: C'est le vrai anglais.
21: Qu'est-ce qu'il a répondu, Mme Sanson?
19: Qu'est-ce qu'il a répondu, oui?
23: Il a dit que c'était tout du très bon anglais, mais naturellement, le vrai anglais, c'était l'américain.
19: Est-ce que vous l'avez trouvé? Regardez, là, quand il est rentré dans la pièce, qu'est-ce qu'il dégage comme individu? Là, vous dites qu'il y a tout un dispositif de sécurité.
23: À l'époque, c'était assez surprenant. Il était un peu plus orangé que maintenant. Là.
19: OK. OK.
23: Il y avait la crinière un peu plus jaune-orange. J'imagine que depuis le temps, il y a quelqu'un qui lui a dit que du Grecian Formula sur les cheveux blancs, ça donnait du orange. Il s'est ajusté un peu. Mais il dégage, il prend de la place. Là, c'est comme s'il est entré dans notre salle, comme si c'était sa place et tout ça. Il n'est pas resté très longtemps, peut-être 4-5 minutes. Il a jasé un peu avec deux, trois autres personnes. Et puis, à un moment donné, il a regardé mon chien, puis il m'a demandé s'il était mauvais. J'ai dit non. Alors, il est venu pour s'approcher, et mon chien s'est braqué un peu. Mmh. Et là, il y a un des gardes du corps qui s'est approché et qui a mis la main sur sa poche de veston, comme s'il avait une arme ou je sais pas quoi.
19: Le chien.
23: J'ai regardé le monsieur, j'ai dit, ne faites pas ça, monsieur, parce que s'il sent que je suis menacé, j'ai dit en anglais, he will go for the jugular, il va aller à la gorge.
19: Colin, on est pas assez proche d'éviter ce qu'on vit en ce moment, là, mais hey, Madame Sanson, est-ce que vous l'avez trouvé, parce que vous nous racontez ça, puis ça peut être interprété comme quelqu'un quand même de sympathique, là, quelqu'un qui fait des blagues de même, c'est pas par mépris, c'est juste parce qu'il socialise avec tout le monde, puis il s'amuse, est-ce que ça aurait pu être ça aussi?
23: On voit bien que c'est quelqu'un qui est assez imbu de lui-même.
19: OK.
23: Et puis, dans les 5 minutes qu'il a passé avec nous, il en a passé 3 à se vanter, puis comment il était extraordinaire, puis que c'est la seule place à New York où il pouvait aller manger sans que les gens soient à genoux devant lui, puis le supplier de ci et de ça et tout ça. Alors, il est assez imbu de lui-même, pas un être particulièrement sympathique.
19: Hey, est-ce que vous trouvez qu'on gère bien? Cet homme-là, vous l'avez rencontré. Évidemment, on part d'une petite expérience. Je vous demande un petit peu de spéculer, là, mais comment il faut réagir? Comment il faut interagir avec un homme comme ça?
23: Ben, un, moi, je pense qu'on perd notre temps, là. Ça finira pas, ça, là, là. À moins qu'il perde ses midterms, là. Mais, c'est quelqu'un qui, c'est lui, c'est, he goes for the jugular, comme on dit en anglais. Moi, je pense qu'il n'arrêtera pas. Et ça, c'est ce qui me fait peur. Malheureusement, vous parliez tantôt d'anxiété. Lui, il est assez anxiogène de ce temps-là, là. Moi, je suis ça pas mal, l'actualité, là. Et puis, mais je pense que, moi, je pense que pour le moment, on le gère comme on peut, là. J'espère qu'on a encore quelques gâchettes dans notre fusil, parce que je pense qu'il va continuer, il va en rajouter. Et puis, plus que le client en mange, j'ai l'impression, ce sera pas facile, c'est pas des temps faciles pour les Canadiens, pour les, ce sera pas facile pour personne, je pense. Mais pour le moment, je pense que on joue assez bien nos cartes, là. Mais j'ai l'impression qu'il va falloir sortir ultimement de la munition un petit peu plus solide.
19: Qu'est-ce que vous devenez, Mme Samson, parce que vous étiez des députés de la CAQ, vous étiez passé du côté conservateur, je vous ai présenté tantôt, c'est, vous aviez fait parler beaucoup de vous parce que vous disiez qu'on est comme des plantes vertes en arrière là, dans un gros gouvernement, fait que vous aviez hérité par la suite en passant du côté conservateur d'un rôle peut-être un peu plus intéressant, mais maintenant vous faites quoi de votre vie?
23: Ah là, je retraite, j'aurais aimé ça jouer au golf un peu plus cet été, mais la météo a pas été de mon bord. Bon. Alors, je m'occupe, je lis beaucoup, et là, naturellement, je m'apprête à regarder ma télé-réalité préférée, c'est-à-dire les élections qui vont être déclenchées demain. Alors.
19: Est-ce que ça, vous êtes du côté d'Éric Duhaime? Êtes-vous encore du côté d'Éric Duhaime?
23: Ben, je le vois, on se parle de temps en temps, je le vois régulièrement. Mais oui, je l'appuie, Éric, là.
19: Bon, ben merci beaucoup, Mme Samson. C'est rare de trouver du monde qui ont rencontré Donald Trump, puis c'était le fun de vous reparler. Passez une belle journée.
23: Je m'en vante pas plus qu'il faut.
19: Ouais, j'ai bien vu ça. Mais merci, bye-bye. Ciao.
23: Merci, au revoir.
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11: Les jeunes loups, en général, on leur dit d'attendre leur tour. Personne n'a eu le temps de lui dire. Villemur était déjà passé. Rémi Villemur.
19: Bon, les gens ont pas, d'après moi, la tête aux élections, pas encore, en tout cas, mais ils ont la tête à la rentrée, parce que dans certaines écoles, c'est demain la rentrée, on fait rentrer les élèves pour des demi-journées, puis lundi, ça repart de plus pour de vrai, puis la semaine prochaine, tout le monde va être de retour à l'école. Et là, il y a un truc au Québec qui nous distingue. Il y a bien des affaires qui nous distinguent, mais disons du côté peut-être des affaires dont on devrait être moins fiers, c'est le pourcentage des garçons de 12 à 17 ans qui ont une ordonnance de médication psychostimulante. C'est 23 % des garçons. Ça, c'est 1 sur 4 adolescents au Québec. C'est 3 fois plus qu'en Ontario, ça. Puis l'Ontario, c'est une société qui nous ressemble. C'est-à-dire, c'est pas le Botswana là, ou Tuvalu. Là. C'est à côté de nous. Là. C'est à peu près le même genre d'humain qu'on est. Et pourtant, on voit pas les choses de la même façon. Même chose pour les plans d'intervention. Ça, les plans d'intervention, c'est ce qu'on fournit à un élève pour faire en sorte que il puisse y avoir une approche qui est spécifique, qui est personnalisée en fonction de certains troubles qu'il a, de certaines difficultés. C'est 30 % des élèves secondaires qui en ont au Québec. C'est un sujet tabou parce que c'est la question de la surdiagnostication, la question d'une approche qui est peut-être pas la meilleure. On va en parler avec Sylvain Duclos, qui est professeur, professeur de mathématiques, il est sur le terrain, et Jean-Nicolas Carrier, qui est également psychologue. Bonjour à vous deux.
12: Bonjour.
19: Hey, je vais commencer avec vous, M. Carrier, parce que c'est un texte que vous avez fait paraître dans la presse qui a retenu mon attention. Un Québec fou de ses plans d'intervention. Je veux qu'on commence avec la médication, par contre. Est-ce que ces chiffres-là, est-ce que c'est inquiétant pour vous? 23 % c'est 1 sur 4.
12: Oui, effectivement, c'est inquiétant, c'est préoccupant, ces chiffres-là, parce que si on prend les chiffres de prévalence officielle, ça tourne autour de 7,2%. Ce chiffre-là, peut-être, c'est une estimation, est-ce que ça peut être plus, ça peut être moins. Il reste que, si on prend ce chiffre-là, que j'estime quand même assez élevé, même en prenant ce chiffre-là, le pourcentage qu'on a est de beaucoup supérieur. Donc, juste à partir de ça, on doit s'inquiéter. Il y a un surdiagnostic évident.
19: Monsieur Duclos, vous, dans vos classes, est-ce qu'il y en a beaucoup des élèves, prenons les garçons là, pour commencer, qui ont de la médication?
2: Ben, des élèves qui ont des TDA ou de la médication, on en a quand même plusieurs, effectivement. C'est toujours tabou d'en parler, à savoir, on peut penser qu'on a des surdiagnostics parce qu'effectivement, on est bien au-delà de la prévalence, comme M. Carrier l'a dit. Cependant, aussitôt qu'on en parle, ben là, il y a aussi des parents qui sont bien souvent sur la défensive, puis il y a des élèves qui en ont réellement besoin. Donc, c'est effectivement un peu tabou d'en parler dans les écoles, parce que non plus, c'est pas notre rôle en tant qu'éducateur de dire s'il faut avoir de la médication. Donc, on marche vraiment sur des œufs par rapport à ce sujet-là.
19: Mais vous en avez vu beaucoup des élèves passer, là, puis vous dites qu'il y en a, pour, clairement, ils en ont besoin. Est-ce que des fois, vous avez l'impression qu'il y en a que non? Non, on n'a pas de besoin de ça.
2: Ben, il y en a qui en auraient clairement plus de besoins puis que ça n'a jamais été diagnostiqué. Mais il y a des élèves que c'est clairement de l'immaturité, de l'organisation, des fonctions exécutives qui n'ont pas été développées chez l'élève, qui font qu'ils ont de la difficulté à suivre le rythme puis à réussir dans leurs apprentissages.
19: Monsieur Carrier, ça a des répercussions, ça, de la médication, là. C'est pas vrai qu'on prend ça comme, des M&M, là. Ça, prendre ça sur une longue période de temps, ça peut impliquer des affaires. Qu'est-ce que ça implique sur le développement d'un cerveau, là, dans ces âges-là?
12: Oui, la médication, de ce que les études les plus couramment citées indiquent, c'est que la médication, oui, peut avoir un effet bénéfique. L'effet bénéfique après 3 ans, par contre, n'est pas documenté. On n'a aucune idée. Parce que la plupart des études là-dessus, c'est rare que ça dépasse 12 semaines quand on fait l'étude des effets. Quant aux effets secondaires, il peut y avoir difficulté à dormir, il peut y avoir une diminution dans la croissance de quelques centimètres après quelques années. Je dis ça, évidemment, moi, je ne suis pas pharmacien, hein, je ne suis pas médecin, mais je cite quand même ce qui est courant, hein, ce qu'on sait, les guides officiels disent ça, et tout le monde s'entend pour dire ça.
19: Monsieur Duclos, là, regardez, il y a deux catégories, là, puis c'est vous qui avez tiré la ligne. Il y a des gens qui en ont besoin. Moi, je veux qu'on parle de ceux que vous avez le pressentiment que c'est pas la bonne décision. Est-ce que vous avez l'impression qu'on fait ça parce que on veut aider les jeunes, on est bon au Québec, on veut être du côté du bien, puis pour nous, c'est la solution, puis ça va les accompagner, mais on voit pas les conséquences d'aller de l'avant avec des affaires de même quand on n'en a pas de besoin?
2: Je pense qu'on veut aider nos jeunes, qu'on veut leur donner les outils pour réussir, sauf que jusqu'à un certain point, on n'a pas les ressources pour les aider au bon moment dans leur développement. On manque de ressources pour aider nos jeunes en bas âge, au préscolaire, dans les premières années du primaire, pour déterminer quelles sont les lacunes, par exemple, au niveau du développement du langage, pour pouvoir bien les accompagner. Puis des jeunes viennent à ce moment-là, à mon sens, développer plusieurs difficultés, puis à un moment donné, ils sont dépassés par les événements, et je pense qu'à ce moment-là, on ne sait plus trop quoi faire pour les aider.
19: Les plans d'intervention, M. Carrier, je pense avoir résumé un peu ce que c'était de la bonne façon, là, c'est-à-dire qu'un élève qui aurait des difficultés a un plan. Donc, le professeur doit adapter son enseignement, adapter les évaluations en conséquence. Des fois, dans des classes là, de 30, il y en a 5, 6, 7, 8 plans d'intervention. Là. Ça veut dire qu'il y a un cours, puis là, je vois M. Duclos qui me regarde avec des yeux, il y a peut-être plus que ça des fois. Il me dit en montant 10, 11, 12 plans d'intervention. Donc, il y a un cours pour la classe. Puis après, il y a des cours pour tout le monde. Puis là, on parle souvent des profs pour qui c'est un problème, mais je veux qu'on parle des jeunes. Est-ce qu'on les prépare pour la vie, ça, quand on leur fait accroire qu'il y a 12 sortes de vie, en fait? Alors, il y en a une.
12: Oui, c'est une question qui est pertinente et, à mon sens, elle n'est pas suffisamment posée. On l'intègre insuffisamment à nos pratiques. Et il y a peut-être quelque chose d'historique là-dedans. C'est parce qu'au départ, quand la politique en adaptation scolaire a été adoptée, je dis ça en passant, c'est en 99, donc ça fait un bail. Quand on a adopté cette politique-là, la proportion était beaucoup plus faible, beaucoup plus basse. Et maintenant, on se retrouve avec 30 %. Alors, ça amène la question de la viabilité, hein. Pour les professeurs, il y a une limite ergonomique, il y a une limite cognitive. Que ça en rentre, hein, on peut pas aller plus loin. Puis c'est ce que beaucoup d'enseignants disent, à la fois dans ma pratique, mais aussi dans les médias, qu'il y a des propos qui sont relayés. Et il y a aussi la question, de la définition même, hein, de ce que c'est qu'une mesure d'adaptation qui est exceptionnelle, qui est Donc, si c'est 30 %, hein, qu'est-ce qui va se passer le jour où on dépasse le 50 %? C'est comme d'avoir une inversion dans les définitions. La normalité, entre guillemets, va devenir l'exception et inversement. Donc, il y a une question, je dirais, de définition essentielle que ça met de l'avant.
19: Monsieur Duclos, est-ce que vous avez l'impression des fois que ça exclut d'une certaine façon certains élèves du groupe? On a un prof, on a une classe, on essaie de développer un esprit de classe, une espèce de cadence, un rythme. Puis là, ben il faut qu'il aille le voir lui, il faut qu'il revienne voir tel élève. Et là, même, je parle même pas de la majorité qui, dans ce moment-là, peut-être progresse plus lentement. Mais y a-t-il un sentiment d'exclusion que vous observez?
2: Bien, je vous dirais que c'est difficile de gérer ça au jour le jour avec les élèves. Les élèves, souvent, ne comprennent pas juste les besoins des autres élèves, les différentes adaptations qu'on va mettre en place. Et oui, jusqu'à un certain point, ça peut créer de l'exclusion. On disait tantôt un nombre de 30 %. Ce qu'il faut comprendre, c'est que dans la classe régulière, parce que les élèves qui ont des plans d'intervention, on en a très peu dans les concentrations ou dans les PEI. Mais dans la classe régulière, on en a facilement 50 % d'élèves qui peuvent avoir des plans d'intervention. Donc, ça devient jusqu'à un certain point parfois la norme.
19: Alexandre, on a une question?
21: Oui, on a plus un commentaire de Daniel de Saint-Eustache qui dit souvent, moi, les élèves médicamentés, mais ils ont plus de difficultés à manger ou ne mangent pas. Vous êtes plutôt dans une classe, peut-être pas avec les élèves sur l'heure du dîner, mais je ne sais pas si c'est une conséquence que vous avez déjà observée.
19: Monsieur Duclos?
2: Ben, de mon côté, c'est pas quelque chose que j'ai observé en tant qu'enseignant. Cependant, en tant que parent, j'ai des collègues qui ont des enfants et qui me disent effectivement que leurs jeunes ont de la difficulté à manger lorsqu'ils prennent la médication.
19: Monsieur Carrier, avant qu'on se laisse, là, j'ai l'impression que le système d'éducation a vraiment beaucoup, beaucoup, beaucoup changé, puis à certains niveaux pour le mieux, mais c'est comme si on était rendu dans une société thérapeutique, là. Les profs sont rendus des thérapeutes, il faut qu'ils développent leur capacité d'écoute, il faut qu'ils accompagnent les jeunes, ils composent de plus en plus avec des jeunes qui arrivent avec leurs problèmes, qui arrivent de la maison. Et je repose ma même question, est-ce qu'on les prépare pour la vie? Parce qu'à un moment donné, il n'y en aura plus de ces profs-là là, qui passent 8 heures par jour avec eux.
12: Oui, effectivement, c'est tout le dilemme en adaptation. Dans notre jugement clinique ou dans notre jugement en tant qu'éducateur, on doit faire la part des choses entre préparer l'enfant à s'adapter à ses besoins, mais faire en sorte que l'adaptation ne devienne pas un abaissement de facto des exigences. C'est là où ce qui m'a fait réagir, hein, qui m'a amené à écrire le texte que j'ai écrit, c'est qu'il y a des directions d'école qui ont décidé d'allouer le tiers-temps supplémentaire à tous les élèves. Alors, ça c'est comme si le chat sortait du sac parce qu'on dit « voici cette mesure-là » qu'on disait qu'elle est une mesure d'adaptation. Dans le fond, elle est de facto un abaissement des exigences.
19: Jérôme est au bout du fil. Jérôme, bonjour.
1: Bonjour.
19: Bonjour. Vous voulez vous joindre à la conversation? Vous êtes atteint du TDAH? Vous avez le TDAH, vous?
1: Moi, j'ai une tollée de diagnostics. TDAH, trouble d'apprentissage non défini, autisme, Asperger. Beaucoup des troubles que j'ai sont des troubles qui n'existent plus aujourd'hui parce qu'ils ont dit, par exemple, aujourd'hui, l'autisme, c'est un spectre et nanana. Il y a plusieurs affaires là-dedans que je suis pas d'accord parce que je trouve que il y a tellement de niveaux à l'autisme que tu les mets dans un panier. Mais en tout cas, mais ça, c'est en dehors du sujet. Mais un truc particulier, c'est que moi, j'ai été dans les classes d'adaptation scolaire pendant très longtemps. Puis après, j'ai fait le parcours régulier. Puis moi, ce que j'entends avec j'ai des amis qui sont beaucoup plus jeunes que moi, peut-être 10 à 15 ans plus jeunes que moi. Puis ils me comptent leur adaptation scolaire. C'est tellement différent.
19: Qu'est-ce qui est différent?
1: Il y a tellement plus. C'est moi, quand j'étais dans la classe scolaire, dans la zone scolaire, c'était tout pêle-mêle. Donc moi, j'étais limite, j'étais pas assez capable de rester dans le régulier, mais j'étais clairement au-dessus du reste de la classe dans la classe de zone scolaire. Donc j'étais pas bien aux deux places.
19: Dans le régulier.
1: C'est pas correct, et dans la classe de zone scolaire, c'est pas correct. Mais ça, c'est quelque chose qu'aujourd'hui, il n'y a pas des personnes comme moi. Je pense qu'aujourd'hui, ils seraient dans une classe régulière, j'ai l'impression. Mais tu dis, ça, je parle à travers mon chapeau.
19: Non,
1: j'ai l'impression qu'un enfant comme moi, aujourd'hui, il serait dans une classe régulière avec des mesures d'aide. Ce qui est vraiment bien, donc, tu sais. Mais en donné, il y a des mesures qu'on me proposait quand j'étais jeune. C'était ridicule. on me proposait de me faire accompagner par un accompagnateur en permanence sur tous mes cours pour m'aider dans les tâches. Et, tu sais, on m'a recommandé une dizaine de mesures d'aide. Sur les 10, j'en ai pris juste 2. J'ai juste pris le temps supplémentaire en examen, puis le droit à un correcteur de français sur ordinateur pour les tests écrits. Parce que j'ai une dysorthographie, puis c'est vraiment le français, c'est extrêmement difficile pour moi.
19: Ben merci beaucoup d'avoir appelé. Merci beaucoup, Jérôme, d'avoir appelé. C'est intéressant ce qu'il disait, M. Duclos, M. Carrier, parce qu'il disait, j'ai l'impression que j'étais entre les deux. On aurait pu mettre dans une classe, on aurait pu mettre dans l'autre, mais dans les deux, je n'étais pas à ma place. À ce moment-là, qu'est-ce qu'on devrait faire? Est-ce qu'on devrait l'envoyer en classe régulière, M. Duclos?
2: Ben en fait, moi, ce que je peux dire, c'est que depuis 1999, la politique d'adaptation des apprentissages, on a quand même fait un pas au niveau de l'intégration de jeunes qui avaient des difficultés. Puis je pense que ce pas-là était nécessaire parce qu'on a des jeunes qu'on envoyait en adaptation scolaire et qui pouvaient être dans la classe régulière. Peut-être jusqu'à un certain point, on était allé un peu trop loin. Puis on va être dû pour revoir cette politique-là parce qu'elle date de 25 ans. Là, donc, c'est vraiment dû à être revu et être remis au goût du jour avec les données qu'on a aujourd'hui.
19: C'est incroyable, Jérôme, qui nous dit, M. Carrier, on en mettait trop. Là. Moi, je pouvais choisir dans les 10, puis il me semblait qu'il y en avait 8 là-dedans que ça n'avait pas rapport. Là. On en rajoute, mais c'est même pas le jeune qui demande ça.
12: Oui, ben c'est ça. Ça devient... C'est malheureusement, ça peut devenir, pour toutes sortes de raisons, un réflexe. Le réflexe de croire que en augmentant, entre guillemets, la dose, on va augmenter la réponse, alors que c'est pas la question d'une quantité, mais c'est la question de comment, de faire ça avec parcimonie, s'ajuster aux besoins des personnes. Et quand il manque de ressources, quand on manque d'organisation, ça fait en sorte que les gens peuvent passer entre certaines mailles du filet de ce que devrait être un bon système d'éducation qui prend soin de tout le monde.
19: Mais merci beaucoup, Jean-Nicolas Carrier, psychologue, et Monsieur Duclos, bonne rentrée. Merci pour votre travail auprès des jeunes. Lâchez pas.
2: Merci à vous.
19: Bye bye.
12: Merci.
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14: Alors, c'est officiel, même si ça traînait déjà là, dans l'air depuis quelque temps, c'est demain officiellement là, que Christine Fréchette va se rendre voir la lieutenante-gouverneure du Québec pour lui demander de dissoudre l'Assemblée nationale, ce qui veut dire donc qu'on va entrer officiellement là, en campagne électorale au Québec, campagne de 39 jours, donc là qui va s'échelonner jusqu'à un scrutin le 5 octobre prochain. Rappelle aussi que c'est une élection là, qui est inédite en termes de nombre de députés. On est à 125 députés depuis 1988. Et là, on a deux circonscriptions de plus qui va faire en sorte qu'on va être donc à 127 députés dès cette élection-ci. Quand on dit que c'était dans l'air depuis un bout, c'est parce qu'il y a des groupes de bénévoles, ça a l'air sur Facebook, là, de bénévoles qui vont mettre des pancartes, qui s'étaient déjà activés et qui disaient « Hey, mercredi soir, cette semaine, on va commencer à mettre ça » parce qu'ils peuvent, dès comme ce soir, minuit officiellement, bon, ça va se faire un peu d'avance, commencer à installer les pancartes. Là. Faites pas le saut demain matin, ça va être comme la première neige qui vient d'arriver. Là, les pancartes vont déjà être installées à plein d'endroits, donc on va entrer officiellement dedans. L'effeuillage politique qu'on a depuis un bout va donc là, s'officialiser plus officiellement là, dès demain.
19: Fait que ça prend 64 sièges pour un parti pour former un gouvernement majoritaire. C'est 64, puis l'opposition 63. Si vous atteignez 64, vous êtes majoritaire. La CAQ a tout intérêt à ce que Donald Trump ne recule pas dans les 39 prochains jours parce que c'est leur stratégie. C'est depuis en fin de semaine, les stratèges de la CAQ sont sur le party. C'est leur façon. Ils veulent changer la question de l'urne. Ils veulent que ça repose sur la question des tarifs.
14: Ouais, alors qu'il y a beaucoup d'enjeux québécois, tu sais, des enjeux très provinciaux. Là, je veux dire, jusqu'à il y a une semaine, deux semaines, oui, on parlait toujours de Trump, toujours des tarifs, toujours de ce qui se passe. Mais parce qu'il y en a d'autres des enjeux ici au Québec. On fait une rentrée scolaire dès aujourd'hui et demain. Il manque encore 3000 CAQ enseignants. Tu sais, un problème pour ne pas le nommer. Il y en a des enjeux, puis ça va être intéressant de le couvrir, bien évidemment, très bientôt. Un autre enjeu, puis ça, je veux dire, on en a tellement parlé, puis il faut encore et encore en parler parce que c'est affreux la situation au Québec au niveau des féminicides. On vient d'en vivre un 14e, 3e en moins de 10 jours. En l'espace de 10 jours au Québec, il y a 3 femmes qui ont été tuées par leur conjoint dans un contexte conjugal. Cette fois-ci, c'est un homme de 45 ans du nord du Québec qui avait été fraîchement relâché de prison. Imagine-toi, Rémi, qui vient de tuer une femme avec
21: avec qui il vivait dans l'intimité, Elisabeth Kumak, une femme là, à Inukjuak, communauté Innu, qui, Inuit plutôt, dans laquelle ben tout s'est déroulé au départ. Lui venait juste, là, cet homme-là, d'être relâché alors qu'il était en attente d'un procès pour introduction par infraction, en attente d'un procès pour agression physique. Il a été condamné déjà pour voie de fait menace en 2018, donc un habitué là, des pénitenciers. Et lui serait allé au poste de la Sûreté du Québec pour dire qu'il avait essentiellement tué sa conjointe. Les policiers se sont présentés sur place. Elle était, elle aussi, assassinée. Je rappelle que Lekana Seng, Kerline Jean, deux autres femmes qui sont mortes aussi dans un contexte conjugal dans le quartier Saint-Michel, donc victimes de féminicide. Et il a failli en avoir un troisième, là, un troisième, encore une fois, dans le même espace de 10 jours. Celui-là, heureusement, a été évité. Mais c'est des statistiques absolument hallucinantes. Si tu mets ça dans n'importe quelle proportion ou groupe de population dans un court laps de temps qui meurent tous de la même catégorie, c'est des statistiques aberrantes en ce moment qu'on vit.
19: Ouais, puis intéressons-nous au profil des gens qui tuent. C'est toujours plus, je sais pas, c'est toujours plus intéressant, plus important, puis on peut avancer quand on regarde qui sont ces gens-là. C'est quoi leur parcours de vie?
21: Ouais.
19: C'est pas, non, mais c'est pas, c'est parce que sinon on fait, ah, on a besoin d'en parler au Québec, puis on dit, on mélange tout, on généralise, mais regardons qui tue qui. Regardons ça. Ayons le courage de faire ça. C'est pas facile de regarder, de faire la liste des noms des gens qui font ça. C'est pas facile, je sais. Il y a des tabous. Mais faisons-le pareil si on veut que ça change.
21: Ouais. Puis faisons aussi une petite liste de à quel point c'est des gens qui sont déjà criminalisés ou qui sortent de prison, là. Dans ce cas-ci, le gars fraîchement sorti de prison, mais Kerline Jean qui est assassinée, parle d'interventions policières nombreuses auprès du gars. On savait qu'il allait faire ça. On savait qu'il n'acceptait pas une rupture.

0: Il y a eu toutes sortes de perquisitions menées par la GRC plus tôt aujourd'hui. C'est les agents, l'agent des services frontaliers là, du Canada qui ont commencé à faire une enquête en début de l'année, dans le mois de mai, parce que là, on avait comme intercepté des sacs à dos. Il y avait 62 kg de cocaïne dans un sac, une cinquantaine de kilogrammes de cannabis aussi. À ce moment-là, on avait interpellé aussi en février dernier deux citoyens allemands qui se connaissaient pas. Leur bagage était bourré de cannabis, puis ils étaient pas au courant. Les deux gars se connaissaient pas entre eux. Et là, ce qu'on s'est rendu compte, c'est qu'une employée d'Air Canada, Attacha Wheatley, 32 ans, qui, elle, travaillait dans la salle des bagages. Okay? Puis là, ce qu'elle faisait, prenait un bagage de quelqu'un, l'amenait dans une zone là, spéciale, tu sais, qui sont faites pour les agents de tout ce qui est employé de l'aéroport, puis mettait de la drogue dans un sac, puis après ça, elle les retournait. Fait que, tu sais, si tu te fais pincer, hop, c'est pas toi qui prends la chute, c'est pas toi qui prends la sentence de prison, c'est un voyageur complètement innocent. Je t'avoue que ça vient de me créer une nouvelle paranoïa quand je pars en voyage.
1: Ben oui, mais c'est parce que toi, tu voyages avec des figurines là, que t'achètes un peu partout dans le monde, là, puis c'est illégal de faire ça, mon Dieu.
0: Ouais, c'est illégal. Pas mal moins illégal qu'un sac à dos rempli de coke, hey, ça, je peux te le promettre.
1: Parle-nous de l'inondation. On va avoir le temps pour parler de l'inondation. Il y a une vidéo même qu'on peut mettre pour ceux qui nous regardent, là. C'est survenu au Népal.
0: C'est complètement débile. C'est à la frontière entre le Népal et la Chine. On a des images, honnêtement, à glacer le sang. C'est un torrent là, gigantesque d'eau et de boue qui est venu là, briser bâtiments, camions, gens, dans un endroit où il y a des centaines et des centaines de touristes. Là. C'est très prisé, entre autres, pour faire une espèce de pèlerinage bouddhiste à cet endroit-là. On parle de minimum 384 touristes là, sur place qui sont portés disparus. Il y a un état d'urgence déclenché dans tous les pays qui sont limitrophes. Il y a des coupures d'électricité majeures parce qu'il y a même des barrages, des centrales solaires là, qui ont été complètement endommagées par cette espèce d'inondation-là. On dit que ce serait une espèce de coulée de glace, là, t'sais, de la glace plus haut dans les montagnes qui a soudainement comme fondu, qui est tombe, chute, se transforme en eau et devient cette espèce de torrent-là. Puis il y a des images, là, ça vaut la peine d'aller voir sur les réseaux sociaux. Il y a des gens qui courent par centaines dans les rues alors que tu vois un torrent qui fait des dizaines de mètres de haut emporter tout sur son passage. Évidemment, on va continuer de suivre là, la situation. On faisait état de 19 morts là, plus tôt aujourd'hui, mais le bilan, évidemment, va être revu à la hausse, bien malheureusement.
1: Max Trullo, en arrière de la vitre, on a des chiffres là, parce qu'il y a des morts puis il y a des Canadiens là-dedans. Là.
2: Ouais, le bilan est revu à la hausse. Genre, on l'apprend à l'instant. 98 morts et on a en tout plusieurs, sûrement centaines de disparus, dont 24 Canadiens. On attend de voir la suite, évidemment.
1: Non, mais moi, je vous dis, allez sur YouTube, là, quand vous allez arriver à destination, allez sur YouTube, tapez ça, parce que les images que je viens de voir, là, c'est comme dans un film, on pense même pas que c'est possible. Là. Il y a une espèce de gros bâtiment qui doit faire, je sais pas, 50 mètres de haut, là. C'est une grosse affaire. Là. Et la vague va par-dessus ça, là. Ça surnage ça, c'est vraiment, vraiment, vraiment impressionnant. Pauvre monde, là. Vraiment pauvre monde.
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2: On devrait en faire le plus possible en dépensant le moins possible.
3: Emmanuel Latraverse.
2: Kitching, kitching, kitching, kitching, kitching. On va mettre plus d'argent, ça va régler le problème.
3: Ça règle ça pas règle les problèmes.
2: Est-ce que l'électorat va en avoir pour son argent?
3: Ça se peut pas.
4: Ah, quelle intro. T'es en studio.
2: Mais oui, je vais essayer de venir. Je serai là tous les jeudis, vendredis, puis le mercredi le plus souvent possible.
4: Parce que sinon, t'étais un peu partout, toi. T'es à Alger, à Ottawa, à Manille.
2: Exactement. Non, j'ai un Tetris logistique co-familial complexe.
4: Mais il y a littéralement un genre de calendrier que t'envoies à tes collègues, puis il faut comme choisir une case là, pour pouvoir s'asseoir avec Emmanuel.
2: Parce que comme ça, ça simplifie leur vie. Ils regardent dans le calendrier, je le mets à jour tous les lundis matin, mais le calendrier s'appelle « Où est Emmanuel? » Je pense que je vais l'imprimer pour mon mari aussi.
4: C'est excellent. Il te cherche. Hey, début de la campagne électorale demain, on le savait, là.
2: Hein? C'était pas mal c'est un secret polichinelle, mais là, c'est annoncé, c'est confirmé. Il y a un conseil des ministres à 10h. Madame Fréchette va chez la lieutenant-gouverneur à 10h30. Après ça, elle fait son point de presse. Puis après ça, il y a comme toute une cascade, là, tu sais, des autres, là. PQ, QS, PLQ, conservateurs, là. C'est comme, tu sais, ce genre de ballet assez rythmé, là, le déclenchement d'une campagne, là. Donc, mais c'est un des moments les plus importants de la campagne pour un chef. Parce que tout le monde regarde, puis c'est le moment où tu fais, c'est comme dans un procès, hein? T'as ta plaidoirie d'ouverture, puis ta plaidoirie de clôture, mais ta plaidoirie d'ouverture, faut qu'elle soit bonne. Puis c'est vraiment ça demain. C'est quel mandat ils demandent aux Québécois, et chacun va essayer à sa façon de définir la question de l'urne. Et donc, il n'y a pas vraiment de marge à l'erreur là-dedans. Une mauvaise première journée, c'est souvent extrêmement difficile à rattraper. Je parle pas du décor, là, parce que tout le monde se rappelle là, de pauvre M. Legault, là, qui était complètement oublié devant les jeux de Montmorency la dernière fois. Mais tu sais, pense à Pauline Marois qui partait en campagne sur la charte et qui a pas voulu prendre de questions. Dominique Anglade, l'an dernier, là, debout devant son autobus. T'sais, c'était pas professionnel. Puis ça... En rétrospective, tu te dis, ah ben, c'est ça, c'est le reste de la campagne. Alors, c'est vraiment, vraiment essentiel. Gros moment pour les chefs.
4: Ils n'ont pas tous le même momentum, là, parce qu'on regarde, par exemple, le PLQ, ça va pas super bien.
2: Non, ça va mal.
4: Ça va mal. QS, ça va mal aussi.
2: Très mal.
4: Là, on a vu, là, ils se positionnent comme un parti qui pourrait prendre le pouvoir. Là. Personne n'y croit, là, mais contrairement
2: à... Oui, mais tu sais, Madame Gazal, faut qu'elle garde ses troupes motivées. OK? Si tu pars la campagne en disant on se bat pour notre survie, c'est pas trop hop la vie, tu sais. Puis elle, l'idée, c'est qu'il faut qu'en fin de campagne, elle ait une nouvelle carte à jouer, tu comprends? Donc, l'idée de jouer la carte de la balance du pouvoir en fin de campagne, je la comprends absolument, de se la garder dans la poche, dans l'arrière. Mais je te donne un exemple. QS, c'est un exemple vraiment parfait. QS est un parti qui a changé des lois à l'Assemblée nationale. Les évictions, c'est eux qui ont mené le combat pour la loi Gaby Renault. Donc, ils ont été un parti ultra efficace sur des enjeux qui touchent les gens. Là, on n'était pas dans leur gogosse de gauchiste. Tu regardes leur promesse électorale. La promesse qu'ils ont fait aujourd'hui, là...
4: On en a parlé tantôt en début d'émission. Non, c'est que c'est particulier, ça, là.
2: Mais non, mais c'est génial.
4: Tu trouves ça génial?
2: Total.
4: Comment ça, génial?
2: OK.
4: Ils prennent le monde pour des épais.
2: Non.
4: Vous êtes anxieux, ça vous stresse de faire votre magasinage.
2: T'as-tu des enfants?
4: J'ai pas d'enfants, mais c'est quoi le rapport?
2: Non, parce que c'est l'enfer à les faire.
4: Ben oui, mais tu vas pas voter pour QS pour autant.
2: Non, mais ça montre qu'ils offrent des solutions.
4: Tu votes pour
2: moi, je suis pas d'accord. Les gens voulaient voter pour QS parce qu'ils promenaient l'assurance dentaire. À un moment donné, moi, je pense que des promesses comme ça, sur l'idée de, au lieu de prendre l'argent pour envoyer des chèques au monde, on va prendre l'argent, puis on va l'envoyer dans les écoles. Puis eux autres, ils vont s'occuper des fournitures scolaires, là. Ça, là, c'est concret. Puis moi, je vais te dire, j'ai eu le privilège dans la vie de n'avoir jamais à me taper à acheter 48 crayons mine, 48 crayons mine pour une enfant de 10 ans, puis de mettre des petites étiquettes dessus avec 10 Duotang en quatrième année.
4: Oui, mais Emmanuel, okay? Ça, c'est une chose. Tu peux revoir la liste de fournitures, tu peux dire ça devrait coûter moins cher, tu devrais dire on aide les gens à payer.
2: Non,
4: mais
2: tu dis, on prend l'argent, puis oui. On va le faire de manière plus efficace.
4: Ah, puis on les croit, hein. C'est, le gouvernement est tellement bon dans ces affaires-là.
2: Ben, il y a plein de provinces où ils font ça, là. Je veux dire, ça se fait. Ben oui.
4: Où ça?
2: En Ontario, il n'y a
4: pas. En Ontario, il n'y a pas de magasinage de fournitures scolaires, je ne sais pas.
2: Je connais par cœur la liste de fournitures scolaires de ma fille à l'école. C'était sac à dos, sac à lunch, hein, on s'entend, boîte de Kleenex, bouteille d'eau, souliers de course et ustensiles et petits napperons, là, parce qu'elle était dans une school-école puis ils mangeaient en classe. That's it. Je n'ai jamais acheté de fournitures scolaires. Puis pire que ça, au secondaire, il y a une fourniture scolaire, une liste pour tout le secondaire. Fait que ça te prend ton ordi, tes deux cartables, je sais pas quoi. Mais l'idée, c'est qu'une fois que tu l'as fait en secondaire 1, là, ben après ça, t'as la sainte paix. Puis tu fais juste remplacer les trucs. Alors, ça se fait dans la vie.
4: Bon,
2: là,
4: je suis en train de me convaincre, là, Colin. T'es en train de me convaincre. Faudrait que je fasse des enfants pour commencer par comprendre.
2: Oui. Non,
4: ça sent bien.
2: Il faut s'ouvrir aux réalités d'autrui.
4: Ah oui, les réalités d'autrui. Mais la CAQ, là, si demain, par exemple, on prend la parole puis on dit, nous, on est le parti de la stabilité, on est le parti qui va se tenir debout devant la guerre commerciale, est-ce que c'est pas assez subtil? C'est-à-dire qu'on sait que c'est ça leur stratégie, là. On sait que les stratèges s'excitent depuis quelques jours.
2: Mais c'est pas toujours besoin d'être subtil, une stratégie électorale.
4: Mais ça pourrait choquer les Québécois, parce que ça pourrait faire
2: en sorte... Non, moi, je pense pas. Non? Parce qu'on est dedans, là, OK? La réalité, là, les négos ont à choper, OK? Il y a 18 000 emplois directement qui sont menacés au Québec en ce moment. Donald Trump vient d'annoncer qu'il va probablement imposer une riposte à notre riposte. T'sais, on est dans ce cercle-là. Ça va planer. Monsieur Carney s'en va de faire un discours à l'Union européenne le 17 septembre. On s'est entendu que ça va retontir dans la campagne. L'autre, il veut renommer le lac Ontario. Pour tout ce qu'on sait, il va vouloir rebaptiser le fleuve Saint-Laurent. Je veux dire, veut pas, là, c'est ça, on l'a dans la face. Donc, qu'elle s'en serve comme chef de parti, c'est légitime, OK? Maintenant, le défi de la CAQ, c'est de convaincre qu'une fois que t'es sorti de la panique, puis là, on est carré dedans, là, tu sais. Mais c'est là une campagne électorale, là. C'est que ces solutions sont les bonnes et que c'est un parti qui va être capable de faire différent de l'autre. Puis c'est là que moi, je pense qu'il y a un immense angle mort dans le plan de campagne de la CAQ. Madame Frichette a fait beaucoup pour renouveler son équipe. Je pense qu'elle a comme réussi avec des candidatures, Claudine Durocher, Geneviève Petersen, bon, qui est un paratonnerre en soi, mais veut pas, ça marque les esprits, etc. Et d'autres. Mais elle est où son équipe économique? Tu peux pas dire, nous, je serai la première ministre de l'économie si t'as pas des nouvelles vedettes économiques. Et ça, elle ne les a pas. Puis c'est là, je pense, que le Parti québécois a été très habile hier, avec, de un, son équipe économique qui contient une hausse placée de Desjardins, M. Paquette de Montréal International, directeur à la Ville de Montréal, M. Dieudonné Oyoyama.
4: Oui, à peu près, là, c'est à peu près ça.
2: Excusez-moi, je me suis fait une note qu'il faut que je l'apprenne. C'est vraiment
4: pardonnable.
2: C'est
4: compliqué, c'est un nom compliqué un peu.
2: Mais c'est pas grave. On va faire l'effort. Oui. Puis là, il y a Nicolas Marceau. Puis tu dis, ah ouais, mais tu sais, le déficit de Nicolas Marceau. Non, il ramène les vieux péquistes dans la gang parce qu'on a tellement reproché à Paul Saint-Pierre. Alors lui, il arrive, puis il change de ton. Fait que lui, il arrive, puis il prend le problème, là, puis il dit, vous voulez parler d'économie? Bring it on, people. Fait que là, ça va être un gros, gros enjeu de la campagne. Puis c'est à qui va être capable de définir la façon de mener ce débat-là de la manière la plus efficace.
4: Avant qu'on se laisse, Geneviève Petersen, tu as mentionné son nom. Ça, c'est la candidate de la CAQ dans l'Assomption. J'ai vu François Legault qui est sorti.
2: Oui, mais la CAQ, depuis le début, ouais. Quand on annonce un candidat dans une circonscription qui était détenue par un député, le député est toujours là. Okay? Parce que c'est une façon de dire, regarde, ils n'ont pas comme quitté le navire,
4: non,
2: genre, tu sais. Alors, tu pouvais pas avoir Sonia Lebel qui était là dans Champlain, puis Jean Bouly qui était là, Christine Fréchette et j'en passe, puis que tu arrives dans l'Assomption, puis François Legault n'est pas là, tu sais, c'est pas Voldemort quand même, là. Donc, il était un peu coincé, tu sais. Il était là, on critique, il n'est pas là, on critique pas, mais Madame Peterson, elle l'a eu facile aujourd'hui.
4: OK. Il n'y a pas eu de questions un peu compliquées, là?
2: Il y en a eu une.
4: OK. Parce qu'on rappelle qu'elle a pris position par le passé. Elle était chroniqueuse dans les pages du journal. Elle a écrit des livres. Elle utilise beaucoup les réseaux sociaux. On connaît ses opinions politiques. Puis par le passé, elle a directement visé des projets de la CAQ, la loi 21. Elle a utilisé des mots.
2: Particulièrement virulente, je pense, sur deux enjeux. Le racisme systémique, puis l'identité. Sur le racisme systémique, elle s'est fait poser la question, puis elle a donné la réponse évidente, là. T'sais, oui, j'étais en faveur de la reconnaissance de ça, mais vous savez, j'ai un micro, là, je me suis rendu compte que c'est une solution, que c'est un terme, puis c'est un concept qui divise énormément. Dans le fond, l'important, c'est de s'unir contre le racisme.
4: Ah, OK, d'accord.
2: OK? Le problème, c'est ce qu'elle a dit sur l'identité. T'sais, quand t'écris noir sur blanc dans une chronique, là, dictature identitaire de la majorité blanche, là, si je ne m'abuse, mais t'es à l'aise avec la laïcité, puis t'es à l'aise avec ce parti-là, à un moment donné, peut-être, fais juste l'expliquer, tu comprends-tu? J'aimais pas la façon dont M. Legault menait. T'sais, tu pourrais avoir quelqu'un qui est en faveur de baisser les taux d'immigration au Québec, qui est en faveur de la laïcité et qui était totalement collé au plafond de rage de la façon dont M. Legault menait ce débat-là. T'as juste à le dire.
4: Sauf que le problème, c'est que M. Legault est à côté.
2: Ben oui, c'est ça. Fait que là, c'est pas
4: le bon moment.
2: En tout cas, elle donne pas dans... Peut-être tu l'auras en entrevue.
4: On va s'essayer. Moi, je crois en tout. Je crois en les moyens de mon équipe, puis je crois en à peu près tout. Fait qu'on va réussir. On va essayer
2: de demander. Probablement, elle a une bonne explication. Si t'es prêt à le faire, elle en a une bonne explication. Puis ceci étant dit, son plaidoyer sur la violence contre les femmes, le leadership d'avoir une femme première ministre, tout ça, c'était bien. Mais tu vois, c'est encore là. Madame Fréchette mise beaucoup sur le leadership féminin, etc. C'est un électorat crucial. Mais... c'est quoi son équipe économique?
4: Ça s'en vient. Sois patiente. En tout cas, va acheter tes crayons. Ah, c'est vrai, tu fais pas ça, toi.
2: Mais non, merci. J'ai pas de crayons.
4: Merci, Emmanuel. À demain.
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4: Il y a un gros procès en ce moment aux États-Unis. Ça fait beaucoup, beaucoup jaser parce que c'est celui de Lindsay Clancy, qui est une mère du Massachusetts, une mère de 36 ans, qui est accusée d'avoir tué en janvier 2023 ses trois enfants. Elle les a étranglés, ou en tout cas, elle les aurait, il faut parler, parce qu'au conditionnel, elle n'est pas encore condamnée, mais elle est accusée de ça. Et elle reconnaît l'avoir fait, sauf que sa défense, c'est la suivante. Et c'est pour ça que tout le monde en jase, y compris jusqu'ici au Québec. Elle dit qu'elle a vécu les symptômes de la dépression postpartum et qu'elle a même vécu une psychose postpartum. Donc, on sait, les symptômes postpartum, c'est après l'accouchement. C'est reconnu là, par la science, par les médecins. Il y a quelque chose qui se passe, c'est lié aux hormones. Mais dans des cas... évidemment et heureusement minoritaire, ça va jusqu'à des psychoses. Et là, elle bénéficie d'un gros soutien aux États-Unis quand elle arrive au tribunal. Il y a des hordes de femmes qui l'attendent et qui l'applaudissent et qui lui envoient leur soutien parce qu'elles veulent mettre de l'avant cette réalité-là. On va en parler avec Rose-Marie Charest, qui est psychologue, autrice et conférencière. Bonjour.
20: Bonjour.
4: Ah oui, mais non, mais vraiment, puis regardez, je vais vous poser une question directe, là. Est-ce que c'est normal si je suis personnellement un peu mal à l'aise? Je parle du soutien dont elle bénéficie, cette femme-là.
20: Oui, il y a quelque chose de très troublant là-dedans, parce que, évidemment, il y a la mort d'enfants, la mort de trois enfants qu'il ne faut pas perdre de vue, mais il y a aussi toute la souffrance qu'il peut y avoir. Moi, évidemment, je ne suis pas en mesure de savoir qu'est-ce qui arrive dans son cas à elle, mais je sais que la dépression postpartum existe et que dans certains cas, mais vraiment pas tous, là, ça peut aller jusqu'à la psychose, une dépression psychotique postpartum, avec évidemment une perte de conscience de la réalité, une perte de jugement sur la réalité, avec une lourde charge émotive qui pourrait entraîner ce type de geste.
4: Partons du début, là. C'est quoi ça, la dépression postpartum? Après, on verra qu'est-ce qui se passe quand ça s'aggrave, quand ça devient vraiment ça se traduit de façon plus sévère. Mais les femmes qui ont des enfants, elles peuvent expérimenter ça, une dépression postpartum.
20: Oui, à des degrés très, très, très divers. Hein. Il y a des cas très graves. Là, on parle d'un cas qui est très grave.
4: Oui.
20: Mais on sait qu'il y a toutes les transformations hormonales, et ça, c'est pas mon domaine, je pourrais pas l'expliquer, mais on connaît ça. On sait qu'il y a une transformation hormonale qui peut être responsable d'un changement d'humeur qui est généralement, qui pousse vers l'humeur dépressive. Mais psychologiquement, vous savez, vous êtes dans un état physique faible, vous venez d'accoucher, vous n'êtes pas en... Et on vous met entre les bras la plus grosse responsabilité que vous avez jamais eue dans votre vie. Donc, que psychologiquement, beaucoup de femmes s'identifient à ça, même lorsqu'elles n'ont pas fait une réelle dépression postpartum. Il n'y a pas autant de femmes que celles qui la supportent là, qui ont fait une dépression psychotique, là, une dépression clinique postpartum. Mais beaucoup peuvent peut-être s'associer à elles parce que ça révèle une sorte de douleur qu'elles ont ressentie. Parce qu'une dépression, un état dépressif, un état de découragement, ça, c'est extrêmement fréquent.
1: Moi, j'ai une petite question, madame. Si on veut être capable d'éviter justement d'attendre qu'il y ait des cas complètement extrêmes comme ça de violence ou d'exemple, tu sais, intense à ce point-là, pour parler de la dépression postpartum, comment on peut essayer de mieux faire connaître ça? Comment on fait pour faire en sorte qu'il y ait des hommes, entre autres, surtout des hommes qui s'y intéressent à ce phénomène-là?
20: Mais je pense qu'il faut commencer par l'éducation, l'information. Il faut que tout couple qui attend un enfant, vous avez raison de souligner les hommes, que tout couple qui attend un enfant reçoive toute l'information sur la possibilité de telle réaction. Quand quelqu'un arrive à poser un geste comme ça, ce serait étonnant que la dépression ait commencé la veille. C'est un processus. Et de voir quelqu'un qui est dans le découragement, ça devrait nous dire qu'il y a peut-être il y a un danger. Il y a un danger pour la personne elle-même. Très souvent, ce qu'on connaît le plus des femmes qui enlèvent la vie de leurs enfants, c'est dans l'intention de s'enlever la vie elles-mêmes, puis ils veulent pas laisser leurs enfants seuls, elles s'enlèvent. C'est ce qui est le plus souvent connu, pas toujours. Mais il faut donc avoir des balises pour protéger ces personnes-là, d'avoir les protéger contre elles-mêmes, mais les soigner. Parce que ça, c'est une maladie, là. C'est soigner la personne, soigner la dépression. Et dans certains cas où c'est pas encore une maladie, où c'est pas une dépression clinique, les accompagner, les soulager, les aider, parce que là, c'est ajouté un élément qui n'existait pas à l'époque où moi, j'étais jeune mère, c'est les réseaux sociaux sur lesquels toutes les mères sont parfaites. Fait que la mère qui sent qu'elle n'en peut plus, qu'elle est débordée, qu'elle est irritable quand son bébé pleure, qu'elle sent pas le même amour pour son bébé qu'elle pensait qu'elle ressentirait, qui sont tous des phénomènes fréquents.
4: Ben oui.
20: Ben, celle-ci se trouve mauvaise mère, se trouve seule, et donc ça accélère son découragement, et si elle est dans un parcours pathologique, ben là que ça accélère le parcours pathologique. Donc, oui, vous avez tout à fait raison, ce qu'il faut, c'est de l'information, de l'éducation dirigée envers les couples, envers tous ceux qui suivent le postpartum. Vous savez, maintenant, vous avez une infirmière qui vient à la maison voir le bébé. Il faudrait que l'attention soit, puis ça l'est des fois, souvent, mais que l'attention aussi soit vraiment portée sur la mère.
4: Rosemarie Charest, vous êtes psychologue. Combien de temps ça dure? Normalement, vous en avez vu des femmes, vous en avez peut-être expérimenté, peut-être vous l'avez expérimenté vous-même, je ne sais pas, mais combien de temps ça dure en moyenne une dépression postpartum?
20: Ben, ça peut durer 6 mois, hein? Ça peut durer 3 mois, ça peut durer 1 an, ça dépend de la vulnérabilité qui précédait le début de la dépression, et ça dépend du traitement, et ça dépend de l'efficacité de ce traitement-là pour cette personne-là. Le problème aussi, c'est que, bon, il y a tout l'aspect biologique. Quand vous êtes rendu à une dépression postpartum de ce niveau-là, là, vous avez besoin d'être vu en psychiatrie, vous avez besoin d'un traitement biologique. Mais ce qui se passe au niveau psychologique, c'est que vous n'avez pas... Vous savez, dans la vie, là, le jour où on dit hey, « Moi, là, je suis due pour une démarche psychologique, là, je vais aller voir comment je... » Là, vous n'êtes pas dans cet état d'esprit-là. Vous êtes dans l'état d'esprit de dire « Il faut que je survive, il faut que mon enfant survive, il faut que je réponde à tous ses besoins-là. » Et c'est pour ça qu'il ne faut pas juste attendre que ça vienne de la personne. Il faut aller vers la personne, qu'on soit l'environnement immédiat ou qu'on soit les professionnels, puis dire à la personne « Oui, pour le bébé, mais toi, as-tu besoin d'aide? »
4: On a reçu un commentaire, Pierre de Vancouver, qui dit c'est horrible cette histoire-là, je ne sais pas comment me positionner. Moi, c'est un peu... J'ai posé la question à des gens autour de moi, là. On avait pris rendez-vous au début de la semaine, vous et moi, puis d'ici là, je demandais à des gens « Qu'est-ce que tu penses de cette histoire-là? Qu'est-ce que tu penses de cette histoire-là? » Puis on dirait que les gens, ils ne sont pas capables de s'imaginer que la mère est le monstre peut-être qu'on peut facilement imaginer qu'elle est, parce qu'ils se disent, ben écoute, je veux dire, c'est quand même documenté, cette souffrance-là, c'est une psychose.
20: Oui, c'est
4: on a progressé au niveau psychologique là, sur les crimes comme ça. On a la notion de non-responsabilité criminelle qui est centrale maintenant dans nos vies. Avant qu'on se laisse, est-ce que la recherche s'active sur ce sujet-là? Mais oui, est complétée, si vous
20: voulez. Oui, je voudrais répondre au monsieur qui vous a envoyé. Il dit si c'était un homme, ce serait un salaud. Il a raison qu'il y a un biais. Il a raison. Sauf que si c'était un homme en état de psychose, il serait déclaré non coupable. Parce que c'est ça, notre société. Ouais. Quelqu'un qui est en état de psychose, on va pas le condamner comme un coupable parce que justement, il n'est pas en état de prendre la bonne décision.
4: C'est vrai. Psychose d'un homme, psychose d'une femme, normalement, c'est psychose et c'est jugé de la bonne façon. Parce que c'est facile de se rappeler le cas de Guy Turcotte. Mais Guy Turcotte, il y a eu deux procès, puis le deuxième a démontré qu'il était apte à subir non seulement le procès, puis qu'il était maître de ses gestes. Mais est-ce qu'il y a quand même un équivalent, parce qu'on parlait d'hormones tantôt, puis c'est ce qui est à la base de la dépression postpartum, mais est-ce qu'il y a quand même un équivalent pour les gars? Est-ce que ça existe, ça?
20: Pas dans la paternité, à ma connaissance. Il n'y a rien. Parce que, écoutez, le bouleversement hormonal, c'est la femme qui le vit, parce que c'est elle qui vient d'accoucher. Maintenant, est-ce que c'est un stress majeur pour un homme d'avoir un enfant, particulièrement le premier enfant? La réponse, c'est oui. Les hommes aussi peuvent avoir besoin d'aide pour traverser cette période-là, parce qu'eux aussi, parfois, vont se sentir incompétents pour faire face à cette énorme responsabilité.
4: Puis je vous avais posé...
20: Vous allez me dire, nos parents vivaient ça différemment. C'est vrai, nos parents vivaient ça différemment, il n'y avait pas les mêmes exigences envers eux-mêmes comme parents, mais aussi dans tout le reste des rôles qu'on joue dans la vie.
4: Oui, puis nos parents, ils parlaient un peu moins de ces choses-là aussi, il faut le reconnaître. Là. C'est ce que l'on ne nommait pas à l'époque peut difficilement être comparé à ce que l'on nomme aujourd'hui. On est d'accord. Voilà, puis je vous avais posé une question, puis c'est moi qui vous en ai posé une deuxième tout après, là, sur la question de la recherche, puis après on va se laisser. Est-ce qu'il y a eu de progression? J'entends beaucoup soit des femmes dire qu'on s'intéresse plus aux maux des hommes qu'aux maux des femmes, mais sur la question de la dépression postpartum, j'espère qu'on en sait plus qu'il y a 20 ans.
20: Ah, je suis convaincue, c'est pas mon domaine, là, la recherche dans ce domaine-là, mais je suis convaincue parce qu'en général, un phénomène qui est mieux nommé, qui est mieux connu, attire, ne serait-ce que les compagnies pharmaceutiques qui vont rechercher ce serait quoi le médicament qui pourrait le plus aider.
4: Vous êtes cynique, Mme Charest, les compagnies pharmaceutiques.
20: C'est une des réalités.
4: Vous avez raison. Merci beaucoup, Rosemarie Charest, toujours intéressant, psychologue, autrice et conférencière. Bon après-midi.
20: Merci à vous aussi.
4: Bye-bye.
3: Elle a voté par anticipation. Marois Risky a choisi Cube dès le 6 octobre 13h. 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
4: Alexandre Moranville, il y a une nouvelle qui vient de tomber, c'est tout frais, là.
1: Ouais, ça vient tout juste de tomber. Paul Saint-Pierre Plamondon qui écrit sur ses réseaux sociaux que même si lui a toujours voulu être flexible, accueillant, quand il disait vouloir accueillir des nouveaux candidats, des nouvelles personnes à l'intérieur du parti, il dit lorsqu'il s'agit de questions d'éthique ou d'utilisation de fonds publics, même pour des questions ou des fautes alléguées, il faut avoir une approche sévère de tolérance zéro. Il a été porté à mon attention aujourd'hui que Vincent Marissal aurait prêté son appartement pour lequel il recevait une allocation de l'Assemblée nationale en échange d'un accès à un logement gratuitement ailleurs dans le monde par l'entremise d'une plateforme en ligne d'échange de séjour. Bien qu'il n'ait pas de gain monétaire en soi, il s'agit quand même d'un avantage qui a une valeur marchande. Selon toute vraisemblance, cette situation ne résiste pas à l'examen de notre code d'éthique comme élu, lequel nous interdit strictement de tirer un profit ou avantage des allocations de l'Assemblée nationale. Dans ces circonstances, même si j'ai beaucoup de respect pour Vincent Marissal, je me dois d'appliquer les principes qui guident le Parti québécois sans aucune exception. Je vous annonce donc à regret que Vincent Marissal et moi avons convenu qu'il retirait sa candidature dans Tachereau. Nous vous annoncerons notre candidature dans Tachereau dès demain. Donc Vincent Marissal ne sera pas finalement candidat pour le Parti québécois, ne sera pas candidat dans Tachereau à Québec. Coup de tonnerre, vraiment, Rémi. Oui. Surtout que c'est pas pour des raisons de « Ah, finalement, on l'a parachuté, ça regardait mal, on a décidé de changer. » Non, non.
4: Non, non.
1: Pour une question donc d'échange en ligne de logement. C'est sûr que quand t'as une pension de l'Assemblée nationale pour te payer le logement, t'es pas supposé faire ça.
4: Ouais, puis c'est ça. Puis là, quand on s'apprête à démarrer la campagne électorale puis qu'on est le gouvernement en attente, je précise que ça fait 4 ans que le PQ est premier dans les sondages, ben tu peux pas, même sur la base d'allégations, faut que tu fasses comme si c'était vrai, puis faut que tu nettoies plus blanc que blanc. C'est le troisième, ça va être donc demain le troisième candidat dans Tachereau, parce que Jeanne Robin s'était annoncé, s'était désisté, Vincent Marissal, ça marchera pas, il va y avoir une troisième personne. Les gens de Tachereau, là, c'est pas mal la circonscription où ça brasse le plus. Je rappelle que c'est Farnel Morisset qui se présente pour le PLQ là-bas. Ça, c'est tout un numéro. Puis on a Étienne Grandmont, qui est le député sortant de QS là-bas. Ça va être une course assez spéciale à suivre, mais bon, le PQ avait peut-être pas le choix dans les circonstances. Il y a un commentaire qui est rentré parce que tantôt on parlait des élections. Lis-nous ça.
1: Oui, parce que vous êtes plusieurs à nous écrire là, sur toutes sortes de sujets. On comprend que le postpartum, on comprend que la médication à l'école, ça vous interpelle. Mais tout à l'heure, on avait posé la question, tu sais, pourquoi les gens vont pas voter? Qu'est-ce qui se passe? Commentaire d'un auditeur, mon garçon me donne souvent une raison pour laquelle il va jamais voter. Il habite à La Salle, puis dans sa circonscription, on mettrait n'importe qui comme candidat libéral. Il rentrerait pareil, que ce soit au provincial ou au fédéral. C'est libéral, libéral, libéral. Il a l'impression que son vote sert à rien et qu'il se déplace pour rien. Puis je me demande s'il n'y aurait pas un autre moyen de faire compter les votes dans les circonscriptions ou qu'il y a quelque chose à faire pour changer les résultats. C'est décourageant pour ceux qui vivent là depuis des années et qui se déplacent pour voter pour rien. C'est sûr qu'il y a des châteaux forts, ça existe en démocratie. Il y a des coins, effectivement, où le Parti libéral pourrait présenter une chaise complètement vide puis il serait élu. Là.
4: Une poche de patate, un mort de même, là, avec un drap sur la tête, des petits trous comme ça ici sur la chaise. N'importe qui, là, tu mettais n'importe quoi, un âne. T'sais, un mort, n'importe quoi.
1: Oui, il y a Bernie's dans la chaise. Oh, oui.
4: Non, mais c'est vraiment décourageant parce que ben, moi, ma petite histoire, là, les gens commencent à la connaître. Moi, je suis né dans NDG, j'ai grandi dans NDG, puis c'était pareil. Là. C'est libéral à 93-14%. Tu mets n'importe qui là-bas. Ils font pas campagne. C'est même pas ça. C'est la job garantie à vie aussi longtemps que ça te tente d'être là et de servir à ce que tu sers. Sophie! Monjon est avec nous. Bonjour.
0: Bonjour.
4: Avocate en droit social, t'es avec nous cette semaine. On va parler des élections parce que il fut un temps où il y avait deux types de personnes, trois types plutôt, qui se présentaient en politique. T'avais les avocats, t'avais les notaires, puis t'avais les médecins. Mm-hmm. Puis aujourd'hui, il y a moins d'avocats qu'avant, mais il y en a quand même pas mal, hein?
0: Oui, il y en a quand même pas mal. Quand on regarde quand même c'est qui nos premiers ministres du Québec qui étaient avocats dans le passé, on va penser à Lucien Bouchard, Jean Lesage, Jean Charest, Bernard Landry, Pierre-Marc Johnson, Robert Bourassa, Maurice Duplessis, c'était tous des avocats comme tels. Et j'ai regardé en 2022 combien d'avocats s'étaient présentés aux élections, puis il y en avait eu 57. Et sur les 57, il y en a eu 16 qui ont été élus. Donc, 8 pour la CAQ sur 12. Également, le Parti libéral, il y a 7 sur 17. Le Parti québécois, il y avait évidemment juste le chef Paul Saint-Pierre Plamondon qui avait été élu. Et Québec solidaire, 0. Puis le Parti conservateur du Québec, 0. Alors, aujourd'hui, il y en a combien à date qui se présentent? Bon, évidemment, il y a encore de la place là, pour des candidatures, mais à date, on est quand même une trentaine. Et la répartition, c'est pour le Parti libéral, 11, Parti québécois 10, la CAQ 4, Québec solidaire 2 et le Parti conservateur du Québec 1. Donc, ce qu'on constate, c'est quand même, il y a toujours un intérêt pour les avocats dans le domaine qui font du droit d'aller en politique. On dit souvent le droit mène à plusieurs métiers. Mais je trouve ça quand même intéressant parce qu'il y a quand même des bonnes candidatures au niveau juridique qui se présentent. Là. On pense à Valérie Assouline, qui était la bâtonnière, là, puis qui était évidemment l'avocate, la petite fillette de Granby. Là. C'est la façon qu'on la reconnaît.
4: Il y a deux semaines, elle était assise juste ici à ma gauche.
0: T'en avais-tu parlé de sa
4: candidature? Non, pas encore. La rumeur, je la connaissais, mais là, elle était venue... je sous-entends rien, là. Elle est venue faire son travail, mais bon, ça va vite, les élections, là. Le monde se déclare.
0: Oui, oui, absolument. Puis ça, c'est sa troisième chance, là. Elle avait tenté sa chance en 2014 pour la CAQ, en 2015 au niveau fédéral pour le Parti conservateur. Là, c'est sa troisième chance. Donc, évidemment, là, on espère pour elle que ça va se concrétiser, parce qu'on voit qu'elle a quand même une volonté de s'impliquer. Également, on va penser à un groupe d'avocats qui est assez particulier, qui est Marie-Claude Sarrazin, puis un maître Plourde, Nicolas Plourde, qui avait un bureau ensemble qui s'appelait Sarrazin Plourde et qui se présente pour deux partis différents.
4: Donc, lesquels?
0: Dont le Sarrazin, donc maître Sarrazin, c'est pour le Parti québécois, et maître Plourde, c'est pour le Parti libéral. Donc, le bureau qui s'appelait Sarrazin Plourde maintenant a été acheté par quelqu'un d'autre, un autre film, pour leur permettre de, évidemment, tenter leur chance en politique également. Donc, c'est quand même assez particulier. J'ai hâte de voir de qui de mes collègues, finalement, qui vont être élus.
4: Mais là, toi, tu viens pas nous faire une annonce, là, un petit veston bleu de même poudre, là, ça ressemble à CAQ, ça?
0: Non,
4: pas encore.
0: Je n'ai pas fontaine, je boirai pas de ton eau, mais en tout cas pas pour le moment. C'est on verra bien. Un petit peu plus tard.
4: Non, reste avec nous. Hey, parle-nous de ça. Moi, j'aime ça, les histoires de party de Noël.
0: Oui, d'autant plus que là, maintenant, ça joint justement un avocat et un party de Noël.
4: Oui.
0: Donc, c'est une histoire, un jugement qui vient d'être rendu, où c'est un avocat du DPCP qui contestait son congédiement. Ce qui est arrivé, c'est qu'il y avait une soirée bien remplie d'alcool, hein, tout le monde fête à Noël, peu importe d'où tu viens ou ton employeur, et elle avait plaqué une collègue sur le mur, l'avait embrassée et touché son buste. À ce moment-là, elle avait plaidé coupable à une accusation de voie de fait simple. Elle avait une absolution conditionnelle avec probation de 12 mois. Suite à ça, elle a été congédiée et le syndicat conteste en disant, premièrement, c'est discriminatoire contre l'article 18.2 de la Charte, comme quoi tu peux pas refuser un emploi à quelqu'un qui a un dossier criminel, et d'autant plus que c'est une conséquence disproportionnée. Et le juge est venu dire, ben écoute, à partir du moment où tu démontres que il y a un lien objectif entre ton emploi puis l'infraction, la charte n'est plus de secours pour toi. Donc, en principe, tu n'es plus protégé par la charte. D'autant plus avec le poste que tu exerces, qui est de défendre justement des gens qui ont été victimes de violences sexuelles, conjugales ou autres, c'est incompatible avec ton travail. Et là, ce qu'il avait allégué, c'est « Oui, mais il y a d'autres collègues, eux, qui n'ont pas été congédiés, qui ont eu des dossiers criminels. » Oui, mais c'est, on parle de faculté affaiblie, donc c'est totalement pas la même chose. Et là, on venait dire également « Oui, mais là, le barreau ne l'a pas elle n'a pas été radiée, elle n'a eu qu'une simple réprimande. Fait que ce qu'on dit, c'est que tu peux continuer d'être avocate, mais tu peux être avocate ailleurs qu'au, comme que procureur de la couronne parce que c'est incompatible. Toi, qu'est-ce que t'en penses?
4: Bien, je pense que quand tu pratiques le droit, parce que je sais qu'il y a deux façons de voir les choses, là. Tu peux dire oui, mais c'est le droit, par exemple, familial. Monsieur ou madame aurait des antécédents, je sais pas, de pédophilie. Il y a peut-être un conflit. Mais là, je pense que quand t'es avocat, c'est intraitable. C'est comme un policier qui aurait commis des infractions. On veut pas de ce policier-là. En fait, c'est pas... On vous appelle pas honorable là, ou noble.
0: Non.
4: Vous avez pas ça, c'est les juges.
0: Non, ça, c'est les juges.
4: Vous n'avez pas de titre, vous? C'est pas maître?
0: C'est maître.
4: Bon,
0: oui,
4: ben,
0: oui.
4: Maître, ben, soyez d'abord, montrez une maîtrise totale du droit à travers même votre comportement.
0: Mais c'est un peu ça que le procureur de la couronne vient dire. Écoute, nous autres, on représente, on doit quasiment être blanc comme neige, donc on peut pas garder cet employé-là, mais on lui souhaite bonne chance ailleurs dans sa carrière.
4: Il y a d'autres choses. On n'est pas obligé d'être avocat dans la vie. On peut faire autre chose, hein?
0: Ben, absolument, oui, clairement.
4: On peut être animateur de radio, on peut faire toutes sortes d'affaires.
0: On peut se présenter aux élections.
4: On peut se présenter au Parti libéral, on peut être mort, un remords, un an, n'importe quoi, ça marche. Ça marche dans certains quartiers. Hey, y a un signaleur. Moi, ça m'a fait bien de la peine, ça, parce que j'ai pris l'avion il y a quelques mois. Et désormais, quand tu prends l'avion et que tu atterris, mais en fait, même quand tu es dans les airs, tu peux regarder les caméras un peu partout. Il y a une caméra qui est au-dessus de l'avion, une caméra sur le côté, puis une caméra même en dessous. Et y a un signaleur qui est mort, qui a été frappé par l'appareil. Et il y a des gens qui ont vu ça. Ils ont vu les images de ça. C'est un métier qui est dangereux. Hein?
0: Absolument. C'est un des métiers qui est considéré très dangereux. Au niveau, si on fait une comparaison avec le transport aérien et d'autres secteurs là, de réglementation fédérale, il y a 29,53 décès par milliard d'heures travaillées, alors que l'ensemble des secteurs, c'est 27,4 donc de décès par milliard d'heures travaillées. Donc, c'est effectivement pas mal dangereux. J'ai répertorié 5 décès récemment, de 2009 à 2026, justement, à travers le Canada. Ce que je veux discuter avec vous aujourd'hui concernant le pauvre monsieur là, qui est décédé hier, c'est que sa famille va faire une réclamation à la CNSST. On s'entend là-dessus. J'ai fait un calcul grosso modo, son âge, s'il y a une conjointe, etc. C'est le maximum qu'il va pouvoir obtenir, c'est 600 000 $ la famille, grosso modo. Tandis qu'aux États-Unis, quand je faisais une comparaison, là, il y avait des employés qui sont malheureusement décédés sur le tarmac et on parlait plutôt de compensation de 6,75 millions. Il y en a un qui était quadriplégique pour avoir reçu un capot d'un tracteur à bagages. Lui, il y a eu 48 millions US.
4: Mon Dieu.
0: Un autre qui était écrasé par un tracteur au port de Seattle, puis il y avait Alaska Airlines qui était tout impliqué là-dedans. Et lui, juste la partie de l'employeur, il avait reçu 2 millions de $. Alors nous, ici au Québec, cette pauvre famille-là va recevoir à peine 600 000 $ parce qu'il y a une espèce de no fault. Donc, la CNSST va vous prendre en charge, point final.
4: Non, c'est vraiment triste. Je ne savais pas qu'aux États-Unis, ils étaient plus généreux sur des affaires de même.
0: Absolument.
4: Moi, je pensais au contraire qu'ils n'avaient pas cette pensée-là. Puis c'était tu t'arranges, c'est ça la vie. C'est l'espèce de rumeur qu'on entend toujours à propos de ce pays-là. C'est qu'ils n'ont pas cette sensibilité-là pour les accidentés.
0: Pour les accidentés du travail, oui, ils vont avoir une sympathie. C'est plus au niveau du congédiement.
4: Bon, avant qu'on se laisse, il y a pas quelqu'un qui te fatigue un peu, là?
0: Oui, je sais. Ben, c'est un message que je veux lancer. C'est une personne qui me suit depuis 3-4 ans sur les réseaux sociaux. Ça me fait plaisir, c'est flatteur. Mais il m'envoie régulièrement des cadeaux. Là, il a un petit peu cessé. Mais il y a une journée qui m'a écrit environ 200 fois. Donc, par Messenger, donc en 15 minutes, il dit qu'il m'aime. Il va prendre des photos de moi. Tu sais, comme par exemple, je vais être ici avec toi. Il va prendre une capture d'écran, puis il va me découper, puis il va m'utiliser comme emoji ou comme fond d'écran. J'ai déjà écrit pour qu'il cesse. Il m'écrit qu'il est amoureux. Il est bien gentil. Je veux pas lui causer de trouble. J'ai pas le goût de faire une plainte à police. Je veux pas le bloquer. Je veux juste lui dire, s'il te plaît, peux-tu arrêter? Parce que ça, c'est... Sinon, je vais monter ça à un autre niveau.
4: Bon, ben écoute, c'est monsieur, on se calme les nerfs, OK? Bye-bye.
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4: Ah, on a fait des blagues, Alexandre, sur les candidatures du Parti libéral. Notre théorie ici, c'est qu'à peu près n'importe qui peut se présenter dans certaines circonscriptions. Âne, remords, cheval à trois pattes. Les auditeurs embarquent dans le jeu, là.
1: Ouais, puis regardez, on va continuer là-dessus. 1-877-827-2346. La question va être la suivante. qui ou quoi pourrait se présenter pour le Parti libéral, soit du Québec, soit du Canada, dans Saint-Henri, mettons, et gagner, peu importe ce qui va se passer. Alors, on a eu des suggestions. J.C. Terrebonne qui dit un paquet de viande hachée pourrait rentrer libéral ce coin-là. C'est bon. Alex de Verchard, lui, qui nous dit les quatre cavaliers de l'apocalypse seraient élus rouges dans l'ouest de Montréal. C'est bon, ça. Peste, famine, pestilence, mort, guerre. Ouais, c'est ça. C'est leur nom. Ça serait beau sur une affiche électorale. 1-877-827-2346. Vous nous faites bien rire ici en studio.
4: Ben oui, steak haché, porc haché, mi-maigre, maigre, n'importe quoi. Là, ça rentre au poste. Hey, on parle des tarifs cette semaine. C'est le gros sujet. Puis on en discutait, toi puis moi, avant le début de l'émission. Ça touche vraiment toutes sortes de monde. On a fait des téléphones. On a appelé des poissonniers, par exemple.
1: Oui.
4: Les poissonniers, il y a des gens qui vendent du poisson qui passent par les États-Unis puis ils disent les clients aiment ça. C'est vraiment pas quelque chose qu'on est capable de nous-mêmes pêcher ici ou d'aller chercher ici. Puis ils t'ont raconté quoi, par exemple? Des fois, c'est intéressant d'aller voir l'explication des gens qui sont sur le terrain.
1: Ouais, ben écoute, c'est assez spécial parce que pour ce qui est, par exemple, de certaines poissonneries, on va se débrouiller là, pour l'été, l'on dit. Pour l'instant, c'est pas trop pire du côté des tarifs. On me raconter, par exemple, qu'il y a des alternatives à certains poissons qu'on va chercher habituellement aux côtés des États-Unis. Ben, il y a une autre variante de la même espèce, mais pas 100%, qui se ramasse du côté de l'Ouest canadien, que la saison en ce moment, c'est le thon, l'espadon, c'est toutes des affaires qu'on peut pêcher là, au large de nos côtes au Canada. Par contre, ce qui risque d'être plus intéressant à suivre, c'est savoir quel chemin les poissons à l'international ailleurs que les États-Unis vont pouvoir suivre. Parce que les poissons, on se comprend, sont pas en Amérique du Nord. Fait que ça vient d'Europe, ça va venir aussi d'Amérique du Sud. Mais il y en a beaucoup qui, semble-t-il, vont être déchargés à Boston. Puis après ça, parce que c'est comme un des ports américains les plus près puis les plus, tu sais, simples à aller, et des fois ça, whoop, c'est eux autres qui vont se ramasser dans notre coin au Québec, puis là, les tarifs vont être un peu plus solides. On a des suggestions de candidats dans l'ouest de Montréal.
4: Vas-y. Oui, vas-y.
1: Homer Simpson pourrait se présenter.
4: Ça rentre, ça.
1: Madame Minou, une bête puante pourrait rentrer si elle est peinturée en rouge. Merci,
4: ben oui.
1: François.
4: Ben oui, c'est sûr que ça rentre chaque... n'importe quoi. Richard Darvaux est avec nous, président et chef de la direction de l'Association québécoise de la quincaillerie et des matériaux de construction. Excusez-nous, Monsieur Darvaux, c'est la fin de l'émission, on s'amuse un tout petit peu, mais vous êtes à la bonne place. Puis là, on parlait des poissons, mais vous représentez les quincailleries. C'est touché de plein fouet, ça aussi, là, par la crise des tarifs. Expliquez-nous dans quel sens. C'est ce qui s'en vient des États-Unis. Oui.
2: Bonjour, Monsieur Villemur.
4: Bonjour.
2: La différence avec les poissons, c'est que les arrivages sont des cycles beaucoup plus longs. Hein? On parle pas de fraîcheur quand on parle de matériaux de construction. Donc, les matériaux que vous pouvez trouver actuellement dans les quincailleries de toutes les enseignes possibles là, du Québec, du Canada, des États-Unis, ont été achetés il y a 3 mois ou il y a 6 mois. Donc, l'inventaire est bon. Il y a rien qui va périr ou pourrir. Alors, ça sera encore bon jusqu'au 8 septembre, la fameuse date que nous a lancée le premier ministre Carney. Après, il y a encore plein d'inventaires. Pourquoi il y a beaucoup d'inventaires? Parce que le mois d'août est devenu, avec le réchauffement climatique, un excellent mois pour rénover et construire. Il y a 10 ans, c'était moins le cas, mais alors, les inventaires sont élevés. Les achats qui ont été faits il y a longtemps, avant les tarifs et de Trump et de Carney, vont encore durer durant le mois d'août, durant le mois de septembre. Après, ça va dépendre des nouvelles commandes. Mais nous, d'ici là, on travaille fort pour faire en sorte que le premier ministre Carney, que le gouvernement du Canada, change un petit peu son fusil d'épaule.
4: Ouais, ben on va y venir là à ce que vous demandez précisément. Mais cette crise-là aura eu, en tout cas, l'avantage de nous éduquer sur les notions économiques de base. Moi, par exemple, je savais qu'on envoyait du bois aux États-Unis. Mais là, j'apprends que le bois scié, ça vient des États-Unis. C'est-à-dire qu'on envoie peut-être même du bois qui est arrangé là-bas puis qui nous revient ici. Du plastique. Pourquoi on n'est pas capable de faire du plastique?
2: Il y a des éléments comme ce qu'on appelle les polymères ou les monomères qui entrent dans la composition des matières plastiques qu'on va retrouver dans les fenêtres qu'on appelle en PVC. Vous savez, les cadres de porte. Mais aussi dans les peintures, les teintures, dans les colles, les décapants, dans une foule d'autres produits en réalité là, de dérivés du fossile, ben on en a plus d'industrie pétrochimique. Hein? C'était dans l'est de Montréal, ça s'est terminé il y a bien des années. Alors aujourd'hui, soit vous passez par le détroit d'Ormuz, bonne chance, soit vous passez par le Texas où est concentrée l'industrie pétrochimique. Et donc on est dépendant sur ça. Des États-Unis. On n'en produit pas et je pense pas qu'on pourrait ramener une industrie hydrochimique. Il y aurait beaucoup d'acceptation sociale à traverser. Là, ce serait pas évident. Donc, c'est juste un exemple. Le point est extrêmement intéressant, ce que vous soulevez. Il y a des domaines où c'est difficile de remplacer les Américains, mais ils sont rares dans une quincaillerie, dans un centre de rénovation. Par rapport à une pharmacie, un concessionnaire automobile, une épicerie, on est sans doute les magasins où vous avez le plus de chances de trouver des produits faits au Québec

0: on va en trouver à Victo, partout. Donc, on peut rénover ou construire avec des produits d'ici, de la cave au grenier. Mais encore faut-il que vous, comme consommateur, vous puissiez voir le produit qui est bien identifié. Il est là le défi de notre industrie par rapport à l'épicerie, où est-ce qu'ils sont obligés, eux, de mettre la provenance du pays. Nous, on n'a pas encore cette obligation. C'est volontaire. Il y a des marchands qui le font bien. Il y en a qui le font moins bien.
1: OK. Hey, on est pressé par le temps, M. Darbeau, mais je veux juste qu'on soit dans le concret. Là, un pot de peinture, par exemple, matériaux, les produits qu'on achète le plus puis qui nous viennent des États-Unis, ça pourrait ressembler à quoi, l'augmentation de la peinture, par exemple?
0: Bien, les ingrédients, les composants qui vont venir des États-Unis, c'est pas toute la... Oui, tu peux acheter un pot de peinture qui vient des États-Unis, mais il y a des produits québécois, canadiens, faits à Shawinigan, à Montréal, mais qui vont utiliser certains composants américains. L'augmentation pourrait peut-être être l'ordre de 10 % mais pas tout de suite.
1: Oui.
0: Et peut-être jamais. Si jamais Carney finit par faire la chose qu'il aurait dû faire, permettez-moi 30 secondes.
1: Oui, allez-y.
0: Identifier d'abord les produits qui sont déjà faits au Québec et au Canada, puis dans toutes les catégories de produits où on est autonome, surtaxer seulement les produits américains de ces catégories. À ce moment-là, un peu comme à la SAC, vous pourriez être devant une tablette, voir un produit fait au Canada qui satisfait les normes de construction, l'acheter, pas juste par patriotisme, parce que là, l'écart financier serait très grand. Alors, s'il arrive à taxer uniquement les produits américains sur lesquels nous avons déjà une certaine autonomie, ça, on pourrait bien s'en sortir.
1: Bien, merci beaucoup, M. Darvaux. Je vous cite, allez à la quincaillerie dès que possible. Il annonce beau samedi, donc on y va. Merci beaucoup. Bye-bye.
0: Yes, merci. Bye.
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1: Alexandre Moranville, tu vas nous garder des réponses pour la fin de l'émission.
4: Ben oui.
1: On va passer à Luc la Liberté. On va faire les choses dans l'ordre. On va jouer à la fin. Luc la Liberté, c'est quand même un ancien professeur là. Avec les tannants là, il était intraitable. Bonjour Luc.
5: Oui, bonjour à vous deux.
1: On s'amuse comme on peut. Parle-nous des États-Unis et de l'Iran. T'sais, on va changer un peu de sujet. Là, on parle beaucoup de la crise des tarifs avec le Québec, le Canada, mais il y a encore ce conflit-là là-bas. Là.
5: Ben écoute, l'invité précédent parlait de pétrochimie puis disait, ben écoutez, vous passez par le détroit d'Ormuz. Le détroit d'Ormuz, il y passe peu de navires, mais les Américains entretiennent l'idée qu'ils peuvent permettre à un nombre suffisant de navires de passer par la portion sud du détroit. Mais au-delà de cette stratégie qui vise le détroit, il semble qu'on ait choisi un autre type de bombardement contre l'Iran. Donc, ce ne sont plus des missiles, mais des sanctions. Il ne fait pas de doute, à mon avis, bien sûr, que ces fameuses sanctions font mal. Mais on parle d'un pays qui subit des sanctions depuis des décennies déjà. Et il y a un approvisionnement, donc il y a, on le sait, un régime qui est en mesure d'imposer ça sur une longue période à sa population. Et ce n'est pas un régime démocratique, il n'y a pas d'échéance électorale à respecter ce régime. Mais en même temps, on sait qu'il contourne également les sanctions et que la Chine n'est jamais très loin derrière. Il y a ce réseau clandestin, somme toute, qui permet à la Chine de tenir l'Iran à bout de bras. Ce à quoi ressemble la stratégie, donc, dont a parlé ou que nous a confié Marco Rubio. Il a informé les alliés depuis quelques jours qu'on allait y aller de sanctions. On vise l'asphyxie économique. Ça semble plus être une façon d'acheter du temps jusqu'aux élections de mi-mandat. Le président Trump en a assez de ce conflit. C'est très impopulaire. Les retombées sont impopulaires. C'est peut-être mieux dans l'actualité de parler finalement de sanctions économiques que de parler d'escalade ou de désescalade ou du fait que bien, chaque fois qu'on frappe, on ne semble pas être en mesure de faire vaciller le régime. À tout le moins, ça semble être la logique à court terme.
1: Oui, tout à fait, absolument. Ça semble pas fonctionner, cette stratégie-là. Puis les Américains sont pas dupes, puis ils sont un petit peu tannés aussi, parce qu'ils commencent à l'entendre de plus en plus. Ils voyagent, les Américains, puis ils apprennent qu'ils ont pas gagné toute leur guerre, parce qu'on leur apprend ça à l'école, là, mais ils se promènent un peu, OK, au Vietnam, c'est pas exactement ça qui est arrivé. Vous avez quitté l'Afghanistan, l'Irak, qu'est-ce que ça a donné, la Syrie, qu'est-ce que ça a donné. Je pense qu'ils sont un petit peu tannés, ça commence à entrer dans leur tête. Puis justement, parlons de l'Afghanistan, parce qu'il y a du nouveau, là, un nouvel éclairage sur le retrait d'Afghanistan, des troupes américaines.
5: Oui, bien, nouvel éclairage, on verra jusqu'où on va aller avec ce nouvel éclairage. Disons que c'est timide pour l'instant. On profitait aujourd'hui aux États-Unis

0: unis. Donc, c'est le porte-parole d'un comité spécial qui enquête pour faire toute la lumière sur le retrait américain d'Iran. Le porte-parole dit, écoutez, il y a eu un attentat il y a 5 ans à l'aéroport de Kaboul ou tout près, ce qu'on appelle la porte d'Abé. Et il dit, ben, je profite de cette commémoration pour vous dire qu'on nous a caché, et bien sûr, on nous a caché les Américains, mais l'administration Trump, on dévie donc vers l'administration Biden et on dit, il y a des documents qui ont été classés jusque dans des coffres-forts pour ne pas qu'on les trouve, mais ça va changer votre perspective sur le retrait iranien. Donc, attendons, je répète que le comité a été lancé par Donald Trump, mais placé sous la direction de Pete Hegseth. Et le porte-parole aujourd'hui, beaucoup de réseaux ont récupéré cette nouvelle. La première fois que je l'ai vu apparaître, c'est sur Fox News. Mais nous n'avons toujours pas de documents. Donc, ça tombe en même temps, si vous croyez au hasard, que ces nouvelles entourant l'Iran. Mais aussi, à quelques semaines, mine de rien, notre sablier continue et on se rapproche du vote de novembre. Et nous n'avons pas ces documents qui nous permettraient, semble-t-il, d'être choqués, mais aussi de mieux comprendre ce qui s'est produit lorsqu'on a quitté l'Afghanistan de manière chaotique, il faut en convenir.
1: Toi, tu crois-tu au hasard, Luc Laliberté?
0: Très peu, très, très, très peu. Je n'achète jamais de billets de loto. J'attends les données, les faits, le hasard. Écoute, s'il nous favorise, pourquoi pas? Mais c'est bien rare.
1: Hey, tu vas nous parler vendredi. Garde, je sais que c'était censé être pour aujourd'hui, mais on va garder ça pour vendredi. Ah. Il y a un président qui s'appelle McKinley. Je veux que les gens soient au rendez-vous vendredi parce qu'on va avoir un exposé, un petit cours d'histoire des États-Unis. C'est un président qui s'est comporté à la fin du 19e siècle, un peu comme Donald Trump, vers les années 1890, des tarifs. Ça s'est transporté jusqu'ici, jusqu'à la Chambre des communes. Il a fallu traiter ça comme une question politique. On s'en parle vendredi, puis on s'en reparle demain, avant vendredi. Luc Laliberté, merci.
0: La présidence Trump, une mine d'or pour les historiens. À demain et à vendredi.
1: Oui. Hey, Alexandre, là, question grave qu'on a posée aux gens dans des circonscriptions sur des châteaux forts, NDG, Saint-Henri, Westmount. Qui est-ce qu'on peut présenter? Parce que là, il manque de candidats pour le PLQ. On dit que c'est une dure semaine pour une sale semaine, je cite Charles Milliard, pour les souverainistes. Mais je regardais, là, ça se désiste. On a besoin de candidats, là.
2: Oui, bien, dans l'Ouest, c'est notre question. Qui pourrait être élu dans un château fort libéral ou quoi? Hein? Tantôt, on a eu, évidemment, un pâté à viande, Homer Simpson. François Legault pourrait être élu avec le PLQ si ça lui tentait. Ça, c'est très drôle. On a reçu un auditeur de Sherbrooke. On dit que le cheval à trois pattes, ta suggestion tantôt, ça c'est resté. Il y a des gens qui aiment beaucoup ça. On a reçu aussi une suggestion comme quoi Donald Trump pourrait être élu avec le PLQ si ça il tente de se présenter. Peut-être qu'il va aimer ça. Je l'entends déjà jusqu'ici dire « Yes, I would be elected with 100% votes ». Et Benjamin Netanyahu, un ami à moi, m'a écrit ça. Il dit « Même dans l'ouest de Montréal, on réussirait à le faire élire avec tout ce qui se passe en Israël et à Gaza ». Bref, continuez de nous écrire. On vous trouve bien drôle.
1: Oui, puis on se retrouve demain. C'est clair, ça, que n'importe qui peut rentrer pour le Parti libéral demain. Merci Marianne Bessette qui s'est présentée comme une guerrière à la dernière minute aujourd'hui. Aléoust Sébastien Laperrière, merci beaucoup. Alexandre Moranville-Ouellet, Maxime Trouleau. On se retrouve demain, la gang. C'est un plaisir de vous retrouver. C'est la nouvelle émission de 13 à 15. Marois Risky s'en vient le 6 octobre. On va se faire du fun. C'est parti. On se retrouve demain.
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17: Bon après-midi à tous, ici Alex Laramée. La campagne électorale provinciale sera officiellement déclenchée demain. La mairesse de Montréal, Soraya Martinez-Ferrada, a dévoilé ses demandes envers le prochain gouvernement. Parmi les demandes phares, la mairesse veut obtenir 3 200 places en hébergement d'urgence pour les sans-abri. Elle demande également à Québec d'investir massivement dans les infrastructures de la métropole, notamment en modernisant les installations du métro et en développant un projet structurant de transport en commun pour l'Est de Montréal. Madame Martinez-Ferrada veut aussi être consultée pour tous les projets touchant la métropole.
18: Montréal doit être consulté en amont de toutes les décisions qui la concernent. Honnêtement, on ne l'a pas senti dans les dernières années. Il ne devrait pas y avoir Montréal d'un côté et les régions de l'autre. Montréal a besoin du Québec et le Québec a besoin de Montréal.
17: Le Parti libéral du Québec a présenté l'avocate Valérie Assouline dans la circonscription de Saint-Laurent, actuellement représentée par l'ex-libéral Marois Risky. Madame Assouline s'est fait notamment connaître comme l'avocate de la mère dans la terrible histoire de la fille de Granby. Le chef du PLQ, Charles Milliard, était présent pour l'occasion et il a été questionné sur quel sera l'enjeu de la campagne.
19: L'enjeu, c'est qui représentera le vrai renouveau pour récompenser les Québécois qui en ont soupé du gouvernement de la Coalition Avenir Québec. Et avec des gens comme Valérie, comme moi, qui sont nouveaux en politique, je pense que ce renouveau-là, on va l'incarner d'une fort belle façon à partir de demain matin.
17: Et une opération policière est présentement en cours pour démanteler un laboratoire de stupéfiants qui est installé dans une tour à condos dans le quartier de Griffintown. Près d'une vingtaine de condos ont été évacués pour permettre aux policiers de faire leur travail. En terminant la météo, il fait présentement 25 degrés à Montréal. 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
1: Salut ma gang de malades. Alors, l'histoire d'amour entre Vincent Perrin, Marissal et le PQ n'aura duré que le temps des roses. Il y a des mariages à Hollywood qui durent plus longtemps que ça, Christy. Alors, il venait d'annoncer les fiançailles que déjà c'est terminé. Alors moi, je me suis dit, bon, ça y est, ils ont lu ma chronique de ce matin. C'est pour ça que le PQ a décidé de le sacrer dehors, Vincent Marissal. Non, je rigole, mais tu sais, je fais partie des gens qui disaient, voyons donc, ça n'a pas de Christy de bon sens. Ce mariage-là, pourquoi le PQ est allé chercher Vincent Marissal ou pourquoi le PQ a répondu quand Vincent Marissal sonnait à la porte? Tu sais, tu regardes un peu dans ton œillet, là, dans ton œillère, tu regardes puis tu dis, oh, mon Dieu, c'est Vincent Marissal, on va se cacher en dessous de la table. Ben non, ils ont ouvert la porte puis ils l'ont accueilli. Tu sais, Paul Saint-Pierre Plamondon, qu'on l'aime ou qu'on l'aime pas, c'est un homme de conviction. C'est comme ça qu'il se présente et c'est comme ça que les gens l'aiment. C'est un gars qui est droit dans ses bottes. Tu sais, quand c'était le temps, par exemple, de dire non au serment du roi, il a pas fait de tataouinage. Il dit, je commencerai pas à être hypocrite, puis tout ça, là. Puis dire oui, je prête serment au roi alors que j'y crois pas. Je veux pas le faire. Puis là, il y a des gens qui ont dit, c'est très grave erreur. Ben, il dit, qu'est-ce que vous voulez? C'est mes convictions. Puis si ça choque des gens, ça choque des gens. Les gens ont bien aimé ça. C'est un gars de conviction. Puis là, il est allé chercher Vincent Marissal, qui est tout sauf un gars de conviction, qui est un opportuniste, qui a cogné à toutes les petites portes. Et comme j'écris aujourd'hui dans ma chronique, ceux qui ont vu le film Les Ploufs de Gilles Carl, tu sais, t'avais Ovid Plouf. Ovid Plouf, là, c'était le gars droit dans la famille Plouf, là. Il voulait devenir curé, là. C'est un homme de foi, c'est un gars de conviction, c'est un intellectuel. Puis se marie avec Rita Toulouse, la guidoune. Là, tu dis, voyons donc, comment ça, COVID, c'est marié avec la guidoune? Parce que c'est comme ça qu'hier, Rodolphe Ossini, on y parle tantôt, a traité Vincent Marissal. Il dit, c'est une guidoune, c'est une girouette. Ça, c'est des mots qu'on peut pas utiliser à l'Assemblée nationale, mais on n'est pas à l'Assemblée nationale. Fait que là, on se disait, et là, Paul Saint-Pierre, Plamondon, ils ont dit, finalement, on a discuté, Vincent Marissal et moi, et on a décidé que nos chemins allaient se séparer. Mais c'est pas parce qu'il est controversé, c'est pas parce qu'il a des opinions différentes, c'est pas, non. Et là, Paul Saint-Pierre Plamondon, sur ses médias sociaux, écrit, Jacques Parizeau disait que le dernier entré laisse la porte ouverte. J'ai toujours adhéré à cette doctrine et je défendrai toujours l'idée que des gens dont le bagage diffère du candidat typique du PQ ou encore des gens dont la pensée a évolué au cours des dernières années sont toujours bienvenus au PQ. Sa pensée n'a pas évolué, Christy. Sa pensée change. Il n'y a pas de pensée. Il cogne à trois portes en même temps. Bref, mais en tout cas, c'est pas à cause de ça, supposément. Ça a l'air que vous savez que quand tu es député, l'Assemblée nationale te donne un argent. Hein, te donne de l'argent, une allocation pour ton appartement. Et là, Vincent Marissal, il y avait un appartement qui était en partie payé par son allocation de l'Assemblée nationale. Puis lui, ben, il a décidé d'échanger. Hein, il y a quelqu'un, il a dit, regarde, là, je vais prendre ton appartement, puis toi, ben, tu vas avoir droit à un appartement gratuit ailleurs dans le monde. Mettons quelqu'un qui est en Australie puis il cherchait un appartement à Montréal, il a contacté Vincent Marissal ou Vincent Marissal l'a contacté sur une plateforme, puis là ils sont entendus, je prends ton logement puis toi tu viens vivre dans mon pays où j'étais, puis mais là c'est pas correct, ça va contre le code d'éthique parce qu'il a pas reçu d'argent nécessairement, mais tu sais quand même il a accès à un logement ailleurs dans le monde grâce à l'allocation qu'il a reçu de l'Assemblée nationale pour rester au Québec, petit. Bref, alors là, Paul Saint-Pierre, mon idée à moi, j'ai très hâte de parler à Rodolphe, mon idée à moi, c'est que il cherchait une façon de s'en débarrasser, tu sais. Quand tu vois, là, tu te marais avec une fille ben paf dans une chapelle à Las Vegas, là, un soir de brosse, là, mariée par un gars bien Elvis, là. Tu te réveilles le matin, t'as un tatouage sur la fesse, t'as un lion dans ta chambre d'hôtel, tu te demandes ce que tu faisais là. Tu dis, tabarnouche, comment je peux me sortir de ça? Et là, ça, c'est arrivé, cette affaire-là. Oh mon Dieu, qui ont sauté là-dessus au PQ. Mais non, c'est pas à cause des idées de Vincent Marissal. Non, non, c'est à cause de son appartement. Je sais pas. Moi, je trouve que vraiment, là, ils ont sauté là-dessus comme la misère sur le pauvre monde. Rapidement. Le matin, des fois, tu vois des nouvelles qui te déçoivent. Des nouvelles, tu te dis, ah, oh, j'aurais aimé ça pas lire cette nouvelle-là ce matin. C'était ça qui est arrivé ce matin. Moi, je me lève, je regarde les journaux sur Internet, puis là, je vois une nouvelle. Je dis, oh non, fuck, come on. Vous connaissez Raif Badawi? Raif Badawi, c'est un blogueur en Arabie Saoudite. Courageux. C'est quelqu'un qui a défendu le droit des femmes. Avec une femme, avec une Saoudienne, il a parti un blog là-bas où il prenait la défense des femmes parce que les droits des femmes, ça vaut rien en Arabie Saoudite. Les chameaux ont plus de droits que les femmes. Lui, il a pris la défense des femmes. Il a été arrêté. Il a été condamné à 10 ans de prison. 1000 coups de fouet. OK? Sa femme et ses 3 enfants ont réussi à quitter l'Arabie Saoudite. Puis ils sont venus vivre ici à Sherbrooke. Sa femme, c'est Ansaf Haider, elle est très connue, elle s'est impliquée en politique, elle est très connue, elle est très présente dans les médias sociaux, elle est formidable. Ils ont 3 enfants. Puis un des 3 enfants de Raif Badawi, puis Dieu sait que régulièrement, je pense à Raif Badawi, il est sorti de prison, il a été fouetté, mais il ne peut pas sortir d'Arabie Saoudite, il est comme dans une prison à ciel ouvert. Ça fait des années qu'il n'a pas vu ses enfants. Il parle à ses enfants au téléphone chaque jour, mais il peut pas les voir. C'est une tragédie totale. Et là, Tirad Badawi, c'est le fils de Raif, il a 22 ans. C'est un sweet guy. Je l'ai déjà vu à de nombreuses reprises. Je l'ai interviewé, je l'ai croisé dans des événements. Tirad, il veut s'en aller dans le milieu des médias. Il y avait un podcast, là, puis bon, il a fait de la politique municipale, puis etc. Là, il est accusé de violence conjugale puis de harcèlement à l'égard d'une ex-conjointe. Puis là, c'est pas des allégations. C'est sérieux. C'est des accusations. Puis Tirad, si je l'avais devant moi, là, Tirad, come on. Ton père est allé en prison puis s'est fait fouetter pour défendre les droits des femmes. Lui, il dit, c'est tellement important le respect des femmes que je suis prêt à aller en prison, à plus voir ma femme, à plus voir mes enfants, 1000 coups de fouet, parce que lui, il avait ça dans son cœur, la défense des droits des femmes. Comment, Tirad? Voix de fait et harcèlement à l'égard d'une ex-conjointe, pas toi. C'est pas toi, tu sais, comment? C'est tellement déprimant, ça. C'est quoi, les gars, Christy? Un gars... Ah, come on, pas lui, Christy. Ton père, qu'est-ce qu'il doit penser de toi, Tyrande? Ta mère, ça n'a pas de sens. Bref, j'ai très hâte de voir ce qui va se passer avec ça. J'espère que c'est un malentendu, mais c'est des accusations. C'est quand même grave. C'est pas des allégations. Mais... Il n'a pas vu son père depuis bien des années, Tyrande. Peut-être qu'il avait besoin d'un père comme Raif pour lui dire, écoute, mon jeune, les femmes, là, respectent les femmes. Moi, je l'ai eu le talk avec mon fils. Le talk, là. Tu sais, dans l'auto, là. Les condoms, la contraception, le respect de ta blonde. Non, ça veut dire non. J'ai tout eu cette discussion-là. C'est-tu parce que son père était pas là puis il a pas eu cette discussion? Mais t'as pas le droit de faire ça, Tyrande, quand ton père, c'est Raif Badawi, Christy. Tu peux pas faire ça. T'as entaché sa réputation. Bref, c'est quelque chose qui m'attriste énormément. Puis c'est le genre de nouvelles, tu te dis, Colin, que j'aurais aimé ça, pas lire ça, ce matin.
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1: Alors, on parle politique avec Rodolphe Osny. Écoute, Rodolphe, est-ce que tu crois à la raison pour laquelle le PQ s'est départi des services de Vincent Marissal?
3: Ben oui, parce que de ce que je comprends, on dirait que ces informations viennent d'un voisin en tout cas de Vincent Marissal, qui a vu cette candidature, qui a vu le fait que Vincent Marissal venait se présenter dans Taschereau et qui a sorti possiblement cette information. Donc je me dis, Richard, là moi j'ai un réflexe parce que je viens d'Ottawa, puis j'ai vécu dans le film du sénateur Duffy qui avait des problèmes d'allocation concernant son logement, et je me dis que il doit peut-être aujourd'hui, à ce moment très précis, Richard, avoir pas mal de députés qui sont en train de lire cet article et qui doivent se demander « Est-ce que je suis dans la même situation ?» Je me pose sérieusement la question. Donc, est-ce qu'il y a d'autres députés de d'autres partis qui ont peut-être, je ne sais pas, utilisé leur logement de fonction, le prêté ou fait quelques éléments comme on est en train d'apprendre sur M. Marissal ? Je me pose sérieusement la question et je suis sûr qu'il y a des appels qui doit être en train de se faire dans tous les partis politiques juste pour vérifier que ce n'est qu'un cas isolé, parce que, écoute, c'est quand même gros, là, si tu viens de le dire. On utilise des ressources de l'Assemblée nationale, des ressources pour qu'un député puisse, comme ça, avoir un logement de fonction lorsqu'il est à Québec, parce qu'il n'habite pas dans la région de la Capitale-Nationale et il a utilisé ce bénéfice-là pour pouvoir séjourner à l'étranger.
1: Mais est-ce que c'est une faute grave, là? Parce que je me fais l'avocat du diable, OK, pour les fins de la discussion, Rodolphe, là, tu sais, l'Assemblée nationale me donne une allocation pour mon logement. Après ça, j'en fais bien ce que j'en veux de mon logement. Si je décide de le switcher avec quelqu'un, de le troquer avec quelqu'un, de l'échanger puis d'aller ailleurs, est-ce que c'est une faute si grave que ça qui mérite que le PQ le laisse aller, là?
3: Ben, écoute, on va voir d'abord si la commissaire à l'éthique et au conflit d'intérêts va rendre une décision, ou en tout cas va enquêter ou même poser des questions à d'autres députés. Et moi, de mon expérience, de ce que je comprends quand j'étais à Ottawa, les députés font plusieurs choses. Des fois, ils prennent un appartement ensemble, en colocation, deux, trois députés se mettent ensemble et c'est payé par leur allocation. D'autres font le choix de dormir à l'hôtel lorsqu'ils sont, par exemple, dans la capitale. C'est pas tous les députés qui, oui, ils ont une certaine forme de liberté à savoir comment ils dépensent cette fameuse allocation de 21 000 $. Mais normalement, lorsque c'est payé cet appartement par l'Assemblée nationale, ben, tu peux pas en tirer un avantage avec ça et de le faire, que ce soit pour le sous-louer à quelqu'un d'autre ou de faire comme ça cet échange. Donc, c'est pour ça qu'on est dans cette situation-là. Puis encore une fois, Richard, je me pose la question s'il n'y a pas d'autres députés qui sont stressés aujourd'hui.
1: Mais Rodolphe, est-ce qu'on peut se dire que ça tombe bien? Peut-être que le PQ disait « Tabarnouche, regarde la réaction des gens. Même toi, tu l'as traité de guidoune, Vincent Marissal. Puis t'es pas tout seul. Il y a peut-être le PQ, il se cherchait une façon de s'en sortir. Puis ça, c'est tombé dans leurs mains. Puis c'était comme du pain béni, là. »
3: Oui, ben en tout cas, heureusement que c'est sorti aujourd'hui, en où ça va pas être en campagne électorale. T'imagines si c'était sorti lorsqu'il y avait eu la fin des candidatures et qu'il s'était retiré, ça veut dire qu'il n'y aurait pas eu de candidature dans Taschereau. Surtout, Richard, qu'on est à la deuxième candidature, donc jamais deux sans trois. Là, maintenant, Paul Saint-Pierre Plamondon va annoncer une troisième candidature dans Taschereau. Il y a un auditeur qui m'a envoyé un message tout à l'heure. Il m'a dit, c'est la chaise Marissal, en tout cas, dans cette circonscription, parce que ça n'a pas duré très, très longtemps, cette candidature.
1: Écoute, j'ai une très bonne idée pour le PQ, pour Taschereau, une candidature. Denis Coderre. Il cherche un job. Denis Coderre, ça serait bon. Écoute, parle-nous de la bataille des campagnes, des pancartes. Ça va commencer demain. Elles vont pousser dans les arbres pendant la nuit, les pancartes.
3: Ben oui, alors demain va commencer cette campagne. Notre première ministre va aller voir la lieutenant-gouverneure déclencher des élections. On va voir comme ça des pancartes tout très, très rapidement. Chaque candidat veut gagner ce qu'on appelle la campagne, la bataille des pancartes, réussir à les mettre sur les meilleurs poteaux. Il y en a qui vont faire des erreurs. Tu peux pas en mettre sur les arbres. Tu peux pas comme ça faire attention, bloquer des panneaux de circulation, de stationnement. Donc, ça va être intéressant de voir ça. Et surtout cette campagne électorale, puis je voulais aussi commencer avec ça. S'il y en a qui commencent leur porte-à-porte puis que vous voyez un dépliant d'un adversaire, l'enlevez pas le dépliant de l'adversaire, parce que sinon on sait ce qui va arriver votre candidat pourrait comme ça être disqualifié. C'est ce qui était arrivé à l'époque dans cette circonscription qui a permis l'élection de Paul Saint-Pierre Plamondon. Donc, on voit que comme ça, avec cette campagne qui va commencer, oui, il va y avoir des erreurs des équipes. Oui, il va y avoir des amendes parce que des équipes de candidats n'ont pas mis les bonnes pancartes. Et surtout, surtout, Richard, un message à tous les candidats. Faites attention, votre rôle aussi, c'est de ne pas mettre votre chef dans l'embarras. On l'a vu aujourd'hui avec Vincent Marissal.
1: Ben oui. Hey, c'est-tu une bonne idée de retourner avec son ex? Tu sais, quand tu t'es séparé de ton ex, de retourner avec ton ex, moi, je trouve que ce n'est pas une bonne idée. Parce que là, je regarde le PQ, là. Elsie qui revient, Marceau, Nicolas Gérard aujourd'hui, coudonc, c'est toute l'ancienne garde qui retourne au PQ. Ils reviennent avec leur ex.
3: Ben, Richard, la politique, je te le dis, et je peux parler un tout petit peu personnellement, ça te quitte jamais. Une fois que tu as été là-dedans, même si tu retournes dans le privé, tu continues à regarder ça, c'est difficile quand tu as vécu ça. Mais en tout cas, on voit qu'au Parti québécois, ben oui, il y a plusieurs anciens députés comme ça qui reviennent, qui, je sais pas s'ils répondent à l'appel du chef ou eux-mêmes, ça les, à l'intérieur d'eux, cet appel à la souveraineté, au référendum, se disent, bon, ben, peut-être que cette fois sera la bonne. C'est intéressant de voir comme ça cette candidature parce que ça donne aussi pour Paul Saint-Pierre Plamondon le moyen de dire, regardez, j'ai une équipe qui est déjà expérimentée. J'ai des gens qui ont été députés dans le cas de Monsieur Marceau, qui ont déjà été ministres et qui sont prêts comme ça à resservir. Je pense pas que ça se bouscule en termes d'anciens députés du Parti libéral du Québec pour revenir au Parti libéral.
1: Non. Écoute, donc, on sort le gars de la politique, mais on sort jamais la politique du gars Rodolphe, hein?
3: C'est un peu ça, en fait. Une fois que tu l'as vécu, écoute, regarde, même Jean Charest a voulu refaire de la politique au fédéral, le rêve d'une vie, d'être un jour premier ministre du Canada. Il a essayé. On verra si le pari sera payant pour ces anciens députés qui maintenant essayent de redevenir députés.
1: Ben, on va voir si un jour on va revoir la photo de Rodolphe Fosny sur une pancarte quelque part.
3: Pas cette fois-ci, en tout cas. Je reste avec toi tous les jours pour analyser cette campagne qui débute demain.
1: Merci. Salut, Rodolphe. À demain. Ben.
3: Merci, Richard.
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1: Alors, je suis avec Stéphanie Villeneuve et Marie-Laurence Delaney. Marie-Laurence, tu sais, les vidéos qu'on voit passer sur les médias sociaux maintenant avec l'intelligence artificielle, on sait plus ce qui est vrai puis ce qui est faux. Et quand j'ai vu la vidéo sur ce qui s'est passé au Népal, j'étais convaincue que c'était une fausse vidéo.
4: C'est pour que tu dis ça parce que j'ai pensé exactement la même chose. L'intelligence artificielle, tellement que les images sont intenses et qu'on en a, je vais dire, des bonnes. On s'entend, là, quand je dis bonnes, vous comprenez ce que je veux dire. Les images sont tellement impressionnantes, vous le voyez en fait si vous nous regardez à la télé, à quel point que ça a fessé. Dans le fond, ça s'est passé ce matin entre 8h30 et 9h, 8h30 pour être exact. Il y a eu un séisme d'abord, ça a entraîné une avalanche de glace et de roches qui aura ensuite bloqué une rivière près du Tibet, donc la frontière avec le Népal. Et là, le barrage naturel aura ensuite cédé et les crues ont emporté des villages, on parle de maisons, des routes, des installations électriques. Dans les vidéos que vous venez de voir, là, on voit des dizaines de personnes et des voitures qui sont emportées par les eaux, toujours entre la frontière, à la frontière directement du Népal avec le Tibet chinois. Là, on parle de plus de 160 morts. Le bilan va s'alourdir clairement parce que ça augmente d'heure en heure. Et il y a des disparus aussi, dont des touristes. C'est une région très touristique. Au moins 400 personnes, des touristes qui sont disparus, dont 24 Canadiens. Il y a aussi une centaine d'Indiens, 90 Népalais, des Américains, des Australiens. Non. Évidemment, là, on est toujours... le temps est au bilan, mais aussi aux recherches.
1: Donc, une avalanche, des roches qui tombent dans un cours d'eau et
4: ça
1: là,
4: a bloqué,
1: l'eau
4: exactement.
1: monte, et là, soudainement, ça pète.
4: Tu l'as très bien décrit, puis après ça a formé des crues, exactement.
1: Parce que tu regardes ça, voyons, ça a l'air d'un film, d'où, là, parce qu'il y a pas eu de catastrophe. Là.
4: Oui, puis il n'y a pas eu de précipitation, parce que c'est la question à laquelle on pouvait... En fait, la question qu'on se posait au début, mais non, c'est vraiment un séisme qui a déclenché une avalanche... Puis là, évidemment, il y a de la boue là-dedans. Puis après ça, c'est les crues soudaines. Puis les gens n'ont rien vu venir. Il n'y avait rien de ça qui avait été prévu, là.
1: Tu sais, être à mauvaise place, au mauvais moment, là.
4: Surtout comme touriste, là, oui.
5: Et tu sais, sur les images qu'on voit, on voit des gens...
4: C'est incroyable, je sais.
5: Tu sais, ils n'ont pas le temps, pas le temps de réagir.
4: Puis ça emporte des maisons et des voitures. Imaginez une personne qui se retrouve là-dedans. C'est impossible, tu peux pas survivre.
1: La force du flux, là.
4: Exactement. Puis là, on parle de 400 disparus, mais quand on parle de disparu, on s'entend que ça pourrait, le drame va être vraiment épouvantable.
1: Ah non, c'est vraiment extrêmement tragique. Merci Marie-Laurence. Stéphanie, donc petit retour sur Dolly Parton.
5: Oui, ben parce qu'on a appris qu'il reste une chanson. Il y aura une chanson inédite qui sera dévoilée pour le 100e anniversaire de Dolly Parton. Donc, c'est une chanson qu'elle a écrite en 2015, qu'elle a enregistrée, tout ça, et elle est vraiment pensée comme étant la dernière de sa carrière. Donc, tout est voulu pour que ce soit préservé dans une, on pourrait dire, dans une capsule temporelle, conservée jusqu'au 19 janvier 2046. Donc, à l'occasion de son 100e anniversaire, on va pouvoir dévoiler cette chanson-là, qui est baptisée My Place in History, et elle est scellée dans un coffre en bois qui est placé dans une vitrine du Dollywood Dreammore Resort, le mémorial qui est consacré à Dolly Parton. Et à l'intérieur, moi ça c'est le bout que je trouve absolument cute, elle a placé le CD avec un lecteur CD pour être sûr qu'on puisse y avoir accès. Attends. Et qu'on puisse l'écouter.
1: Non mais attends une minute, elle est mieux d'être bonne, la toune.
5: Ben, c'est vrai que là, la pression est là.
4: Elle faisait rien avec les moyens du bord, pareil. Tout est grandiose quand même.
1: T'sais. Ben oui, mais elle mieux d'être bonne, la toune. Parce ouais. qu'écoute, là, en 2046, ça me fait penser, il y avait un journaliste américain, Geraldo Rivera, okay, qui faisait toujours des grosses coups, puis à un moment donné, il était en direct à la télévision américaine. Il avait annoncé ça des jours à l'avance. On va ouvrir la voûte de Al Capone.
5: Oh.
1: Il avait trouvé la voûte où Al Capone cachait tous ses trésors, tout son argent.
5: Tout était là.
1: Ça n'a jamais été ouvert.
5: Non.
1: Dans une semaine, à telle heure, au réseau X.
5: Okay.
1: Là, il arrive en direct, toi, là. Oh. Puis là, il parle d'Al Capone pendant trois quarts d'heure. Puis là, tu dis, Christy, vont-tu ouvrir la crise de voûte? Il ouvre la voûte en direct, une bouteille de coke vide.
5: Non.
1: That's it. That's all. Oh. Fait que ça tourne, est mieux d'être bonne. C'est mieux de pas être obladi oblada.
5: J'avoue que tu sais, on pourrait être déçu, mais moi ça me faisait penser à tu sais là, la fameuse série que Netflix a fait, Famous Last Words.
1: Oui.
5: On dirait que je me suis posé la question, est-ce qu'ils ont fait une entrevue avec Dolly Parton? Tu sais, là, on a appris qu'elle est décédée à la suite d'un cancer. Donc, est-ce qu'ils doivent avoir eu le temps de préparer peut-être quelque chose?
1: Il y a ça ici au Québec avec Daniel Ouimet qui interviewe des gens, puis que l'entrevue est diffusée seulement après leur mort.
5: Exact. Puis, tu sais, on l'avait eu avec Jane Goodall là, quand elle est décédée. Ça avait pris 48 heures avant que Netflix mette en ligne cette entrevue-là. Mais, tu sais, peut-être qu'ils ne l'ont pas fait avec Dolly, mais ça a arrêté. Je pense que les gens aimait tellement Dolly Parton que ça aurait été intéressant de l'avoir.
1: 2046, c'est dans 20 ans.
5: Oui.
1: Dans 20 ans, la musique,
4: les
1: ça
4: goûts
1: va
4: vont avoir changé.
1: Dans 20 ans, moi, le gang va sortir. Vous allez voir, il est drôle en Christy.
5: On dirait que j'ai moins confiance
4: du
5: gag que... Mais est-ce qu'on a le temps de revenir sur la page Wikipédia de Dolly Parton?
1: Ah ouais.
5: Parce que quelques heures après sa mort, il y a eu du vandalisme sur sa page Wikipédia.
4: Oh.
5: Sa photo de profil a été remplacée par un drapeau nazi et son nom a été changé pour Jew Lover, donc ami des Juifs. Pourquoi? Certains essayaient de faire des liens. Est-ce que c'était parce que, tu sais, elle a longtemps été amie avec Sandy Garland, qui était son manager pendant 25 ans, qui lui était juif. Même le titre de la page, quand tu googlais page Wikipédia de Dolly Parton, il y avait une référence à Adam Lanza disant qu'il était un héros. C'est l'auteur de la fusillade de Sandy Hook en 2012, Donc, ça a été en ligne quelques heures, la Wikipédia en fait a rapidement pris le contrôle, ont annulé les modifications. La page aussi, on a changé les paramètres pour que la page soit protégée, pour que seuls les comptes confirmés puissent la modifier. Mais quelques heures après la mort seulement de Dolly Parton, on pouvait voir ça sur sa page Wikipédia.
4: C'est triste, c'est dommage. Est-ce que c'est surprenant?
1: Non, c'est pas surprenant.
4: Mais pour cet artiste-là, on peut être surpris quand même.
1: Mais tu sais, c'était pas une artiste controversée.
4: Parce qu'elle ralliait exactement.
5: Mais elle ralliait tout le monde. Tout le monde aimait Dolly Parton.
1: Merci beaucoup, Stéphanie et Marie-Laurence. Merci.
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10: Marie-Laurence et Stéphanie, est-ce que vous mangez beaucoup de poisson?
11: Ah, oh, quand même.
12: En tartare surtout, j'aimerais ça manger davantage de poisson blanc parce que c'est vraiment bon pour la santé, mais je ne raffole pas. Mais tartare de saumon, j'adore ça.
10: Mais quand on tartare de saumon, c'est vraiment
12: tellement
10: bon. C'est
12: oui, vraiment bon. On remplit toutes les cases.
10: Mais quand on mange du poisson, je regarde pas vraiment la provenance. Tu sais, je veux une truite, là, tu sais, puis je ne demande pas si c'est une truite du Québec ou une truite des États-Unis. Ouais. Là.
12: Ben, surtout dans une poissonnerie, on a l'impression que c'est frais, donc ça vient de pas très loin.
10: Exactement. Puis ça a l'air que beaucoup de poissons qu'on mange viennent des États-Unis. Donc, ça veut dire qu'avec les surtaxes et les tarifs, le poisson va coûter plus cher. Et ça fait pas l'affaire des marchands de poissons. On va parler à M. Toby Marchand, président propriétaire de la poissonnerie René Marchand à Saint-Lambert, qui est excellente. Je vais le dire, c'est là où je vais acheter mon poisson. Et Toby Marchand, bonjour.
13: Bonjour, M. Martineau, vous allez bien?
10: Oui, très bien, mais je suis surpris parce que, Christy, le Québec, on dort à côté de l'océan Atlantique qui est bourré de poissons. Comment ça se fait qu'on mange autant de poissons en provenance des États-Unis?
13: Bon, c'est sûr qu'il faut faire la part des choses en se disant on en mange moins qu'on pense, parce qu'il y a beaucoup de poissons qui sont pêchés dans les zones de Nouvelle-Écosse, Nouveau-Brunswick, que ça soit des îles de la Madeleine, quand on est hors saison, qui va être rapatrié au ce qu'on appelle le marché public ou le marché de poissons de Boston, qui est la plateforme, la plus grande plateforme en Amérique du Nord, où est-ce qu'on regroupe tous les poissons, et par la suite, il va être redistribué à travers, que ça soit du nord au sud, du sud à de l'est à l'ouest. Donc, tu sais, ça va remonter au Canada aussi. Et c'est un peu sur ça que tu sais, on a dans l'idée que le produit vient des États-Unis, mais c'est pas toujours le cas.
10: OK, mais j'imagine aussi pour les gens qui pêchent le poisson, les entreprises qui font de la pêche, c'est plus payant de vendre leur poisson, par exemple, au Japon, plutôt que de le vendre aux Québécois?
13: Ben c'est sûr. T'sais. Puis généralement, on le voit un peu dans notre importation-exportation. Généralement, dans le marché de la pêche en général, qu'on parle sur la côte Est, plus de la moitié de ce qu'on pêche est envoyé pour l'exportation. Oui, versus les États-Unis, qui d'ailleurs, tu sais, c'est à s'y méprendre. On est plus dans du trois fois plus d'importation par rapport à l'exportation au niveau des poissons. Donc, pas autant qu'on pense. Ils dépendent beaucoup plus de nous, entre autres, parce que je crois que 16% de ce qui est consommé en fruits de mer et poissons provient du Canada, que les Américains consomment provient du Canada. Donc, c'est ça, je pense que ils perdraient au change si on s'y attarde un peu. Fait que c'est ça. T'sais, contrairement à ce qu'on croit, encore une fois, il y a beaucoup de poissons qu'on retrouve qui de la provenance des États-Unis qu'on a en saison ici, dont généralement l'espadon, on peut le retrouver en Nouvelle-Écosse. C'est sûr qu'hors saison, ça va être un produit qui va provenir plus des États-Unis, donc Floride, Boston et compagnie, le flétan, le vivano, les palourdes. En général, il y a beaucoup de palourdes qui se retrouvent, qui sont cultivées aux États-Unis, dans le coin du Maine, du Rhode Island, qui sont envoyées vers ici, et aussi le pétanque frais, les huîtres à soupe. T'sais, on s'en va dans la saison des huîtres dans pas très long. Oui, c'est des produits américains qui...
10: OK, mais ça va être touché par la surtaxe,
12: c'est ça? Qu'est-ce que vous craignez là-dedans? Parce que dans le fond, c'est les contre-tarifs. Vous craignez que les Américains répondent avec des tarifs pour les poissons eux aussi, c'est ça?
13: Exactement. Mais dans le fond, la crainte en bout de ligne, c'est sur les produits que je viens de nommer hors saison. T'sais, en saison, on se débrouille, il n'y a aucun problème. Hors saison, c'est sûr qu'il va y avoir une augmentation. Puis, t'sais, les tarifs, je me suis informé avec les importateurs que je connais. Généralement, ils ont dit que ça toucherait pas les produits qui transigent par Boston, mais vraiment juste les produits qui sont d'élevage et pêchés par les pêcheurs américains. Que c'est là que les tarifs rentreraient en vigueur. Mais tu sais, comme je vous dis, là, on s'en va dans la saison des huîtres. Ce qui va être vraiment concret, vous allez voir une différence, c'est vraiment dans les huîtres à soupe. Tu sais, quand on fait une bonne soupe aux huîtres en saison des huîtres, bon, mais généralement, ça va être des produits qui vont venir Chesapeake, qui est un produit américain du Maine dans ces coins-là. On n'a pas d'huîtres d'eau douce ici. Donc, tu sais, c'est... À venir, c'est ce qu'on va voir. Puis il y a déjà une augmentation. Tu sais, juste cette semaine, on avait une augmentation au niveau du pétanque frais.
10: Ça veut dire que les poissons, les fruits de mer que vous vendez à René Marchand vont coûter plus cher. Et là, vous avez peur de perdre des clients, c'est ça, parce que ça va être trop cher.
13: C'est relatif, tu sais, parce que je crois que c'est une question de moyens, encore une fois. Puis comme je vous dis, il y a des alternatives. Fait que, tu sais, c'est sûr qu'on va offrir le choix à notre clientèle. On va offrir le choix de... C'est sûr que, tu sais, si on voulait un produit frais versus un produit décongelé. Puis c'est déjà le cas depuis un an. Je vous dirais que, tu sais, les produits américains, il y a déjà des gens qui sont réticents à en acheter. Puis dès qu'ils connaissent la provenance ou qu'ils demandent, ils s'informent sur la provenance. Puis c'est pas rare qu'il y ait un refus, qu'ils disent, regarde, je vais laisser faire, je vais prendre tel produit à la place. Rendu là, on s'adapte. Mais c'est sûr que sur certains produits, effectivement, il va y avoir une hausse de prix.
10: Marie-Laurence, il me semble que les tarifs et les contre-tarifs, ça devrait pas être sur de la bouffe. T'sais, sur des pelles, temps, sur des autos, c'est correct, mais pas sur des produits.
12: C'est vrai, mais en même temps, quand tu veux vraiment faire mal, ici, le but, c'est de faire mal à une population, de faire mal à l'économie d'une population. C'est exactement, ça passe par l'assiette, parce que tout le monde doit se nourrir. Ouais. Exactement. Mais vous allez faire quoi, M. Marchand? Est-ce que vous avez en tête d'identifier justement les produits étrangers, les produits américains versus les produits d'ici, faire des promotions? On voit qu'il y a de plus en plus de commerces qui vont offrir des promotions contre Trump ou qui vont vraiment, je parle même pas à l'OBLA, qui va réintégrer le fameux T pour dire ces produits-là sont touchés par les tarifs. Est-ce que vous allez faire quelque chose de cette façon-là?
13: Oui, oui, mais d'emblée, c'est déjà fait. Nous, tu sais, on a mis l'emphase là-dessus dans la dernière année sur les provenances. Puis, tu sais, le but, c'est vraiment justement que d'informer le consommateur, puis tu sais, d'offrir les alternatives. Fait que, tu sais, je crois que c'est ce qu'on peut faire de mieux. Ça veut dire, c'est de leur expliquer, puis tu sais, de leur expliquer que bon, c'est sûr que par choix, ils devraient prioriser un produit canadien, bien sûr. Fait que c'est sûr, on est là dans la sensibilisation, puis en même temps, tu sais, on a des pêcheurs, on a des beaux produits au Canada, au Québec. Donc, c'est d'en profiter et faire découvrir justement des producteurs.
10: Ben oui, on va en profiter pour manger notre poisson. Merci beaucoup, M. Toby Marchand. Vous me donnez faim en plus. Là. Propriétaire de la poissonnerie. René Marchand et salut Alain Pronkin, spécialiste des religions qui travaille chez vous. Salut Alain. Bonjour.
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10: Alors, il y a quelques jours, François Lambert publiait une photo de lui dans les médias sociaux où il y avait comme des sparadraps, des plasters, puis des sur la face. Puis il y a des gens qui ont dit « Tabarnouche, il a mangé une volée ouais. ». C'est ça qui est arrivé, il en a mangé toute une depuis le temps.
14: Depuis le temps que tu veux donner ton opinion sur tout, là, tu...
10: Il y a un gars qui, finalement, il était écœuré. Non, tu as eu un cancer de la peau. Ça fait 3 semaines que tu t'es fait opérer. Aujourd'hui, tu as montré que ta plaie se cicatrise très bien.
14: Oui.
10: Ça va bien. Tu es chanceux.
14: Oui.
10: Tu t'en es sorti, finalement, ou quoi?
14: Bien, c'est un cancer local. Hein? J'ai pas le nom, le basso. Les gens qui nous écoutent, là, probablement, mais c'est un bouton, c'est pas un même mélanome, donc ça se transporte pas dans le sang.
10: Carcinome basso,
14: c'est lui. Merci, faut toujours que je le google à chaque fois. Et, tu sais, c'est un bouton qui pousse. Puis là, tu dis, ouais,
10: il ressemble à un bouton ordinaire.
14: Un bouton, mais là, j'ai fait 59 ans, il était gros. Et entre-temps, j'avais pris un rendez-vous parce que, bon, j'ai 59 ans, ça faisait un bout de temps que j'avais pas passé des tests annuels. Fait que là, j'avais passé toute ma batterie de tests, tout est beau. Il me restait le dermatologue à passer entre le temps que je peux avoir le rendez-vous. Je prends le rendez-vous, 3 semaines après, bon, j'étais au privé, là, pour ceux que les gens se demandent comment t'as fait pour avoir un rendez-vous chez le dermatologue rapidement. Ben, c'est au privé que ça se passe.
10: Ben oui,
14: bon,
10: ben
14: on se comptera pas de peur ici.
12: Mais le médecin de famille t'a donné une requête quand même facilement parce que ça l'inquiétait.
14: Non, parce que le bouton n'était pas là. Entre le temps que j'ai vu mon médecin de famille le mois de juin et que le bouton a apparu entre-temps, il a apparu comme 10 jours après ma visite chez le médecin de famille.
15: Donc, pour aller au privé, on n'a pas besoin d'une requête.
12: Ben, il me semble que oui.
14: Non.
12: Mais bon.
14: Ben, en tout cas, je sais pas.
12: C'est bon à savoir.
14: Où est-ce que je suis, en tout cas, il y a un médecin de famille qui est au privé, puis il y avait une clinique. Dermato à côté. Bref, j'ai pris mon rendez-vous, puis entre-temps, il y a un soir, j'ai décidé de l'attaquer. Là, c'est assez, ce bouton-là. Là. Ma blonde a dit, touche, j'y pas.
10: Est-ce que tu te grattais des fois?
14: Non, non, j'ai pesé dessus parce qu'il me faisait mal.
10: Okay.
14: Les genoux ont plié, mais il n'y a jamais rien qui est sorti parce que c'était pas un bouton à toucher. Là.
10: Ça faisait mal.
14: Là, ça faisait vraiment mal. Quand j'ai rencontré un dermato, je dis, ben, OK, tout est beau, t'as pas de traces de taches anormales sur le corps. Puis j'ai dit, checkez-moi là, mon bouton d'acné, il va pas partir. Ah, mais dis, on va le regarder, mais c'est pas un bouton d'acné, ça.
12: Wow.
14: Tu sais, c'est un whatever.
10: Un pré-cancer.
14: Oui, ben c'est ça. Elle dit, on va le faire analyser, mais soyez pas inquiets. Il est probablement cancéreux, mais c'est local. Bon, je suis revenu chez nous, j'ai pris une photo, j'ai envoyé ça dans ChatGPT par Gemini. Elle me dit que c'est pas dangereux, fait que les engins m'ont dit non, c'est effectivement, mais il faut que ça soit pris en charge, parce que ça grossit à vue d'œil. Donc, elle l'a enlevé, elle m'a mis un plaster. Et après ça, ben, en attendant la biopsie, ce bouton-là a décidé que là, attends un peu, moi, j'ai pas fini ma job, là.
15: Il repoussait.
14: Là, il a repoussé, mais il est revenu deux fois, trois fois plus gros. Et là, ça faisait mal. Parce que là, je l'avais vraiment dans mon champ de vision.
10: Mais tu sais, t'aurais pu perdre ton nez, Christine?
14: Oui, ben c'est ce qui est arrivé avec une actrice, là, que j'oublie son nom, là, que les gens m'ont mentionné plusieurs fois. Il y a une actrice aussi qui avait perdu son nez, là.
10: OK, il y en a une qui est contente en Christi que tu sois là, en studio, pour m'engueuler.
14: Oui.
10: C'est Sophie, ma blonde.
14: Oui.
10: Sophie, il y a quelques années, elle a eu un pré-cancer de la peau. Ils ont enlevé plein, là, elle avait plein de
15: grains de beauté.
10: Petits grains de beauté bizarres, puis que c'était un pré-cancer de la peau. Depuis ce temps-là, elle, c'est Madame Crème solaire. Okay? Oui. Elle est blanche, blanche, blanche. Les gens disent, pourquoi t'es blanche de même? Elle se met jamais au soleil. Puis elle me fatigue avec sa Christie de crème solaire.
14: Oui.
10: À chaque fois, mets ta crème solaire, puis attends 15 minutes avant d'aller à la piscine. Puis je dis, toi, puis ta Christie de crème solaire.
14: Ouais.
10: Elle dit, là, François va te le dire, parce que tu m'écoutes pas, lui va te le dire.
14: Ben, je faisais exactement partie des gens comme toi. Moi, là, j'allais dans le sud, là, puis je voyais des gens avec des chandails longs. Je me dis, voyons donc, toi, ton chandail long dans le sud puis dans l'eau.
10: Ben oui.
14: Les chandails UV. Ben, maintenant, moi, je me promène avec des chandails UV quand je prends des marches. Ben oui. C'est nouveau, là. Je peux pas changer 50 ans de passer au soleil, d'être assis sur un tracteur en train de faire les foins. Moi, c'est ça qui...
10: Mais t'étais pas le genre, tu sais, on te voit ces médias sociaux, t'étais pas le genre à être bronzé là, comme Guy Cloutier dans sa belle époque, là, tu sais, là, où qui était... Non?
14: Si tu m'avais vu il y a en l'an 2000, revenais du sud, là, si tu me voyais arriver, j'étais celui qui était bronzé, là.
10: OK.
14: Okay. Mais ça faisait partie... T'as peu. J'allais faire mon fond dans un salon de bronzage avant,
15: en plus.
14: Là.
15: Oh non,
14: ben
15: ça,
14: oui,
15: ouais.
14: Ben non. Okay. Tu sais, toutes ces niaiseries-là, là, moi, quand je vois encore des gens qui vont dans un salon de bronzage, je me dis, mais là, t'es-tu conscient? Parce que nous autres, on ne l'était pas conscient.
12: Ben là, on le sait en 2026 qu'il y a un salon de bronzage. 2000... J'ai comme de commencer à fumer en 2026.
10: Mais
12: en
10: plus, ben oui,
14: mais effectivement.
15: C'est interdit, je pense, pour les mineurs, là, depuis quoi, 2013?
10: Oui, que oui.
14: Oui, mais
10: oui.
14: Tu sais,
15: ils ont plus accès.
14: Ça devrait être interdit, point, ben oui, là. Point. Mais bon, chacun prend ses responsabilités par rapport à ça. Je ne ferai pas de moralisateur. Mais maintenant, moi, je me promène, regarde, en fin de semaine, mon cousin vient à la ferme, puis je suis en train de travailler dehors, puis maintenant, je me promène avec un chapeau, avec long, puis mon cousin, puis moi, on se tire tout le temps la pipe, fait qu'il me dit, « Qu'est-ce que tu fais avec ton chapeau de cancéreux, toi? » Ben, je dis, « Je me protège. » Puis effectivement, on a des préjugés par rapport à mettre un chapeau, de mettre des manches longues, de pas... C'est pas grave, cette fois-là, c'est peut-être la fois où ça va être de trop. Et maintenant, je suis à risque d'en avoir un autre. Là. Ça fait partie des statistiques. Là.
10: Je suis allé au Japon. Les femmes se promènent avec des ombrelles anti-UV. Elles ont tout ça. Là. Puis c'est super cute. C'est très joli. Oui. Les Japonaises se promènent avec ça. Puis moi, je pensais que c'était un truc de mode. Puis c'était cute. Puis tu sais, non. C'est vraiment se protéger du soleil.
12: Je suis allé au Japon aussi. Puis les Japonaises se baignent avec des manches longues et avec des pantalons.
10: Ben oui.
12: Puis
10: oui.
12: On s'entend que les Japonais sont pas mal plus blancs que nous.
10: Ben oui.
12: Mais ils ont une très belle peau aussi.
10: Ben oui.
12: Ça passe vraiment par ça. Pourtant, eux autres, ça doit être le gros bon sens. Quand ces gens-là nous voient nous faire bronzer au soleil,
14: ils doivent pas comprendre
12: du tout, là. Exactement.
14: Mais tu sais, maintenant, il faut faire attention au soleil. On le sait, puis il y en a de plus en plus. Puis avoir accès à un dermato va être encore plus compliqué. Donc, on est mieux de prévenir un peu.
10: Mais toi, sur ta terre, sur ton tracteur, t'es tout le temps dehors.
14: Oui, mais maintenant, il y a des cabines. Quand on était jeune, il n'y en avait pas de cabine, ces tracteurs. Maintenant, je suis dans une cabine. Puis quand je travaille dans le bois. Mais dans le bois, maintenant, j'ai peur des tiques. Fait que je travaille maintenant avec des manches longues quand même qui fait chaud. J'ai des pantalons longs. Hey, c'est pas drôle en 2026, là. C'était bien plus simple dans les années 70, notre affaire, là. Là, j'ai de l'air d'un vieux, là, mais on a à peu près à même âge, fait qu'on peut bien jouer aux vieux, là. Mais c'était plus simple dans les années 70 qu'aujourd'hui parce que j'ai extrêmement peur des tics. Il y a trop de cas qui me font peur, puis ça me fait peur.
10: Mais toi, c'était une question de temps quand t'as dit le médecin, là. C'est-à-dire que si t'avais laissé ça, t'aurais pu perdre ton nez, puis ça aurait pu être.
14: Écoute, j'ai été chanceux parce que quand il m'a appelé il y a 3 semaines, je devais avoir le rendez-vous le 27 août, donc demain. On est le 26 aujourd'hui. Moi, j'ai dit, je peux pas l'avoir le 26. Le 27, le nez va me partir. Là, ça grossit bien trop vite. Puis j'ai dit, là, j'étais à Cité de la Santé à Laval pour être opéré. Et j'ai dit, moi, je suis disponible aujourd'hui. Si jamais il y a quelqu'un qui annule, là, moi, je peux être là dans une heure. Ben, elle dit, mais normalement, ça se passe pas comme ça, tu sais. Mais je le demande. Fait qu'il me rappelle une heure après, ils disent, on a effectivement une cancellation. Puis là, je veux juste que les gens qui m'écoutent, là, qui disent, non, c'est parce que t'es connu. Quand j'étais là, j'entendais tout le temps M. Paul qui a annulé. Donc, il y a eu vraiment une annulation. Et je me suis proposé, parce que quand même, ça dure 3 heures, cette opération-là.
15: Ah,
14: là.
15: C'est long, hein?
14: Ouais.
10: T'es allé au privé. Moi, j'avais rien qu'une petite infection au coude. Puis je me suis dit, tu sais, mon coude était tout enflé. Puis il fallait que je le fasse drainer. Puis je suis allé au privé, moi aussi. Puis ça a coûté 400$. C'est quand même débile, l'esprit qu'on paye comme des fous pour un système de santé.
14: Oui.
10: puis on n'en a pas besoin. Puis quand on en a besoin, on est obligé d'aller au privé, ben oui. Christy. Parce que sinon, on attendrait 2 ans.
14: Ouais, ben, on aurait presque le cancer de l'anxiété. À un moment donné, moi, je suis anxieux d'avance. Donc, si j'attends le plus, je deviens fou. Mais faites-vous-en pas. Mais imagine-toi que je me suis fait reprocher d'avoir été me faire opérer au public. T'as osé utiliser les ressources du public.
12: Oh, mon Dieu.
14: Hey, là, je vais me retenir de sacrer parce que j'étais à la radio, puis j'étais à la télé, mais sincèrement,
10: attends, j'ai... Mais...

0: Ah, tu veux vivre?
1: Je suis rendu là, moi. Je ne fais pas moral, je laisse les gens le faire. Mais c'est sûr que quand j'arrive de vacances, j'ai vu des gens installés au soleil, je me dis, sérieusement, avec tout ce qu'on connaît aujourd'hui, s'installer pour faire la toast, vraiment...
0: Tu sais, il y en a encore qui se mettent, tu sais, comme du papier aluminium en face, là,
2: oui, le bronzage aussi, là. Ah, oui. Mais c'est parce que un critère de beauté pour les jeunes, entre autres, début vingtaine, c'est d'être bronzé. Parce que si t'es pas bronzé, t'es pâle, t'es moins beau, t'es moins... C'est vraiment une...
0: C'est drôle, au Japon, le critère de beauté, c'est d'être pâle.
2: Exactement. C'est pour ça, c'est vraiment une culture nord-américaine.
1: Donc, faut être prudent, faut regarder notre corps. Pas juste regarder, je suis beau, je suis fin, je suis intelligent, là. Faut le regarder puis voir, c'est-tu normal, celui-là? C'est-tu
0: normal, boutons, lui? Les graines de beauté qui sont bizarres, là.
3: Mais un peu comme avec les tics, justement. Faut se vérifier tout le temps si on en a pas une.
1: Je capote sérieusement avec les tics, là. Ça, c'est quelque chose qui me hante. Total, parce que je travaille toujours dehors la fin de semaine et j'ai la chienne, puis même je chicane mon frère puis mon fils qui est venu m'aider l'autre jour, j'ai fait « Hey, attention Alexis, là, protège-toi, t'es en short, t'es en manche, j'aime mieux que t'ailles chaud, mais protège-toi. » Puis on revient avec pour se protéger contre les tiques, ça prend du DEET, alors que le DEET, on voulait nous l'interdire il n'y a pas longtemps. Et là, ce qui nous protège, c'est d'en mettre. Fait que là, maintenant, je sais pas s'il va y avoir autre chose, mais je veux pas avoir une tique sur moi, là.
0: T'es un homme d'affaires. Écoute, je consomme tes produits. Tu fais des super bons produits.
1: Merci.
0: Excellent. Est-ce que t'en exportes aux États-Unis? As-tu des clients aux États-Unis? Ça te touche-tu, toi, cette guerre-là de tarifaire?
1: Non, parce qu'on a pris la décision, quand Donald Trump est arrivé, on vendait sur Amazon.com. On vendait qu'un seul produit, de la barbe à papa, puis ça se vendait en tabarnouche. C'était un gros marché.
0: Oh, oui.
1: Puis on en vendait beaucoup. Donald Trump arrive, on envoie une boîte chez Amazon, et là, on se fait prendre avec des tarifs de fou. Ensuite de ça, il y a une cliente qui nous avait commandé 1000 sous à l'érable. Une commande de 1100$. Elle arrive aux douanes, 1100$ de taxes.
0: Ben voyons.
1: Puis après ça, il y avait un autre client. Elle a décidé de le payer. Puis après ça, un autre client on a commencé à recevoir des colis que les gens refusaient parce que les taxes étaient trop élevées. Fait qu'au lieu de s'obstiner puis prendre le risque, on a décidé de fermer les États-Unis complètement.
0: C'est du niaisage quand même. Hein?
1: C'est du niaisage, mais tu sais, pour moi, exporter, c'est un surplus. Tu sais, si t'es pas capable de faire affaire dans ton pays puis t'es juste basé sur l'exportation, écoute, t'as couru après le trouble un peu, là. Ça veut dire que probablement qu'on vient juste acheter un prix. Et c'est ça, il y a beaucoup d'entreprises en ce moment, quand je regarde, qui vont l'arracher, c'est qu'on était les cheap labor. Fait longtemps que le Québec puis l'Ontario, on est le cheap labor. Pourquoi que les usines viennent s'installer d'automobiles en Ontario? Parce que c'est bourré de subventions, parce que ça coûte moins cher qu'aux États-Unis. C'est la seule raison, sinon ils ne seraient pas là. Donc là, est-ce qu'ils vont partir? L'économie va faire mal, là, mais j'espère que les gouvernements vont pas aider tout le monde parce que dans la pandémie, on aidait à peu près tout le monde. Ça a créé... Il y avait des entreprises zombies. Les entreprises zombies, c'est des entreprises qui, de toute façon, sont sur le bord d'être fermées. Oups, on leur garoche un peu d'argent. Puis ils disent, mais moi, t'as fait un autre 6 mois, mais ils vont refermer dans 6 mois. Il faut pas faire ça. Il faut pas faire ça en ce moment.
2: Hormis l'aide, justement, octroyée aux entreprises, est-ce que les contre-tarifs sur 1001 produits, c'est la bonne chose, à ton avis?
1: Ben non, parce qu'à la fin, c'est le consommateur qui paye. C'est le consommateur américain, c'est le consommateur québécois, canadien qui va payer. On a des zones de libre-échange pour éviter ça. Puis là, on se tape dessus. Sauf que moi, je suis du côté de Mark Carney, dans le sens qu'il n'y avait pas le choix. Maintenant, on ne va pas toujours se dire, OK, mais je ne dirai pas rien parce que c'est Donald Trump. Je n'irai pas jusqu'à Doug Ford, qui a exagéré, solide, mais quelque part, il y avait un peu raison de dire, regarde, on va parler ton langage, puis après ça, on va redescendre le langage un peu. Là.
0: Mais en tout cas, ta cicatrice, vraiment, ça se porte bien, ton bouton.
1: Ça va très bien.
0: On ne dira plus, on dira pas, finalement, François Lambert, néanmoins.
1: Et c'est pas ma blonde, ma relation de couple va très bien pour ceux qui pensaient que je n'avais mangé ou quelqu'un qui m'avait tapé sa rue. J'ai eu bien d'autres occasions.
0: On va t'écouter sur tes médias sociaux. J'adore ton franc-parler. Continue, lâche pas, François. Merci beaucoup, François.
1: Merci, Richard.
0: Salut.
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14: Alors, Marie-Laurence, Meta doit payer des gonzilliards de dollars.
15: 16,7 milliards de dollars pour mettre fin à des poursuites contre 46 États américains. Donc, ça se passe aux États-Unis. Il y a une semaine, il y a un procès qui a commencé parce qu'il y avait des États aux États-Unis qui affirmaient que les mineurs étaient addicts aux réseaux sociaux de Meta comme Instagram et Facebook. Donc, là, il y a une somme, finalement, on a réglé à l'amiable. Ça touche que les États américains. Mais il y a aussi des mesures de limite très importantes qui vont être mises en place par Facebook et Instagram. C'est-à-dire que les jeunes de 13 et 18 ans dans les 46 États touchés vont avoir 2 heures seulement par jour pour utiliser les 2 réseaux sociaux et rien la nuit. Donc, c'est intéressant parce que c'est rare qu'il y ait des balises aussi sévères que ça. Ben, le problème, c'est est-ce que ça va vraiment être applicable?
14: Parce que Meta était comme les cigarettiers là, qui avaient mis volontairement des ingrédients dans leurs produits pour rendre les gens accros.
15: Exactement.
14: Meta a fait ça. Ils ont mis des algorithmes en sachant fort bien que ça, les ados, les jeunes seraient devenus accros.
15: Oui, ben en fait, vous et moi, on en a tous, sur tous les réseaux sociaux, il y en a des algorithmes, puis le but, c'est ça, c'est qu'on consomme de plus en plus Instagram, Facebook, mais aussi TikTok et YouTube. Et d'ailleurs, dans la poursuite, ça touche pas TikTok et YouTube. Donc, le problème est quand même déplacé. Mais pour les mineurs, il aurait dû avoir déballé, justement, pour empêcher de suivre tes consommations et tes préférences.
14: Écoute, s'ils paient 16 milliards, t'imagines l'argent qu'ils font?
15: Ah, c'est incroyable.
14: Imagine le fric qu'ils font. C'est vraiment une machine à imprimer.
15: Puis eux-mêmes ont décidé de régler avec ce montant-là. Donc, ils auraient pu y tirer ça, puis ils ont décidé de ne pas le faire. Là.
14: Alors, Stéphanie, qui va jouer James Bond?
1: Ben là, il y a encore des potins. Là. Ça continue de circuler, évidemment. Mais il y a Page Six Hollywood qui dit que le nouveau sur la liste serait le Britannique Jack Barton. On va montrer d'ailleurs une photo.
15: Ah!
1: C'est qui? En fait, on ne sait pas c'est qui. C'est un peu ça. C'est un visage semi-connu. Il a joué un rôle très secondaire dans Poor Things, pauvre créature. Mais ça, je trouve ça intéressant, Richard, qu'on soit à la recherche d'un nouveau visage parce que je pense qu'il faut que je fasse un petit rigurgie. Je suis allée voir l'Odyssée. Et là, tu sais, t'as Tom Holland. Tom Holland que tu retrouves par la suite dans Spider-Man, deux semaines après.
15: Ouais,
1: après ça, t'as Zendaya. Zendaya qui est dans Spider-Man et qui va être dans Dune 3 aussi. T'as Robert Pattinson. Pattinson qui va être aussi dans Dune 3 un petit peu plus tard, dans quelques semaines. Anne Hathaway. Anne Hathaway qui a fait quoi? Peut-être l'affiche de 4 films dans l'année 2026.
15: Mmh, c'est Sweeney, c'est
1: On dirait qu'à Hollywood, on est rendu avec un bassin de 10 acteurs,
14: t'as
1: actrices.
14: Raison.
1: Et là, j'ai besoin d'un petit rafraîchissement et je me dis oui, merci d'aller de penser à peut-être de nouveaux visages, que là lui il était connu, mais là écoute, ça va marcher parce qu'il va faire James Bond puis on va le garder pour plusieurs films encore, il est tout jeune, il a 31 ans, ça va faire du bien.
14: Ça prend un acteur britannique pour faire James Bond.
15: C'est vrai.
14: Mais il y en a un qui vient d'arriver là.
1: Qui vient d'arriver?
14: En Angleterre.
1: Ah!
14: Le prince Harry.
15: Écoute, oh mon Dieu.
14: Le premier James Bond roux de l'histoire.
15: C'est ça.
14: Ce serait génial.
1: Je suis tellement contente que tu en parles parce que je voulais savoir comment tu te sens aujourd'hui. Aujourd'hui, c'est une grande journée parce que le prince Harry et Meghan sont rendus au Royaume-Uni. Donc, c'est la première fois qu'ils ne sont pas sur le même continent que toi, Richard. Donc, comment tu te sens qu'ils aient déguerpi?
15: Il y a plus d'oxygène.
14: Oui. Il serait bon, par exemple, dans le rôle de James Bond. Mais tu sais, avant de partir en mission, il faudrait qu'il demande la permission à Meghan.
15: Et là là.
14: En disant, je peux-tu y aller, tuer quelqu'un?
1: Dire non, j'ai besoin d'aide pour faire mes confitures.
14: Exactement.
1: Fait que là, il pourra pas. Ah, ça jeu dangereux.
15: Ce que je comprends, là, c'est que vous êtes vraiment des fans de la famille royale.
1: Moi, il me dérange pas tant que ça, mais Richard,
15: les tabliers, dans tout cas, ça...
1: Richard est allergique.
15: Ah, c'est ça.
14: Complètement. Merci à vous deux.
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14: Alors, le Parti conservateur du Québec veut réduire drastiquement l'impôt des entreprises au Québec. Il propose de faire passer le taux d'imposition des sociétés de 11,5% à 4,7%. On en parle avec Adrien Pouliot, le porte-parole en économie pour le Parti conservateur du Québec. Adrien, faisons payer les riches, Adrien, voyons. Faut qu'ils payent davantage, les riches.
18: Alors, c'était notre annonce. Tu sais que la semaine dernière, on a annoncé, en fait, notre plan anti-tarif. Et pour rappel, notre plan anti-tarif, c'est d'abord, un, on élimine 45 milliards de dollars de gras dans l'État. Deux, on déréglemente de façon massive. Trois, on exploite notre gaz naturel pour créer de la richesse. Quatre, on élimine les barrières au commerce interprovincial au Canada. Et cinq, mais en fait, c'est la première, c'est la plus importante, c'est la mesure phare du plan, c'est de réduire le taux d'impôt sur le revenu des compagnies parce qu'on a, en fait, un peu comme les individus, les compagnies ne sont pas mieux, là. Ils sont complètement assommés par un fardeau fiscal qui les défavorise complètement. C'est le plus important, un des plus lourds fardeaux fiscaux en Amérique du Nord. Donc, nous, on pense que à long terme, parce qu'il faut avoir une vision à long terme de l'économie. Mais à long terme, si on veut vraiment se sortir de toujours courir après des subventions, des trucs comme ça, il faut renforcer la compétitivité de nos entreprises par rapport à nos voisins canadiens, à nos voisins américains, à l'Europe, à nos concurrents. Donc, il faut baisser absolument le taux d'impôt.
14: Mais, écoute, tu connais les besoins du Québec. Juste les infrastructures, ça coûterait 45 milliards. Les remettre à niveau, le système de santé, l'éducation, etc. Si les entreprises paient moins d'impôts, ça, c'est moins d'argent dans les coffres du gouvernement. Les gens boivent moins d'alcool, ça a l'air, puis fument moins qu'avant. Donc, Christy, là, le gouvernement va se ramasser avec... Ils vont avoir besoin, ils vont taxer davantage les citoyens si les entreprises paient moins d'impôts. Non?
18: OK, je recommence là. La première chose, là, c'est qu'on a annoncé une baisse de 47 milliards de dollars dans le gaspillage de l'État. 47 milliards sur 5 ans. OK? 47 milliards sur 5 ans, Richard, c'est à peu près 5 %. OK? Dans ces 47 milliards-là, il y en a 20 qui sont des subventions puis des aides aux entreprises, tu sais, pour aider les Northvolt puis les Lions électriques puis les Taiga puis les Flying Whales puis etc., etc., etc. Donc, le 20 milliards, là, c'est triste à dire, mais c'est facile à faire. Il en reste 27 à aller chercher. OK? 27, là, sur. Le gouvernement va dépenser quoi? 850, quasiment 900 millions au cours des 5 prochaines années, là. 27 sur 950. Enfin, c'est comme 2,5 %, là. Tu sais, je veux dire, une famille qui a un petit peu de difficulté à arriver, là, quand elle dit, OK, on va serrer la ceinture, là, 2,5 %, on est capable de faire ça? Ben oui, c'est sûr, tu sais. Alors, nous, on pense qu'il est temps de dégraisser l'État. On a au Québec, Richard, si on avait la même proportion de fonctionnaires per capita qu'ils ont en Ontario, là, on aurait 40 000 fonctionnaires de trop. Là, on dit on en coupe 20 000. Il va nous faire encore 20 000 de plus qu'en Ontario. Alors, donc, il y a du travail à faire. On a des programmes qui s'empilent par-dessus, des programmes qui s'empilent, On n'a jamais fait de nettoyage. Ça fait au moins 10 ans qu'on n'a pas fait de nettoyage là-dedans.
14: Le but de baisser le taux d'imposition aux entreprises, c'est pour permettre aux entreprises de faire du développement, de prendre l'argent qu'ils envoient au gouvernement pour développer et créer davantage de jobs. Est-ce que c'est ça le but derrière ça?
18: Ben oui, c'est parce que, absolument, tu sais, le modèle qu'il voit, là, c'est un modèle qui, les fonctionnaires sont mieux placés que les entrepreneurs pour savoir où mettre l'argent. Le gouvernement dit, okay, donne-moi de l'impôt, OK, ils envoient comme, je sais pas moi, 56 millions de dollars à tous les jours en impôts sur les compagnies. À Revenu Québec, où on était un matin, là, 56 millions par jour. OK? Alors, les fonctionnaires disent, nous autres, on sait où aller l'argent. Oui. C'est pas vrai, là. Laissons les compagnies, laissons-leur cet argent-là, puis c'est quand même 23 milliards de dollars sur 5 ans qu'on va les laisser dans leur poche. Et ces gens-là, là, ils vont faire avec. Il y en a qui vont les aider.
14: Petit problème technique, mais en tout cas, on comprend ce que Adrien veut dire, là, c'est-à-dire que
18: ils vont augmenter les salaires.
14: Ils vont augmenter les salaires. Ah, ah, ça, c'est bon, là, parce qu'eux autres, ça leur fait plus d'argent dans les poches, les entreprises. Donc, ils vont pouvoir augmenter les salaires, chose qu'ils peuvent peut-être pas faire à cause des taux d'imposition. C'est ce que tu dis.
18: Ils vont créer des emplois. On parle de 25 000 à 45 000 emplois sur 5 ans. Parce que, tu sais, une entreprise, finalement, c'est un peu une roue, tu sais. Je veux dire, quand tu regardes où l'argent de ces impôts-là vont aller, ils vont aller, comme j'ai dit, dans des agrandissements d'usines, dans achat d'équipements, numérisation. Écoute, il y avait, Richard, c'était vraiment intéressant parce que ce matin, il y a un entrepreneur qui a répondu à un tweet d'Éric Duhaime qui avait justement dit qu'elle allait baisser les impôts, tu sais. Puis il dit, moi, là, j'ai payé des millions en impôts depuis que j'ai ma business, là. Puis a servi à quoi cet argent-là, là?
14: Ben oui.
18: À financer des gens comme Northvolt, tu sais, comme Northvolt puis Taiga. Puis si j'avais eu cet argent-là, j'aurais pu agrandir mon usine, j'aurais pu payer mes employés, les gâter un peu, j'aurais pu payer des dividendes à mes actionnaires, attirer du capital, j'aurais pu agrandir. Alors, on étouffe nos entrepreneurs et on a l'économie qu'on a. Alors, donc, si on leur donne un peu d'air, on va devenir, au lieu d'être un repoussoir fiscal, on va devenir un aimant à investissement étranger pour du capital. Et ça va permettre vraiment à nos entrepreneurs d'être plus concurrentiels sur les marchés, autant canadiens qu'américains. Ça va être, on va avoir le taux d'impôt des compagnies le plus bas, pas rien qu'au Canada, le plus bas en Amérique du Nord.
14: plutôt que de donner de l'argent à des multinationales qui viennent ici puis qui finalement font pas grand-chose. On l'a vu avec Nordvolt. Merci, Adrien Pouliot. Tout de suite après, si tu veux rester des nôtres et nous écouter, il y a Nicolas Duvernois qui va réagir à la proposition du Parti conservateur du Québec. Merci, Adrien.
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14: Stéphanie, on a des commentaires.
1: Ben, on a reçu un texto, entre autres, de Jonathan qui dit « Il faudrait que cette baisse soit conditionnelle à du vrai investissement par les entreprises. C'est juste baisser les impôts dans le vide, ça va pas créer nécessairement de la richesse. » Puis il dit un peu de l'augmentation de salaire. Sincèrement, là, t'sais, on dirait qu'il ben oui. il croit pas tant que ça.
14: Il croit pas au Père Noël.
1: Il dit « Aucun entrepreneur veut être Mère Teresa.
14: » Il est pas, faux. Nicolas Duvernois.
20: Moi, je veux être Gandhi.
14: OK. OK, Nicolas, mais toi, si on fait un sondage auprès des entrepreneurs, là, le feeling que j'ai, puis dis-moi si j'ai raison ou pas, ce qu'ils veulent d'abord et avant tout, c'est moins de bureaucratie.
20: Effectivement.
14: Moins de paperasse. D'après moi, c'est la chose en haut, là.
20: Ce qu'ils veulent surtout, c'est pourquoi on leur pose pas la question. Alors, à Québec, là, on se prépare. Hein, c'est la campagne électorale bientôt. Ben bientôt, là. Demain, littéralement. Les chefs des cinq partis vont y aller de promesse en promesse. Ça sera toujours les mêmes promesses. Puis malheureusement, mais c'est toujours du pré-réchauffé. C'est de la baisse de d'impôts. C'est de la baisse de paperasse. C'est, facilité de commerce interprovincial. Plus capable d'en entendre parler. C'est, on va être là pour vous aider en temps de crise. OK, ça, oui, c'est presque normal, en quelque sorte, et je le comprends. Mais tu sais, quand on parle d'entreprise au Québec, on parle de PME. On s'entend que 99,5% des entreprises au Québec, c'est des PME. Mmh. Donc, des entreprises entre 1 et 499 employés. Là, tu me diras, c'est quand même un grand éventail. 80% de ces entreprises-là, il y en a 275 000. 80% ont moins de 20 employés et plus de la moitié ont moins de 4 employés. Donc, des PME au Québec, les entreprises du Québec, c'est des petites entreprises, la moitié sont familiales, c'est 3 millions d'emplois, c'est 80% des emplois totaux de la province, c'est 50% des recettes fiscales. Tu sais, je dis ça, là, pas
14: 50% des recettes fiscales et du PIB. C'est intéressant. Est-ce que tu es d'accord avec le fait qu'ils ont besoin de respirer, de payer moins d'impôts pour pas se mettre plus d'argent dans les poches, là, mais pour que leur entreprise grossisse puis crée de l'emploi, là?
20: La presque totalité des entrepreneurs que je connais, dès qu'ils ont une scène, ils vont acheter un nouvel équipement, ils vont améliorer un procédé, ils vont lancer un nouveau produit, ouvrir un nouveau marché, engager un nouvel employé. C'est pas du tout vrai, là, la fameuse image du méchant riche entrepreneur qu'on a. Ce n'est pas vrai. Tout à l'heure, tu as reçu François Lambert. François Lambert, dès qu'il y a de l'argent, il agrandit sa ferme, il achète un nouveau tracteur, il achète une nouvelle ligne pour faire un nouveau produit. Et ça, c'est du vrai cash qu'on investit dans la société. Mais là, je me suis amusé. Là, c'est vraiment Noël pour moi parce que je me suis dit, bon, ben, je peux pas juste dire aux cinq chefs de parti, vous avez pas d'idées novatrices. Vous êtes toujours en train de répéter la même affaire. On va baisser les impôts. T'sais, on n'y croit même plus. Oui. Alors là, j'ai développé spécialement pour la campagne 4 nouvelles idées qui sortent un peu de mon cerveau, un peu de recherche, un peu de ce que j'ai entendu à droite et à gauche, et je leur donne.
14: Ah oui, donc?
20: Sans intérêt. Je leur donne, OK? La première idée qui pourrait être cool, parce que non seulement les entrepreneurs actuels ont besoin d'aide, mais on sait qu'on a un déficit entrepreneurial au Québec. Hein? L'entrepreneuriat ne vit pas ses heures de gloire au Québec. Puis de l'autre côté, on a aussi un choix stratégique à faire parce que il y a aussi le repreneuriat qui existe, racheter une entreprise. Il y a des milliers de PME aux quatre coins du Québec qui risquent de fermer, des PME rentables, qui risquent de fermer par manque de repreneuriat ou pire, qui vont se faire acheter par des étrangers. Donc ça aussi, c'est une manière de se lancer en affaires que de racheter une entreprise. Quatre projets.
14: Ah ouais, donc?
20: Le premier, le congé entrepreneurial. J'ai pas dit parental, entrepreneurial. Donc, peu importe l'employé, aurait le droit de prendre 12 mois, une année de congé différé. Donc, il va le repayer, tu sais, il recevra 80% de son salaire sur 5 ans, comme les congés différés qui existent maintenant.
14: Pas seulement les propriétaires de l'entreprise.
20: Non, un employé, toi, tu pourrais dire à ton boss, à Dominique, écoute, moi, je prends un congé à traitement différé sur 12 mois parce que je veux me lancer en affaires. Je veux risquer cette aventure-là. Je veux me lancer en affaires, mais je veux pas prendre 100% des risques. Je veux pas juste démissionner puis perdre ma job puis pas avoir de job à mon retour. Oui. Je veux un congé entrepreneurial.
1: Certaines sécurités,
20: ouais. Exactement. On reçoit 80% de notre salaire pendant cette année-là. Et le gouvernement, il va faire un petit truc pour lui. Ou pour elle, il va dire, ben, tu sais quoi, parfait, je vais t'imposer ce 80%-là, je vais t'imposer l'échelon inférieur que tu devrais t'imposer pour laisser un peu d'argent dans les poches, parce qu'on sait qu'au début, quand on se lance en affaires, on a besoin plus d'argent que pas assez. Ça, c'est le premier projet, je le donne. Congé entrepreneurial.
14: Il faut que tu prouves qu'effectivement...
20: Oui, bien sûr, tu vas pas faire ça puis perdre ton temps. Bien sûr, toutes mes idées, il y a des critères quand même, il y a des conditions. C'est du monde sérieux qu'on cherche. Deuxième, lui, je suis excité. Un REER pour les repreneurs. T'as le droit d'utiliser ton REER sans imposition pour racheter une entreprise. Parce qu'en ce moment, t'as pas le droit de retirer ton REER. Si tu retires ton REER, t'es imposé, sauf pour l'achat d'une maison ou pour des études. Mais pourquoi pas pour le repreneuriat?
1: Et on cherche tellement de repreneurs au Québec.
20: Exactement, puis on n'a souvent pas l'argent, pas les fonds. Un REER repreneuriat. Hey, ça coûte sweet fuck all au gouvernement, là, on va se le dire. Désolé du terme latin, OK? C'est latin. Excellent. Troisième point. Faire du gouvernement le premier client. Moi, je veux qu'on arrête de toujours parler de subventions. Je veux qu'on parle de contrats. Arrêtons de demander des subventions, donnons des contrats, du vrai cash dans le compte en banque. Donc, pour une start-up ou des jeunes entreprises, des jeunes pousses, on pourra mettre des critères encore une fois. Le gouvernement est obligé, on oblige tout, fait qu'on peut obliger ça, de dépenser un pourcentage X de son budget envers des nouveaux produits ou des nouvelles solutions. Il y a un nouveau logiciel qu'une entreprise de Québec veut lancer sur la gestion du temps. Parfait. Bon, ben, il faut le tester. Il faut que le gouvernement devienne notre premier client. Parce qu'en plus, non seulement c'est un premier client, c'est une victoire symbolique, puis c'est du vrai cash dans nos poches, mais deuxièmement, c'est que tu vas pouvoir te retourner après vers des entreprises privées et dire, hey, regarde, moi, j'ai le ministère de la chasse et pêche comme client. Donc, ça te donne un point de crédibilité.
14: Et quatrième idée.
20: Quatrième. Ah, ça, je l'aime. Je l'ai même nommé. J'ai même un logo s'ils veulent. Je leur donne. Le programme, le premier 10 000. On sait que c'est le premier 5 à 10 000 $ qui est difficile quand tu te lances en affaires. Ça a l'air de rien, mais c'est extrêmement difficile. Tu sais, on s'entend, c'est un luxe pouvoir mettre de l'argent de côté aujourd'hui. Donc, le 5 et 10 000, il est très difficile. Ben moi, je ferais en sorte que je donnerais à ceux qui veulent se lancer en affaires, bien entendu, en démontrant leur sérieux puis avec certaines conditions, un premier 10 000 $ facile et abordable. J'explique pourquoi facile. Aucune garantie personnel. Parce que sinon, tu deviens une banque. Tu sais, puis si les personnes prennent le 10 000 puis après, ils se mettent dans la merde ad vitam aeternam, on n'est pas plus avancé. On sait qu'on a plus de chances d'échec que de réussite, là, en affaires. Donc, écoutez, là, c'est pas juste jeter de l'argent, là. Aucune garantie personnelle. Le 18 premiers mois, il est sans remboursement de capital. Et ensuite, tu as 3 ans pour rembourser ce prêt-là. 3 ans pour rembourser 10 000 $, on s'entend. À un taux d'intérêt égal à l'inflation. Donc, tu sais, personne ne fait de l'argent. On veut pas faire de l'argent. On veut créer du succès. On veut créer un momentum pour le monde. Et le troisième, c'est le plus important critère, l'obligation d'avoir un mentor qui te suit pendant 12 mois. Donc là, on donne de l'argent à quelqu'un, de l'argent qui coûte pas trop cher. On lui donne à 10 000. Je m'inspire des micro-prêts qui se font dans des pays en voie de développement. On est rendu à devoir s'inspirer des pays en voie de développement au Québec. Et tu as un mentor pendant 12 mois. Qu'est-ce que ça coûterait, ça? Imaginons qu'il y a 5 000 demandes à 10 000 dans l'année, 50 millions. C'est le party de Noël d'un ministère. On s'entend 50 millions dans un budget de 100 je sais pas combien de milliards, c'est pas beaucoup. Puis là, je veux juste me donner un petit cadeau pour finir. Nordvolt, cumulativement, Québec et Caisse de dépôt, on a perdu 470 millions. Ça, c'est 47 000 futurs entrepreneurs qu'on aurait pu faire le 10 000 piastres. Lyon, c'est 245 millions. Ça, c'est 24 500 dossiers qu'on aurait pu accepter. Panier bleu, c'est 26 millions. Ça, c'est 2600 dossiers qu'on aurait pu accepter. Donc, souvent, tu sais, on parle de millions, millions, millions, mais 10 000 piastres, ça peut être extrêmement puissant pour un entrepreneur qui commence.
14: Votez Nicolas Duvernois. C'est excellent. On va voir ta face sur une pancarte un jour, je suis convaincu.
20: Recherché.
14: Quatre excellentes idées. Merci beaucoup, Nicolas. Salut.
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14: Alors, Rémi, les jeunes hésitent de plus en plus à habiter avec leur amoureux, leur amoureuse. Je comprends pas ça, parce qu'ils disent qu'on n'a plus d'argent, ça coûte cher les loyers, etc. On n'arrive pas. Donc, ben justement, si tu te mets en couple, t'es deux à payer le loyer.
42: Oh, mais ça, c'est...
14: Alors, c'est bien mieux être en couple que chacun avoir son appartement.
42: Attends, je vais répondre à ça par un...
14: Ils préfèrent être avec des colocs, peut-être? Qu'être avec leur amoureux, amoureuse.
42: En fait, les gens préfèrent habiter seuls. Ça, je l'ai appris cet été. À un moment donné, on parlait de ça, de la crise du logement, puis combien c'est cher, puis combien c'est dur pour les jeunes de partir en appartement. Puis il y a un auditeur qui a appelé. un propriétaire d'immeuble, puis il a dit, attendez une minute, juste le dire une affaire, là. Moi, là, avant, là, il y a 25-30 ans, je voyais arriver 4-5 jeunes qui voulaient louer un 6,5, puis je leur disais, vous allez manquer de place, puis ils disaient, c'est correct, on va le vivre. Puis aujourd'hui, c'est du monde qui arrive à 18-19 ans, ça veut louer le 4,5, ça veut louer le 5,5, qui est inabordable pour une personne. Mais, tu sais, c'est ça l'affaire, là. C'est qu'on dit crise de logement, les gens ne peulent plus habiter à plusieurs. Ils veulent leur condo, leur cocon à 18-19 ans.
14: Mais moi, quand j'ai commencé, j'avais des colocs, puis tout ça. À un moment donné, on était sur Saint-Denis-Beaubien, puis je ne sais même pas combien de gens il y avait là-dedans.
42: Non, non.
14: Soit on était 10.
42: Non, mais c'est différent, ça a changé. Aujourd'hui, on veut son confort, on veut toutes ses affaires, tu sais, on veut avoir ses murs.
0: On veut du rangement
42: pour ranger je sais pas quoi. Écoute, moi, j'ai déjà habité dans un 4,5 tout seul, puis il y avait une pièce, je faisais rien avec. Puis j'étais bien, là. Puis on m'avait dit, tu sais que tu pourrais faire rentrer quelqu'un là-dedans puis sauver 400-500$. Je l'ai faite. Puis au bout de 3-4 mois, j'ai dit, faut que tu t'en ailles. J'ai besoin que cette pièce-là soit vide pour que je puisse rentrer dedans puis crier quand j'ai passé une mauvaise journée.
0: Ah, oh, intéressant. Intéressant.
42: Inquiétant surtout, hein, t'as raison. Non, mais là, l'affaire, c'est que les jeunes, donc, de plus en plus, se mettent en couple, mais veulent pas habiter avec l'autre parce que on veut un genre d'endroit de repli. On dit un espace de repli. C'est-à-dire, si tu sors avec ton copain, ta copine, puis vous vous chicanez, on rentre chez qui? On peut pas rentrer chez nous. Il faut qu'on rentre chacun de son bord.
14: Mais j'en connais des couples qui ne vivent pas ensemble.
42: Ben oui, c'est pas nous qui avons inventé ça.
14: Ça fait longtemps qu'ils sont ensemble et ils trouvent ça trippant, eux autres. Mmh. Quand on se voit, on a du fun, c'est trippant. Des fois, elle couche chez moi, je couche chez elle, etc. Mais on n'est pas obligé d'être tout le temps.
0: Mais
14: ensemble.
0: Je gère pas tes bossales à tous les jours.
14: Ben c'est ça.
0: Mais non, c'est ça.
1: Je serais curieuse de savoir, si c'était pas une question monétaire, il y a combien de personnes qui resteraient vraiment ensemble?
42: Mais
1: c'est pas une question de prix de loyer, là.
42: Oui, mais j'ai l'impression que c'est peut-être trop souvent perçu comme étant la variable la plus importante, mais qu'on parle pas de tout le reste.
1: Ouais.
42: C'est-à-dire, regarde, le propriétaire, il dit, il sauverait de l'argent s'ils habitaient ensemble, ces jeunes-là, mais pourquoi ils le font pas? Hein? Ils font ça parce qu'ils ont besoin de leur confort, ils ont grandi dans Watt, puis là, on leur dit, allez vivre dans du papier sablé.
14: Ils sont pas capables de faire des compromis.
0: C'est exactement ce qu'on a reçu sur la messagerie texte. Ils sont incapables de l'opinion de l'autre, de la confrontation. Oui. Donc, tout aussi bien d'être tout seul.
14: Exactement.
42: Ben oui. Tu sais que moi, j'ai déjà habité avec du monde, là. On pensait vraiment, vraiment, vraiment pas pareil. Mais tu sais ce qu'on faisait? On prenait des bouteilles de vin le vendredi soir, on mettait ça sur la table, puis on avait du fun. Mais aujourd'hui, il y a du monde qui sont heurtés par les opinions des autres. Ça leur fait mal. Ça les traverse. Ils se rappellent de ce que tu leur as dit il y a 3 semaines, puis ça marine. Puis je voudrais revenir sur ce que tu as dit il y a 1 mois et demi, là. Je l'ai encore dans... Mais ça, c'est de la fragilité. Et quand on fait semblant que la vie, ce sera pas ça, puis que le plus longtemps possible, on contrôle tout ce qui nous entoure comme étant des paramètres, à un moment donné, on embarque dans le vrai monde, puis le vrai monde, il te frappe dans pleine face comme ça, puis il dit « Hey, c'est pas ça, la vie ». Fait que c'est terrible, ça. Moi, je dis, habitez plusieurs... quand vous êtes jeune...
14: Ça arrive des fois dans un couple, puis ça m'arrive, là. Des fois, on lève la voix, on a des chicanes. Moi puis Sophie, on chicane, puis 5 secondes après, on rigole, puis on a du fun ensemble. Mm-hmm. On ne prend pas personnel.
1: Est-ce que vous prenez une bouteille de vin quand vous vous réconciliez? Oh non, vous ne faites plus ça, c'est vrai. Il y a une différence entre les couples et les colocs. Excuse-moi, Steph.
42: Mais oui. Tout à fait. Non, mais c'est sûr, c'est pas du tout la même affaire.
14: Non, mais aujourd'hui, une chicane, puis leur monde se détruit, il implose. Oh mon Dieu, je me suis chicané. L'autre personne a élevé la voix. On s'est engueulé. Oh mon Dieu, il se roule en boule, puis il pleure.
42: Ah oui, mais tu sais, il fut un temps.
14: Ça fait partie de la vie.
42: Ben oui, puis il fut un temps où les gens, je pense, ils racontaient leur histoire d'amour, puis ils partaient de certains défis qu'ils avaient réussi à relever puis à traverser. Ben aujourd'hui, oui. Tu demandes à quelqu'un de te raconter pourquoi tu as choisi cette personne-là, puis tu as juste comme droit à ce qu'il y a de bien. Mmh. Puis c'est peut-être parce que c'est tout ce qui a constitué la relation, mon œil. Mais c'est peut-être aussi parce qu'on n'est plus fiers d'avoir relevé, tu sais, traversé les montagnes, relevé des défis. Puis c'est plate, ça.
0: Il y a Donald qui nous écrit, il dit « Tout le monde trompe tout le monde, ça prend des logements à part. »
1: Oh mon Dieu!
0: Si tu veux pas te faire prendre. Mais il y a Eric qui dit « On a 57 et 58 ans, chacun notre maison. » Francis Prou dit « Pas juste les jeunes, j'ai 44 ans et je préfère de loin être seul chez moi. » Pierre écrit « J'ai eu des colocs aussi, mais rendu à 28. Faut être seul à un certain point. Les gens aujourd'hui ne veulent pas s'investir. Si tu veux pas habiter avec ton chum, c'est un manque d'investissement, selon lui. »
14: Es-tu obligé de partager le même lit? Il y en a qui vivent
0: chambre à part.
14: Qui font chambre à part.
1: Aussi. Moi, je pense deux choses, en fait, c'est que ça fait pas des enfants forts, de un. Oui. Mais si jamais tu n'as pas de ce projet de vie-là commun, l'autre chose, c'est que je pense aussi qu'il y a beaucoup de gens qui ont eu une première famille, après ça, ils vont divorcer, ils vont se séparer, et là, ils ne veulent plus rien savoir de rester avec une autre personne, vrai, même s'ils rencontrent une autre moitié.
42: T'sais. Oui, non, mais ça, c'est un cas très particulier, puis là-dedans, moi, j'achète ça. C'est-à-dire, je sais c'est quoi vivre avec quelqu'un, je sais pourquoi on s'est séparés, les deux, on est arrivés aux mêmes réalisations. On est-tu game d'essayer autre chose? On est d'accord avec ça, let's go, on part. Ça,
0: mais
42: c'est
0: des
42: correct.
0: Fois, c'est une indépendance aussi, tu sais, de dire justement, tu as partagé ta vie avec quelqu'un, peut-être que tu tout perdu au moment du ouais. divorce. Puis là, quand tu te rachètes quelque chose, t'es comme hey, « Non, moi, je veux garder une ouais. sécurité aussi. »
14: On veut le beurre et l'argent du beurre. On veut tout le fun du célibat sans le côté plate, c'est-à-dire, ben des fois, t'es tout seul. Puis on veut tout le fun de la vie de couple sans le côté plate, c'est des fois, tu veux être tout seul. Donc, on veut avoir le beurre, l'argent du beurre, puis le cul de la fermière.
42: C'est ça, t'allais oublier le cul de la fermière. Faut pas l'oublier,
14: exactement.
42: Ça.
14: C'est ça qu'on veut.
42: Ben oui, on veut tout.
14: On veut tout.
42: Ben oui, puis c'est pas assez.
14: Je suis célibataire, ah, je suis dans ma maison tout seul, mais si j'ai le goût de baiser, ah, j'ai rien qu'à aller voir Bobonne. Mmh. Bobonne est là.
1: Bobonne.
14: Fait que, tu sais, je me retrouve pas tout seul.
42: Ben, mon ex, il était pas assez drôle. Tu rencontres un gars, il est rendu drôle, tu dis, il te fait tuer, ouais, mais il est pas assez beau. Mais l'autre était juste beau. Ouais, je sais. C'est pas assez. J'aimais pas.
14: C'est bien compliqué.
1: Je trouve que ça dérape beaucoup, cette conversation-là.
42: Ouais, il faut qu'on se calme.
14: Avec Léa, ça va être parfait. Et Léa va tout le temps dire t'es beau, t'es fin. Mm-hmm. C'est brillant ce que tu viens me dire, Rémi. Oh, j'avais pas pensé à ça. C'est fantastique. Avoir rire de tes jokes plates, Léa. C'est génial. On n'aura plus besoin d'autres personnes. Merci, Rémi.
42: Ciao.
14: À demain, salut. Bye.
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24: 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Vous êtes libre, chers amis.
14: Alors, Francis, tu me déprimes parce que, tu sais, on parle des tarifs, les tarifs, les tarifs, les tarifs. Mais là, Stéphanie a dit, ouais, mais demain, c'est les élections. Mais là, tu as dit, ouais, les élections, ça va être des tarifs.
25: Les élections, ça va être à propos des tarifs.
14: À propos des tarifs.
25: C'est platant à dire, mais je pense que ça va être un grand sujet. Ça va être la question de l'urne, probablement.
14: C'est comme Donald Trump, il donne le là, là, ben, puis nous autres.
25: Ouais, le là.
14: We live in Donald's world.
25: Ouais, effectivement.
14: C'est ça.
25: C'est ça. C'est comme, comment, c'était quoi le film, là, tu sais. En tout cas, bref, on vit dans cet univers-là, puis ça va être ça jusqu'à la fin de son mandat. Hein. Les gens qui misent sur les élections de mi-mandat, là, je veux pas être plate, mais ça va pas nécessairement radicalement changer grand-chose.
14: Mais là, ça a l'air que le monde entier regarde le Canada en disant, bon, on va voir si ça fonctionne de tenir tête à Trump, puis si oui, on va imiter Mark Carney.
25: Ben, tu sais, rappelons un peu là, que M. Carney a pris la parole à Davos l'année passée, puis ça a été comme la coqueluche internationale, là, son histoire des pouvoir intermédiaire, là, puis toutes les belles petites citations. Son discours était plutôt bien écrit, on va se le dire. Puis depuis, ben évidemment, c'est resté un peu de même. Là, il a dit ça, bon, big deal, comme on pourrait dire. Mais là, on dirait qu'avec ce qui s'est passé en fin de semaine, c'est comme si la stratégie dévoilée à Davos prenait forme. Puis là, après, ben, stratégie comme n'importe quoi, tout est dans l'exécution. Hein. Fait que là, le Canada, petit pays, un peu vulnérable, a décidé qu'il tenait tête, mais bon, David contre Goliath, ça se fait mieux à plusieurs. Donc, M. Carney va être en Europe là, à la mi-septembre, au Parlement européen, en présence, évidemment, là, de plusieurs leaders de là-bas. Il va prononcer un discours, puis ensuite, il va écouter le discours de Mme Ursula von der Leyen, et ça va être intéressant de voir ce qu'il dévoile à ce moment-là. Mais chose certaine, tu sais, puis je regardais la liste là, des partenaires commerciaux des États-Unis. Okay. Tu sais, souvent, on regarde pays par pays, mais si tu prends l'Europe comme un bloc, l'Europe est le plus gros partenaire commercial des Américains, là, avec 1500 milliards de dollars d'échanges, à peu près deux fois plus que le Canada. Fait que c'est sûr que si eux décidaient de mettre en place des contre-tarifs ou de limiter certaines exportations ou en fait de jouer le jeu de Mark Carney, là, on pourrait vraiment commencer à avoir un peu de traction. Parce qu'on va se le dire, là, les tarifs sur les ustensiles puis les électroménagers, c'est bien plate, là, mais ça va faire mal à quelques PME par-ci, par-là. Mais les États-Unis vont pas s'en retrouver tellement perdants. Si l'Europe rentre dans le party, si le Mexique rentre là-dedans...
14: Mais est-ce que les Européens sont impactés autant que le Canada avec les nouveaux tarifs américains?
25: C'est sûr que non, là. Encore une fois, nos économies Canada et US sont intrinsèquement liées, mais il y a quand même... Puis c'est là où le problème, puis j'arrivais à ça, le problème avec avec l'Europe, qui est une belle place à visiter, puis un beau continent, c'est justement que l'Union européenne, c'est quand même un genre de fourre-tout de plein de nations fortement indépendantes, fortement fières d'être indépendantes. Tu sais, on peut penser à l'industrie automobile ou des machines-outils en Allemagne, qui n'a rien à voir avec l'huile d'olive grecque, qui n'a rien à voir avec les oranges puis les clémentines de l'Espagne, ils exportent pas toutes la même chose. Donc là, je fais des grosses généralisations un peu bateau, mais ça reste que la réalité entre la France, l'Italie, l'Allemagne, c'est pas du tout la même situation. Fait que de dire que l'Europe viendrait avec un front commun mettre des contre-tarifs, ça va pas impacter chacun de ces acteurs-là de la même façon. Donc, je veux pas non plus qu'on soit dupe là, que l'Europe va rentrer dans la fête là, en se bouchant le nez, mais ça reste intéressant de voir ce qui va se passer là, dans les semaines qui mènent à cet événement-là, puis ce qui va évidemment découler tout de suite après.
14: Puis est-ce qu'il va faire un autre gros succès à l'étranger, t'sais, comme l'année dernière?
25: Je pense à toi que disais ça en début de semaine, là, tu regardes les leaders européens, là, franchement, M. Merz en Allemagne, là, c'est comme lui, puis Mark Carney, c'est comme des jumeaux siamois, là, des intellos, bon, l'allemand, là, très carré. Madame Mélanie, qui est plus sanguine, une élue de, plutôt de droite, mais tu sais, avec ce qui s'est passé avec Donald Trump là, au sommet de l'OTAN, là, Christy Vafanculo et tout ça, là, elle était vraiment fâchée, la Madame Mélanie, là, M. Trump, qui l'a un peu traité de tous les noms. Fait qu'elle aussi, j'ai l'impression que M. Macron, là, je sais pas ce qu'il fait dans ses temps libres, mais il doit penser beaucoup à Mark Carney. Bref, ils sont assez amis, ces deux-là. Tu sais, plusieurs leaders de nations européennes importantes. Tu sais, Monsieur Sanchez en Espagne qui a interdit aux Américains d'utiliser son territoire là, de la guerre. Tu sais, les Européens individuellement, les humains à la tête de ces pays-là sont pas super favorables à Donald Trump, mais après ils doivent quand même penser à leurs économies, à leurs entreprises, puis ils peuvent pas faire n'importe quoi. Mais ça serait pas étonnant de voir une espèce de conciliation des esprits lors de ce prix.
14: Tu veux me parler d'une petite start-up là, ça a l'air qui est très populaire.
25: Petite start-up danoise que vous avez peut-être déjà vu dans les tablettes ou dans les sous-sols ou dans les chambres de vos enfants. Ça s'appelle Lego. Hein, ils fabriquent des petits blocs en plastique qui permettent de fabriquer. Bon, Lego, blague à part, une des plus grosses entreprises de jouets sur la planète qui fait genre à peu près 12-13 milliards de dollars de ventes par année, vient de dévoiler le résultat de la première moitié de 2026. Ils ont augmenté de 21% les ventes. Puis je veux dire, tu sais, quand t'es rendu à faire 13 milliards de jouets puis que t'augmentes de 20% dans une année.
14: Ça, c'est la pandémie qui a aidé, là,
25: oui,
14: non?
25: Oui, puis non, honnêtement, ben oui, un peu, mais tu sais, vous le savez, là, moi, c'est un peu une maladie mentale que j'ai, là, j'achète des Legos et je l'ai fait avec mes enfants, mais aussi des fois dans mes temps libres. C'est évidemment, la stratégie de Lego, c'est Francis Gosselin, là, c'est-à-dire que ils ont commencé à faire... Non, mais on blague, mais ils ont commencé... Tu sais, moi, je jouais à ça quand j'étais jeune, puis on faisait des vaisseaux spatials, puis des t-shirts, puis on les défaisait, puis ça finissait tout dans un gros bac dans le sous-sol, puis on reconfigurait ça. Aujourd'hui, Lego, c'est plus du tout ça. Aujourd'hui, Lego, c'est une association, un partenariat de long terme avec la Formule 1, avec Star Wars, avec Marvel, avec Harry Potter,
0: Disney,
25: avec paquet de grandes marques, évidemment, qui visent les enfants dans un premier temps, mais ces enfants-là, éventuellement, ils ont 44 ans, puis un peu de revenus disponibles.
0: C'est très cher.
25: Ben, c'est ça. Le nombre de modèles à plus de 1 000 $ là, chez Lego a été multiplié. Il y a comme 25 modèles là, dans ces prix-là. Là. Puis, ça va du Titanic à l'Étoile de la Mort. Puis, c'est des 10 000 pièces. Il n'y a aucun enfant de moins de 14 ans qui est capable de faire ces modèles-là. Fait qu'ils visent qui? Ils visent des adultes, dont ça devient un genre de temps libre, au même titre qu'à une époque les papas faisaient de la menuiserie, de la mécanique automobile. Ben, à cette heure, on assemble un cossin en plastique. Ça fait des ventes phénoménales. Puis, ils n'arrêtent pas. Là, moi, je suis un peu étourdi. Ils en lancent plus vite que je suis capable de les acheter.
14: C'est quoi les prochains gros Lego qui vont sortir?
25: Ben là, c'est toujours un peu dans la même lignée. Fait que, tu sais, mettons, la Formule 1, à chaque année, ils changent le char, ils changent les pilotes. Fait qu'à chaque année, tu refais le truc. Puis là, tu sais, ah ben là, t'as pas la Formule 1 Ferrari 2022, Richard, là, il serait temps que tu te l'achètes. C'est genre 300$. Fait que là, puis là, à cette heure, non content de faire le char, maintenant, ils ont lancé des casques. Fait que là, t'as le casque de Lewis Hamilton. Puis là, c'est juste la Formule 1. Mais t'aimes pas la Formule 1, c'est pas grave. Voici le nouveau Star Destroyer de 6 700 pièces qui a été lancé, qui va être lancé le 4 octobre.
1: 6 700 pièces.
25: À 1099 $ plus taxes.
0: Tu vas être lancé le 4 octobre, mais là, tu l'as déjà dans ton radar.
14: Mais... Toi, t'es en train de monter le Titanic?
25: J'ai fini de monter le Titanic.
14: C'est combien de pièces?
25: C'était quasiment 10 000 pièces, là, 9 000 quelque
1: voyons
25: chose.
1: Donc. Moi, c'est le seul Lego que je fais.
25: C'est le seul Lego. Puis bon,
0: que tu garderais.
25: Mais je vous dis, tu sais, honnêtement, les gens vont rire de moi, mais des fois, plusieurs mois de temps, je mets des sous dans un petit compte d'épargne, puis là, à un moment donné, je suis comme, OK, je suis prêt, je peux m'acheter le Titanic, tu sais, après 4, 5, 6 mois, là, plutôt que d'acheter ça à crédit, je me fais un compte. Dans le cas du Titanic, bon, j'ai envoyé des updates assez réguliers à Stéphanie Villeneuve,
1: qui est logique.
25: Grande fan de Titanic.
1: Je voulais suivre l'évolution.
25: Mais ça m'a pris genre 2 mois et demi, là. Je faisais ça chez nous, puis je faisais ça avec mon petit garçon, Elliot, puis c'est le fun, il y a 4 ans. Fait que, tu sais, c'est beaucoup trop compliqué pour lui. Mais évidemment, tu sais, il aidait. Puis là,
14: on faisait beau?
25: La balle. Ça mesure 1 mètre et demi, je veux dire.
0: Est-ce qu'il y a l'iceberg à côté ou c'est juste le bateau, là? Non, mais qu'on comprenne bien, là, parce que Stéphanie se demande. Non, non.
1: Est-ce qu'il est troué sur le côté?
25: Il n'y a pas Leonardo DiCaprio, non, c'est vraiment juste le bateau.
14: On veut voir une photo.
25: Une pièce.
14: Tout ben ça, oui, demain, demain, on veut montrer une photo.
25: Tout ça étant dit, tard, je termine rapidement, 21% d'augmentation des ventes, 32% d'augmentation de la profitabilité. Fait que malgré l'augmentation du prix des intrants, les tarifs, le bordel, cette compagnie-là réussit à cibler des gens comme moi et surtout à générer des profits absolument phénoménaux.
14: Merci. Stéphanie, tu vas pouvoir envoyer la photo à la régie.
0: Ça, dans le fond, tu as une pièce, Francis, à la maison où tu as toutes tes...
25: Ben, des fois, je fais des chroniques de là, là. Quand je suis à la maison, souvent, j'ai le grenier de la maison. Là, c'est des Kallax de chez Ikea. Je suis très... C'est scandinave. Là. C'est des Kallax d'Ikea.
0: C'est pas américain.
25: J'ai comme une pénurie de Kallax. J'achète des Kallax, des bibliothèques 4x4. Je mets mes Lego dedans. Puis quasiment tout le grenier est plein de Lego.
14: On va vous montrer tantôt le Lego Titanic.
0: Mais Francis, c'est bien fait, bravo. Tu t'es pas trompé du nombre de cheminées. Hein, t'as tout mis ça à l'être.
25: Faut juste suivre le plan, mesdames et messieurs.
14: Merci, à demain, Francis. Salut.
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14: Ma mère habite dans une RPA et là, il y a un nouveau propriétaire. Les propriétaires qui étaient là depuis plusieurs années, qu'elle aimait bien, ils ont vendu à un nouveau propriétaire. Et là, il est arrivé avec une liste de nouvelles facturations. Imaginez, des fois, ma mère, elle est âgée, elle raccroche mal le téléphone, puis j'appelle, puis c'est tout le temps occupé parce qu'elle a mal raccroché le téléphone. Fait que j'appelle où elle est, la RPA. Pouvez-vous aller voir, s'il vous plaît, si ma mère est correcte, cognée, c'est-tu correct? Là, il faut que je paye. Là, maintenant, oui.
0: Non, non, c'est sûr que c'est pas vrai.
14: Oui.
0: Pour qu'eux, avoir à la chambre, c'est un service que de se déplacer de quelques étages. Que
14: ma mère, mettons, si elle tombe, puis elle appelle, parce qu'elle est tombée, une fois, elle est tombée dans la salle de bain. Puis elle a son téléphone, puis elle appelle, puis ils vont l'aider. C'est un service. Il faut qu'elle paye.
0: Mais voyons
1: donc.
14: Te jure.
0: Mais c'est quoi qui est compris, le toit?
14: Je te jure, je capote bien raide d'esprit. Alors, tout est bien, tiens. Pouvez-vous aller voir si ma mère est correcte, si elle n'est pas morte dans son lit? Faut que je paye. C'est comme une affaire, 20$, quelque chose. Changer une ampoule. L'ampoule est brisée. Ma mère, elle va pas.
1: Mais non.
14: 93 ans, elle va pas monter dans une échelle. Il faut que ça paye. C'est 20$. Changer une ampoule. Alors là, il y a un homme... 98 ans, M. Marc Petitgroux, il a dit là, ça va faire, Christy. Fait que finalement, il est allé lui devant les tribunaux et il a remporté une bataille judiciaire qui pourrait changer les pratiques de facturation dans les résidences privées pour aînés. M. Marc Petitgroux, merci. On va parler avec l'avocat maître Antoine Morneau-Sénécal, avocat spécialisé en droit du logement. Bonjour, maître Morneau-Sénécal.
6: Bonjour, M. Martineau.
14: Bonjour. Alors, je sais pas si vous avez entendu ce que je disais, les nouveaux tarifs dans la RPA de ma mère. Est-ce que c'est des choses que vous entendez, vous?
6: Certainement. On sait que ça coûte très cher vivre en résidence privée pour aînés. Par contre, le dossier n'était pas par rapport aux services comme tels, c'était plus par rapport à l'obligation de retenir des services. Dans le cas de mon client, lui, on l'obligeait à ce qu'il y ait un ménage qui soit fait chez lui et on l'obligeait à ce qu'il fasse laver sa literie par le service de la résidence alors qu'il y a une laveuse sècheuse dans son logement.
14: Ben voyons donc.
6: Oui, puis il faut comprendre que le service de literie, ils viennent pas défaire le lit puis le refaire. Il faut que mon client, à chaque, je pense que c'était toutes les deux semaines ou à chaque deux semaines, je crois, il fallait qu'il défasse son lit, mettre ça dans une poche, mettre ça dans le corridor, qu'il vienne le chercher, puis après ça, qu'il fallait qu'il fasse son lit, alors qu'il peut très bien laver sa literie lui-même.
14: Ben
6: mais
14: oui.
6: C'était imposé par la résidence, oui.
0: Et les
6: ça
0: frais?
6: Ça fait 118 $ par mois, oui.
0: 118 $ par mois pour faire son
6: pour
0: lit?
6: Pour le ménage et la literie, oui.
0: Votre client, il est quand même en forme à 98 ans?
6: Oui, tout à fait, tout à fait. C'est sûr que bon, il a 98 ans et moins mobile qu'il était, mais toute sa tête très en forme, c'est un combattant.
0: Donc, c'était principalement pour ça que vous êtes allé en cours ou il y avait d'autres frais aussi? C'est quoi les exemples des autres frais, par exemple?
6: Bien, dans son cas, lui, c'était ça. Il y avait aussi un frais, donc lui, il vivait avec sa conjointe qui est malheureusement décédée récemment. Mais on chargeait, comme ils étaient deux dans le logement, on chargeait un frais de 75 $ simplement parce qu'ils étaient deux. Puis ben moi je m'opposais à ça. Évidemment, la résidence peut charger des services de plus. S'ils sont deux, c'est sûr que les repas ça coûte plus cher, mais c'est pas légal selon nous. Puis c'est ce que le juge de la Cour du Québec a confirmé, de charger un frais juste parce qu'on est deux. Là. Dans le fond, on loue un espace, qu'on soit deux, trois. Le même principe que si vous louez un 4,5 puis le propriétaire vient vous voir et dit « Ah, ben là, madame, vous avez un enfant, maintenant, c'est 50$ de plus par mois », ben non, ça n'a pas de bon sens.
0: Les chalets font ça, par contre, hein?
14: Ben oui.
0: Les chalets font ça, une personne de plus, mais... Ouais.
6: Les chalets, les hôtels, ce sont d'autres règles, ce ne sont pas des logements. Alors, une résidence privée pour année, là, c'est un logement, donc c'était le deuxième point.
14: La population du Québec, elle vieillit à la vitesse grand V. Absolument. Il y a des gens qui voient une opportunité d'affaires, puis j'ai pas de problème, moi, avec des entrepreneurs qui veulent faire de l'argent. J'ai pas de problème avec ça, là, qui disent, hey, tu sais, il y en a de plus en plus des gens qui ont besoin d'RPA, puis tout ça. Mais il y en a qui exagèrent, là, M. Sénécal, là.
6: Ben, écoutez, moi, je pense que nous, notre point, c'est simplement de respecter le cadre qui est en place. Il y a eu, dans les dernières années, disons, un certain laxisme, tolérance, je dirais, des autorités à l'égard de certaines pratiques. Il y a, une crainte, je pense, des autorités que les résidences ferment. Mais là, ici, on parle pas de petites résidences à 4-5 logements. Là. Où mon client demeure, c'est 400 logements. Là. Il y a des municipalités qui sont plus petites au Québec. Là. Donc, tu sais, on parle de grands groupes, que c'est des immenses bâtiments. Puis aussi, faut pas perdre de vue, puis d'ailleurs, c'est dans l'actualité récemment que l'itinérance chez les aînés, ça augmente. Ça coûte tellement cher vivre en résidence privée pour aînés qu'au moins, je pense qu'il faut respecter le libre choix des aînés par rapport aux services qu'ils payent. Puis si au moins, déjà ça c'est cher, vous en avez fait la démonstration, mais si en plus on est obligé de payer pour des services qu'on n'a pas besoin, mais ça devient encore plus...
14: Puis j'imagine, ils se disent, bah c'est des vieux, ils ont peur les vieux, puis tout ça, ils se plaindront pas, ils iront pas devant un avocat, ils vont payer, puis etc. Et là, lui, monsieur 98 ans, le monsieur, puis
0: c'est, fou,
14: c'est
0: hein?
14: pas vrai que vous allez me fourrer comme ça.
0: Bravo à lui, puis ben, bravo à... Oui, allez-y.
6: Ben, en fait, je veux pas prêter d'intention à personne, mais c'est vrai qu'on observe ça. Les aînés

0: leur permettait là, d'imposer certains services. Essentiellement, c'était ça.
1: Ben bravo et bravo à M. Petitgroux. C'est Maître Antoine Morneau, sénécal ou sénéchal?
0: Sénéchal.
1: Sénéchal, je suis désolé, Maître Sénéchal. Merci
0: pas
1: beaucoup.
0: Problème.
1: Merci, au revoir.
0: Merci, bonne fin de journée.
2: Merci. Les deux se disent.
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1: Marie-Laurence Delaney, donc une usine en Abitibi qui a fermé à cause des tarifs?
2: En raison des tarifs, on a un triste exemple concret des répercussions des tarifs et des contre-tarifs au Canada et aux États-Unis. Donc, c'est l'entreprise RYAM à Témiscamingue en Abitibi. C'est une entreprise qui se spécialise dans la conception de pâtes de bois et d'emballage. Vers 15 heures cet après-midi, donc ça fait presque 2 heures, la direction de l'usine a convoqué les employés pour leur dire qu'à partir de la mi-septembre, le 15 septembre exactement, on allait fermer les portes temporairement.

0: mais de manière pour une durée indéterminée, parce qu'on ne sait pas combien de temps ça va durer. Ça touche quand même plus de 400 emplois. C'est 425 c'est employés qui ont reçu cette annonce-là.
1: Tu sais, quand on dit, ouais, mais les nouveaux tarifs touchent seulement 5 % de l'industrie. Oui, mais c'est
0: Il y a des endroits dans les régions aussi qu'on parle de part des... Oui, puis de part des papiers, il y a des domaines qui sont beaucoup plus ciblés par les tarifs et les contre-tarifs. Là, en Abitibi, 400 emplois, c'est pas comme à Montréal. Puis même à Montréal, ce serait dramatique, on s'entend, mais là...
1: Tu sais, les emplois, ça pleut pas en Abitibi. Là.
0: Exactement, surtout dans des usines où c'est des produits très spécialisés aussi. La direction de l'usine avait déjà dit, quand on savait qu'elle allait peut-être avoir des tarifs de 50 %, on disait, si ça se concrétise, le scénario malheureusement envisagé sera la fermeture.
1: L'effet papillon. Alors, Stéphanie, la nouvelle saison de télé de Télé-Québec.
2: Oui, ben c'était la rentrée télé de Télé-Québec cet avant-midi. Et donc, bon, c'est sûr qu'on a présenté les nouvelles émissions, mais la nouveauté, c'est que Télé-Québec a décidé de cogner aux portes. Ils ont cogné aux portes des plateformes concurrentes Crave, Illico Plus et Tout.tv Extra pour dire, est-ce que vous accepteriez de partager nos contenus? Et les plateformes ont dit oui. Donc, première fois qu'on va partager des contenus d'un autre diffuseur.
0: Ouais, bravo.
2: En fait, j'ai comme l'impression que pour une fois, on se tient.
1: Mais ils n'ont pas un site Internet, Télé-Québec, où ils présentent leurs propres émissions là-dessus?
2: Oui, effectivement, c'était disponible là-dessus. Mais le but, c'est de rendre ça encore plus accessible, d'essayer d'aller rejoindre le public, tu sais, qui n'a peut-être pas l'habitude d'aller écouter sur leur plateforme, mais d'ouvrir.
0: Moi, j'adore la série Ces gars-là, qui est disponible sur Télé-Québec. Puis ça m'avait. J'ai pas eu le réflexe, puis j'ai découvert récemment que la première saison était disponible sur le site. On n'a pas le réflexe d'aller voir sur Télé-Québec. Puis je pense que c'est pas toutes les émissions de Télé-Québec qui sont disponibles non plus. Je pense que la plateforme, leur site Internet pourrait être un peu plus développé. Donc pour ça, c'est vraiment une bonne nouvelle, je trouve.
2: Mais donc, ils se sont entendus et les revenus qui vont provenir des autres plateformes avec les visionnements et tout ça vont être réinjectés dans la programmation de Télé-Québec. Mais on le fait vraiment pas pour une question de revenus. On le fait vraiment pour juste essayer d'aller chercher un plus grand auditoire en rendant disponible donc certains de leurs contenus sur les autres plateformes. Mais entre autres, à partir du 7 septembre, il va y avoir de nouvelles fictions, dont « Qui a éclaboussé le ministre » et la fiction aussi « Pénélope partout ». Donc, on va pouvoir, en même temps, sur les plateformes, écouter l'émission qui est en train d'être diffusée en direct sur la télévision conventionnelle aussi.
1: Petit truc, des gens, des fois, qui voulaient regarder un film un soir, là, sur les sites de Télé-Québec, vous avez des films.
2: Le
1: site de TV5, t'as des films aussi que tu peux regarder. Là. Il y a plusieurs sites comme ça sur des canaux de télévision québécois
0: aussi,
1: qui présentent des films gratuits en français ou en anglais.
2: C'est vrai.
1: Donc, allez faire le tour. Merci beaucoup.
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1: On est avec Georges Mercier, analyste politique et doctorat en sciences politiques. Et là, le directeur de la CIA a fait une visite éclair en Russie.
5: Écoute, c'est une histoire assez surprenante. On n'a pas beaucoup de détails pour l'instant. On apprenait hier qu'il y avait un avion américain qui s'était posé à Moscou. On ne savait pas qui était dedans, on ne savait pas pourquoi il allait là-bas. Là, on apprend aujourd'hui que c'est le directeur de la CIA qui aurait eu une réunion, non pas avec Vladimir Poutine, mais avec des responsables du renseignement russe. Ça soulève une panoplie de questions. De quoi ils se sont parlé? Pourquoi est-ce qu'ils ont senti le besoin d'y aller? Et là, je t'avoue, Richard, qu'on se perd dans beaucoup de spéculations parce que les détails, on les a juste pas pour l'instant. Bon, tu me diras, c'est des espions, c'est normal qu'on connaisse pas les détails. Mais néanmoins, ce qu'on peut peut-être suggérer, on arrive à un stade assez critique dans la guerre en Ukraine où des deux côtés, on s'enlise. Le front terrestre à l'est, il ne bouge à peu près pas. Et ce qu'on a vu tout au long de l'été, c'est qu'on diversifie nos frappes. Les Russes frappent de plus en plus loin dans le territoire ukrainien. Les Ukrainiens, surtout, frappent de plus en plus loin en Russie et de plus en plus parviennent à amener la guerre chez les Russes. Si bien que le Russe moyen, là, en 2026, il commence vraiment à comprendre que son pays est en guerre. Donc, il y a une douleur de plus en plus vive en Russie. Est-ce que les Russes étaient en train de planifier une offensive plus grande? Certains parlaient d'une nouvelle mobilisation en Russie, une genre de nouvelle conscription. Est-ce que les Américains ont voulu envoyer le directeur de la CIA pour dire là, écoutez, faut pas que vous alliez trop loin. Il y a des lignes rouges américaines à ne pas franchir et voilà ce qui pourrait vous arriver si vous les franchissiez. C'est souvent pour ça qu'on utilise des diplomates comme ça.
1: Mais j'imagine il y a souvent des discussions entre les États-Unis et la Russie puis ça se fait là, sans déplacement là, nécessairement. Là. C'est bon. Mais là, qu'ils prennent l'avion et qu'ils aillent là-bas, c'est vraiment urgent. Là,
5: ben, c'est que ce signal significatif. Surtout que c'est pas un diplomate qu'on a envoyé, c'est le directeur de la CIA. Et lorsqu'on, et souvent, en relation internationale, la personne qu'on envoie fait partie du message. Si vous envoyez le directeur de la CIA, c'est pas aussi, c'est plus significatif que si vous envoyez Steve Witkoff, le fameux ami de Donald Trump, qui joue à l'apprenti sorcier en diplomatie. Donc voilà, il y a manifestement un message urgent à passer. C'est peut-être pas lié, cela dit, à l'Ukraine. Peut-être que c'est lié à l'Iran. Parce qu'on sait que l'Iran est un grand partenaire stratégique de la Russie. Là, il y a cette nouvelle histoire de sanctions économiques contre l'Iran. Peut-être que Donald Trump a senti le besoin d'envoyer le directeur de la CIA pour demander aux Russes de coopérer. Bon, ce serait surprenant qu'ils coopèrent parce qu'ils sont les deux côtés opposés du conflit. Mais voilà, quelque chose de significatif s'est produit. Un élément, la Maison Blanche actuelle n'est pas très bonne pour garder des secrets. Donc, ce serait pas surprenant ou étonnant que dans les prochains jours, on ait plus de détails sur cette visite-là.
1: Georges, il y a quelque temps, il y avait une manifestation d'Iraniens de Montréal qui manifestaient dans la rue contre le régime des mollahs. Et j'étais dans la rue avec eux et je parlais aux manifestants, puis ils ont dit, vous savez, on a peur, parce que je leur ai demandé, est-ce qu'il y a des Iraniens qui vous surveillent ici dans les rues de Montréal, qui sont près du régime? Ils ont dit oui, effectivement, puis des fois ils nous prennent en photo, puis on a peur pour notre famille qui est en Iran. Et là, toi et moi, on est tombés tous les deux sur le même texte du New Yorker, qui est un texte hallucinant. Alors, l'Iran utilise des criminels de droit commun dans certains pays. Ils passent des contrats avec des bandits pour faire assassiner des critiques du régime.
5: Puis c'est même pas seulement ça. Parfois, ça peut aussi être faire du vandalisme, plein de mesures d'intimidation. Tu sais, normalement, lorsqu'on pense à un pays étranger qui voudrait s'attaquer à ses ressortissants dans un autre pays, on pense à des espions iraniens qui partiraient de l'Iran, qui prendraient des avions, des vols dissimulés, qui se rendraient ici pour faire des actes de sabotage. Mais là, ce qu'on voit, c'est, je revendique l'expression, c'est une genre d'ubérisation de la violence politique. Où ce qu'on va faire, c'est aller trouver des genres d'agents alternatifs. Donc, ça peut être des criminels de droit commun. Ça peut même être, Richard, des adolescents qu'on recrute à travers Snapchat, Telegram, d'autres services de messagerie pour leur faire miroiter parfois de petites sommes d'argent pour qu'ils aillent faire des actions qui vont déstabiliser.
1: Mais là, c'est pas le crime organisé qui recrute des... C'est un régime.
5: Mais c'est
1: un pays.
5: On passe par plusieurs niveaux, essentiellement. Donc, c'est pas le régime iranien qui va recruter, disons, Mohamed, 14 ans, pour faire un tag à Montréal. C'est plutôt le régime iranien qui va faire affaire avec un agent en Iran qui, lui, va passer par le crime organisé, qui vont eux-mêmes passer par d'autres réseaux pour éventuellement se rendre à ce petit Mohamed-là qui pourrait faire le tag en question. L'idée, c'est quoi ici? C'est de pouvoir nier l'implication du régime, de dire, mais non, c'est pas nous, mais, c'est tel ou tel réseau.
1: Mais tu sais, on sait qu'il y a des critiques du régime russe, par exemple, qui ont été empoisonnés au palladium, là, à Londres. Mais ils ont été empoisonnés puis ils ont été tués par des agents du service secret russe qui ont envoyé ces gens-là. Même, il y en a un qui a envoyé, il y avait un parapluie. Et le bout du parapluie, il y avait
5: un agent
1: poison.
5: Nerveux.
1: C'est ça, un agent nerveux. Puis bon, il piquait le... Mais là, on fait affaire avec, entre autres, des petits bandits de Roumanie. Là.
5: Oui, mais non seulement ça, c'est intéressant que tu mentionnes la Russie, parce qu'il y avait un article fascinant le printemps dernier dans l'Express où on apprenait que les Russes faisaient quelque chose de similaire aux Iraniens, où eux aussi financent à travers des réseaux alternatifs plein de gens qui ne sont pas nécessairement pro-russes ou pro-iraniens ou que sais-je encore. C'est pas des actions qui sont motivées par la politique chez les gens qui les commettent, mais l'idée, c'est d'aller déstabiliser les sociétés occidentales sans franchir le pas de l'assassinat politique. Parce que si un pays étranger commandite un assassinat sur un territoire, ça c'est grave. Ça c'est grave, on appelle l'ambassadeur, on peut le prouver un peu plus facilement, puis ça amène des répercussions. Alors que si on se contente, je sais pas moi, d'incendier une synagogue, on l'a vu ça aussi à Montréal et au Canada dans le siège de ce qui s'est produit à Gaza, ben ça c'est un seuil un peu plus bas qui envoie quand même un message. Puis je reviens aux Iraniens dont tu parlais, là. Est-ce que vous vous sentez surveillé? Ces gens-là, pour se sentir surveillé, on n'a pas à en assassiner un. On peut seulement leur faire sentir, à travers plein de manœuvres d'intimidation, qu'ils sont surveillés et qu'ils pourraient avoir des répercussions.
1: Les fameux postes de police chinois
5: qui
1: sont ici à Montréal, là, au Canada.
5: Mais ça, c'est encore pire. Parce que là, vraiment, ça semble être une politique institutionnelle de la Chine pour surveiller leurs ressortissants. Mais ce qui est intéressant, c'est qu'on a comme eu le confort au Canada, dans d'autres pays occidentaux aussi, c'est-à-dire cette guerre-là en Iran, elle ne nous concerne pas.
1: Oui.
5: C'est loin de nous. C'est le problème des Américains qui se débrouillent avec. Mais là, ce qu'on apprend dans l'article du New Yorker, c'est que non, elle n'est pas si loin de nous que ça. Puis éventuellement, ce sont nos propres services de police, nos propres services de renseignement qui se ramassent un peu à réparer les pots cassés De l'offensive américaine.
1: Donc, ça peut être, mettons, un gang de rue de Montréal-Nord qui, à un moment donné, ne savent pas, mais ils ont un contrat, mais ça, ça vient d'en haut de tel et tel pays, mais eux autres, ils n'ont aucune idée. Là.
5: Ce serait probable. Bon, il faut quand même faire attention sur la proportion de ces choses-là. Dans l'article, je pense qu'il recensait 200 cas environ. C'est beaucoup, 200, hein, à l'échelle de plusieurs pays, mais néanmoins, c'est pas significatif et si fréquent. Mais oui, ça pourrait se voir à Montréal, des choses comme ça. Et ce qui est fascinant, c'est que les acteurs là, de l'acte en question, peut-être qu'ils ne sauraient même pas pour qui ils travaillent.
1: Ben non. Voilà. Ils pensent qu'ils travaillent pour le crime organisé, alors qu'ils travaillent pour un État...
5: indirectement, qui subventionne voilà, une forme de...
1: C'est fou. C'est John le Carré 2.0, là, littéralement.
5: C'est très John le Carré, parce que c'est pas spectaculaire. Tu vois, c'est ça l'affaire. C'est banal, c'est normal. C'est peut-être ça qui est le plus inquiétant. Quand on regarde des films d'espionnage, là, c'est des gadgets, c'est Q, c'est mais des voitures volantes. Là, on est loin de ça. Là. On parle de services de messagerie, de messages envoyés. C'est pas très, très compliqué non plus comme manœuvre, mais manifestement, ça fonctionne.
1: Je trouve ça absolument passionnant. Très hâte de te parler demain parce que je veux que tu me parles des nouveaux parcs d'attractions qui vont être construits à coût de gonzillions de dollars en France. On se garde ça
5: c'est
1: pour demain.
5: C'est fascinant, Richard.
1: C'est hallucinant. Merci, Georges.
5: À demain.
1: Salut.
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1: Quelque chose m'a dit que tu vas me parler des tarifs et des contre-tarifs.
6: Je vais commencer par une bonne nouvelle, Richard.
1: Ah oui, donc?
6: Tu sais que c'est le combat des circulaires ce soir à l'émission À vos affaires.
1: Je regarde le dimanche, moi, en reprise
6: avec ta maman.
1: Ben oui.
6: Mais ta maman va être contente, Richard. Écoute, c'est une semaine de record au combat des circulaires. Avec les récoltes qu'on a connu au courant des dernières semaines, là, avec l'été ensoleillé et les prévisions de Colette Provencher, on a de la laitue, on a du céleri, on a des haricots, on a des raisins à des prix records, des pêches à des prix records. On a souvent tendance à répéter que les prix montent, que l'inflation est une menace, que les contre-tarifs vont nous coûter plus cher. Mais quand on prend un moment pour regarder la première page des circulaires et qu'on regarde le combat sur LCN à 18h30, on se rend compte qu'on peut faire d'excellentes affaires. Richard.
0: Est-ce que c'est du placement de produits, ça, par hasard?
6: C'est du placement de produits officiellement. Et contrairement... Écoute, Richard, je suis passé tantôt, j'ai vu quelqu'un qui avait des pancartes de la CAQ dans sa camionnette.
1: Ah oui?
6: Sais-tu ce qui m'a étonné, Richard?
1: Quoi?
6: Je pense qu'ils nous ont écoutés en début de semaine. Tu sais, quand on se parlait de « Ceci n'est pas une pipe », là, c'est « Ceci n'est pas la CAQ ». Il y a des pancartes de la CAQ, mais il n'y a pas de logo. C'est pas écrit CAQ sur les pancartes
1: non,
6: que j'ai vues.
1: C'est l'équipe Fréchette.
6: Non, ceci n'est pas la CAQ.
1: Ceci n'est pas la CAQ.
6: Ceci n'est pas une pipe.
1: J'ai pensé à toi très rapidement. Je suis allé à Joliette parce que je voulais voir une exposition au magnifique centre culturel de Joliette. Et il y avait un marché public. Et là, on a acheté, Sophie et moi, plein de bons légumes là, qui arrivaient de frais. Et je parlais au couple qui font ce marché-là. Puis ils étaient tout contents de nous dire que leur fille va reprendre le business qu'elle a étudié à Saint-Hyacinthe, parce que souvent tu dis c'est difficile pour les gens qui ont des petites entreprises agricoles, tu sais, leurs enfants, ça les intéresse pas, ils veulent rien savoir. Puis là, ils ont dit, notre fille vient de terminer ses études à Saint-Hyacinthe en management d'entreprises agricoles, puis elle va travailler avec nous, puis on va la...
6: Ben, chapeau!
1: C'est super!
6: Ça. Chapeau, surtout qu'il y a une forte tentation dans le milieu agricole, pour certains exploitants, de ne pas céder la ferme aux plus jeunes, mais de la vendre, Richard. Je te donne un exemple. T'as des quotas laitiers, là. Un quota laitier, ça vaut à peu près 24 000 $. Mettons, je sais pas que t'en as 100, là. Ça te fait plusieurs dizaines de milliers de dollars. T'en as 200, 300. Qu'est-ce que tu fais? Est-ce que tu vends ça à tes enfants qui vont avoir de la misère de l'acheter? Ou tu vends ça à une plus grosse ferme, puis tu prends quelques centaines de milliers, quelques millions de dollars, puis tu t'achètes un condo en Floride? c'est le dilemme auquel ils sont confrontés. Même chose avec la valeur des terres agricoles. T'as plusieurs hectares de terre, tu les loues, ou toi-même, tu cultives du soya, du maïs. À un moment donné, quand tu veux prendre ta retraite, qu'est-ce que tu fais? Est-ce que tu fais un cadeau à tes enfants? Ou encore, est-ce que t'en profites, puis tu décides de vendre la terre agricole? Le dilemme, il est là.
1: Tout à fait.
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1: Wow!
0: Meilleur que le Tomblanc, hein, pour la santé.
6: Absolument. Puis je me suis dit, comme Richard a plus de temps à passer à l'épicerie depuis qu'il ne va plus à la SAQ, il va pouvoir regarder le combat des circulaires attentivement, prendre des notes et maximiser ses rabais.
1: P.O., Marie-Laurence vient de nous parler d'une usine en Abitibi qui a dû fermer à cause des tarifs.
6: Oui,
0: C'est une usine, c'est RYAM, enfin une usine qui se spécialise dans la, conception, entre autres, de portes de bois, mais aussi de boîtes de carton, de boîtes d'emballage. Puis les patrons l'avaient déjà dit, si les tarifs vont vraiment de l'avant avec 50 % on risque de fermer temporairement. Et ça a été annoncé à 15 heures tantôt. Puis c'est 425 emplois qui sont touchés.
6: Et ce n'est que le début. T'sais, on est dans un secteur, les pâtes et papiers, le carton, qui est touché. J'ai une pensée pour les gens de Canadel. Je suis allé chez Canadel lundi. C'est un géant du meuble à Louisville. T'sais, c'est le moteur économique de la région. 600 jobs. Ah. 70% de leurs tables et de leurs chaises sont exportées aux États-Unis. Du jour au lendemain, 70% de ton volume d'affaires, on te le coupe, là. Ils ont arrêté d'exporter.
1: Ah, oui.
6: Ils exportent à des gros détaillants, là, aux États-Unis. C'est gros, Canadel. C'est l'équivalent de 10 terrains de football d'usine. Pour l'instant, il n'y a pas de perte d'emploi, mais Richard, pour combien de temps tu vas construire, tu vas fabriquer des tables, des chaises que tu vends à personne?
0: Est-ce que les régions sont plus touchées aussi?
6: Absolument. Les régions sont durement touchées en ce moment, que ce soit dans les pâtes et papiers, dans le secteur de la foresterie, dans le secteur de la quincaillerie. Et puis, j'ai envie de te dire, de l'autre côté de la frontière aussi, ça va commencer à faire mal. Est-ce que tu savais qu'une forte proportion du tapis qu'on achète ici provient de la Géorgie? Hein, la Géorgie, cet État un peu au nord de la Floride, c'est le hub mondial de l'industrie du tapis. Et comme là, le Canada impose une surtaxe sur le tapis, t'as des usines en Géorgie qui commencent à stresser, là. Alors, de part et d'autre de la frontière, mais disons plus précisément au Québec, là, on est fortement exposé à ce qui va se passer.
1: Mais est-ce qu'on fait peur aux Américains avec nos contre-tarifs?
6: Je pense que oui, mais pas à tous les Américains. Mais c'est certain que t'es au Maine, l'industrie du homard, c'est une grosse industrie. Les exportations du Maine frappées par les contre-tarifs canadiens, c'est 33% là, des exportations du Maine vers le Canada, même plus, là, j'ai le chiffre pas très loin, mais c'est une forte proportion des exportations. T'sais, c'est autour de 20% des exportations du Wisconsin vers le Canada qui vont être frappées par des contre-tarifs. Même chose pour la Géorgie, l'Oklahoma, donc il y a des États où il va y avoir un impact. Et il pourrait y avoir des usines qui vont tourner au ralenti. Mais c'est sûr que le gros de la, j'ai envie de te dire, de la souffrance, de la douleur, c'est certaines de nos usines au Québec, dans des secteurs comme le vêtement, comme le bois, comme le meuble, qui vont l'avoir plus difficile. Est-ce que la réponse des gouvernements est adaptée pour l'instant? Ce que je trouve un peu drôle, Richard, c'est que tu vas faire une entrevue avec un entrepreneur, il n'y a personne qui va oser dire que les programmes ne sont pas assez généreux ou ratent la cible. Il n'y a personne en ce moment qui, soit politiquement ou économiquement, va trouver ça gagnant de dire que le programme du gouvernement du Québec, ça ne vaut pas grand-chose. Mais la réalité, c'est que dans le milieu des affaires, il n'y a personne qui le dit, mais il n'y a personne qui trouve que l'aide gouvernementale qui est sur la table, c'est une bonne affaire. Imagine, Richard, tu es à la tête d'une usine, là, OK? Je te mets les habits de PDG. T'as 1000 employés qui travaillent chaque jour pour toi. Puis là, le gouvernement te dit, regarde, on va te prêter de l'argent, paye tes employés à rien faire, puis dans un an, il va falloir que tu nous rembourses, par exemple. Tu sais, disons que c'est... Est-ce que c'est insuffisant? La réponse est oui. Est-ce que la réponse est adaptée? La réponse est non. Et qu'est-ce qu'il faut? Ben, c'est une entente avec les Américains, point barre.
1: Et là, il y a des pays à travers le monde qui nous regardent au Canada en disant est-ce qu'on va comment vont réagir les États-Unis, puis si ça fonctionne, on va imiter le Canada, on va imiter M. Carney.
6: Puis j'ai l'impression que le gouvernement fédéral est pas encore trop certain de tu sais quel va être le réel impact des contre-tarifs. J'écoutais hier l'entrevue que Mélanie Joly a accordée à mon collègue Paul Larocque. Quand Paul a brandi son téléphone iPhone, il a dit Madame Joly, est-ce que le téléphone iPhone va être contre-tarifé? Est-ce qu'il va coûter plus cher? Elle n'était pas capable de répondre à la question. Tu sais. L'iPhone, il vient de Chine, c'est une entreprise américaine. Est-ce qu'il va être contre-tarifé? Il semble qu'il y a un flou maintenant. La ministre n'est pas capable de répondre. Mais c'est certain qu'ailleurs dans le monde, on est en train de regarder ça en se disant, est-ce que le Canada va se casser les dents en tenant tête à l'Empire américain?
0: Les gens qui vont devoir démêler ça, ce sont les courtiers en douane. Eux, ils doivent être complètement débordés. Si Mélanie Joly elle-même le sait pas, qui va vraiment prendre la décision finale? C'est de regarder les espèces de codes sur tous les produits?
6: Ben, ça, c'est les fins finaux, là. Les courtiers en douane, ceux qui font de l'ingénierie tarifaire, qui vont effectivement tenter de démêler qu'est-ce qui est tarifé, qu'est-ce qui est contre-tarifé. Et là, tu vas aller à l'épicerie, Richard, parce que, comme je le disais plus tôt, t'as du temps. Donc, tu vas prendre ton temps à l'épicerie et là, tu vas regarder l'emballage de framboises. OK? Une marque américaine, Driscoll, mais Driscoll a des exploitations de petits fruits au Canada. Donc, qu'est-ce que tu vas faire? Est-ce que tu vas acheter...
1: Oui.
6: Les fraises du Québec qui sont propriétés d'une société américaine? Point d'interrogation. Ensuite, tu vas changer de rangée. tu vas arriver puis tu vas acheter une boîte de biscuits fabriqués au Québec, mais emballée dans du carton américain. Est-ce qu'ils vont coûter pas mal plus cher? Est-ce que tu vas retrouver la petite lettre T pour tarif? T'sais, fait que...
1: Est-ce qu'on regarde Radio-Canada maintenant que Radio-Canada, le building est possession d'une entreprise américaine?
0: Maintenant, on regarde à vos affaires, Richard.
6: Comme une majorité de Québécois à 7h, à 18h30 tous les soirs. Non, mais ça pose des dilemmes parce que, tu sais, je t'entendais hier, excellente entrevue avec Fabien Major, tu sais, est-ce qu'on est rendu aussi à boycotter des firmes de, tu sais, qui, des firmes financières qui offrent des produits financiers?
1: Oui.
6: Je veux dire, si tu te mets à analyser tes placements, là, puis, ah ben là, oui, c'est certain, tout le monde est exposé au marché américain. Alors, il y a une limite au levier du boycottage qui nous permet de manifester notre mécontentement.
1: On te regarde, bien sûr, à 18h30 et au 22h.
6: Tu vas avoir le temps de me regarder en plus.
1: Oui, salut.
0: Merci.
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12: Nous discutons finance avec le planificateur financier Fabien Majard. Fabien, comment se porte la bourse aujourd'hui?
13: Est un peu au neutre aujourd'hui,
12: ah oui?
13: Mais à Toronto, ça a reculé de 0,4%. Aux États-Unis, on attendait les chiffres de Nvidia, mais il y a des rebonds spectaculaires, comme par exemple Abercrombie & Fitch, qui est un détaillant de vêtements, qui domine largement les hausses aux États-Unis.
12: Ah oui?
13: Le titre a bondi aujourd'hui de 36% parce que les profits augmentent. Puis il y a aussi une petite société qui a bien monté, WeShop Holdings. L'action a augmenté de 32% et c'est un modèle d'affaires unique. C'est un genre de coop qui est coté en bourse. Elle remet donc ses profits à ses clients. C'est assez unique comme modèle d'affaires. On en trouve quelques-unes comme ça, mais celle-là, je pense qu'il fallait le souligner.
12: Mais Stéphanie, je suis assez surpris qu'Abercrombie, ça pogne encore.
14: T'as vu mes yeux s'écarquiller,
12: ben oui,
14: hein?
12: Ben moi aussi.
14: Ben c'est comme plus ce que c'était. J'avais cette impression-là.
12: Mais moi aussi. Je pensais que c'était pas assez.
13: Ouais, ben là, c'est l'action qui pogne, mais plus que les vêtements, peut-être.
12: Oui. Qu'est-ce qui arrive avec Nvidia?
13: Nvidia, écoute, c'est tout à fait fabuleux. 5 000 milliards de capitalisation boursière et son chiffre d'affaires trimestriel vient d'être publié. C'est un record. L'intelligence artificielle, ça imprime de l'argent, en tout cas pour eux autres, parce que le chiffre d'affaires trimestriel a bondi de 106%. Écoute, dans un trimestre, ils ont fait 96 milliards. C'est un bénéfice par action en hausse de 111%. La marge de cette compagnie, là, elle fait de l'argent comme de l'eau. C'est 75%. Sa marge brute. Et ce qu'il y a d'hallucinant là-dedans, c'est que l'augmentation de l'ex-dernier exercice, là, il s'est bouclé en hausse de 65%. Et puis, ce qui est étonnant quand même, c'est une société dont le PDG ne cesse de répéter une chose. Il dit, soyons humbles dans la vie, tout est passager et éphémère. Nous ne sommes peut-être qu'à 30 jours de la faillite, mais là, il y a des petites réserves pour l'éviter.
12: Écoute, il y a comme des petites réserves, certains, là. Est-ce que Donald Trump peut se péter les bretelles? On s'en est parlé, le pays est très endetté, sauf que la bourse se porte quand même bien. Est-ce qu'il peut se targuer en disant, regardez, l'économie aux États-Unis va en général bien?
13: Ben, l'économie et les sociétés, c'est un peu différent parce qu'une entreprise, c'est mondial. Nvidia fait de très gros chiffres malgré qu'ils peuvent pas vendre en Chine, mais ils font de l'argent partout dans le monde. Et Trump peut se péter les bretelles, sauf que il y a un apport qui est relié directement à l'économie de d'autres nations que les États-Unis. Et ça, faut le dire, parce que le pays, les États-Unis, là, c'est vraiment le centre nerveux des multinationales. On a quelques multinationales et des belles au Canada. On peut penser à l'alimentation Couche-Tard et d'autres. Mais aux États-Unis, ben, ils en dénombrent des centaines et des centaines. Mais l'histoire d'Nvidia, c'est une histoire typique américaine. Et je pense que c'est ça que Donald Trump ignore parfois. C'est qu'autant les créateurs, les penseurs que ceux qui ont mis l'épaule à la roue, ce sont des immigrants. Et le président, il n'y a pas un nom très white MAGA, là, c'est Jensen Huang. C'est ça.
12: C'est ça, carrément ça, les exactement. États-Unis. Marie,
15: est-ce que les puces électroniques de cette entreprise-là sont touchées par les tarifs? Parce que dans le fond, je pense que ça sert, entre autres, à emmagasiner les centres de données. Puis nous, nos données qu'on utilise avec l'intelligence artificielle sont hébergées aux États-Unis dans ce cas-là. Est-ce que c'est touché, finalement?
13: Ben, on verra bien parce que tout n'est pas clair dans le cas d'Nvidia.
15: En effet, puis, même pas pour Mélanie Joly.
13: Nvidia, en fait, ce qui est particulier, c'est le designer. C'est le designer de cartes graphiques et de semi-conducteurs qui sont faits par une société qui s'appelle Taiwan Semiconductor. Le design, il est unique. Et Nvidia faisait des cartes graphiques pour les jeux vidéo et c'est à l'origine, donc, de l'intelligence artificielle. Une petite histoire, Richard, que je compte vous raconter qui est tout à fait incroyable, c'est les créateurs à la base de l'intelligence artificielle, ce sont des Canadiens et ça se passe à Toronto, deux chercheurs et puis ce sont des étudiants, puis un professeur. Ils sont dans un laboratoire universitaire, il s'appelle Hinton avec ses étudiants qui s'appellent Krugevsky et Schottkever. Et eux autres, depuis 20 ans, là, la planète rit de leurs travaux. Ils sont financés par l'Institut canadien de recherche avancée. Et ça prend du temps. Mais ils ont eu une idée de génie. Ils ont acheté des cartes de jeux vidéo Nvidia parce qu'ils ont remarqué un petit détail. Une carte graphique de jeux vidéo, c'est fait pour calculer des millions de petits points de couleur en même temps. Et c'est ce que fait l'intelligence artificielle. Ils inscrivent leur laboratoire dans un grand concours de reconnaissance d'image mondiale. Et ça fonctionne. Il gagne le premier prix. Et là, tout le monde le court après. Il n'y a pas de brevet, mais tout ça est financé par l'Université de Toronto et le CIFAR, qui est un centre de recherche canadien. Et ils ont signé avec une petite OSBL obscure à but non lucratif parce qu'ils voulaient pas être liés à des sociétés qui signeraient, par exemple, avec le Pentagone. Mais la petite société obscure a signé en 2026 avec le Pentagone, c'est OpenAI.
12: Très drôle.
13: C'est ça qui est fou de cette histoire-là. Mais regardez, là, eux autres, plus tard, ils ont vendu une base de leur découverte pour 44 millions de dollars. Et c'est Google qui a raflé la mise. Hinton a gagné le Nobel de physique en 2024. Et Nvidia, le simple vendeur de cartes, vaut aujourd'hui 5 000 milliards. Alors, la conclusion, là, c'est que le Canada a payé la recherche. N'a capté à peu près rien de la valeur. Les trois chercheurs partent avec 44 millions. Google, Microsoft, Nvidia, OpenAI encaissent des milliers de milliards. Alors, si Trump veut parler de détournement financier entre les nations, le Canada détient le record de tous les temps.
12: Wow! J'adore cette histoire. C'est la première fois que je l'entends. Et only in Canada. Merci beaucoup, Fabien. Yes. À demain. Salut.
13: Salut, à demain.
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12: Marc-Laurence, est-ce qu'on devrait imiter Singapour? On paie les familles pour faire des bébés.
15: En effet, parce qu'à Singapour, il y a eu une chute drastiquement de naissances. C'est un des pays où le vieillissement est le plus important. Alors, ce que le pays a décidé de faire, c'est d'accorder une aide financière aux familles et ça peut atteindre 75 000 $ canadiens par enfant. Donc ça, c'est une somme qui va être répartie aux familles jusqu'à l'âge de 17 ans, jusqu'à ce que l'enfant ait 17 ans, pour justement renverser la tendance, parce que quelques années, c'était complètement le contraire. Singapour disait aux gens, faites pas plus de deux enfants parce qu'il y avait une surpopulation. Mais là, c'est exactement ce que le pays veut faire. Donc, le taux de fécondité à Singapour est tombé à seulement 0,87 enfants par femme, alors qu'il en faudrait 2,1 pour renouveler naturellement la population. Mais là, on a fait un sondage, puis près du tiers des adultes de 18 à 44 ans dans ce pays-là affirment qu'aucune politique gouvernementale, même pas une somme de près de 100 000 $ allait les faire changer d'idée.
12: Ils n'en veulent pas de bébé.
15: Non.
12: Tu sais qu'à chaque fois qu'on parle de politique nataliste ici au Québec, là, en Amérique, là, c'est tout le temps très
15: c'est
12: délicat.
15: C'est délicat, exactement.
12: Parce que les femmes disent, ah, vous voulez qu'on retourne dans la cuisine, là, c'est ça, puis ils pondent des enfants un après l'autre. Là.
15: Maître de notre corps, oui.
12: Exactement. Petite nouvelle insolite.
14: J'ai pensé à toi, Richard, quand j'ai vu ça passer, parce que je me suis dit, bon, tu as arrêté de boire, tu vois tous les bienfaits de tout ça. Mm-hmm. Donc, peut-être que tu es ouvert à d'autres expériences qui génèrent du bien-être. Et donc, c'est pour ça que je vous parle du tout premier spa avec des vaches.
12: Pardon. Comme ça, des spas.
15: Hier, c'était le spa avec les chiens à Saint-Hyacinthe. Hein?
14: Évidemment, il y a une marque laitière là, qui est derrière tout ça, mais c'est un premier spa qui va ouvrir ses portes dans le Maine où on va pouvoir se reposer avec les vaches, puis j'imagine sortir un peu notre petit côté bovin. Là,
15: notre petit côté bovin.
14: L'idée, c'est vraiment de découvrir la philosophie de soins qui est inspirée de la vie à la ferme. Donc, adopter le mode de vie des vaches biologiques, c'est-à-dire respirer de l'air pur, être dans, t'sais, avoir beaucoup d'espace, se promener pieds nus dans l'herbe, se nourrir de nourriture, t'sais, nécessaire à notre épanouissement.
12: Ok, tu t'en vas pas dans une piscine chaude avec une vache.
14: Non, mais dans les diverses activités qui sont offertes au spa, on nous permet de caresser et brosser les vaches pour réduire l'anxiété. Il semble-t-il que les vaches adorent ce contact-là aussi avec l'humain. On peut avoir un massage où on nous conseille
15: avec
14: d'utiliser...
15: Avec la vache sur le dos?
14: Ça, c'est un peu trop violent. Écoute, peut-être. Mais les vaches se font masser avec des huiles essentielles de menthe poivrée. C'est reconnu pour renforcer le système immunitaire. Donc, nous aussi, pendant notre massage, on peut recevoir ce genre d'huiles essentielles. Il y a un espace de méditation et d'écriture inspiré des pâturages. Ça, je ne sais pas qu'est-ce que ça veut dire, mais quand même. Et le spa nous permet d'avoir un soin apaisant pour les pieds, inspiré des soins prodigués aux sabots. Des vaches pour prévenir les douleurs et les problèmes de marche.
15: Mais oui, c'est évident.
12: Je rigole, mais c'est voir les vaches, c'est zen une vache.
14: Ben, tout ce qui est relié
15: les
14: à la nature aussi.
15: Là. Et les animaux, exactement.
14: Je trouve que tout ce qui est relié à la nature,
15: pur,
14: aux arbres.
12: Tu sais, la respiration des vaches, là.
15: Les vaches n'ont pas l'air stressées.
12: Alors, le philosophe français Alain Finkielkraut est un fou des vaches. Il capote sur les vaches. Il écrit beaucoup sur les vaches. Adore. Et il dit que en France, au printemps, lorsqu'ils sortent les vaches de l'étable, ils font une petite danse. Ça a l'air la première fois qu'ils sortent et que c'est le printemps.
14: Comment ils sont contents.
12: Lui, il a vu ça, il a écrit là-dessus. Il dit, il y a un fermier, à un moment donné, il dit, viens-t'en, les vaches vont danser. Il dit, c'est quoi cette affaire-là? Il dit, je les sors de l'étable pour la première fois, là, c'est le printemps. Puis il dit, je les ai vus de mes yeux et ils font comme une petite danse. Puis il dit, c'est super cute. Bref.
14: Ben, je serais curieuse de voir cette petite danse. Moi, pour 120 $US, vous pouvez aller au spa des vaches, la nouvelle tendance.
12: Ben, t'as vu au Japon, je sais pas si t'as vu ça, mais à Tokyo, t'as des cafés où tu paies tant la demi-heure, puis t'as des cochons.
14: Et puis, ici, on a des cafés avec des chats.
12: Ah oui.
14: Avec des chats?
15: Oui, avec des chats, oui.
14: C'est ça. Mais cochon, j'avais
12: jamais
14: entendu parler. Oui,
12: des gros cochons, puis tu peux flatter le cochon en buvant ton café.
15: Le cochon n'a pas la même signification en Asie qu'ici, mais...
12: Pas vraiment.
15: C'est cute, hein?
12: Oui, merci.
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12: On est avec Sophie Durocher, puis t'es tellement contente. T'es super contente parce que t'as appris qu'il va y avoir une nouvelle émission de rénovation et ça manquait.
40: Ça manquait? Écoute, j'ai vérifié, Richard, et ça fait officiellement 242 933 fois que j'écris dans le Journal de Montréal à propos des motadines émissions de rénovation. Et c'est drôle parce que j'écris je sais pas combien de chroniques au fil des ans, puis j'ai essayé toutes sortes de jeux de mots, comprends-tu? Puis une fois, il y a 3-4 ans, j'ai écrit Le Québec complètement marteau. Ce matin, dans Le Devoir, il y a un texte, Le Québec complètement marteau. Et parce que lui aussi, Stéphane Bergeon du Devoir, il était écœuré qui est une quantité innombrable d'émissions de réno. Alors, c'est rien de personnel. Hein. Mitsou a une émission de réno. J'adore Mitsou. L'idée, c'est pas de s'en prendre à quelqu'un en particulier. C'est juste que la dernière en lice, c'est Caroline Néron, puis ça va s'appeler Le Chalet de Caro. En fait, ça s'appelle déjà comme ça, c'est déjà disponible sur Crave. Je vais te faire écouter un petit extrait, parce que je suis sûre que ça va venir chercher une petite fibre sensible chez toi. On écoute un extrait.
1: Quand j'ai acheté Le Chalet, j'étais dans une période de ma vie extrêmement noire. Ça a été ma thérapie, ce chalet-là.
2: C'est une place que je veux garder. Je me vois vieillir
40: ici. Ça a été une thérapie, ce chalet-là. Est-ce que ça te dit quelque chose? Ça vient de chercher, parce que nous, on a déjà eu un chalet à un moment où on vivait des choses assez difficiles dans notre vie. Ça nous a beaucoup aidé.
12: En 2012, pendant la grève étudiante, exactement, alors qu'on était les ennemis publics numéro un de Montréal, on allait se réfugier.
40: Alors, c'est intéressant parce que Caroline Néron, en entrevue, elle dit, c'est pas juste une émission sur la construction du chalet, mais sur la reconstruction. Ça, je trouve que c'est intéressant.
12: OK, mais y a-tu autant de gens qui rénovent au Québec, bordel?
40: Oui, oui. C'est l'offre et la demande. Il n'y aurait pas autant de motadines émissions de rénovation à la télé s'il n'y avait pas un public pour. Les diffuseurs, ils diraient, bon, on fait des émissions de rénovation, il y a personne qui les écoute, on va faire autre chose, on va faire des choses.
12: Non, mais attends, c'est de la porn.
40: Oui, alors ça, j'aime bien. J'adore quand tu réutilises et tu te réappropries quelque chose que je t'ai dit, parce qu'on s'en vient à travailler ensemble tous les deux. C'est Richard qui conduit, puis moi, je réfléchis. Et là, je dis à Richard, je dis tout à l'heure, quand je vais faire ma chronique sur les rénaux, je vais dire que c'est comme de la porno.
3: Puis tu t'appropries,
40: puis tu dis,
4: c'est
40: réplique.
4: C'est comme de la porno, ben
12: mais
4: oui.
12: C'est vrai, comme les émissions culinaires.
40: Voilà, parce que, pourquoi c'est comme de la porno? Parce que la porno, tu regardes ça, des vidéos, pareil, il y a des gens qui regardent ça, ou un magazine, je sais pas, moi je connais pas ça, et les gens voient, mettons, deux individus X et Y qui font la brouette thaïlandaise. Bon, ça veut pas dire que eux-mêmes, dans leur maison, ils vont faire la brouette thaïlandaise. Ça veut juste dire qu'ils...
12: Mais si moi, je fais ça, j'ai un taux de rein, c'est sûr et certain.
40: Ouais.
12: C'est sûr.
40: Mais alors, un petit peu, les émissions de réno, c'est la même chose. C'est-à-dire que tu regardes Caroline Néron qui rénove son chalet, puis qui met du ci, puis du ça. Ça veut pas dire que toi, t'es capable d'utiliser le marteau, puis la scie qui tourne, non?
12: L'émission porn par excellence, c'est l'agence.
40: Ah oui.
12: Sur des agents immobiliers en France qui vendent
40: la famille Crux.
12: Des maisons là, qui valent un gonzillion de dollars. Et là, tu regardes l'intérieur des maisons, c'est super, c'est de la porn.
40: Oui, mais c'est diffusé sur Netflix, puis là, ça a l'air qu'il faut boycotter Netflix. Okay. Mais bon, alors ça pour dire que la question qu'on se pose tout le temps, c'est comment c'est financé ces émissions-là, puis surtout, est-ce que les vedettes utilisent ça pour... finalement faire rénover leur chalet à peu de coûts. Alors, c'est intéressant parce que Stéphane Bergeon, dans Le Devoir ce matin, se renseigne, il a parlé à plusieurs maisons de production. Donc, la réponse, c'est que quand tu fais une télé-réalité, t'as pas le droit à des crédits d'impôt. Quand tu fais un magazine, t'as le droit à des crédits d'impôt. Mais toutes les compagnies à qui Stéphane Bergeon a parlé disent, ben écoutez, on n'a pas le droit, nous, de l'utiliser pour payer pour les rénovations. Ce qu'on fait, c'est qu'on utilise des crédits d'impôt, donc l'argent du public, pour payer les gens qui travaillent sur les émissions de rénovation. Donc, personne ne peut dire, ouais, c'était écœurant parce que Caroline Néron ou Sarah-Jeanne Labrosse ou peu importe, ils se font payer des rénovations mais sur le bras du public. Okay, non, c'est pas ça.
12: C'était comme ça il y a un temps. Il y avait un producteur québécois que je ne nommerai pas qui est décédé maintenant, mais il était producteur d'une émission qui s'appelait Fleurs et Jardins et c'était sur le jardinage et l'aménagement paysager et c'était sa maison qui faisait aménager avec les fleurs, la jardinière arrivait, puis montrait, puis le gars, il faisait de l'aménagement, il faisait payer ça sur le prix de la production de son show.
40: Mais ça va sûrement t'intéresser parce que j'ai trouvé Caroline Néron, donc qui a donné une entrevue, je pense que c'est En Vedette ou un magazine comme ça, et le journaliste lui a posé la question justement, tu sais, est-ce que toi tu fais ça pour l'argent, pour te payer des rénovations gratuites? On peut écouter le petit extrait.
5: Souvent dans les émissions de rénovation, ils font ça parce que ça paye leurs affaires.
6: T'as bien raison, ça n'en paye une petite partie. Oui. Ça paye vraiment pas tout.
5: Tu payes tes rénaux, c'est sûr que t'as des bons deals.
6: Ouais.
5: C'est sûr que t'es capable d'aller chercher des commanditaires. Pour mon show à moi, je te dirais, je n'ai pas fait de compromis.
40: Donc, alors, elle est quand même honnête. Elle dit, en fait, ce qu'elle dit, Caroline, parce que j'ai écouté l'entrevue au complet, ce qu'elle dit, c'est, moi, j'ai fait affaire avec des gens en qui j'avais confiance et je leur ai dit, écoutez, moi, je fais confiance en vous, j'investis dans votre compagnie, vous investissez dans moi, dans ma personnalité, dans ma compagnie Caroline Néron. Donc, c'est qu'en fait, elle dit, je fais pas de compromis, c'est-à-dire qu'elle a pas dit, ah bon, je vais prendre n'importe quel commanditaire, puis mon chalet va être fait mais... super cheapette. Donc, c'est des compagnies avec qui elle aurait fait affaire. De toute façon, des compagnies en qui elle a confiance. Puis c'est sûr que elle, le fait, ces compagnies-là, elles ont une visibilité en échange de quoi? Ben, c'est sûr que ces travaux de rénovation lui coûtent moins cher. Mais ça veut pas dire que toute la rénovation est payée par les commanditaires.
12: Au début des années 80, il y avait un cinéaste québécois qui avait une très belle maison de campagne dans les cantons de l'Est, mais qui était très vieille, qui avait besoin d'être retapée. Il a écrit un scénario et c'est l'histoire de trois personnes qui décident de retaper une maison. Puis chicane, puis tout ça, puis toute la fin. Puis où c'est qu'il a shooté ça, tu penses? Dans sa maison. Fait qu'il y a eu des subventions pour tourner son film, puis son film, c'était un prétexte à faire rénover sa maison au grand complet sur le bras de monsieur et madame.
40: C'est ça, puis on n'est pas en train de dire, évidemment, que les gens dont on vient de mentionner le nom au cours des quatre dernières minutes de ma chronique sont des gens... Non, mais je trouve que c'est intéressant de se poser la question. Donc, je trouve qu'à la fois l'article du Devoir et l'entrevue de Caroline nous permet de mieux comprendre, en effet, comment ça se passe, mais très honnêtement, c'est peut-être parce que moi, ça me touche pas, mais je suis vraiment... Je suis fascinée de voir... à quel point chaque saison... Parce que je peux t'en faire la liste, là. En ce moment, donc, Caroline avec son chalet. Il y a Déconstruire avec Christine Beaulieu. Passion poussière, Sarah-Jeanne Labrosse. D'ailleurs, Labrosse, poussière, je sais pas. En tout cas, il y a peut-être juste moi qui trouve ça drôle. Deux sœurs et un duplex, Valérie Chevalier, sa sœur. Une étape à la fois de Marie-Lou, Karine Vanasse et sa maison jaune. On a l'impression que...
12: On devrait en partir une.
40: Oui, est-ce qu'il me reste deux secondes? Cuisine.
12: Je veux juste raconter... Avec un marteau,
40: tu sais que je connais bien Emmanuel Bilodeau parce que, tu sais, on a fait notre stage à la presse dans le temps où Emmanuel voulait être journaliste au lieu d'être comédien. Pas mal plus payant être comédien. Mais donc je rencontre à un moment donné Emmanuel Bilodeau récemment, il y a 2 ans à peu près. Puis là, il me raconte qu'il y a un chalet dans les cantons de l'Est, puis tout ça. Puis là, je dis, coudon, je dis, tu devrais faire comme tout le monde dans la colonie artistique, faire une émission. Il me regarde, puis il dit, ben oui, c'est ça qu'on fait. Il fait une émission. Puis là, vous pouvez regarder ça. Là, il y a une émission, en effet, sur Emmanuel Bilodeau puis son chalet.
12: Merci, puis ce soir, on essaie la brouette thaïlandaise. On en parle demain. Merci, non. Sophie.
0: Et dans la voiture sur la route du retour.
40: Oui, c'est ça.
12: Merci.
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12: Stéphanie, tu nous parles de photojournalisme.
7: Oui, le WordPress photo qui s'installe comme à chaque année au marché Bon Secours. Ça commence aujourd'hui où on met justement en valeur la photographie de presse, le documentaire et tout ça. Et pour nous en parler au téléphone, on a le porte-parole, Lou-Pascal Tremblay. Salut Lou-Pascal!
8: Salut tout le monde, ça va bien? Salut.
7: Oui, écoute, d'abord, je suis comme curieuse de savoir pourquoi on t'a offert le rôle de porte-parole. Est-ce que tu avais ton abonnement au WordPress photo?
8: C'est une belle question. Je me suis même pas posé cette question-là, à savoir ce qu'il attendait de moi, mais j'ai tout de suite sauté sur l'occasion. Moi, je suis un usager de l'expo depuis que je suis au secondaire. On m'a initié au WordPress, je pense, dans le cadre d'une sortie scolaire. C'est ça, il y a près de 15 ans. Puis là, c'est la 19e édition. Fait que j'en ai pas manqué beaucoup depuis, en toute franchise.
7: Comme quoi, c'est vraiment important, les sorties culturelles à l'école. On en a la preuve. L'édition de cette année, qu'est-ce qui t'a marqué? Qu'est-ce qu'on va voir?
8: Ben, c'est toujours, pour ceux qui connaissent pas le WordPress, je pense que ça vaut la peine de juste mentionner que c'est une exposition. Il y a 50 à 60 000 photos qui sont soumises année après année. Puis il y en a seulement 150 qui sont retenues et qui sont présentées. Ça fait le tour du monde. Puis ça s'arrête donc à Montréal, au marché Bon Secours, à partir de ce matin, 10h. Jusqu'au 12 octobre. Puis c'est des photos, c'est des photos qui dérangent, c'est sûr. C'est comme une dualité constante entre la beauté et la laideur humaine, entre nos difficultés de société. Il y a parfois des choses qu'on aurait préféré ne pas voir qui nous sont mises en pleine face. Pour cette année particulièrement, ben on peut s'attendre à voir. C'est comme une revue de l'année aussi, hein. Fait que il y a des photos par rapport à Gaza, naturellement. On vous parlait d'animaux un peu plus tôt dans l'émission, il y a de la cruauté animale aussi. Mais malgré tout, quand on sort de là, c'est pas juste, on sort pas la mine basse. Pour moi, à chaque fois que je sors de là, je suis un peu plus, c'est comme un regard différent sur le monde qui m'entoure, puis je sors tout le temps en me disant, ouf, hey, je je suis tellement chanceux d'être Montréalais, je suis tellement chanceux d'être Québécois, d'être Canadien, d'avoir la vie que j'ai, même si on est confronté à des photos, puis on n'a pas nécessairement une appartenance, tu sais, il y a beaucoup de choses qui sont à des centaines de kilomètres de nous, mais malgré tout, on se réfère à l'humanité, puis à l'humain même, puis à l'émotion. Puis dans tout ça, ben c'est ça, je pense qu'on voit le monde différemment en sortant de là. Ça laisse personne indifférent. Ça,
12: et Lou Pascal, j'aime bien ça, tu dis des sentiments contradictoires, parce que tu sais, des fois, la photo, elle est belle. L'esthétique de la photo, ça compte, mais en même temps, elle montre une réalité qui est tragique. Donc, t'es pogné entre... T'as le goût de pleurer, mais en même temps, tu sais que la photo est magnifique, t'sais.
8: Ouais, puis ça c'est ce que j'appelle un peu un moment de grâce, parce que souvent on oublie, tu sais, la photographie pour la plupart, en tout cas ma génération et celle qui me suit, c'est souvent axé sur on sort un téléphone, on capte un moment, on cadre à peu près, puis de toute façon on fait plein de clics. Mais tu sais, quand on pense à la vraie manière de prendre une photo, c'est une succession de plein de petites cases qu'on doit cocher entre la netteté, la vitesse de tirateur, le cadrage, la composition, le sujet. Puis quand on parle de photojournalisme, ben faut pas oublier qu'ils ont à peu près des fois une seconde, tu sais, pour prendre la photo, puis il faut vraiment que tout soit là. Puis pour le contexte du World Press, en plus, ils peuvent pas retoucher les photos, ils peuvent même pas les recadrer. Fait que ce qu'ils ont pris, c'est exactement ce qui est soumis, puis ce qui est analysé par le jury. Donc c'est vraiment des moments de grâce entre, comme tu dis, la beauté de la photographie, puis ben ce qu'elle présente là.
7: On dirait que je suis comme curieuse parce que, tu sais, toi, Lou Pascal, t'évolues beaucoup dans le domaine de la télé, du cinéma et tout ça, mais qu'est-ce que le photojournalisme nous permet de voir ou de comprendre qu'on va pas chercher nécessairement dans le cinéma ou dans la télévision?
8: Oh, c'est une très bonne question, mais je pense que je pourrais te répondre simplement en disant que c'est la vérité, tu sais. Le cinéma, la télévision, ça c'est toujours de l'ordre de la fiction, à moins qu'on tourne dans le documentaire, mais là c'est un dossier qui me concerne moins vu que j'en fais pas. Mais tu sais, dans l'ère où on est puis dans laquelle on évolue, on a de plus en plus de la difficulté à différencier le vrai du faux, j'ai l'impression. Puis donc de savoir que c'est des vrais humains qui sont allés sur les vrais lieux, puis qui nous ramène des photos en nous disant, ben moi j'étais là, j'ai vu ça, il s'est passé ça, puis voici ma perspective, mon point de vue, puis je vous les présente, je vous les ramène au pays. Je trouve que ça, c'est ça fait tout le travail. Puis que ce soit juste pour assurer la pérennité de la mémoire collective, on aura toujours besoin de regarder dans le passé pour savoir comment ça s'est passé justement. Qu'est-ce que les gens portaient, ça a été quoi le conflit, puis qu'est-ce qu'on pouvait y voir de manière véridique. Fait que c'est pour ça que c'est important. Le photojournalisme, c'est sûr.
12: Et Lou Pascal, est-ce que c'est rien que des mauvaises nouvelles ou il y a des photos aussi qui sont belles? Je sais pas, des gens qui sont allés dans l'espace, par exemple.
8: Photos. C'est sûr que... Ben, après, je t'avoue que cette édition-ci... c'est pas vrai. Il y a un segment de 4-5 photos qui se passe au Maroc. Dans le fond, c'est... Si je me souviens bien, c'est comme une célébration équestre qui est comme un rituel que c'est toujours les hommes qui ont fait depuis la nuit des temps. Puis là, ben c'est la première fois. En fait, je pense même que c'est la photo principale de toutes les communications qui sont sorties sur le World Press cette année. C'est une femme qui est sur un cheval, qui est sur deux pattes. Puis je pense que c'est ça. Les femmes sont en train de s'approprier aussi cette célébration-là à la grande ouverture des hommes marocains et tout ça. Donc ça, c'est quelque chose de beau. Mais ultimement, c'est beaucoup. Oui, à un moment donné, il y a une photo magnifique d'un panda sauvage. Puis t'es comme, ah, OK, est-ce que sur la cocarde, ils vont nous dire qu'ils ont réussi à en sauver plein? Puis là, tu lis, bon, il en reste seulement 2000 sur Terre. Puis t'es comme, ah, shit. Fait que c'est ça. Mais encore là, c'est une des plus belles photos, c'est celle de ce panda-là. Fait que c'est ça. C'est toujours pris entre la beauté puis nos difficultés en tant qu'humanité, là.
7: Mais je pense que tu l'as bien dit, tu sais, à l'ère où on est bombardé d'images, tu sais, que ce soit sur les réseaux sociaux, on voit juste ça passer, des images. Des fois, c'est vrai, des fois, c'est généré par intelligence artificielle. Juste d'aller

0: présenté au World Press, mais il était pas au courant. Donc moi j'ai participé, on a appelé cette expo-là en pointillé. Donc c'est comme mes coups de cœur parmi toutes ces photos-là. Puis là, les jeunes étaient là hier au vernissage, puis ils étaient très très excités, très contents. C'était beau à voir.
1: Jacques Nadeau, wow. Photographe génial du Devoir, ouais. Qui est décédé malheureusement au cours de l'année. Je trouve que c'est une très belle idée de mettre ses meilleures photos là-bas.
2: Merci. Ben, t'es un très bon porte-parole, Lou Pascal. Oui, et on va aller faire un tour donc au marché Bon Secours pour le World Press jusqu'au 12 octobre. Merci beaucoup.
0: Merci. Salut tout le monde. Merci.
2: Bye.
1: Merci.
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1: Laurence.
15: Puis quelques jours, ben, il y a la question des tarifs, mais il y a aussi les élections provinciales qui vont être déclenchées demain officiellement en vue d'un scrutin le 5 octobre. Et là, au cours des prochaines heures, qui dit élection

0: Début des élections provinciales, dit installation des fameuses pancartes électorales.
1: Et la fameuse pancarte de la CAQ, non, c'est pas de la CAQ, PO en parlait, c'est écrit sur la pancarte, équipe Fréchette, ils ont effacé toute référence à la CAQ. Et si j'étais François Legault, je le prendrais tellement mal. Le gars, il est parti là, de rien, à partir de rien, il a créé un parti. Il a réussi à avoir le pouvoir avec son parti. C'est extraordinaire ce qu'il a fait, M. Legault. Et là, soudainement, ses successeurs effacent toute référence à la CAQ, comme si c'était un nouveau parti. Je trouve ça, quel manque de respect pour le créateur de ce parti-là. Bref, c'est équipe Fréchette, ce n'est plus CAQ. On va parler de sport maintenant tous les jours.
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1: Sport. Alors, on vous présente notre chroniqueur sportif tous les jours. On va parler de sport avec lui. Je suis très content. Marc-André Perrault, journaliste sportif à TVA Sport, bien sûr. Salut Marc-André.
3: Comment tu vas?
1: Ça va bien. Écoute, je sais, je suis entre bonnes mains. Heureusement, tu connais pas mal plus le sport que moi. Écoute, c'était quoi l'été du Canadien cette année?
3: Ben écoute, excuse-moi Richard, il faut juste que je prenne un petit moment parce qu'aujourd'hui, j'ai joué avec un certain Michel Bergeron, qui est qui a beaucoup de potentiel dans le monde du hockey et qui m'a parlé de toi pendant toute la journée. On a joué au golf, c'était pour la sclérose en plaques, toujours une bonne cause. Puis il disait, il faut que tu dises à Richard que je l'aime, ma peu. Il dit, ma peu, je t'aime bien, mais toi, Richard, il est Richard. Fait que, en tout cas, je sais pas si les oreilles t'ont cédé.
1: Il m'a appelé une fois, puis j'ai pas pu répondre. Et j'ai pris le message, puis il dit, bonjour, Richard, c'est Michel Bergeron. J'étais là, Michel Bergeron m'appelle, Christy. J'étais tellement touché.
3: Non, mais je te confirme que ça serait le temps de retourner l'appel parce que c'est un fan numéro un. Là, j'avais Ron Fournier à ma gauche, fait que tu comprendras que j'ai pas dit beaucoup de choses pendant la ronde de golf. Il y avait aussi un certain Guy Carbonneau qui était là. Écoute, t'as des fans partout. Tu comprendras que moi, j'étais le petit gros là à côté qui avait pas trop d'amis, mais c'était. Bref, ça a été une belle journée.
1: Tout ce qui manquait, c'est Ménic. Qui était pas là.
3: À peu près. Ouais, voilà.
1: Écoute, il reste une minute, bon Dieu, là, mais rapidement, on casse la glace aujourd'hui. Demain, on va avoir plus de temps. Alors, Canadien, bon été.
3: Ben, regarde, justement, on en parlait aujourd'hui. Tu comprendras qu'il était question d'hockey un petit peu. Puis, en gros, là, ce qu'on dit, c'est que tout le monde disait faites confiance à Kent Hughes. Tu sais, il n'y a pas de réaction, il n'y a pas de mouvement de panique. C'est un homme qui est tellement calme. Il y a des noms qui sont sortis aujourd'hui sur le terrain de golf, mis à part le tien. Il y a eu Dylan Larkin, notamment. Ça c'est le rêve. Mais sinon, ce qu'on dit en gros, là, c'est d'être calme, d'être patient. Puis, tu sais, la saison va commencer bientôt. Là, ça devrait commencer à bouger. Puis je sais que les gens ont hâte. Puis nous aussi, on a hâte de parler de hockey. J'ai hâte de parler de sport.
1: Mais écoute, demain, on va avoir beaucoup plus de temps. Merci beaucoup, Marc-André. Merci d'être à l'écoute. Merci à toute l'équipe. J'ai malheureusement pas le temps de vous nommer. Je vous aime beaucoup. On se reparle demain.
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22: Bon début de soirée à tous, ici Alex Laramé. La campagne électorale provinciale sera officiellement déclenchée demain. La mairesse de Montréal, Soraya Martinez-Ferrada, a dévoilé ses demandes envers le prochain gouvernement. Parmi les demandes phares, la mairesse veut obtenir 3 200 places en hébergement d'urgence pour les sans-abri. Elle demande à Québec d'investir massivement dans les infrastructures de la métropole, notamment en modernisant les installations du métro et en développant un projet structurant de transport en commun pour l'Est de Montréal. Madame Martinez-Ferrada veut aussi être consultée pour tous les projets touchant la métropole.
23: Montréal doit être consultée en amont de toutes les décisions qui la concernent. Honnêtement, on ne l'a pas senti dans les dernières années. Il ne devrait pas y avoir Montréal d'un côté et les régions de l'autre. Montréal a besoin du Québec et le Québec a besoin de Montréal.
22: C'est demain qu'a lieu la rentrée au Centre de services scolaires de Montréal. Il manque encore 300 postes d'enseignants à combler. La présidente de l'Alliance des professeurs de Montréal, Catherine Beauvais-Saint-Pierre, explique que plusieurs professeurs quittent la CSSDM en raison de l'environnement de travail qui peut être plus difficile qu'au privé ou qu'en dehors de la métropole.
24: Les élèves les plus motivés, les élèves qui réussissent le mieux, se retrouvent au privé ou dans des programmes particuliers. Et là, ben, la classe ordinaire, particulièrement au secondaire, devient une classe avec énormément d'élèves qui ont des besoins différents et des profs qui ne savent pas où donner de la tête.
22: Et les tarifs annoncés par Donald Trump risquent d'affecter le prix des pommes dans les vergers québécois. Le Journal de Montréal rapporte que les pommiculteurs voient le prix de leur machinerie et des pièces monter en raison des tarifs. Même chose pour des articles comme les boîtes pour transporter les pommes. Ils appellent la population à être au rendez-vous pour la saison et d'acheter québécois, puisque ça fait une réelle différence sur leurs activités. En terminant la météo, il fait présentement 26 degrés à Montréal. C'était les actualités. 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
1: C'est le début de la saison des podcasts de Marceau le soir et je recommence encore une fois avec mes collaborateurs préférés, dont celle que je vous présente à l'instant, Paul Lévesque, spécialiste du comportement humain, qui est là avec moi. Salut Paul!
2: Salut Yannick, bonne rentrée.
1: Merci, j'espère que tes vacances ont été très reposantes et tu as découvert de nouveaux horizons.
2: Je te disais avant qu'on rentre en onde que je m'étais lancé le défi, parce que je suis encore en vacances, faut-tu que je t'aime? Faut-tu que j'aie un béguin fou pour toi? Ah. Les rumeurs partiront, puis on s'en fout.
1: Des fois, je suis pas capable d'ouvrir la porte, j'ai peur qu'elle rentre toute dans la maison.
2: Oh non, non. Je pense qu'il y a le fantasme et la réalité ici. Oh, on n'a pas changé durant l'été. Mais je suis encore en vacances. Et ce que je m'étais lancé comme défi, c'est de faire quelque chose que j'ai jamais fait tous les jours. Créer du mouvement, ouais. Et je te jure que ça fait toute la différence dans le senti. Sentir vivant. Sentir vivant, c'est pas sentir qu'on est robotisé. Il y a des rituels que tu aimes reproduire, mais à travers ça, faire de la nouveauté, c'est quelque chose qui dépoussière.
1: Il y en a qui changent de blonde, il y en a qui changent de chum, puis il y en a d'autres qui sont avec leur vieux chum puis leur vieille blonde, puis ils se disent, tiens, on prend notre couple en main, puis on va dire oui à des choses qu'on dirait non autrement, puis on va découvrir de nouvelles affaires. Ça fait du bien de sortir de sa zone de confort. Tu sais, je fais souvent les mêmes affaires parce que peut-être que c'est quelque chose qui me rassure, puis parce que comme je suis un gars qui est un peu TDAH chez bord, en faisant toujours les mêmes affaires, on dirait que ça me conforte, mais je me suis rendu compte, Paul, puis c'est ce qu'on jasait tantôt, en faisant des affaires différentes, c'est plus facile pour moi de me souvenir des affaires que je fais pendant mes vacances. Ah, ben tu vois, j'avais jamais fait ça de ma vie. Là, maintenant, je l'ai fait, puis ça rentre dans la boîte à souvenirs, tandis que si tu... Puis là, je donne un exemple, si c'est votre cas, c'est pas négatif, là. Mais quelqu'un qui, année après année, va à Old Orchard, mais comment il fait pour se souvenir de son été 97 ou son été 98 ou son été 99? C'est la même affaire. Mais si tu te dis, ah, ben je me donne un objectif, je m'en vais une fois, là, j'ai toujours eu peur de voyager seul, mais je m'en vais une fois pendant 3 semaines en Nouvelle-Zélande avec un sac à dos, c'est le souvenir que tu vas avoir toute ta vie puis tu vas être sorti de ta zone de confort parce que tu avais peur d'aller là tout seul. Là, tu y as été.
2: Oui, absolument. On appelle ça des marqueurs plus forts. Hein?
1: Ouais.
2: Ça marque plus fort, donc ça reste ancré. Et tu te dis après ça, si j'ai réussi à faire ça, Yannick, je peux faire à peu près n'importe quoi.
1: Ben oui.
2: Ça t'aide à créer, ça fait un effet d'entraînement. Mais il est vrai de dire que c'est conduire à cloche. Ça prend un équilibre entre les choses qui nous rassurent et nous apaisent et les choses qui nous émerveillent et nous brassent le camarade. Donc, c'est ça la vie, en fait.
1: Exact. Ce soir, on parle de la pression.
2: Oui. Et j'ai ajouté, la pression, ça se dompte et non, ça s'élimine. Moi, dans la vie, là, puis tu remarqueras quand on jase ensemble, je suis plus dans l'option d'utiliser. Moi, j'aime le recyclage émotif, le recyclage relationnel. Quand tu as vivre quelque chose, tu me disais pas, je veux éliminer la pression, je vais te dire, tu n'auras plus, mais tu sois mort. Mais tant qu'on est en vie, il y aura de la pression.
1: Ouais.
2: Et moi, ce que j'aime, c'est comment je fais pour la dompter, parce qu'elle sera toujours là. Et à la limite, j'aime toujours vous prouver que ça peut être positif quand on est capable de bien utiliser cette pression-là, qui sera là, là. Je veux dire, elle est toujours là.
1: Ouais. Mais est-ce que tu es une femme qui carbure à la pression? Moi, de mon côté, la pression, j'aime pas ça tant. Je suis pas quelqu'un qui vit énormément de pression, mais quand je la vis... J'ai beaucoup de misère à la gérer dans certaines circonstances. Quand c'est des sports puis il y a de la pression, ça, j'ai pas de problème. Oui. Quand c'est des choses que je connais, avec des choses que je suis habitué de faire, tu peux m'en mettre de la pression, j'ai pas de problème. Mais si tu me mets devant, tiens, 10 personnes, puis là, je dois prendre la parole, automatiquement, Paul, là, ça s'en va où ma gorge, là, c'est comme si quelqu'un était en train de m'étrangler. Là. Et là, j'ai de la misère à m'exprimer, alors que normalement, c'est mon travail, je m'exprime tout le temps. Mais 10 personnes qui me regardent, 20 yeux qui me regardent, une boule dans l'estomac, la gorge me serre, j'ai de la misère à parler, j'ai de l'air d'un gros tata, je perds mes idées. M'a de dire que des fois, je me dis, OK, si je peux éviter de prendre la parole, m'a le faire. Puis des fois, ben, ça m'occasionne du trouble dans ma job. Là.
2: Ah, il y a tellement plein de choses. C'est riche tout ce que tu viens de dire. La première chose, ça nous indique ton mode d'emploi. Donc, tu es un orateur. Tu as des choses à dire, mais tu le fais dans un mode d'emploi qui est plus centré sur l'individualité. C'est-à-dire, tu as un micro, tu parles à plein de monde, mais tu n'as pas à les envisager. Donc, tu as plein de choses à dire, mais tu as trouvé un bon mode d'emploi. Deuxième chose que ça me dit, c'est « je ne te prendrai pas comme première partie pour mes conférences où sont 500 personnes. Je choisirai quelqu'un d'autre. »
1: Attends un peu, là. C'est-tu un défi que tu me lances? Parce que moi, je carbure au défi. Mais je vais falloir qu'on se parle un peu avant. Il va falloir que je fasse quelques pratiques. Puis on se trouvera une thématique, puis je te ferai ça. Moi, surtout que tu parles à des éducatrices en garderie. D'après moi, ça, je devrais leur plaire.
2: Oh, tu vas être... Non, là, tu as beaucoup un manque d'informations envers moi. Ça, c'est peut-être 20% de ma clientèle. Je donne une conférence au procureur de la Couronne, tu feras ma première partie.
1: Okay? Ben, tu me laisses-tu quelques semaines de pratique avant de pouvoir discuter avec eux?
2: Oui, parce que c'est ma crédibilité à moi aussi qui est en jeu. Écoute, ma première partie est supposée me mettre en lumière. Là,
1: oui. Oui. Bon. Ben, en fait, si tu m'as fait faire ce soir ta première partie, tu vas être très en lumière. Les gens vont trouver que tu es très, très, très bonne. Peux-tu le confirmer?
2: Oui, mais il faut qu'ils restent assis jusqu'à temps que j'apparaisse. Tu comprends?
1: C'est le point que j'avais oublié. Oui, c'est très bon.
2: Donc, remettons en contexte, ce que tu dis m'ouvre quand même des portes intelligentes. C'est-à-dire que la pression, elle est quelque chose qui peut nous aider. Mais si elle est trop, elle... OK, je vais te donner une image. La pression, c'est la demande. Le stress, c'est la réponse. Donc, ça veut dire que si tu as de la pression, mais que c'est une pression qui est tout à fait bien ajustée, elle va t'amener à avoir une meilleure performance. Mettons là, que tu joues ton match de vie au hockey, là,
1: ouais.
2: OK? Puis que cette pression-là est bien gérée, elle va même te donner une performance accrue parce que tu vas donner ce que tu ne donneras pas d'habitude.
1: Ouais.
2: Tu comprends?
1: Ouais.
2: Si tu as mis trop de pression, là, le stress va embarquer puis tu risques de paralyser au lieu de te mobiliser. Ça augmente notre vigilance. Savais-tu que la pression, ça peut augmenter notre vigilance?
1: Oui, oui, oui, ça je savais.
2: Donc, c'est positif.
1: Mais en fait, c'est positif dans le sens où ça augmente. Oui, mais tu sais, mettons que je te donne encore moi en exemple, et je ne suis jamais cité dans un exemple, dans aucun des livres que vous pouvez lire. Là. Mettons que tu me prends moi en exemple, si je suis dans une pièce, puis que je prends la parole, puis que je fais une allocution, puis là, ben c'est ça, là, mon cœur bat fort, j'ai l'impression d'avoir une boule dans l'estomac, ma gorge commence à se serrer. Je peux te dire, Paul, que chaque personne qui agit dans la salle, j'ai surveille. C'est weird, hein, parce qu'on dirait que je suis plus éveillé parce qu'il y a une pression, il y a une montée d'adrénaline, puis là, ben, je suis au courant de tout ce qui se passe dans la salle, puis probablement que c'est en raison de ça que la pression est si forte, parce que je me dis, je me mets un billet dans la tête, je suis tellement en poche devant quand je parle au monde que nécessairement, je vais le voir dans les yeux des gens, tu sais.
2: C'est pour ça qu'on appelle dompter. Si tu arrivais à dompter cette pression-là, elle resterait du carburant.
1: Ouais.
2: Alors là, elle se transforme en stress, tu comprends?
1: J'ai réussi par le passé, par exemple.
2: Ah!
1: Quand on m'a obligé à devenir enseignant au collège, je me suis dit, tiens, voilà l'excellente occasion de me lancer un défi. Et j'avais commencé à faire de la visualisation, un peu comme les joueurs de hockey, là, avant de jouer leur match, là, ils se mettent sur le banc, les joueurs, ils se ferment les yeux, puis là, ils s'imaginent leur positionnement, les passes, les tirs, les joueurs avec qui ça va bien aller, d'autres joueurs à frapper, un peu de violence, ça fait jamais de mal. Et j'avais fait ça. Je me voyais rentrer dans la salle, après ça, dire bonjour aux étudiants, me présenter, après ça, demander un à un peu leur parcours scolaire, pourquoi ils se retrouvent devant moi aujourd'hui. Puis je te dirais que cette visualisation-là, me l'imposer avant cette visualisation-là, ça a fait toute une différence quand je suis arrivé la première fois dans la classe pour jaser avec les étudiants, parce que c'est comme si j'avais déjà vécu le moment.
2: On appelle ça une technique. Tu sais, quand je te dis, je reviens avec dompter la pression, c'est ce que tu as fait. Donc, la pression est devenue une demande, mais elle ne s'est pas transformée en un stress comme réponse, mais plutôt s'est transformée en du carburant. Puis, tu t'es préparé, tu t'es pas improvisé, puis tu as pratiqué les premières fois avec des techniques qui t'ont permis que probablement qu'après quelques mois, tu n'avais plus à utiliser ces techniques-là.
1: Non.
2: Parce que l'événement que tu as confronté n'était plus un événement confrontant.
1: C'est ça.
2: C'est pour ça qu'il faut faire attention, parce que si tu restes collé, puis c'est pour ça qu'on en parle aujourd'hui, je crois que dans la vie, elle est tellement courte que tu ne dois pas t'empêcher de faire ce que tu as besoin de faire ou d'aller où tu veux aller. Et c'est souvent cette pression-là qui peut se transformer en stress ou en peur qui t'empêche d'y aller. Mais si on prend des techniques, puis qu'on la dente, on l'apprivoise, ben ça nous permet de faire quelque chose comme enseigner, alors que tu aurais peut-être pu te priver de cette expérience-là en restant accroché sur la pression que ça provoquait.
1: J'avais toujours voulu le faire, Paul. T'sais, c'était mon rêve d'enseigner. C'était jamais arrivé. Puis à un moment donné, mon ancien directeur d'école a dit, Yann, j'aimerais ça que tu viennes chez nous au collège puis que tu enseignes ce cours-là. Puis j'ai dit, ben, tu sais, ça va vraiment me sortir de ma zone de confort. Je sais pas si je suis la meilleure personne. Il dit, je t'oblige à venir. Tu dois être là. Puis tu vas faire mon année scolaire. Puis finalement, je suis resté là pendant quasiment 10 ans, Paul. C'est pour te dire, là. J'ai eu du plaisir pendant 10 ans. Puis j'ai fait une belle rencontre dans le sud aussi, au Bahamas. On avait été faire de la plongée sous-marine, une dame de 71 ans. C'était son rêve d'aller faire de la plongée sous-marine, mais elle avait peur du fond de l'eau comme la peste. Et quand on est sorti de l'eau, suite à sa première expérience avec son instructeur de plongée, elle pleurait tellement qu'elle était heureuse, puis elle se disait, mais ça se peut pas que dans les 7 dernières décennies, j'ai tout le temps remis mon rêve à plus tard. J'ai perdu du temps de pas avoir fait face à mes peurs, parce que c'est le plus beau moment de ma vie. Elle avait 71 ans, Paul.
2: Ça, c'est ma philosophie de vie. C'est passe pas à côté de quelque chose pour des mauvaises raisons. Puis un jour, tu le fais, puis tu dis, dans 90% des cas, on va se garder une petite marge de manœuvre, tu dis, comment ça se fait que je ne l'ai pas fait avant? Et tu as des ressources que tu exploites, que tu n'aurais pas exploité. Cette dame-là, elle s'est rendue compte qu'elle avait des ressources qu'elle n'avait pas exploitées, tu sais. Puis, ce que j'aime, c'est la contamination croisée. C'est-à-dire que si toi, tu es devenu quelqu'un qui a essayé des choses au-delà de ta peur ou de ta pression, peu importe, tu deviens un influenceur. Parce que dans la vie, on a des modèles positifs et des modèles négatifs. Quand tu veux te saboter, tu prends des modèles négatifs qui n'ont pas réussi. Et quand tu veux y arriver, tu prends des modèles qui, eux, ont réussi. Et c'est peut-être pas dans le même contexte. Des fois, tu peux raconter quelque chose que tu as réussi qui va donner un impact, une traînée de poudre, même si c'est pas dans le même domaine, tu sais. Fait que t'accrocher, puis peut-être que toi, tu étais un influenceur pour cette dame-là. Je sais pas, parce que toi, tu faisais de la plongée.
1: Oui, mais pas à ce moment-là. Moi, j'ai plus vu une dame réaliser son rêve. Puis, okay. Tu sais, quand tu dis, des fois, ça te contamine, là. Mais cette dame-là de 71 ans qui pleurait de joie après avoir fait de la plongée sous-marine, tu sais, moi, c'était rendu que je faisais de la plongée sous-marine, mais c'était un automatisme. Tu sais, j'étais content d'être dans le fond de l'eau. Mais une fois que je l'ai vu sortir, je dis, c'est vrai que c'est formidable, tu sais, d'aller voir les coraux, d'aller voir la barrière des corails, voir les poissons qui sont toutes sortes de couleurs qui, à côté nous, sont en train de nager, sont hyper curieux, puis c'est comme une danse là, qui se fait dans le fond de l'eau, alors que quand on est à l'extérieur, on voit pas ça, mais elle m'a contaminé par son bonheur, puis son désir d'avoir relevé ce défi-là, puis de l'avoir réussi, tu sais.
2: Elle t'a permis de réactiver ce que tu trouvais banal, ordinaire, tu comprends? Elle a comme...
1: Ouais.
2: Ça, là, ça redonne des couleurs à ce qui était devenu noir et blanc. C'est pas parce qu'on s'habitue que c'est correct. Des fois, on a besoin de recommencer à s'émerveiller sur des choses qu'on fait puis qui sont extraordinaires. Il y a plein de choses qu'on fait. Écoute, je vais te donner un exemple bien banal. J'ai rencontré une dame en conférence qui conduit une vanne.
1: Une vanne?
2: Une vanne, là, une grosse vanne. Là,
1: un camion remorque. Ouais.
2: Camionneur. Une camionneuse, je ne sais pas dire quoi. Une femme camionneur. J'étais en admiration sans borne. C'est-à-dire, tu sais, je veux dire, ce qu'elle est capable de faire, je n'irai pas conduire une vanne. Mais elle m'a comme dit, on peut tellement faire plus. Dans le sens où, petite femme toute petite, tout ça, tu sais, faut qu'elle, tu sais, il y a quand même de la manipulation, tout ouais. ça. Hey, c'est wow! Fait qu'on peut être contaminé. Puis ce que ça a fait, c'est de me dire, peut-être que moi aussi, j'en fais des choses qui sont extraordinaires, puis que je les vois même plus. Parce que moi, je l'ai aidée à voir que c'était extraordinaire, alors qu'elle disait, voyons, c'est banal, fais ça tous les jours. Mais se contaminer, c'est peut-être aussi retrouver le wow qu'on fait, puis qu'on trouve ça juste normal. Donc, le bon élève dans la classe, on ne dit pas qu'il est un bon élève, mais ce qu'il fait est wow. Fait qu'aujourd'hui, je vous donne comme mission de regarder ce que vous faites déjà dans votre vie. Là, on prend un autre petit chemin. Puis, ce que vous faites déjà, là, demandez-vous. C'est pas parce que je le fais tous les jours que c'est peut-être pas wow. Tu sais? Puis ça te réalimente la confiance puis l'estime. Tu sais, Yannick, là, ce que tu fais, c'est extraordinaire dans la catégorie de... Puis je t'ai vu, là, ça fait je sais plus combien d'années qu'on est ensemble, là. C'est notre 12e, je sais plus, je les compte plus, ça fait trop longtemps, un vieux couple. Combien je t'ai vu et ces fois-là, ils se sont multipliés de je prends le micro, quelqu'un m'appelle et je fais vraiment la différence dans sa vie. Tu comprends? Mm-hmm. Puis c'est pas pour être beau, c'est pas pour être fin, c'est parce que tu y crois, tu as besoin d'être ouvert à l'autre puis de l'aider à passer à travers des choses, tu sais. Ben, c'est extraordinaire, ça. C'est pas tout le monde qui a un micro. C'est pas tout le monde qui a accès à des voix qu'il ne ferait pas s'il n'avait pas créé avec toi un lien, parce que quand tu es à la radio, ouais. tu sais que ça crée un lien. Ces gens-là, moi, combien de fois les gens, je ne les connais pas, ils me prennent dans leurs bras puis ils m'embrassent parce qu'ils m'écoutent, parce que je suis devenue une sœur, une amie, une... Ben, toi, tu crées ça. Et tu réussis à le faire.
1: Ouais. J'avais cette discussion-là avec une personne en fin de semaine, puis je trouve ça intéressant que tu mentionnes ça. Puis mettons qu'on sort de notre travail à nous, mais l'importance d'être significatif dans la vie plutôt qu'insignifiant. Faire des choses pour aider les gens, tu le fais oui. pas nécessairement pour les gens, tu le fais pour toi. Tu dis « Tabarouette, j'ai changé le cours des événements. Tabarouette, j'ai aidé cette personne-là. Tabarouette, j'ai été significatif pour cette personne-là. Elle était dans misère, puis je l'ai aidé. » Puis avec le temps, parce que c'est correct que tu me parles de mon métier, moi je m'en rends pas compte de cette façon-là, mais tu sais, quand on faisait des campagnes de financement, puis on avait l'occasion de voir par la suite les résultats de ces campagnes de financement-là, je vais te donner un exemple, la bouchée généreuse, on a fait un gala de lutte, total tout en 2 ans, on a ramassé avec toute l'équipe de la NSPW puis la station de radio où je travaille, on a ramassé 50 000 $. Ben, le lendemain, Paul, on a été à la bouchée généreuse faire la distribution des paniers. Et tu sais quoi? Peut-être que j'ai fait du bien à du monde. En fait, possiblement que j'ai fait du bien à du monde parce qu'on a rempli leur estomac. Mais moi, là, j'ai eu l'impression d'avoir été significatif pour ces gens-là dans leur vie. Et j'ai l'impression que ça me rapporte plus à moi, personnellement, point de vue de l'intérieur, que ça peut rapporter à ces gens-là. Fait que si on est des zombies dans la vie, ben, c'est peut-être l'excellente occasion d'écouter cette émission-là et de se dire « Criff, c'est vrai, j'aimerais ça, me sentir important pour quelqu'un d'autre. » Puis c'est vrai que même si je fais un travail à la chaîne, exemple, qui est super important pour la société parce que je pense que tous les travails sont importants pour la société, ben, il y a quelque chose que je peux faire pour quelqu'un qui ne va pas nécessairement bien. Puis vous allez voir, là, ça fait une différence dans votre vie. Vous allez peut-être retrouver le sourire et se dire « Ok, faites du bien de sortir du mode zombie. »
2: Ben, tu m'as rejoint tout à fait. Et selon les statistiques, on retrouve 2 choses chez les gens qui se croient utiles sur la Terre.
1: Les politiciens. Les politiciens. Les politiciens et les psychopathes.
2: Bon, je vais reformuler autrement parce qu'il fallait m'utiliser une niaiserie. OK, je reformule. Je dis les gens qui ont un vrai effet. OK? Contaminant. Les gens qui se sentent utiles. Non, les gens qui le sont. OK? 2 choses. Ils sont plus aptes au bonheur. Et 2, ils vivent plus longtemps. Bon, je ne suis pas en train de te dire que tu vas être centenaire. Mais ce que je suis en train de te dire, c'est les gens se laissent mourir plus quand ils savent plus. Tu sais, quand tu regardes les personnes âgées, par exemple, qui savent plus pourquoi ils sont sur cette terre-là, qui se lèvent le matin, puis ils se disent « à quoi je sers, je ne sers plus à rien », ces gens-là sont plus aptes à des idées suicidaires, plus aptes à se laisser aller, OK? Moins dans le bonheur. Et je sais pas, je t'ai déjà dit, je pense que c'est en Finlande, peut-être que j'en ai déjà parlé, il y avait un projet puis qui a été multiplié, c'est en Finlande, en tout cas, c'est dans ce coin-là. Ils ont fait une garderie avec des personnes âgées qui restent juste au-dessus. J'en ai-tu déjà parlé?
1: Non.
2: Je sais plus c'est dans quel pays, mais tu sais, c'est dans un pays dans ce coin-là. Et ils ont... c'est des personnes âgées, là, qui étaient autonomes, mais qui ne savaient plus. Tu sais, des personnes qui se berçaient du matin au soir. Et là, ce qu'ils ont fait, c'est que les personnes âgées sont descendues en bas bercer les enfants quand ils pleuraient. Leur donner le biberon, leur lire des histoires. Et ça a eu un effet double. Les enfants ont augmenté leur cote de rassurance, d'insécurité. Tu sais, plus déposés, avaient hâte que les personnes âgées arrivent, bon, etc. Et les personnes âgées se sont transformées à leur contact. Parce qu'ils se sentaient utiles, parce qu'ils posaient des gestes humanitaires, parce que... Fait que tu as raison de dire que des fois, moi, je dis tout un geste de bonté en entraîne un autre. Puis beaucoup, beaucoup de gestes que je pose ne sont pas rémunérés financièrement. OK? Et parfois, les gens autour de moi me disent « Tu te fais avoir, Paul. Tu te fais pas payer. » Je leur dis « Si tu savais comment je suis riche. Comment, quand j'ai fini d'aider quelqu'un, je reçois... » Tu vois, durant mes vacances, j'ai rencontré quelqu'un par hasard à l'épicerie qui est très avancé au niveau du cancer. Là. Et je suis allée prendre un café avec cette personne-là. Je lui ai proposé, puis elle a dit « Ben, tu vois, oui. » Ben, quand je suis sortie de là, je me suis sentie remplie de lumière. En apparence, ça pourrait être « t'as perdu ton temps, t'as perdu tes vacances, ça va donner quoi? » Mais je crois profondément que la bonté attire la bonté. Je parle pas de se faire avoir, là, mais je parle de gestes d'investissement, de projet où ça te retombe, ça te revient. Tu sais, moi, ça fait 40 ans que je fais ce métier-là. J'ai commencé à 12 ans, si vous voulez, que je suis très vieille. Puis je te jure, là, c'est pas un métier, c'est un mode de vie. Et tu me dis, Paul, es-tu riche? Je suis une des personnes les plus riches au monde.
1: Ouais.
2: Bon, pas dans mon compte de banque, mais dans ma vie, oui. Puis t'as raison, ça nous éclabousse.
1: Ça nous fait du bien. Puis, tu sais, on est un peu philosophe dans l'âme ce soir, puis j'aime ça parce que c'est rare. Ça me fait sortir un peu de ma zone de confort. La dernière chose que mes amis diront de moi, c'est que j'étais un philosophe. Mais philosophons un peu. Peut-être que dans 2000 ans, ils diront... Paul Première a dit en 2026 telle affaire.
2: Jean-Paul Sartre, on parlera de moi.
1: Ouais, exact. On pourrait faire ça. Mais la pression qu'on a, sortir de sa zone de confort, bon, vivre des choses qu'on vivrait pas autrement. Moi, je pense que c'est on se fait de l'enrichissement. T'sais, tu parles, tu dis, mais moi, je fais des choses qui me donnent pas d'argent, puis ça me fait encore plus plaisir des fois. Tu sais, il n'y a rien de pire que d'être insignifiant et multimilliardaire.
2: Ben oui.
1: Quoi de mieux qu'être significatif pour une autre personne ou pour d'autres personnes puis être milliardaire? Mais tu peux ne pas avoir une maudite scène puis être significatif pour les gens autour de toi. Puis à la fin de ta vie, dans ton cercueil, il va te rester exactement la même chose que la personne qui est décédée, mais tu vas avoir fait du bien autour de toi, tu vas avoir été significatif, puis tes derniers souvenirs, ça va être les gens que t'aimes, les gens que t'as aidés, ça sera pas « tabarouette, je crève, il me reste 6 milliards dans mon compte en banque ».
2: Oui, oui. Ben, en fait, l'argent, c'est un véhicule qui nous permet des fois d'aller plus loin.
1: Ouais. Ben, je préférerais pleurer dans un Mercedes plutôt que dans un poney 1984, là.
2: Mettons, je ne regrette pas ma chevette. Là, t'sais. Là on ne parlera pas des autos parce que ça va m'écœurer avec la mienne. Mais je voudrais.
1: T'as-tu mis des petits cils sur ta Mini Cooper finalement?
2: Non, j'ai mis des petits. Je te réponds en plus. Là, j'ai mis des petits miroirs qui reproduisent l'Angleterre parce que j'ai une countryman.
1: Ben oui.
2: Mini Cooper, une grosse Mini Cooper.
1: OK. Continuons. Il n'y a pas de cils sur sa Mini Cooper.
2: Il n'y a pas de cils quand même. Et puis. Là, on parle de voiture. Comment tu veux que je ramène ça au thème aujourd'hui, là? Non, mais tu me parles de voiture. Bon, essayons de faire un lien entre la voiture. Non, mais je pourrais faire un lien en disant, en voiture, ça se peut qu'on ait plus de pression. Tu as remarqué comment les gens conduisent parfois?
1: Oui.
2: Dans l'impatience, et ça aussi, ça amène une pression. Et dans notre thème d'aujourd'hui, tu vois comment je suis capable de tricoter? Aujourd'hui, si tu as le goût, j'avais aussi envie d'apporter des moyens pour dompter cette pression-là.
1: Allons-y.
2: Pour justement, peut-être aller où je veux, de la façon que je veux, puis multiplier les gestes que j'ai envie de poser. Donc, moi, je crois, je suis une musicienne aussi, je crois que, je le dis à chaque fois, c'est en pratiquant qu'on devient bon, mais des fois, on ne sait pas quoi pratiquer. Donc, aujourd'hui, pratiquons à dompter la pression. La première chose que je te propose, c'est de transformer « je veux réussir » par « je veux explorer ». On se met beaucoup de pression à vouloir réussir. Mm-hmm. Au lieu de dire « moi réussir », dis-toi « je veux explorer ». C'est comme si ça te donnait nécessairement une cote de réussite avant de partir. Si tu dis « je veux réussir », puis tu sais, il y a beaucoup de gens qui s'empêchent de faire les choses parce qu'ils se mettent de la pression avant de commencer. Parce qu'il faut des conditions idéales. Alors, si tu attends les conditions idéales, parce que ça te met trop de pression de ne pas avoir ces conditions-là, ça se peut que tu ne fasses jamais rien dans la vie.
1: Ouais.
2: Ou que tu ne fasses pas ce que tu voulais. Ou que cette pression-là devient un obstacle. Ce qu'on ne veut pas. Donc, juste ça. Transforme. À partir de maintenant, lui dire « je veux réussir », dis « je veux explorer
1: ». Ah, c'est tellement bon ce que tu dis, parce qu'on peut se dire « je veux réussir », puis tu n'obtiendras pas la note de 100%, tu vas avoir la note de 70% dans ce que tu voulais faire, puis tu vas être déçu. Mais si tu dis « je veux explorer », puis là, tu as un 70%, tu dis « tabarouette, c'est pas pire mon affaire, tu sais. »
2: Oui, et ça l'agit dans le avant, ça l'agit dans le pendant, et ça l'agit dans, comme tu dis, l'évaluation d'après. Donc, ça, c'est quelque chose de simple à appliquer, puis qui va faire une différence. Des fois, les gens disent « ouais, mais Paul, c'est juste une phrase. » Tu le disais tantôt, notre cerveau finit par acheter.
1: Ouais.
2: C'est un grand consommateur, le cerveau. Il achète. Donc, je me dis, quand tu as acheté quelque chose, ben, achète de quoi qui va être prometteur. Tu comprends? Des fois, les gens qui sont portés à dire, ça aussi, c'est une façon de se saboter. Je suis nul. Je suis pas bon. Je réussirai pas. Mmh. Rajoute juste un petit mot. Je suis nul.
1: Ouais.
2: Je suis nul, mais juste pour quelques heures. Je suis nul, mais je ne le serai pas tout le temps. T'sais, rajoute un petit « je suis pas bon, mais je vais le devenir ». Rajoute juste pour conditionner ton cerveau, parce que les étiquettes, on les porte pendant des années, et les parents, ce qu'ils vous ont dit, vous les portez encore, oui. Peu importe de tâche.
1: Non, oui. T'as raison, puis souvent on se parle mal, puis on tolérerait même pas que nos amis nous parlent mal de cette façon-là, puis nous on se parle mal. Puis tu sais, je te parlais tantôt de parler devant les gens. Moi, c'est vraiment pas quelque chose que je recherche. Je déteste parler devant les gens. Je subis une pression. Quand on me donne un défi comme enseigner, là ça a bien été parce que je m'étais préparé d'avance, puis j'étais correct. Mais si tu me dis « Yann, tu peux prendre la parole », puis il y avait rien de préparé, écoute, ça va être une catastrophe. Mais comme je sais que c'est pas ma force, comme on est parfois difficile à notre égard, puis on dit « Criff, je suis poche, moi, pourquoi il me demande de prendre la parole? » Ben, quand je vais prendre la parole, je reviens à ce que je te disais tantôt, je vais avoir mon billet comme quoi je suis poche, puis je vais chercher dans le visage, sur les 10 personnes qui sont devant moi, au moins une personne qui baille ou une personne qui n'a pas de l'air attentive pour dire « Regarde, elle ne me regarde pas, tu vois comment je suis poche? » On est dur envers nous autres.
2: Donc, tu serais bien plus performant devant 500 personnes.
1: Oui, 500 femmes en extase.
2: Encore une fois, on est dans le fantasme. Ben, en fait, pourquoi? Parce que parfois, c'est vrai que c'est plus difficile de parler à 10 personnes qu'à 500. Parce qu'il devient une identité beaucoup plus floue. Il est difficile de voir les 500 personnes.
1: Mm-hmm.
2: Tu comprends? Mais là, je ne suis pas en train de te dire qu'il faudrait que tu fasses ça, mais au lieu de dire ce que tu dis, moi, au fond, tu ne seras probablement jamais un conférencier, puis c'est pas ça que tu es obligé d'être dans la vie pour être bon. Mais moi, aujourd'hui, ce que je veux envoyer, c'est que ça ne t'empêche pas d'aller où tu veux aller. Je te donne un exemple. Si un jour, tu perdais quelqu'un que tu aimes à la folie, là, qui décédait, OK? Il ne faut pas que ça t'empêche de prendre la parole devant ces gens-là le jour où tu auras besoin de dire lors de son hommage, tu comprends?
1: Mm-hmm.
2: Donc, il ne faut pas que ce que tu redoutes, ce qui te met de la pression, t'empêche le moment venu de faire ce que tu veux faire. Donc, peut-être que conférencier, c'est pas obligé, mais de prendre la parole le jour où tu voudras le faire, même si on a juste 20 personnes, mais que ça te paralyse, mais que tu veux absolument parler et rendre hommage à cette personne-là, faudra pas que ça soit un obstacle. C'est ça qu'on se dit aujourd'hui. C'est pas pour faire des choses en dehors complètement de ton circuit, mais c'est pour ne pas t'empêcher d'être à la bonne place le moment où tu voudras le faire et que ce sera pour toi un plus-value. Là.
1: Non, mais je retiens une note mentale sur ce que tu nous as dit, puis Paul, tu pourrais être conférencière, puis tu pourrais aider les gens. On dirait que tu fais ça de ta vie, là. Mais dire « je vais explorer plutôt que je vais réussir oui. Pour les gens perfectionnistes là, ça va être difficile mentalement là, de se dire je vais explorer plutôt que réussir, mais explorer, on dirait que t'es satisfait d'une note de 60%, 70%. Si tu dis je veux réussir puis ça fonctionne pas, tu vas être déçu de ta note de 80. Fait que explorer, oui. Je pense que c'est ça que je vais me mettre en tête sur des choses parfois qui me font peur. Donc oui, ce sera oui. Une salle de 500 personnes et un jour je remplirai le centre Vidéotron en première partie de Paul Lévesque, spécialiste du comportement oui. Humain.
2: Ben, voilà. Écoute, ça leur a été dit sur les ondes, rappelez-vous.
1: Ben oui.
2: Autre chose que je veux sur lequel je vais attirer votre attention. Quand j'appréhende, je mets de la pression. Hein? J'ai peur, je me sens pas bien. Prépare-toi toujours une porte de sortie. OK? Donc, ça veut dire que si j'ai besoin, je reprends ton exemple, je surfe sur ton exemple, j'ai besoin de prendre la parole et je sais que c'est pas, ça me met énormément de pression devant les gens puis je sais pas trop comment je vais y arriver. Je vais donc me préparer une porte de sortie. C'est-à-dire, je vais me préparer des cartons, par exemple, si je perds la mémoire ou si l'émotion me prend sur le dessus, je vais me préparer quelques phrases qui vont me permettre de récupérer. Si je me mets à bafouiller, par exemple, tout ça, je vais apprendre quelques phrases, peut-être humoristiques, en disant, vous me faites l'effet, regardez. Ou... Alors, on appelle ça des portes de sortie. C'est-à-dire que si tu pars, c'est un peu comme si tu partais armé à la guerre. Peut-être que tu n'auras pas utilisé toutes tes armes, mais le fait de partir à la guerre te donne une protection, te dire « je peux y aller maintenant, je suis prêt ». Ok. Donc, s'il y a quelque chose qui t'appréhende et qui donne de la pression, prépare-toi toujours une porte de sortie. Comment je vais faire pour m'en sortir si le pire arrive? Fait qu'au lieu de dire « le pire arrivera pas », dire « si le pire arrive, ben je serai prêt ». Et si je suis prêt au pire qui arrive, ben dans la plupart des cas, il n'y arrive pas. Parce que tu gères beaucoup mieux la pression, et si tu gères mieux la pression, ben le stress apparaîtra pas.
1: C'est comme un gars de la construction qui arrive à la job pas d'outils, il va avoir des problèmes, tandis que si tu amènes dans ton coffre à outils tous les outils que tu penses que tu vas avoir de besoin, tu vas te sentir un peu plus préparé pour la job. Ça a de la logique, tout ça. Ça a de la logique.
2: Ben, c'est comme une trousse d'urgence.
1: Ouais.
2: Tu l'as dans la voiture, je ne l'ai même pas, j'ai 3 plasteurs. Mais maintenant que ça serait bon qu'on ait toute une trousse d'urgence, okay. Parce que, surtout lorsque tu appréhendes quelque chose, ça te permet d'être sécuritaire dans ta propre peur. Je dirais ça comme ça.
1: Ouais, c'est
2: ça,
1: bon.
2: C'est la deuxième chose que je propose. Oui.
1: La visualisation, c'est-tu bon, la visualisation, comme tu viens de mentionner?
2: Absolument. Tu sais que le cinéma mental, il est très fort. Même qu'il est tellement fort que parfois tu te demandes si c'était dans ta tête ou dans la vraie vie. Tu sais, quand tu as vécu quelque chose, là, c'est pour ça que quand tu racontes quelque chose et que tu ajoutes des petits éléments, tu sais, des fois, tu ajoutes juste des petits éléments, au bout de 50 fois où tu l'as raconté, ben il n'y avait pas de fleurs, puis tout d'un coup, il y avait des fleurs, puis tu es convaincu qu'il y avait des fleurs.
1: Ouais, mais tu viens de résumer ma grande relation avec Monica Bellucci.
2: Hey, le fantasme, je te jure, c'est notre prochaine rencontre. Ça revient trop souvent. Mais le cinéma mental est tellement fort que même des fois, moi, je vais demander aux gens, surtout ceux qui ont beaucoup d'imagination, de fermer leurs yeux. Puis souvent, je vais dire, puis pas toujours ferme tes yeux, parce que des fois, je suis en consultation avec des gens qui conduisent. Là, fait que j'aime mieux qu'avoir les yeux ouverts. Mais toutes sortes de raisons. Mais je vais leur dire de garder les yeux ouverts. Mais je vais leur dire, le vois-tu dans ta tête? Puis peut-être que j'ai déjà fait avec toi, puis on s'en est même pas rendu compte. Quand je raconte quelque chose ou quand je dis quelque chose, je vais dire, le vois-tu dans ta tête? Parce que je veux qu'il parte son cinéma mental et que ça reste beaucoup plus ancré qu'en l'image. Donc, au lieu de dire « le comprends-tu », au lieu de dire « m'as-tu entendu », je vais dire « le vois-tu dans ta tête ».
1: Ouais. Mais là, tu viens de donner le truc de tous les animateurs de radio. Quand on raconte une histoire, on la voit pendant qu'on en parle. Donc, si j'ai vécu quelque chose, quand je vais t'en reparler, je revis toutes les émotions que je ressentais, puis je revois toutes les images que j'ai réussi à percevoir. Puis les moments manquants, ben là, on les rajoute dans notre tête. Mais quand on raconte nos histoires, on les voit en cinéma, là. C'est juste qu'en audio, ben les gens disent, c'est donc ben des détails. S'il y a des détails, c'est parce que c'est pas parce qu'on les a en souvenir, c'est parce qu'on revit l'émotion, on revit l'image.
2: Oui, tout à fait vrai. Puis, pour connecter à ça, quand on parle de visualisation, je te donnerai comme exemple que moi, j'ai travaillé quelques années avec le patinage artistique. Bien sûr que je n'étais pas celle qui racontait les pirouettes aux autres parce que je serais toute blessée. Mais moi, je travaillais au niveau de la capacité de contrôler le stress et l'anxiété lorsqu'il arrive des compétitions, par exemple. OK? Ou ils perdent leurs moyens parce que le stress prend le dessus puis la pression est négative. Et une des choses qu'on pratiquait ensemble, puis qui va aller justement dans ce que tu dis, la visualisation, c'est qu'on pratiquait à se visualiser avec une bulle de verre autour de soi. OK? Donc, protéger, parce que souvent, dans les compétitions, c'est pas de toi que tu as peur, c'est des autres. C'est-à-dire, tu es en compétition avec les autres, fait que là, tu vas... T'sais. Alors, la bulle de verre autour, c'était comme tu es protégé de tout ce qu'il y a autour. OK? Bon, c'était pas ça avec tout le monde, mais je te donne un exemple de quelques-unes avec qui c'était profitable, cette image-là.
1: Ouais.
2: Et quand... Puis tu t'entraînes à l'image. Hein? La visualisation, c'est tu t'entraînes. Puis à un moment donné, quand t'arrivais à la compétition, puis qu'ils étaient plus capables de respirer, bien, ils se voyaient dans... Pour certaines, c'était une bonne image. Ils se voyaient dans une bulle de verre où là, ils se sentaient protégés de tout et ça les aidait à s'apaiser. L'image de l'un n'est pas l'image de l'autre. La bulle de verre pour l'un peut représenter une prison, pour l'autre une protection. Donc, c'est important aussi de visualiser des images qui sont fortes pour nous. Et ces images-là vont venir souvent de notre vécu. Par exemple, il y a des gens qui vont penser à des chats pour s'apaiser parce que toute leur enfance, ils ont eu des chats, parce que les chats, c'est quelque chose de doux, de câlin, c'était leur animal qui les aidait. Pour d'autres, le chat, c'est sournois. Donc, on ne prendra pas les mêmes images. Donc, rappelle-toi que la visualisation, c'est quelque chose d'extrêmement puissant, mais que les images de l'un ne sont pas les images de l'autre. Et il faut se reconnecter sur des images qui nous amènent de la force, de l'apaisement. Des fois, c'est une chanson que tu as dans ta tête. Des fois, c'est l'image de quelqu'un que tu as aimé. Hey, écoute, quand je te dis que moi, je reçois des cadeaux, il y a des gens qui me disent que c'est moi qui choisisse quand ils se sentent effrayés, quand ils ont peur. T'sais, il y a quelqu'un qui m'a écrit dernièrement que son mari était mourant puis que c'était moi qui étais assis sur son épaule. T'sais, c'est grandiose, pense à ça. Là. T'sais, c'est pas que monsieur meurt, mais que madame, c'est moi qu'elle a utilisé pour s'apaiser, tu sais. Fait que, utilise l'image que tu voudras, mais ça peut être des odeurs, le pâte à la viande que grand-mère faisait. Parce que quand je rentrais dans la maison de grand-mère, j'étais nécessairement heureuse, tu sais. Fait que, c'est pas juste la visualisation. C'est la visualisation par association de quelque chose qui me procure la force ou l'apaisement que j'ai besoin.
1: J'adore.
2: Se donner la permission d'assouplissement. Au lieu de dire, j'ai le droit d'être nerveux. Non, excuse, je recommence. J'efface, OK? Parce que là, je l'ai mal. Se donner la permission d'assouplissement. Ouais. Au lieu de dire, je vais me mettre ta gueule, je suis pas bon. T'en as donné quelques phrases tout à l'heure.
1: J'explore.
2: Oui, mais ajoute, j'ai le droit d'être nerveux. Hey, j'ai le droit de chercher mes mots. Ouais. Tu sais, là, si t'avais à être sur la scène, là, puis que tu veux faire hommage à quelqu'un que t'aimes, là, mm-hmm. ben, tu pourrais, au lieu de dire, je suis pas bon. Donc, dis, hey, j'ai le droit de pleurer. Moi, il y a certaines situations où, écoute, une intervenante qui pleure, là, peux-tu te dire que c'est pas bingo, hein? Tu sais, je veux dire, tu laisses en pire un truc désopris. Donc, c'est l'autre qui passe les mouchoirs. Peut-être que c'est pas bon. Mais il est arrivé quelques situations que je pourrais te raconter si t'en viens un jour où j'ai pleuré et je me suis donné le droit. Je pleurais pas comme une madeleine. Tu comprends qu'il y avait quelques petites larmes qui coulaient. Mais au lieu d'essayer de me mettre de la pression à ne pas pleurer, il y a des situations où je me suis retrouvée dans une classe de deuxième année où cet enfant-là a perdu sa mère. À Noël, on se retrouve au mois d'avril, elle n'a jamais pleuré. La prof me dit qu'elle n'a jamais pleuré. Ce que je donne comme conférence, c'est sur les émotions. Okay? Donc, c'est toutes les classes de deuxième année de l'Académie Saint-Louis. J'aurais pas dû dire l'école, mais je le dis. Bon. Et selon ce que l'enseignante me dit, c'est « Paul, si tu trouves une porte pour l'ouvrir, donc, je vise pas ça, mais ça finit par arriver. T'sais. J'ai une petite coccinelle que je mets autour de son cou qui est un toutou, puis je lui dis, parce que je le fais avec d'autres enfants, là, je lui dis que quand on a peur, on peut parler à cette coccinelle-là, qu'elle va te donner du courage. En tout cas, tu sais, ils sont en deuxième année, là, tu comprends? Et elle se met à pleurer. Et je la prends dans mes bras. Et elle crie « Maman ». Pendant, je te le raconte, puis je t'émotive, là, pendant 20 minutes, puis la crise. Et tout ce qu'elle est capable de dire, c'est « Maman », en criant puis en pleurant. Là, cette situation-là, là, je me suis dit, je pourrais pas. Je vais craquer. Je suis une mère. Puis, voir autant de... J'ai jamais entendu de ma vie un cri aussi de désespoir de sa mère qui est plus là. Et les larmes coulaient pendant que j'avais dans mes bras, puis je te parle, puis je t'émotive. Mais cette fois-là, pour faire baisser la pression d'être bonne, puis d'être capable d'être juste à bonne place au bon moment, je me suis dit, j'ai le droit d'être émotive. J'ai le droit que les larmes coulent. J'ai le droit. Cette fois-là, je me suis donné la permission et ça a descendu la pression et ça a duré que quelques minutes. Mais, écoute, je ne pouvais pas dans cette situation-là. Donc, se donner le droit aussi de ne pas être parfait, de peut-être avoir les joues rouges.
1: Y a-t-il une raison biologique au fait qu'on a tous cette petite voix dans la tête qui, parfois, est extrêmement méchante? Tu sais, regarde encore, là, t'as pas été bon là-dedans. Regarde encore, tu t'es trompé ici. Regarde encore, là, tu déçois encore tes parents. Regarde encore, ton coach de hockey, il est pas content de toi. Ben, c'est juste ça que tu mérites. C'est ça, t'es né pour un petit pain. Y a-t-il une raison biologique à cette petite voix qui est extrêmement dure à notre égard, alors que c'est un peu nous autres qui l'a produit, cette voix-là?
2: Ben, c'est assurément de la programmation. Hein? On finit par se programmer, mais je pourrais dire que trois sources. Hein? Il y a une source génétique ou héréditaire. On sait qu'il y a des gens qui sont plus aptes au perfectionnisme, par exemple, à l'anxiété de perfection, de performance. Bon, tu sais, l'autre, c'est l'éducation, qui peut être favorable ou défavorable. Et puis, je ne dis pas que les parents sont mauvais, c'est que des fois, sans s'en rendre compte, on fait des programmations. Et la troisième, c'est les événements de la vie. Donc, tout ça favorise la programmation. Okay. Et il y a des êtres plus sensibles que d'autres, ça c'est sûr. Puis, comme le négatif est 5 fois plus fort que le positif, on peut penser que se bitcher est beaucoup plus un réflexe que de se flatter l'ego. Ouais. Il y a des cas, je ne dirai pas les noms, qui... eux sont un porte-parole de l'ego énorme. Là. Ouais. Mais dans la vie en général, on a plus le réflexe de se taper sa tête comme premier réflexe. Et ce réflexe-là doit rester très petit par rapport à revisiter ce que j'ai fait, tu comprends?
1: Ouais.
2: Mais il peut y avoir des moments dans la vie où tu es plus fragile aussi. Tu sais, on dirait qu'il y a des moments dans la vie où tu te sens fort, puis il y a des moments dans la vie, puis c'est aussi comment vont les sphères de vie. T'sais, si au travail, c'est boboche, c'est 3 sur 10, puis dans ta vie de couple, c'est 3 sur 10, puis avec les enfants, c'est 4 sur 10, ben, ça se peut qu'il y ait un élan plus négatif, désapprobateur à ton égard. Mais quand la vie est au beau fixe, un peu partout, ben, on peut penser que tu es plus sur une lancée.
1: Ouais. Ce soir, on passe la soirée en compagnie de Paul Lévesque, conférencière. C'est une auteure aussi. Elle a fait des livres. C'est une femme formidable. PaulLévesque.net, PaulLévesque.net, Paul Lévesque, conférencière. Vous allez réussir à trouver cette personne-là qui est formidable à mes yeux. C'est toujours un plaisir de jaser. Est-ce que tu me donnes la permission de faire une pause?
2: Absolument. Après ce que tu m'as dit, absolument.
1: On revient.
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14: Ce soir, Paul Lévesque est avec nous. Paul Lévesque, c'est une spécialiste du comportement humain, une travailleuse sociale. Vous pouvez la retrouver sur le site paullevesque.net. Paul Lévesque, conférencière sur Internet. Vous allez trouver ça assez facilement. Paul, on parle de pression ce soir depuis le début de l'émission. D'ailleurs, le podcast va être disponible demain sur notre site web et encore sur l'application. Y a-t-il un moment dans notre vie où on se lève le matin, on est encore avec cette maudite pression dont on veut se débarrasser? On sait pas trop c'est quoi, mais on sent une grosse pression, puis on se dit « OK, ça fait, c'est à partir d'aujourd'hui que je vais me traiter là-dessus. »
15: Très bonne question. Ben, premièrement, je vais faire un petit mini-correctif si je veux pas être tapé ça la fiche. Je suis pas travailleuse sociale, je suis éducatrice spécialisée,
14: excuse-moi. Oui.
15: Non, mais c'est parce qu'après ça, là, la gang va me péter.
14: Non, mais tu fais bien.
15: Ouais.
14: On fait de la radio en direct. Donc, Paul Lévesque n'est pas travailleuse sociale. Elle est éducatrice spécialisée. Je m'en excuse.
15: Ben non, mais c'est parce que les autres, après ça, ils disent que je dis n'importe quoi. Donc, la liste... En fait, ce que tu dis, c'est... Des fois, la pression, elle est circonstancielle, elle est ciblée par rapport à un événement. Mais d'autres fois, tu te lèves, puis tu as des périodes de vie où tu te sens comme de la pression, tu te sens pas bien. Donc, c'est les boulets qu'on traîne. Donc, on se lève le matin, puis c'est comme si on avait des boulets à nos pieds. Et ces boulets-là, je les appelle les cétacés. Donc, ce que je vous propose, c'est de vous asseoir, ou de rester debout, vous verrez, mais de faire la liste, soit tout de suite ou de façon intermittente. Commencez par la phrase « c'est assez. C'est assez de faire le lunch des enfants alors qu'ils ont 17 ans. Exemple. OK? C'est assez de me faire bitcher par ma belle-mère. C'est assez de pas avoir une garde-robe appropriée. J'ai perdu au prix du poids puis je sais pas comment m'habiller. Tu vas me dire c'est des détails, mais tout ça finit par donner de la pression puis c'est des boulets. Les boulets, c'est les cétacés qu'on supporte. Des fois, ils sont tout petits. Des fois, c'est la poignée de porte que tu as en dessous de l'évier qui tombe à toutes les fois que tu la rouvres. Mais c'est un million de petites choses dans la maison qui t'irritent. Tu sais, les petits, moyens et gros irritants deviennent des boulets.

0: voulait, qui crée de la pression parce que tu es toujours obligé de t'adapter à quelque chose qui est à contre-courant. Donc, la liste des cétacés. Puis moi, je l'ai découvert, cette stratégie-là, je cherchais les pas, c'est moi qui l'ai mis en place. C'est lors de la pandémie, mot magique qu'il ne faut plus dire, j'avais mon de voyage, je sentais tant de la pression. Puis là, je me suis assise, puis je me suis dit, c'est assez de quoi? Si Henri est dans ma vie, Henri, c'est mon golden de 4 ans, c'est parce que j'ai fait la liste des cétacés. C'était assez de vouloir quelque chose que je n'ai pas, puis qui créait pour moi un grand vide. Ben, Henri, s'il est à mes côtés parce qu'il est là en ce moment, ben, c'est parce que c'est assez m'a amené à mettre en action. Pour moi, c'était ça, puis il y en avait plein d'autres. Mais des fois, c'est des vides, puis des fois, c'est des trop-pleins qui fait qu'on sent comme un inconfort. La pression se transforme en inconfort ou la pression que tu as une charge, tu as un poids, qu'il y a un étau qui te serre, que tu n'as pas l'énergie qu'il faut. Donc, ça peut être une avenue intéressante quand tu dis, mais c'est quoi qu'il y a dans ma vie? Mais des fois, tu n'es pas capable de le cibler parce que tu as un paquet de trucs qui sont en suspens. Puis je dis tout le temps, c'est pas parce qu'on s'habitue que c'est correct. Donc, des fois, on s'habitue à des choses qui sont néfastes pour nous autres, qui nous vident ou nous remplissent, mais remplis de toxicité. Puis des fois, c'est des petites affaires, là. C'est pas de la mort au rat, mais c'est des affaires qui peuvent être additionnées, qui finissent par créer une pression.
1: Exact. Paul, ça fait toujours du bien de te jaser. Je pense que je vais réécouter ce podcast-là parce qu'il y a énormément d'éléments que tu mentionnes qui vont m'aider dans ma vie au quotidien puis que je pense aussi que les auditeurs vont apprécier. Je te remercie. On le répète, tu es éducatrice spécialisée, tu es spécialiste du comportement humain, tu es conférencière, tu fais énormément de conférences à chaque année. Je sais pas si tu vas en faire un peu moins cette année, ça me surprendrait. Tu es rendu à combien de conférences? 100, 150, 200?
0: Je les compte plus, mais ça peut aller 150, 200. Ça dépend des années. Ça dépend. Là, là-dedans, j'inclus tous les projets, là,
1: Ouais.
0: je fais de la consultation privée. Je suis à
1: Exact.
0: la radio. J'écris. Je suis dans, puis je veux m'investir dans toutes les possibilités d'entrer dans le cœur des gens. Puis ça, j'en démords pas. Je pense que je te le dis à chaque fois. Moi, si mon passage sur Terre aura aidé une seule personne, ça vaudra la peine que je l'aie vécu. Moi, c'est ça ma mission de vie, puis j'en démords pas, puis ça me remplit de plus en plus à chaque année.
1: Pour retrouver Paul, c'est paullévesque.net. paullévesque.net et non paullévesque.net parce que Paul Lévesque, lui, c'est un lutteur qui mesure 6 et 5. Paul mesure 4 et 3. Donc, c'est vraiment paullévesque.net ou Paul Lévesque conférencière. Vous allez tomber sur les façons de rejoindre Paul. C'est toujours un plaisir, Paul.
0: C'est partagé. Puis si j'avais une conclusion à dire, c'est ne pas être plus fort que la pression, plutôt apprendre à devenir fort avec elle.
1: Bonne
0: Voilà.
1: soirée, Paul. On se reparle dans les prochaines semaines.
0: Je vous embrasse, je t'embrasse, chère Yannick. Et puis, hey, j'ai-tu 30 secondes? Non, je ne l'ai pas. Hein?
1: Oh oui, vas-y,
0: Je l'ai-tu?
1: vas-y, vas-y.
0: Oh, 30 secondes. Hey, pour le fun,
1: Oui.
0: je suis allée. Tu sais, quand tu as du temps à perdre, j'en ai pas, mais des fois, quand je fais de l'insomnie, j'ai demandé à IA Tremblay, intelligence artificielle,
1: Oui.
0: comme ça je l'appelle, j'ai demandé tout plein de questions, puis une des questions parce que je savais qu'on recommencerait ensemble, c'est que penses-tu de ma radio avec Yannick? Qu'est-ce que tu penses? Je me suis dit, y a-tu des données là-dessus?
1: Ben
0: Tu
1: ouais.
0: sais, ben oui. Puis là, écoute, elle m'a sorti des paragraphes. Je ne savais même pas qu'on existait tous les deux à quelque part. Puis elle dit que c'était un moment radiophonique extraordinaire où on était dans la capacité d'être drôle, de parler de la vraie vie, puis de se challenger de façon complice et amicale. Elle a tout dit ça sur nous autres.
1: Tabarouette, c'est le fun de
0: Oui.
1: savoir ça.
0: Je ne sais pas ce qu'elle a appris ces données-là, mais qu'on était apprécié dans notre capacité d'être le côté rebelle et le côté unique et authentique nous réunissent. Donc, écoute, elle pense ça de nous autres.
1: Bonne soirée, Paul. De même qu'aux auditeurs, nous, on se reparle demain, chers amis. Puis avec Paul, ben, ce sera dans les prochaines semaines. Salut tout le monde. Salut, Paul. Bye bye.
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1: Bon début de soirée, Montréal. J'espère que vous avez bien profité de la belle température aujourd'hui. Puis on finit ça en beauté avec les meilleurs hits d'été de tous les temps pour la prochaine heure. Encore une fois, on ratisse très large. On s'en va au milieu des années 90 avec le regretté Tupac et California Love. D'ailleurs, parlant de regretté, vraiment tout le monde du country est en deuil après le décès de Dolly Parton. C'est une grande qui est partie. J'ai d'ailleurs un peu de New Country avec Post Malone et Morgan Wallen. I Had Some Help. Mais on commence avec une Québécoise qu'on aime beaucoup, Charlotte Cardin, The Way We Touch, au 99.5.

C'est les meilleurs hits d'été de tous les temps ce soir au 99.5 Montréal. Dans quelques minutes, j'ai Chabosi qui s'amène avec son hit de 2024, A Bar Song. Mais pour l'instant, succès souvenir, Bob Marley and the Wailers, Three Little Birds au 99.5.

Merci à tous ceux qui prennent le temps de m'écrire via les textos au 514-667-0995. C'est toujours apprécié. Mais là, je prends toujours les demandes spéciales hein, pour ceux qui le savent pas. J'ai d'ailleurs Émilie de l'Assomption qui m'a écrit puisque c'est la fête de sa fille Eva. Eva fête ses 16 ans aujourd'hui et elle me demande le plus récent succès de Tame Impala. Puis ça tombe bien, c'est un de mes artistes préférés à moi aussi. Donc bonne fête Eva. On écoute Dracula au 99.5 Montréal.

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Merci d'être à l'écoute du 99.5 Montréal et on poursuit avec un artiste que j'aime beaucoup et que j'aime encore plus depuis qu'il a traduit un de ses succès, c'est Milky Chance qui s'amène avec Living in a Haze. C'est pas fait.

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